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2: Bonsoir à tous, bienvenue ce soir sur le réseau des 44 stations. Ici, je suis très heureux de vous retrouver, comme on le fait chaque soir. D'ailleurs, à 20h, c'est une heure de voyage, une heure de balade, parce que vous l'avez entendu, il n'y a pas que Paris dans la vie. Une heure dans notre pays à la rencontre des initiatives positives. Ce soir, on parlera d'un centre de soins pour animaux. Coup de projecteur à Pau sur l'opération. Un mois sans ma voiture. Enfin, nous irons dans l'Hérault, où l'on recycle les filets de pêche en bobines de fil, parce que c'est aussi ça, la France. Mais cette émission, c'est avant tout un invité, un parcours de vie à travers les lieux qui ont marqué son existence et qui ont façonné son parcours. Ce soir, mon invité a créé M6 aux côtés de Jean Drucker en 1987. Il a dirigé cette chaîne jusqu'en 2024, directeur général du groupe RMC BFM, directeur de LFP, la Ligue de foot professionnel, il y a encore peu de temps, homme d'affaires, chef d'entreprise, est aujourd'hui président du conseil d'administration du Stade Rennais. Il publie chez la réédition avec Alexandre Desilets à la télé comme jamais, lui qui a été au cœur de tous les grands changements de l'audiovisuel, qui les a parfois aussi provoqués. Je reçois Nicolas de Taverneau. Bonsoir Nicolas Taverneau.
3: Bonsoir.
2: Les confidences du parrain du PAF, c'est à ce point-là la télé, l'univers du parrain ?
3: Le parrain, je ne sais pas, mais enfin ça c'est un titre d'édition, mais en tous les cas c'est un univers où on doit se battre.
2: Oui. On parlera bien sûr de ce livre avant 21h, mais je vous invite ce soir dans une espèce de machine à remonter le temps. Je ne sais pas si Nicolas Taverneau, vous aimez ça d'ailleurs. Est-ce que vous êtes du genre à feuilleter un peu les albums photos, à regarder dans le rétro ou pas?
3: Moi, je pense que le passé dit beaucoup de choses de l'avenir. Hein. Ouais. Donc c'est toujours intéressant de regarder. Et puis, ça fait partie de la culture aussi, hein, de regarder les choses. Voilà, et puis, y a des retours. J'ai vécu à Bordeaux, par exemple, j'ai fait mes études à Bordeaux. Ouais. Et j'y suis revenu avec les Girondins pendant 19 ans. Et puis, Rennes, là actuellement, c'est une ville que je connaissais pas, par contre, que je découvre. Mais j'y ai pas beaucoup d'amis, voilà. Donc moi, je suis pas un Parisien, donc c'est pour ça que je suis content d'être dans votre émission.
2: Alors, vous venez d'évoquer des lieux qu'on va forcément traverser parce qu'ils comptent. Je vais d'abord parler de Villefranche-sur-Saône. C'est le Rhône, c'est là où vous êtes né. C'est là, en tous les cas, où vous allez passer les premières années de votre vie, Nicolas Taverneau.
3: Absolument. Alors, d'abord, c'était toujours une question au jeu des 1000 francs, des 1000 euros. C'est comment s'habite, s'appelle les habitants de Villefranche-sur-Saône.
2: Alors là, vous me posez une colle.
3: Ce sont les Caladois. Caladois, parce qu'il y a une rivière qui s'appelle, une petite rivière, d'accord, qui s'appelle la Caladre, okay, qui traverse Villefranche-sur-Saône. Donc c'est effectivement ma ville de naissance.
2: Pourquoi c'est votre ville de naissance? Je veux dire, vos parents étaient de là-bas ou pas du tout?
3: Toute ma famille, du côté de mon père, est originaire de cette région. Et donc nous avons une maison de famille qui est dans l'Ain, c'est-à-dire en face de Villefranche-sur-Saône, une quinzaine de kilomètres, et donc nous sommes de cette région, et donc après, par les hasards professionnels, si j'ose dire, nous avons voyagé, soit avec mes parents, soit moi-même, mais je suis très attaché à cette région, parce que j'y ai toujours ma maison de famille, et on y reviendra peut-être, j'y fais de l'agriculture, etc., et donc c'est l'endroit où je suis le mieux, et je suis le plus heureux avec ma famille.
2: Vous êtes Nicolas Taverneau, né juste après la Seconde Guerre mondiale, votre papa était d'ailleurs résistant pendant cette guerre-là. Vous êtes tout jeune, au début des années 50. Quel souvenir vous avez de cette enfance? Est-ce que c'était une France un peu insouciante qui se reconstruisait à ce moment-là? Vous gardez quel souvenir de ces premières années?
3: Moi, je garde de bons souvenirs, mais c'était assez une éducation assez stricte parce que j'étais pensionnaire dans le Puy-de-Dôme, à Rion, dans le Puy-de-Dôme. D'ailleurs, mes parents s'étaient trompés en me déposant. Ils m'ont déposé à la prison au lieu de me déposer au collège, parce qu'il y a une prison et un collège dans l'artère de Rion.
2: Alors là, c'est les Riomois et les Riomoises, je le sais.
3: Les Riomois, les Riomoises.
2: Beaucoup chez Auvergnat, donc voilà, ça c'est facile pour moi.
3: À côté de Clermont-Ferrand, donc c'était pas extrêmement marrant. Et puis après, j'ai le souvenir de mes années de fac à Bordeaux. Ça, c'était formidable. C'était une ambiance formidable, assez insouciante. D'ailleurs, c'est pour ça que mes parents m'ont rapatrié un peu sur Paris pour continuer mes études. Ouais. Mais voilà, je garde un très très bon souvenir et beaucoup d'amis de jeunesse. Et à l'époque, si vous voulez, par exemple, si je prends le Cap Ferret aujourd'hui, c'est un peu un ghetto de riches. Hein. Autrefois, pas du tout, pas du tout. C'était très populaire. C'était d'abord très peu construit. Hein. C'était très sauvage et très populaire. Et donc, on se retrouvait Cap Ferret. Là, j'ai vu les incendies du Porche. Vous voyez, ça, cette, bah, le Porche, c'est en fait c'est la plage la plus proche de Bordeaux. Hein, c'est celle qui est la plus proche de Bordeaux sur l'océan. Bon, le Porche, on y allait pour la journée. Hein, c'était quand même une vie quand même très heureuse.
2: Bah, c'est une période où vous allez vous intéresser à la voile. Mais là, vous avez fait un bond dans le temps. Je me permets de revenir un peu en arrière, parce que dans vos premiers souvenirs plus jeunes, c'est les vendanges, c'est les moissons. Parce que vous venez aussi de ce milieu-là agricole. Vos souvenirs gamins, c'est jouer à la ferme dans une vraie ferme.
3: Si vous voulez, on voyageait beaucoup moins à l'époque. Hein. Il n'y avait pas les EasyJet ou autres, hein, donc on voyageait moins. Ouais. Et donc les vacances, c'était soit au bord de la mer pendant un mois, et puis généralement à la campagne pendant le reste du temps. Et les vacances scolaires étaient longues, hein, elles duraient près de 3 mois. Et donc moi, j'étais dans un milieu, le Lin, qui était un milieu agricole. On avait des vignes, on allait donc on allait faire les vendanges. On s'amusait bien d'ailleurs. Et donc il y avait un écosystème, si j'ose dire, rural. Qui était très très satisfaisant, et avec lequel j'ai appris la nature quand même pendant tout jeune, à partager la nature. Alors il y avait des plus et des moins d'ailleurs, parce qu'il y a eu des améliorations considérables, hein, sur le plan écologique notamment, en beaucoup de traitements. Mais d'un autre côté, on connaissait bien la nature, hein, ce que aujourd'hui les enfants connaissent moins.
2: C'est aussi ça qui fait que vous aimez ces ancrages, les terroirs, les territoires, les régions. Et on comprendra d'ailleurs au moment où vous allez installer d'ailleurs pas mal de déclinaison avec M6 quelques années plus tard. La cour d'école, je ne sais pas si vous avez des souvenirs de l'école Saint-Seurin à Bordeaux, du collège aussi Notre-Dame de Montgré, du lycée Saint-Joseph de Tivoli. Voilà, ce sont vos études, ça, Nicolas Taverneau. Elles vous ont marqué? Il y a des visages qui reviennent comme ça?
3: Ah oui, bah d'abord j'ai gardé des amis. Hein, j'ai un ami, ouais, par exemple, qui était 8 ans 8e. Hein, on s'est jamais quitté, si j'ose dire. Ouais. Donc on a des complicités avec ses amis. Et puis d'ailleurs, sur M6, je raconte, on en a profité pour faire une émission de nostalgie sur l'éducation qui s'appelait le pensionnat de Chavagne.
2: Qui revient avec le bout du jour, là.
3: Avec Monsieur Montagnon.
2: Ouais. Qui était en Auvergne, d'ailleurs, Nicolas.
3: Qui était en Auvergne, absolument. Enfin, en Dordogne, plus exactement. Ouais. En Dordogne,
2: dans le pensionnat. Mais lui, Chavagne, il était
3: oui, tout à fait. Et qui a eu un grand succès, parce que c'était un choc de culture, hein, de regarder ce que c'était qu'un pensionnat autrefois et ce que c'est aujourd'hui avec les portables, etc. Et donc, j'en garde un très bon souvenir. Alors, il n'y avait pas que des bons côtés. Faut pas dire c'était beaucoup mieux avant et c'est pire aujourd'hui. Non, il y avait des mauvais côtés parce que c'était plus strict, on pouvait moins s'exprimer. Il y avait quand même la domination des sachants, c'est-à-dire des éducateurs. Voilà. Mais dans l'ensemble, on se faisait quand même de beaucoup de camarades. Et moi, j'ai terminé au lycée de Talence, là, qui était un collège mixte. Alors là, c'était très agréable, dans la région de Bordelaise,
2: absolument,
3: hein, dans la banlieue de Bordeaux. Donc, dans l'ensemble, mes études, j'étais pas un élève extrêmement brillant. Hein.
2: On va découvrir ce que vous allez devenir, comment ça va se passer à la fin de vos études et tout ce que vous allez mettre en place et faire, et les endroits par lesquels vous allez passer, Nicolas Taverneau. On change de région. Je vous emmène dans le Val-de-Marne, en région parisienne, pour le coup, une région que vous connaissez bien, avec Benoît Prospero pour la Revue des Merveilles. Aujourd'hui, nous avons rendez-vous dans un centre pas comme les autres.
4: Et bienvenue dans un centre de soins pour animaux sauvages. Nous sommes en région parisienne, dans le Val-de-Marne, à l'école vétérinaire de Maison-Alfort, avec ICI Paris Île-de-France et Céline Grisot, directrice de l'association Faune Alfort. C'est une association qui accueille quels animaux exactement?
5: Donc essentiellement des oiseaux, mais aussi des mammifères type renard, fouine, et pour ce qui est des oiseaux, les oiseaux des jardins, nos corvidés, et des rapaces comme des chouettes, des hiboux ou des buses.
4: Des chouettulottes, des chevreuils, des faucons et même des renards roux. Épreuve que ça marche.
5: Comme tous les centres de soins en France, on est un peu victime de notre succès, c'est-à-dire que maintenant les gens nous identifient, connaissent les centres de soins, donc nous apportent des animaux, et rien que l'année dernière, nous avons terminé à plus de 10 500 animaux, et chaque année, on a à peu près 10 à 20% d'animaux supplémentaires.
4: Et donc, comment les animaux blessés arrivent dans ce centre de soins pour animaux sauvages? Eh ben, grâce à la bonne volonté citoyenne, messieurs, dames.
5: Voilà, tout à fait. Malheureusement, on ne peut pas aller sur place récupérer les animaux. On aimerait bien mettre en place un service d'ambulancier comme ceci, mais bon, c'est un coût énorme, donc on ne peut pas le faire. Donc on demande aux personnes de venir nous apporter les animaux.
4: Et à ce sujet, on va démonter tout de suite une légende urbaine, celle qui dit, vous savez, que si on touche un bébé animal, la mère n'en voudra plus.
5: Non, c'est faux. C'est une légende. Donc quand vous trouvez un juvénile, je pense notamment aux oiseaux, l'oisillon tombé du nid. Si le nid est accessible, vous pouvez remettre l'oisillon dans le nid, parce que même si nous, on les élève pour les relâcher, hein, de toute façon, notre but, c'est de les relâcher au milieu naturel, on remplacera jamais les parents. Donc, il faut, s'il y a possibilité de le remettre dans le nid, il faut le remettre dans le nid.
4: Et alors, dernière chose, vous savez, on prend en général beaucoup plus soin des animaux de compagnie, comme les chiens et les chats, que des animaux sauvages. Ceci étant, est-ce que malgré ça, le regard change ?
5: Oui. Il y a eu vraiment une prise de conscience ces dernières années où la population estime qu'un renard ou une corneille ou une chouette a autant le droit d'être soigné qu'un animal de compagnie. Mais par contre, les structures d'accueil de soins faune sauvage, il n'y en a pas beaucoup. Il y en a une centaine en France et en plus qui fonctionnent au-delà de ses moyens humains et financiers, donc qui galèrent énormément. On appelle aussi les collectivités à se tourner vers nous et nous aider.
4: Et sachez que dans certains centres, en devenant bénévole, vous pouvez vous aussi venir soigner des animaux. Bref, quoi qu'il en soit, merci ici Paris-Île-de-France et Céline Grisot, directrice de l'association Faune Alfort, centre de soins pour animaux sauvages, parce que ce que vous faites est une merveille.
2: Merci beaucoup Benoît Prospero. Pour ceux et celles qui nous rejoignent, Nicolas de Taverneau et notre invité, il vient de sortir La télé comme jamais aux éditions Alary Éditions. Il retrace évidemment son parcours, les années M6, RTL, mais pas seulement. On parlera de ce livre et surtout on va continuer de se balader du côté du Cap Ferré, du bassin d'Arcachon, de Bordeaux et de plein d'autres endroits qui font partie de la vie de notre invité ce soir sur Ici.

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2: Avec mon invité Nicolas de Taverneau, président du conseil d'administration du Stade Rennais, dont nous parlerons, directeur général jusqu'en mai dernier de la Ligue de football professionnel, président du directoire du groupe M6 durant 25 ans. Il est avec vous ce soir et vous allez découvrir en fin d'émission ses confidences sur les médias et l'audiovisuel grâce à son livre sorti il y a quelques jours, La télé comme jamais. Je vous ai laissé à Bordeaux, au Cap Ferré, à Arcachon, à 18 ans, quand vous vous intéressez à la voile. Je crois que vous passez pas mal de temps aussi sur des bateaux, Nicolas Taverneau.
3: Oui, moi j'ai fait de la voile et puis j'ai été moniteur de voile. On allait sur le lac d'Ourthain, qui est à côté de Bordeaux. Et ça, c'est des bons souvenirs, c'est des très bons souvenirs. Et puis, donc, j'ai continué un peu à faire de la voile, mais pas de manière professionnelle, si je veux dire.
2: Vous avez d'autres lieux de villégiature. Je crois que la Normandie, vous la découvrez aussi assez jeune, notamment Dieppe.
3: Oui, alors on se partageait le temps entre la campagne à côté de Lyon et puis la Normandie avec Dieppe, où tous les jours, ma mère nous emmenait pique-niquer sur des plages de galets qui pleuvent, qui ventent, etc. Ouais. Et on était sur les plages de galets à Dieppe, à Pourville pour être très précis, à côté de Dieppe, qui est d'ailleurs une belle région que j'ai revue. Et là, c'était vraiment le mois de juillet, tous les jours en pique-nique sur la plage de Dieppe, de Pourville.
2: Alors, on a évoqué avec vous, enfin vous l'avez dit tout à l'heure, hein, la fac de Bordeaux, après vos études secondaires, vous destinez à quoi vous avez envie de faire quoi à ce moment-là, quand vous avez 17-18 ans?
3: C'est un petit peu plus tard, donc moi je suis passé en fac de droit et à Sciences Po, à Bordeaux, et puis à l'époque, la fonction publique était vraiment quelque chose, un objectif, hein, ouais. Et moi je trouvais que le job de préfet était un job vraiment intéressant parce que vous êtes un peu le patron du département et donc vous organisez pour la chose publique. Et
2: vous auriez voulu.
3: C'était un job que je trouvais intéressant et moi j'ai beaucoup de respect pour les préfets parce que les préfets, quand il y a des incendies, quand il y a des difficultés, c'est quand même eux qui tiennent l'État, hein, dans les départements, et c'est un job intéressant parce qu'il est multiforme. Moi j'ai toujours aimé avoir un horizon un petit peu plus large, voilà. Et puis comme j'ai raté l'ENA, j'ai pas été préfet. Voilà.
2: Vous êtes admis à Sciences Po, vous l'avez dit, et une rencontre qui compte Jean-Louis Triot, président des Girondins de Bordeaux, vous l'avez dit, vous allez en prendre la présidence. C'est une rencontre assez déterminante à ce moment-là dans votre vie.
3: Jean-Louis était un bon camarade, hein, qu'on s'est connu quand on avait 20 ans ou 18 ans, et on est resté toujours en lien. Et puis il est venu me voir à M6 quand je dirigeais M6 parce qu'ils avaient une difficulté sur les Girondins. Et il m'a dit il faut que tu achètes les Girondins. J'ai dit écoute, nous on n'a pas de foot à l'antenne, c'est pas possible, etc. Et puis Jean-Louis est quand même très persévérant et donc il est venu trois fois et puis la quatrième fois on a dit oui.
2: Alors vous allez faire des petits boulots. J'ai vu que vous alliez parfois amener des voitures de location dans le sud-ouest la nuit. Mais c'est quoi cette histoire, Nicolas Taverneau?
3: À l'époque, il fallait faire un peu de sous pour sortir. Donc il y avait quelques jobs de cette nature. Et donc il y avait un job qui était assez amusant, la nuit, on partait à 4 ou 5 dans une voiture de location et on se déposait pour aller ramener les voitures quand elles étaient à Pau, quand elles étaient à Dax, quand elles étaient dans ces endroits-là. Et on faisait ça la nuit. Donc on roulait d'ailleurs à tombeau ouvert, hein, à l'époque. Et moyennant quoi, on vous payait le voyage pour amener les voitures qui étaient dispersées, les voitures de location.
2: Alors vous n'aviez pas le temps de vous arrêter dans ces villes-là? Vous ne pouviez pas aller dans
3: les villes? Non, là on faisait ça la nuit, on partait la nuit, on partait quand même tard, on arrivait à minuit, on retournait à 14 du matin. On n'était pas très frais dans les cours du matin.
2: Bon, j'espère que vous étiez un petit peu plus frais pour aller skier à Saint-Lary, parce que ça aussi c'est une destination qui compte, c'est les Pyrénées.
3: Oui, il y avait Saint-Lary. Il y a deux destinations dans lesquelles on allait assez souvent. C'était La Mongie et Saint-Lary. La Mongie, qui est d'ailleurs la destination du président Macron. Hein, il est de là, il est de Bagnères-de-Bigorre, pour être plus précis. Et puis Saint-Lary, qui est à côté. Et donc, le ski faisait partie des mouvements d'hiver, si j'ose dire. On a une chance folle à Bordeaux. Bordeaux, c'est béni des dieux. Vous êtes à 40 minutes de l'Atlantique. Vous êtes à une heure du bassin, et vous êtes à 2h30 soit de la côte basque, soit des Pyrénées. C'est extraordinaire. Et puis vous avez la Dordogne, il ne faut pas oublier la Dordogne qui est magnifique. Donc c'est vraiment voir Royan au-dessus, parce qu'on ignore un peu cette côte.

0: Et ça s'est beaucoup amélioré. Donc, si vous voulez, il y a des choses qui vont dans le sens positif. C'est vrai pour Lyon hein, aussi. C'est Lyon, vrai. C'est une ville, notamment avec Michel Noir, qui a été allumée.
1: Il y a eu beaucoup de Lyon.
0: Et alors que Lyon n'était pas une ville dans laquelle on aimait tellement aller quand j'étais jeune. Hein.
1: Donc, mais Bordeaux, Lyon, Marseille font partie, avec Paris, des villes les plus belles, les plus visitées.
0: Mais qui se sont embellies. Voilà. Et donc, souvent, on dit que c'était mieux avant. Mais moi, j'ai dit que pour les villes et le paysage, c'était mieux après.
1: Vous commencez votre carrière dans un cabinet ministériel pour le ministre, un ministre qui était du Nord, c'est Norbert Segard. Alors, du coup, vous le suivez, ce qui vous permet peut-être de découvrir le Nord. Je pense à Roubaix, je pense à Tourcoing, je pense à Lille. Vous découvrez le Nord de la France.
0: Oui, alors ça, je connaissais pas du tout, hein, le Nord de la France. Et mon ministre, Norbert Segard, qui était le fils d'une institutrice, il était ministre des Postes et des Communications à l'époque, et comme il faisait campagne pour essayer d'être maire de Lille, le maire de Lille, c'était Pierre Mauroy, hein, il n'a pas réussi, à peu de choses près d'ailleurs, et il m'emmenait dans ses campagnes électorales, donc on a traversé le Nord en voyant, d'ailleurs, on s'est aperçu quand même de beaucoup de pauvreté hein, dans le Nord et de difficultés hein, à l'époque. Et là, j'ai un camarade qui est le président du club de Lens, hein, qui est un succès, là, Joseph Augurian, et on voit à quel point c'est important d'avoir un identifiant comme le ouais. club de Lens pour le foot dans un pays qui n'est pas facile.
1: 1981, Nicolas Taverneau, survol, hein, vous êtes nommé chargé des services grand public à la délégation vidéo-communication. En 86, vous devenez directeur des activités audiovisuelles à la Lyonnaise des Eaux. Et puis ça se précise de plus en plus, on arrive en 1987. C'est un des tout premiers.
0: Hein. Ça, c'est le premier logo. Il n'est pas resté très longtemps, hein, on l'a vite changé.
1: Ouais, mais on l'identifie tout de suite. Ouais. Enfin, les gens de ma génération qui ont la quarantaine, voilà, on reconnaît tout de suite. Hein.
0: Et le lancement a été un peu rock'n'roll. Hein.
1: Pourquoi ?
0: Bah non, on a démarré de host from scratch. Si vous voulez, il y avait TF1 qui était privatisé, il y avait la 5 qui avait Berlusconi et R100 qui avait la télévision commerciale. Et nous, on arrivait avec nos petites mains. Heureusement, on avait quand même RTL qui nous a aidés, mais sans beaucoup de moyens. Avec moi, je me souviens, on était dans un étage d'un immeuble. Hein, on était 50.
1: C'était où M6 d'ailleurs à ce moment-là en 87.
0: Pour Albert Ier, on avait les bureaux, le studio qui était RTL. La régie finale à RTL dans le rue Bayard à l'époque, et puis le staff de la chaîne était... Mais oui, par exemple, je vous raconter une anecdote, il y a une chaîne qui existe toujours d'ailleurs, qu'on avait créée, qui s'appelle Série Club, qui diffusait que des séries. On avait mis deux magnétoscopes ensemble, puis on l'avait programmé sur le câble. Et c'était l'homme de sécurité qui changeait les cassettes. Hein.
1: C'était vraiment l'artiste.
0: Et d'ailleurs, l'homme me disait, comment ça va votre chaîne dans un placard à balai là?
1: C'est comme ça qu'on entreprend les choses. On va parler justement de tout ce que vous allez faire pour M6. Vous devenez directeur général adjoint de cette nouvelle chaîne. Vous en serez ensuite le directeur général en 1990 et puis président du directoire en 2000 pendant près de 25 ans. Vous avez entrepris, nous aussi on le fait, avec le port de Sète. Tiens, je vous emmène dans l'Hérault. Premier port de pêche de la Méditerranée. Il y a donc beaucoup de filets dans le coin. Je sais que vous aimez la pêche. Qu'est-ce qu'on en fait quand ils sont trop vieux, ces filets? Catherine Quicandon nous propose aujourd'hui une idée à laquelle personne n'avait visiblement pensé auparavant.
2: À Bessan, à moins de 20 km à l'est de Béziers, il y a des filets de pêche, beaucoup de filets de pêche.
3: Mais qu'est-ce qu'on va en faire de toutes ces vieilles affaires, si moche et encombrante, le monde est une brocante.
2: Marine Olassia, fondatrice de Sao Textile, les collecte pour en faire de la fibre de polyamide recyclée pour les revendre à l'industrie de la mode et du textile. En gros, elle transforme des filets de pêche usagés en bobines de fil. Concrètement, comment ça fonctionne?
4: On les collecte directement auprès des pêcheurs. Ensuite, on les conditionne et après, on va les laver dans des machines à laver industrielles. Et ensuite, c'est un processus de recyclage qui s'appelle thermomécanique. On va découper le filet. On va le transformer en granulés plastiques. Donc, c'est comme des petits grains de riz. Et ensuite, on va le faire fondre. On va obtenir un premier fil continu qu'on va texturiser pour avoir le filament textile. Et après, on va le mettre en bobine et ça va nous permettre de tisser ou de tricoter le tissu.
2: Le fil obtenu et valorisé est noir.
4: C'est du nylon qu'on va utiliser pour des applications techniques comme du revêtement, de gilets pare-balles, des tentes et après sinon pour des textiles sportifs par exemple. C'est résistant, c'est respirant et c'est très souple et élastique. C'est très bien pour l'eau. D'ailleurs, les maillots de bain sont en nylon.
2: Les filets de pêche représentent 10% de la pollution plastique des océans. 640 000 tonnes sont perdues en mer. La démarche de Marine est donc aussi environnementale.
4: Aujourd'hui, il n'y a pas de filière de collecte et de valorisation. Donc les filets sont envoyés en déchetterie ou en incinération. Donc déjà, on a un premier impact sur ça. On va valoriser un déchet sur le territoire. En relocalisant toute la chaîne de valeur sur le territoire français,

0: On va avoir directement une réduction de l'impact carbone et ensuite on va valoriser le savoir-faire français, donc on va créer de l'emploi aussi.
1: Et ça, c'est pas mal aussi. Mais comment Marine a eu cette idée? Le déclic se fait lors d'un voyage au Bangladesh. Elle ne cautionne pas du tout le système de production qu'elle constate. Elle veut changer les choses et c'est ce qu'elle essaie de faire depuis février 2023 avec Sao Textile et en utilisant son expérience de plusieurs années dans le domaine de la mode. Et pourquoi Sao? Dans la mythologie grecque, Sao est une nymphe marine qui assurait la protection des traversées maritimes et le sauvetage des marins. Plus d'infos sur saotextile.fr. Merci à Éléonore Sozo d'Ici Héros pour cette idée qui a la pêche. Ici, ça entreprend Abaissant avec Sao Textile, du filet de pêche au fil.
2: En vous remerciant Catherine Quicandon, effectivement, on salue les équipes de Ici Héros et la complicité du réseau Ici. Avec toutes ces bonnes initiatives, il y en aura d'autres d'ici 21h. Restez bien avec nous. Notre invité Nicolas de Taverneau et votre invité, un voyage dans toute la France et un livre dont nous parlerons la télé comme jamais. C'est sur Ici.
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16: Son livre « La télé comme jamais » paru le 24 septembre, il y a quelques jours, et pour la première fois, bien, il parle notamment d'M6, de sa création, côté de Jean Drucker. Il l'a dirigé pendant 40 ans, il nous confie beaucoup de choses sur les médias, les coulisses, le pouvoir, l'envers du décor, les luttes de pouvoir. Mais ce soir, Nicolas de Taverneau, puisqu'il s'agit de lui, eh bien, prend le temps aussi de se livrer, de nous apporter quelques images, finalement, de sa vie et des lieux qui l'ont marqué. Il est avec vous jusqu'à 21h. On a parlé de la création d'M6 en 1987. J'oublie pas que à ce moment-là, puisqu'on parle des régions et qu'on se balade dans toute la France, il y a des décrochages régionaux. Et vous allez aller un petit peu partout. Marseille, Tours, Lille, Lyon, Rennes et Bordeaux.
17: Alors d'abord, on avait des associés qui étaient des quotidiens régionaux.
16: Oui.
17: On a eu Ouest-France, on a eu Sud-Ouest, on a eu l'Alsace, etc., qui étaient associés à la création d'M6. Et d'ailleurs, le Parisien aussi. Et donc, on avait fait des décrochages locaux dans les grandes métropoles. Hein. Et si je peux me permettre une petite plaisanterie sur... j'avais été voir le maire de Marseille, qui s'appelait Godin, Jean-Claude Godin. Alors, je lui ai dit, on va ouvrir un décrochage à Marseille.
16: Ouais.
17: Alors, il m'a dit, oh, c'est une bonne idée. Mais parce que FRE3, il disait toujours FRE3, FRE3 m'a toujours pris que de dos. Voilà. Alors on a ouvert une dizaine de décrochages qui ont duré pas mal de temps.
16: Mais parce que vous aviez aussi cet attachement aux régions.
17: Ah oui, et puis surtout, c'était notre intérêt, parce que, si vous voulez, on oublie toujours que 4/5 de la France n'habite pas Paris, hein, on n'habite pas la région parisienne, enfin, vous êtes bien passé pour le savoir, et donc l'audience, il faut aller la chercher dans ces agglomérations, dans ces lieux-là. Donc c'était notre intérêt, simplement, là on a toujours eu des difficultés avec la régulation, la réglementation, etc., on ne nous a pas permis de faire de publicité sur ces décrochages, il fallait même enlever la publicité nationale, donc il y avait un malus, et au lieu d'avoir un bonus, et donc on a fermé les décrochages, et c'est là où on a créé le 12h45 et le 19h45 à la place.
16: À force de lire les audiences tous les matins, qu'est-ce que vous avez, Nicolas Taverneau, appris des Français ?
17: Voilà, alors d'abord, les Français, c'est pas quelque chose de monolithique. Il y a les Français. Et les Français, ils sont divers. Donc, ils ont des goûts qui sont très différents, et c'est ce qui est assez compliqué quand vous faites un média, c'est comment trouver des programmes qui les rassemblent. Alors, vous avez bien un peu des cibles, ce qu'on appelle des cibles. Nous, on était plutôt plus jeunes que nos grands compétiteurs. Mais donc nous, par exemple, tous les programmes très âgés, nous les avons pas pris parce qu'on sait que c'était pas notre cible et on n'aurait pas été performant. Je raconte dans le livre que nous avons pas pris Koh-Lanta, nous avons pas eu Koh-Lanta parce qu'on a
16: ça a failli.
17: Pas,
16: hein.
17: Voilà, mais parce que on nous a imposé 30 millions d'amis qui étaient sur TF1 pour le reprendre. Or 30 millions d'amis, un public qui était plus âgé, donc c'était pas adapté à M6. Voilà, donc les Français ne c'est pas une communauté homogène, donc il faut essayer nous de trouver des programmes dits fédérateurs, c'est-à-dire des choses qui les unissent le plus grand nombre. La chose qu'on a apprise, c'est que il y a deux choses. Un, on s'est intéressé avec, au quotidien des Français. La cuisine, l'habitat, même la propreté, je ne sais pas si vous vous souvenez, c'est du propre avec deux personnes. Des choses qui sont dans la vie quotidienne, dans lesquelles on était proche des gens. Ça, c'est Thomas Valentin, notre directeur des programmes, qui avait imaginé ça. Il y a toujours d'ailleurs des émissions qui perdurent. Et ça, ça a été une orientation très forte. Top Chef, on a mis les Français à la cuisine.
10: Hein, il y a quelques jours, Norbert Harrer, mais également Thierry Marx étaient nos invités. On a parlé évidemment de cette émission qui perdure.
17: Et cette émission perdure, et je pense qu'on a valorisé la cuisine, on a valorisé l'effort pour la cuisine auprès des Français, et notamment des jeunes Français qui faisaient des concours de Top Chef, qui font toujours des concours de Top Chef, etc. Et puis, il faut aussi parler...
10: Il y a l'économie, pardonnez-moi, mais vous vous dites, et vous avez cette idée qui est extraordinaire, on va parler d'économie en prime sur notre chaîne, sur M6, et vous lancez Capital.
17: Alors, il y avait un garçon opiniâtre qui s'appelait Emmanuel Chin, qui nous a proposé le concept, qu'il a d'abord testé en programme court, d'abord 6 minutes, ensuite 26 minutes. Souvent, on y est allé progressivement dans nos affaires. Et puis, il avait l'idée de faire une émission d'une heure et demie qui soit d'économie appliquée, où on explique comment marche un supermarché, comment, etc. Et moi, j'ai demandé quel est le soir où on est le plus mauvais. Et c'était le dimanche soir, parce qu'on mettait des téléfilms en face des gros films d'Antenne 2 et de TF1 à l'époque. Ouais. Et donc, je lui dis, écoute, on te donne le dimanche, on va voir si ça réussit. Et ça a été un très grand succès.
10: Aujourd'hui.
17: Et l'émission existe toujours avec succès.
10: On va reparler d'M6 dans un instant, mais on reparlera du livre, même si on l'évoque déjà à l'instant. Je reviens à cette France dont on parle tout à l'heure et ses régions. On a parlé de Bordeaux, Pau, Bayonne, Angoulême, Poitiers. Ça fait aussi partie de la Nouvelle-Aquitaine et ce sont des villes que vous appréciez. Je reviens sur l'Ain. Vous avez une exploitation agricole aujourd'hui dans l'Ain?
17: Absolument, là on exploite, dans cette région de l'Ain, moi je suis dans le Val-de-Saône, entre disons Lyon et Mâcon, c'est le Val-de-Saône, hein. Oui. Et vous avez deux parties, vous avez la rive droite, la rive gauche. Dans la rive droite vous avez le Beaujolais, avec tous les grands crus, etc., et les vignes. Et de l'autre côté, là où je suis, vous avez des exploitations agricoles, qui sont plus grandes d'ailleurs. Et alors autrefois on faisait également de la vigne dans l'Ain. On faisait un vin qu'on pourrait qualifier de détachant, qui était un vin pas terrible, mais qui coupait le Beaujolais, c'est-à-dire qui donnait de la couleur et du degré au Beaujolais, avec de l'eau berlin, ça s'appelait l'eau berlin. Et puis on faisait aussi les piquets de vigne, c'est pour ça qu'il y a des bois d'acacia dans l'Ain, qui servaient à ça. Maintenant on fait beaucoup plus d'agriculture traditionnelle, alors il y a les étangs dans les Dombes, et puis il y a l'agriculture traditionnelle, et dans le Val-de-Saône c'est des très bonnes terres agricoles, dans lesquelles on fait du maïs, du colza, du blé, de l'orge, etc. Cette année, ça a un peu souffert de la sécheresse, donc les rendements sont un peu moins bons que les années précédentes, mais c'est une très belle agriculture dans cette région.
10: On pourrait parler de la Bretagne aussi. Alors avant de parler de Rennes, dont nous parlerons tout à l'heure, je sais que Dinard, vous avez des amis, dont Dinard, Cancale, Saint-Malo, dans ce périmètre-là.
17: Oui, je connais bien cette région bretonne pour y aller assez souvent l'été. J'ai pas mal de camarades, qui est une très belle région, la Bretagne. Alors elle prend ses lettres de noblesse maintenant avec la canicule, parce que
10: ceux qui voulaient y aller, c'est terminé, il fait aussi chaud qu'ailleurs.
17: Oui, mais enfin, d'une façon générale, c'est quand même plus protégé.
10: C'est vrai.
17: Et puis, donc la Bretagne, moi je l'ai découverte à travers la côte, si vous voulez. Alors j'avais connu un peu la Bretagne avant, j'ai fait les Glénans, donc là dans les îles
10: Glénans. Chipel, magnifique.
17: Voilà, et puis on a passé des vacances à Bénodet aussi, qui était très de la Bretagne du Sud, qui est très, très belle. Voilà, et puis la coïncidence, c'est que la famille Pinon m'a demandé de présider le conseil d'administration du club de Rennes. Et donc je découvre Rennes, que je connaissais mal, et je découvre Rennes et les Bretons dans ce beau club de Rennes.
10: On parlera de Rennes, parce que ça fait forcément partie de votre vie, surtout depuis quelques mois, vous en êtes le président. Nous allons à nouveau se balader en France, et pour économiser sur le carburant, on peut partir, et c'est un sujet d'actualité, à la recherche de la station la moins chère dans le département, aller faire le plein en Espagne, en Andorre ou en Belgique, lorsqu'on est frontalier, ou bien beaucoup plus simplement, ne plus utiliser sa voiture. Mais alors comment faire pour se déplacer, pour aller faire des courses, aller travailler ou chercher les enfants à l'école? Ça, c'est notre quotidien. Dans les Pyrénées-Atlantiques, la ville de Pau, qu'on a évoquée il y a un instant, a justement lancé un défi à ses habitants. Un reportage Robin Bernot et Clara Vincent.
15: Vous voyez vos clés de voiture? Imaginez ne plus y toucher pendant un mois.
18: Allez, on pose les clés.
15: dans le bocal.
18: Parfait. On est prêt pour relever le défi.
15: Pas de regret ?
18: Aucun.
10: C'est le défi lancé par la ville de Pau à ses habitants avec la troisième édition de l'opération « Un mois sans ma voiture ». Cette année, ils sont 19 à relever le défi. Parmi eux, il y a Adeline, qui a rencontré notre journaliste Clara Vincent. Pendant les 4 prochaines semaines, elle va devoir laisser sa voiture au garage et par la même occasion, apprendre par cœur les horaires des transports en commun.
18: Je suis souvent en retard. Donc là, anticiper les départs bien plus en avance que prévu. Donc on va essayer de jouer tout ça. Moi, je travaille à la cueillette de la Ragnon et je suis photographe indépendante. Donc déjà, la cueillette de la Ragnon du centre-ville, ça fait à peu près une trentaine de minutes à vélo. Donc une heure aller-retour. Et après, en tant que photographe indépendante, c'est vrai que si j'ai un mariage à 30 km, ça va être un peu plus compliqué. Mais c'est vrai que mettre de côté la voiture, ça serait un plus. D'autant plus que le carburant coûte cher. Dans les factures de la fin du mois, ça serait vraiment, vraiment top, quoi.
10: Alors ici à Pau, ne pas toucher à sa voiture pendant 30 jours, ça semble marcher, mais vous, qu'en pensez-vous ? C'est avec Tristan que nous allons en discuter. L'idée lui plaît, même si quelques questions restent encore en suspens.
19: Moi, je trouve ça plutôt positif. Après, faut juste espérer que les transports en commun permettent aux gens de s'en sortir sans, quoi. Parce qu'à Pau, je sais pas, comment ils font pour aller au travail, les gens sans voiture, ils y vont à pied. C'est grand, Pau, je sais pas.
10: Alors oui, Pau, c'est quand même une ville assez grande. Et pour relever ce défi, chaque participant s'est vu offrir un mois d'abonnement au bus et TER du département, mais aussi un abonnement mensuel au vélo électrique en libre-service, ainsi qu'un vélo à assistance électrique. Tristan, par exemple, lui, il possède une Peugeot 208 et sans même avoir à se lancer de défi, il essaie déjà de la laisser un peu plus souvent au garage.
19: C'est vrai que si je peux éviter de l'utiliser la semaine, j'essaie d'éviter le plus possible. Bah, c'est un tout, déjà, le prix des carburants, oui, c'est clair. Je pense que si on économise le carburant sur un an, on peut s'acheter une maison bientôt. Et en même temps, à côté de ça, c'est un peu écologique, quoi. C'est un petit geste écologique, je pense. Moi, j'ai un diesel, typiquement, moins j'utilise, mieux on se porte, je pense.
10: Vélo électrique, bus, train, de nombreuses alternatives existent pour laisser la voiture de côté. C'est justement tout l'enjeu de ce défi lancé par la ville de Pau. Encore faut-il avoir suffisamment de transports à proximité de chez soi pour pouvoir vraiment se passer de son véhicule.
20: Merci Robin Bernot. Vous conduisez, vous avez une voiture, Nicolas Taverneau.
17: Oui.
20: Pour aller dans l'Ain, rejoindre cette exploitation agricole, entre autres, peut-être, je ne sais pas. Hein.
17: Oui, enfin, j'ai une voiture, mais je vais probablement abandonner ma voiture à Paris, d'ailleurs.
20: Vous avez quand même traversé la France, j'imagine. Vous avez des souvenirs de la carte Michelin sur les genoux.
17: Oui.
20: La rencontre de villes, un peu comme ça.
17: Oui, oui, effectivement. Moi, j'ai beaucoup navigué. Mais l'endroit, maintenant, de prédilection de mes vacances, c'est la Corse.
20: Ah ben on est en Corse, dans un instant, si vous voulez, avec grand plaisir. On a encore beaucoup de choses à se dire, beaucoup de lieux à évoquer avec notre invité Nicolas de Taverneau, auteur donc des confidences du parrain du PAF. La télé, comme jamais, chez la réédition. C'est en librairie, déjà, depuis quelques jours.

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2: Avec Nicolas de Taverneau, aujourd'hui homme de médias, homme d'affaires, dirigeant de chaînes de télévision, le parcours de toute une vie qui défile ce soir, les lieux, les inspirations qui ont marqué son existence pour ce chevalier de l'Ordre National du Mérite qui récompense toute une carrière. Il est aussi chevalier de la Légion d'honneur. Ce qui vous plaît, c'est le football. Voilà, alors vous avez habité Bordeaux, on a parlé beaucoup des Girondins de Bordeaux, vous deviendrez plus tard le propriétaire du club, 1999 à 2018, presque 20 ans pour les Girondins de Bordeaux. Qu'est-ce que vous retenez d'ailleurs de ces deux décennies, les Girondins ?
3: Ah ben, il y a eu des grands et bons moments, il y a eu des moments plus difficiles pendant ces 20 ans. On nous a reproché beaucoup d'avoir vendu les Girondins, mais à un moment donné, depuis que notamment le PSG est arrivé en tête, c'était très compliqué pour une société comme la nôtre de garder, d'avoir des écarts et des risques importants. Ça pouvait faire peser des risques sur notre activité principale, donc on a décidé de vendre. Alors évidemment, on n'est pas tombé sur les bons acheteurs. On a une part de responsabilité là-dedans. Simplement, c'était pas écrit sur leur figure, avec deux fonds américains importants.
2: Oui.
3: Et malheureusement, le parcours n'a pas été. Puis en plus, il y a eu un nouveau repreneur qui n'a pas fait non plus un bon travail. Donc les Girondins ont périclité malheureusement pendant à notre suite.
2: Avril 2025, vous êtes nommé directeur général de LFP. C'est la Ligue de football professionnel. Ça a duré un an. Et puis le 22 mai dernier, en tous les cas, vous quittez vos fonctions. Et le 22 mai 2026, il y a cette nomination au poste de président du conseil d'administration du Stade.

0: Ben oui, vous découvrez la galette saucisse, hein, Nicolas Taverneau.
1: C'est libre, ça. Je découvre surtout un beau club.
0: Ah oui.
1: Le club de Rennes est un beau club. La famille Pinault le soutient depuis 30 ans. Nous allons inaugurer d'ailleurs le nouveau centre de formation et le nouvelle académie. Vous vous rendez compte qu'il y a 7 joueurs actuellement dans l'équipe de France qui viennent du centre de formation de Rennes. Ouais. Donc c'est assez exemplaire, hein, comme stade. Et donc je découvre ce beau club avec des ambitions. On espère que cette ambition sportive va se réaliser à nouveau cette année pour être européen, parce que c'est vraiment le choix qui est fait, avec quand même un très bon public. Le stade est toujours plein. À Rennes, et donc moi j'ai beaucoup de plaisir. Alors il y a une équipe exécutive avec autour d'Arnaud Pouille, le président exécutif du club, et moi je fais la transition entre l'actionnaire et le club.
2: Vous dites que c'est un club sain dans un ancrage breton qui vous plaît.
1: Oui, ben c'est-à-dire que la famille Pinault est très très référencée en Bretagne, et la famille Pinault tient à ce qu'il y ait ce club qui a non seulement c'est pas simplement du foot business, hein, c'est du foot social aussi, c'est-à-dire que supporte ce club. Le fait que ça soit un centre de formation reconnu est très important pour le club, et donc cet ancrage breton est quelque chose qui est évidemment important, avec en défendant les couleurs locales aussi bien au niveau domestique, c'est-à-dire national, qu'au niveau international, c'est-à-dire européen.
2: Au Pyrénées, il y a des rivières. Et vous adorez les rivières.
1: Ah, j'aime bien les rivières. J'aime bien les rivières, mais enfin, quelquefois, les rivières sont des contraintes, parce que le stade est un peu encadré par la rivière. Ouais. Mais effectivement, et puis c'est une belle ville. Hein.
2: Alors, on évoque cette galette saucisse. Vous avez une cartographie de votre gastronomie, à vous, selon ce que vous aimez manger. On va dans quelle région?
1: Alors, moi, je ne suis pas un esthète de la cuisine, et donc moi je suis assez simple dans mes goûts, et je dirais je défends bien ma région lyonnaise. À Lyon, on sait quand même extrêmement bien faire la cuisine, et on l'apprécie. Alors c'est souvent un peu copieux.
2: C'est le petit bouchon, c'est la charcuterie.
1: Les quenelles de Brochet, c'est vraiment ma région. Les
2: quenelles de Brochet, c'est dans l'Ain.
1: Voilà, c'est dans l'Ain, mais il y en a aussi un peu plus à l'ouest, hein, ouais. Parce que les étangs des Dombes fournissent des brochets. Donc il y a toute la cuisine lyonnaise, avec les mères, hein, lyonnaises, est une cuisine quand même de grande qualité. Donc moi j'aime beaucoup le poulet à la crème de Georges Blanc, hein, par exemple, qui est un ami, hein, Georges Blanc, avec ses restaurants à Vaudin, hein, qui est pas très loin de chez moi. Donc voilà. Mais sinon, la gastronomie dans les autres lieux, à Bordeaux. Moi, j'apprécie évidemment, je suis très amateur du vin rouge de Bordeaux, hein, qui est magnifique.
2: Hein. Modération, évidemment.
1: Avec évidemment modération.
2: Saint-Émilion.
1: Voilà, c'est un vin de très grande qualité, je trouve, le vin rouge de Bordeaux. Voilà, donc j'ai beaucoup de plaisir à voyager un peu, mais chaque région a sa gastronomie. Mais je ne suis pas un esthète de la gastronomie.
2: Nicolas Taverneau est votre invité. La télé comme jamais, aux éditions Harry, 304 pages où vous vous livrez pour la première fois. C'était le bon moment?
1: Bah écoutez, j'ai plus des responsabilités directes dans les médias, donc j'ai une liberté de parole qui est un peu plus grande par rapport à ça. Et puis moi, j'ai voulu écrire ce livre pour deux raisons. La première raison, c'est montrer qu'on peut réussir malgré des vents contraires, parce qu'on a eu beaucoup de vents contraires, sous deux conditions. La première, c'est qu'on soit déterminé, opiniâtre, qu'on lâche pas. La deuxième condition, c'est qu'on soit collectif. C'est-à-dire qu'il faut une collectivité pour réussir dans une entreprise. On ne réussit pas tout seul. Et moi, j'ai eu la chance de choisir les collaborateurs du groupe M6, hein, dont beaucoup sont encore là et efficaces. Et je pense qu'on a insufflé un esprit M6 à ce groupe, et qui est le gage du succès. Et donc ça, c'est une première motivation pour écrire ce livre. Et puis la deuxième, c'est de dire... Les pouvoirs publics, n'attendez pas qu'ils soient votre soutien ou qu'ils fassent les choses à votre place. C'est plutôt, je le dis malheureusement, il y a eu plutôt des décisions qui ont entravé un peu le développement des groupes, pas simplement M6, mais des groupes audiovisuels.
2: Pardon, mais quand même, vous parlez effectivement dans ce livre des pressions politiques que vous avez pu avoir parfois, des luttes de pouvoir, de ces à côté qui font partie. du milieu.
1: Oui, je dirais que c'est moins des pressions politiques, parce que j'en ai pas eu, et puis M6 n'a jamais été considéré comme vraiment une que le fait que il y a des règles administratives très rigoureuses, très ennuyeuses et très contraignantes. Je raconte dans le livre qu'on a fait une émission qui s'appelle partout dans le monde Lego Master, qui est un concours de Lego. On voulait qu'on l'appelle Brick Master. Il a fallu pendant un an se battre avec l'ARCOM, ou le CSA de l'époque, pour que ça s'appelle Lego Master. Voilà, ce genre de combat est inutile et n'a pas de sens.
2: Alors, dans le livre, on découvre, et on en a parlé tout à l'heure, que vous allez mettre l'économie effectivement en prime time avec Capital, c'est audacieux. C'est l'âge d'or des séries, je pense à Desperate Housewives aussi, hein, c'est ce que vous amenez aussi sur M6. Et puis, c'est osé, parce que c'est aussi le Loft. Le Loft arrive au début des années 2000, je crois, 2001, quelque chose comme ça, qui va marquer tout un pays, là.
1: Ouais, de toute façon, M6 n'avait pas les moyens de ne pas être innovant. Voilà. Et depuis le début, on a essayé d'être innovant quand on a mis les turbos, les cultures pub, etc. à l'antenne, quand on a fait le 6 minutes, quand on a mis les séries, la saga du samedi. Enfin bon, on a essayé d'être avec nos moyens. Bon, et le Loft faisait partie des nouveautés qui se sont installées dans le paysage européen, voire mondial. Et donc, on s'est dit, il faut pas louper ça, parce que, enfin, en tous les cas, les directeurs des programmes ont dit, il faut pas louper ça, parce que sinon, on n'aura plus cette image de novateur, de novateur. Et c'est pour ça qu'on a mis le Loft, qui a été une décision quand même assez compliquée, hein, lourde, à l'époque. Aujourd'hui, ça paraît une bluette, hein, mais à l'époque, ça a été une décision compliquée.
2: On parlait de foot, puisqu'on a parlé de foot il y a un instant, on parlait aussi de donc dans ce livre des droits de la Coupe du Monde 2026-2030, on voit le succès qu'M6 a rencontré cet été avec des pics monstrueux, dizaines de millions hein, de téléspectateurs.
1: Ben, la télévision s'est faite d'événements, et donc dans les événements, on avait eu les Euros avant, hein, qu'on a partagé avec TF1, et là on a pris l'exclusivité de la Coupe du Monde, donc qui a été très bien diffusée par les équipes de M6. Ça a eu un succès phénoménal sur le digital, par exemple. Il n'y a pas eu un incident, et c'est assez remarquable, hein, parce que quand vous êtes dans trois pays avec autant de diversité de lieux, loin de chez vous, etc., et que vous arrivez à diffuser tous ces matchs, M6 a diffusé 54 matchs qu'il faut présenter, qu'il faut habiller, qu'il faut, etc., sans aucun incident, c'est quand même un exploit.
2: Vous parlez, vous le découvrirez parce que je vais pas tout raconter dans le livre, on l'a déjà bien évoqué, de la fusion impossible entre TF1 et M6, vous parlez de radio, vous parlez de RTL, évidemment que vous avez dirigé, vous avez été au cœur de l'appareil, je le disais en introduction, de ces grands changements audiovisuels que vous avez aussi parfois provoqués. Qu'est-ce que vous retenez de toutes ces années, puisque vous n'êtes plus dans cet appareil, entre guillemets ?
1: Je retiens que prime au contenu, c'est-à-dire que vous pouvez être le meilleur gestionnaire du monde, si vous n'appuyez pas sur des talents, ça ne fonctionne pas. Et les talents, c'est par exemple Karine Lemarchand quand elle fait L'amour est dans le pré. L'amour est dans le pré serait très différent sans Karine Lemarchand. C'était Virginie.
2: C'est incarné.
1: Comment ? Elle a incarné, voilà. Oui, mais surtout, elle a apporté un plus au programme avec sa compétence, avec son charme, avec son intelligence. C'est Virginie Efira quand elle a remplacé Castaldi pour
2: Nouvelle Star.
1: Exactement. Bon, il y a eu, et on peut, c'est Emmanuel Chin avec Capital. Donc, il faut avoir du respect des talents. Et deuxièmement, savoir aussi les détecter. Et ça, détecter les talents, c'est... moi, je cite Bibiane Godefroy, qui était une grande directrice des programmes d'M6, qui a su aller chercher, par exemple, Cyril Lignac, qui est toujours à l'antenne. Cyril Lignac, il était tout gamin quand il est arrivé chez nous. Et ces talents, il faut, un, prendre des risques, leur faire souvent confiance. Quelquefois, on se trompe, ça nous arrive de se tromper, mais il faut savoir que c'est eux qui portent quand même le succès.
2: Un demi-siècle d'audiovisuel. C'est la vie de Nicolas de Taverneau avec Alexandre Desinard, les confidences du parrain du PAF aux éditions Alary Édition. Dernière question. On s'est énormément promené. Un lieu central, si on n'en garde qu'un seul de votre vie, sur votre carte à vous.
1: Montmerle-sur-Saône.
2: On restera là. Merci d'avoir été notre invité Nicolas de Taverneau. L'émission est à retrouver sur le digital, sur ici.fr. On se retrouve dès demain. Passez une belle soirée. Salut.

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2: Salut à toutes, salut à tous et bienvenue dans Décibel. C'est parti pour une heure en direct, ensemble, autour de la musique. On croisera la Canadienne, Diane Dufresne, un petit Bill Withers, parce que ça ne fait jamais de mal d'écouter de la belle soul américaine. Du rayon soul, elle en connaît un rayon, elle aussi. Axel Red est notre invité ce soir.
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découverte avec cette chanson que ma fille appelle un banger. Oui, ma fille est jeune, mais bon, on a compris, énorme tube évidemment de 1993, Sensualité. Depuis, elle en a eu un paquet de tubes, Axel Red. C'est donc une très très bonne nouvelle qu'une nouvelle chanson soit sortie aujourd'hui. On va la découvrir ensemble, et aussi qu'Axel Red commence à annoncer des dates de concert pour l'année prochaine. Elle est notre invitée ce soir, et puis on va jouer au blind test, hein, ça on n'oublie jamais, tous les soirs. Là, c'est Alexandra qui vous attend au standard. Vous pouvez appeler dès maintenant pour vous inscrire, pour jouer avec nous tout à l'heure. 0810 055 056, c'est notre numéro. 0810 055 056. Et allez, on commence avec les héritiers de Prince, qui font en ce moment absolument n'importe quoi, et heureusement des journalistes américains s'en sont rendus compte. En gros, comme cette année on célébrait la mémoire de Prince pour les 10 ans de sa mort, est sorti un album qui s'appelle Timeless, où on nous disait, voilà, ce sont des enregistrements studio inédits de Prince. Alors bon, il les a pas sortis, mais c'est 100% son travail, etc. Donc évidemment, les fans ont acheté. Et en fait, les journalistes américains se sont rendus compte que tout avait été traficoté en studio, genre cette année et l'année dernière, par des producteurs qui ont rajouté des pistes, qui ont embauché des musiciens pour faire des sessions et tout. Bref, que des choses qui, évidemment, n'ont pas été validées par Prince, puisqu'il est mort, je vous le rappelle, mort et enterré depuis 10 ans. Bref, c'est un scandale. Et en plus, le livret est pas bien fait. Toujours grâce au même journaliste américain, on s'est rendu compte qu'il y avait des erreurs de date, des noms mal écrits, des co-auteurs de chansons pas déclarés. Bref, ce que je vous propose, c'est qu'on s'en tienne plutôt au classique. Genre Kiss, aucune mauvaise nouvelle avec cette chanson de

0: Kiss.
1: Oh là là, ces guitares. Oui, souvent, on se souvient de la voix de Prince, de ses talents d'auteur-compositeur, et puis de ce charisme de fou, puis ce torse poilu, incroyable, espèce de mini torse poilu. On n'a jamais vu ça dans le rock, ni avant ni après. Mais voilà, on parle pas souvent de ses talents de guitariste. Et là, on entend très très bien dans Kiss. C'est une chanson qui date de 1986, et on fait évidemment une dédicace à celles et ceux qui ont aimé dans Pretty Woman la scène du bain où Julia Roberts chante très fort et très faux. Cette chanson, grand moment de cinéma de 1990.
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1: C'est l'heure du coup de cœur. Vous savez qu'on met en avant les labels indépendants, labels français qui aiment le rock, Backdoor Records, qui nous offre le groupe Bandi Bandi. C'est un duo rock. Vous connaissez leur album Cavalcade, on en a parlé ici dans Décibel. Eh bien, sachez qu'ils vont sortir un petit album enregistré à Paris au studio Ferber, un album live. Le premier extrait vient de sortir. Je suis ravie de vous le faire découvrir. C'est une chanson sur un thème pas facile, l'avortement. La chanteuse dit « à contre-cœur, pas contre toi », en s'adressant à ce bébé qui ne verra pas le jour. Opaline, c'est Bandi Bandi.

Queen, version live enregistrée au studio Ferber. C'est le nouveau single de Bandi Bandi. Et le live à Ferber dans son intégralité sera disponible le 5 novembre prochain. Si vous voulez voir Bandi Bandi sur scène, c'est possible. À Paris, au Trianon, le 5 novembre prochain. Et puis en tournée, à Orchy, à Toulon, à Mulhouse, Béthune, Roubaix, Saint-Agathon ou encore Montpellier au Rockstore. Ce sera le 9 décembre.

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1: Et on a de la chance aujourd'hui, l'actu musicale, c'est Axel Red. Bonsoir Axel.
2: Bonsoir.
1: Bienvenue dans Décibel. Oh merci, bah, nous aussi, on est ravis de vous accueillir. Cher Axel Red, avec une toute nouvelle chanson sortie aujourd'hui. Alors ça nous fait plaisir, on va la découvrir. Elle s'appelle Chanter pour elle. Et on peut dire que c'est une suite pas très heureuse et une extrapolation d'une chanson que vous connaissez bien, les amis.

0: Axel Red avec Renaud, 2003, victoire de la musique de la chanson originale de l'année pour Manhattan Kaboul et la petite fille afghane. Et Axel, cette petite fille afghane, vous vous êtes dit que vous n'alliez pas la laisser tomber et que vous alliez vous intéresser à son cas en 2026.
1: Ouais, exactement. En fait, quand pendant 20 ans, en fait, cette petite fille et toute sa génération, elles ont pu faire toutes les études où, en tout cas, elles pouvaient réaliser leurs rêves jusqu'à se trouver dans le Parlement.
0: Et, parlementaire, et, vous dites médecin, ingénieur,
1: ou institutrice, ou couturière. Ouais. Bah, je veux dire, en fait, tout était possible. Et le jour où les Américains, ils ont quitté le sol, ils ont en fait enlevé toutes les chances. Toutes les libertés de ces filles et femmes. Et donc, pour moi, ne pas avoir des droits, c'est très cruel, mais d'avoir connu une vie comme nous ici, je dirais normale, avec l'idée d'avoir toutes ces possibilités. Bien qu'il y a aussi des gens chez nous qui, on est d'accord, qui n'ont pas toutes leurs possibilités. Mais c'est juste, il n'y a rien de plus cruel. Et puis, en fait, moi, j'aime bien, en fait, j'aime beaucoup les contes de fées, j'aime la mythologie, et quand j'ai quelque chose qui m'enrage ou que je ne comprends pas, j'essaye de le placer dans le temps et dans l'espace pour me dire, est-ce que c'est nouveau? Et puis, comment est-ce que c'était dans le temps, ailleurs et tout ça? Et tu te rends compte qu'en fait, c'est juste un comportement humain qui se répète, et on aimerait bien que ça s'arrête de cette répétition. Et c'est juste que, c'est pour ça que j'ai chaque mot, en fait, il est vraiment choisi. Cette idée que quelqu'un, en fait, il veut te cacher, en fait. Il veut t'enlever. Il a peur de toi parce que il pense que t'es plus puissante. Tu pourrais être plus puissante que lui. Et donc, il veut juste te cacher. Il veut t'enlever toutes les chances. Et c'est ce qui se passe.
0: Les Américains ont quitté l'Afghanistan en 2021, donc ça fait 5 ans. Et c'est vrai que depuis 5 ans, de temps en temps, on entend comme ça, à la radio, aux infos, tiens, il y a une nouvelle loi en Afghanistan, les femmes n'ont plus le droit de se mettre à la fenêtre.
1: Non, plus le droit de chanter
0: à la
1: maison.
0: Plus le droit de chanter.
1: Et il y avait un enterrement récemment dans une partie de l'Afghanistan, et ils n'ont pas pu sauver les femmes parce qu'on ne peut pas les toucher.
0: Ouais.
1: Non mais c'est en fait il y a je voyais cet été, pourtant bon, moi j'ai déjà beaucoup écrit sur cet homme, je veux dire 10-15 ans avant MeToo, c'était tout cet homme, Sisters and Empathy, et même l'album Un cœur comme le mien, où ça parlait de sororité.
0: On en parlera tout à l'heure de ces albums là.
1: Donc je veux dire c'est les thèmes que j'ai déjà abordés, je dirais dans tous les sens. Parce que j'aime bien placer les choses et largement vraiment comprendre et avant de m'exprimer, et puis en fait c'est en écrivant justement que je cherche, c'est je me pose des questions pourquoi est-ce que je dis ça?
0: Parce qu'on parlait du fait que depuis 5 ans on en parle finalement de temps en temps du sort de ces femmes afghanes, on voit que c'est de pire en pire, mais on voit que rien ne se fait.
1: Exactement.
0: On se sent impuissant et on a l'impression que ceux qui ont la puissance, c'est pas leur priorité. Donc,
1: Non. En fait, je suis très gênée de le dire, mais en Belgique récemment, on a accueilli les politiciens. Ils ont accueilli les talibans pour discuter. Je sais pas de quoi, mais
0: sûrement pas des droits des femmes.
1: Voilà. Donc c'est juste. Voilà. En fait, c'est pour ça que je parlais de ces droits des femmes. Je me dis, c'est quand même impensable. À nos 2026, je veux dire, je pense qu'on avance quand même, on progresse quand même par rapport aux droits féminins.
0: Ouais.
1: Et de voir qu'en fait, il y a un retour en arrière, mais vraiment un retour au Moyen-Âge, de Stone et
0: l'âge
1: de pierre, c'est juste insensé. Mais en fait, chaque mot est vraiment, j'ai vraiment longtemps réfléchi à chaque mot, parce que je voulais d'abord que tout le monde se sente inclus et se dit, tiens, en fait, ça pourrait m'arriver, comme The Handmaid's Tale, vous voyez, sur Netflix.
0: Ah, la Scarlate écarlate.
1: Mais tu te dis, mais à fond,
0: il suffit d'un coup d'État et de trois lois
1: une dystopie demain. Le matin tu descends et tu dis, maman, je suis en retard à l'école, la maman qui dit c'est pas la peine, il y aura plus jamais d'école, peux aller dormir le temps que tu veux, et tu dis waouh. Et donc
0: on la découvre, cette chanson, Axel.
1: Et oui, juste
0: avant,
1: toute petite dernière chose, c'est que j'ai pas voulu, parce que je trouve qu'aujourd'hui, avec tout mon respect que j'ai pour les gens qui sont victimes, des gens qui ont des traumatismes, mais il y a une chose que je remarque depuis le temps que je sais pas, quand je vais au Soudan du Sud ou quand je vais à Sierra Leone, des pays où on vit des choses atroces, et donc forcément beaucoup de victimes, Mais quelque chose qu'elles ont tous, ou eux, des garçons ou des hommes aussi, ce qu'ils ont très souvent en commun, c'est que j'entends, ils se plaignent pas en fait. Ils ont plein de gratitude de la main qui leur est tendue, et ils se disent non mais on va du coup sauver les autres. Et j'ai envie qu'on voit pas ces filles comme, ou ces femmes comme ces pauvres femmes en fait. On se dit simplement mais si on leur donne des droits normaux, tout ce qu'elles méritent, en fait ces femmes et ces filles sont capables de faire de jouer leur rôle. Voilà, voilà.
0: On va chanter pour elle. C'est la nouvelle chanson d'Axel Red. Attention, il y a un invité, vous allez le reconnaître vers la fin de la chanson. Chanter pour elle, c'est tout nouveau, ça vient de sortir. Axel Red est dans Décibels.

0: pour elle, Axel Red et Renaud qui vient faire un coucou à la fin de la chanson.
1: C'est trop émouvant en fait. Je suis très contente pour des différentes raisons. C'est qu'il aille bien.
2: Oui.
1: Et donc c'est pour ça qu'il a pu être
2: venir
1: présent.
2: En studio. Ouais.
1: Exact. En fait j'étais chez lui. Il y avait Lolita aussi. Je trouve que c'est une femme incroyable, sa fille. D'ailleurs aussi avec une fille très forte.
2: Ouais.
1: J'ai dit fille parce que pour moi c'est le genre de fille comme toi. On n'a pas d'âge, voilà.
2: C'est ça. On a que de l'énergie et de l'amour.
1: Exactement. Et donc mais Renaud aussi pour moi c'est quelqu'un sans âge. Je le vois en fait, je vois le gamin dans ses yeux, je vois le gamin. Et c'est vrai qu'il y a juste le feu qui parfois peut être éteint. Mais on voit, en fait, même à ces moments les pires, tu vois parfois cette petite flamme qui se rallume, et ça m'a fort touchée parce que quand j'ai fait écouter le titre, j'ai vu la petite flamme. Et je veux dire, évidemment, il pouvait pas rester insensible à ce sujet parce que voilà, je veux dire, il n'a pas écrit Matin Kaboul par hasard. Donc c'était,
2: ça le touche.
1: Oui, évidemment. Et donc c'était vraiment un moment assez. Franchement, j'oublierai jamais ce moment. C'est ce moment où je lui fais écouter la chanson et qu'il a été touché et qu'il a dit dis-moi où tu veux que je mette ma voix et je pose ma voix et voilà. Donc mais moi je trouve qu'il va bien. On a fait le concert ensemble. Il a surtout fait son concert à lui et continue. Il poursuit son chemin. Ça fait trop plaisir. Voilà. Donc je suis très contente et de repartager un petit bout de cette histoire. Je serais encore plus contente si effectivement cette chanson fasse ses effets.
2: Ouais. Alors justement, vous, Axel, vous êtes ambassadrice de l'UNICEF depuis 1997. Vous luttez, on l'a dit, activement contre les violences faites aux femmes, l'exploitation des jeunes, filles et garçons, la prostitution. Enfin, tout ça, voilà, c'est quelque chose qui vous anime. Est-ce que justement, via l'UNICEF ou d'autres associations internationales, vous pensez que votre chanson, elle peut arriver jusqu'aux oreilles des Afghanes?
1: Sans ou avec UNICEF. En fait, mon engagement, il est à vrai dire, il est au-delà des organisations.
2: Oui, c'est vraiment au plan personnel.
1: Oui, c'est franchement juste le mien. Je suis aussi ambassadrice de handicap international, mais je me suis engagée pour des différentes causes. Mais c'est vrai que la cause des femmes, c'était quand même quelque chose que, en fait, même quand UNICEF n'avait pas ça comme thème, je veux dire, c'est moi qui était intéressée par ça et qui me révoltait. Je me souviens la toute première fois on allait vacciner les bébés, mais c'était ça la campagne et c'est là où je me suis dit la première fois, mais c'est pas possible. Je veux dire, à quoi ça sert de vacciner un bébé s'il faut le marier à 8 ans? Donc j'ai fait la

0: La version en anglais aussi de cette chanson. Et donc j'ai encore plein de petites idées, peut-être pour voir ce que je peux faire comme en plus. Et on, voilà, donc il y a encore plein de petites idées qui vont arriver. En français, il y avait quand même aussi le petit clin d'œil que je n'ai pas fait en anglais, puisqu'on ne le connaît pas en anglais, mais c'était une réponse aussi à Michel Berger. Je trouvais ça beau de. Je sais pas, j'ai eu cette première idée quand je pensais à faire une chanson pour elle. Ouais. J'ai pensé à cette chanson chantée pour ceux
1: qui sont loin de chez eux.
0: Oui, et ouais. Bon, moi-même aussi, j'ai écrit sur ce thème dans Exil et Rouge Ardent, mais je me disais, waouh, il y en a qui doivent quitter leur maison et il y en a qui doivent rester à la maison.
1: Chanteuse engagée, Axelle Red, et ce soir dans Décibels, on reparle de Chanter pour elle dans moins d'une minute. À tout de suite.

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2: Décibel avec la seule, l'unique Axel Red avec nous ce soir. On célèbre la sortie de sa nouvelle chanson, Chanter pour elle. Bonjour.

0: choix et maintenant elles doivent rester chez elles. Une chanson qui parle donc du sort des femmes en Afghanistan. Axel, quand on se replonge dans votre discographie, on se rend compte, oui, que c'est un sujet qui vous a toujours touché. Vous avez toujours écrit des chansons engagées, mais vous n'avez pas finalement été étiquetée comme chanteuse forcément politique. En tout cas, c'est pas forcément ce que le public a retenu. Je pense notamment à un diptyque d'album en 2009, Sisters and Empathy, et en 2011, Un cœur comme le mien. En 2009, vous chantiez une fille dans la rue, prostituée.
1: Enfant des papiers.
2: Ah, vous avez cherché ça.
0: Mais oui.
1: L'éternel
0: en dessous de zéro, écoutez.
1: Proposite, un marginal sexuel, dit Ruel.
0: En dessous de zéro. En 2011, Un cœur comme le mien. Et la claque.

0: Et en fait, quand on réalise toute cette partie de votre travail, on se dit que c'est peut-être le côté soul, lumineux des musiques qui font que parfois on est passé à côté des paroles. Vous croyez que c'est ça? Ou est-ce que c'est juste qu'on veut pas entendre quand ça parle de sujets durs et...
1: Non, mais il y a aussi comme le fait, tout simplement, que quand j'ai écrit l'album Sisters and Empathy, c'était 24 chansons donc sur les violences sexuelles. Mais bon, en 24 chansons, on a quand même la place pour l'aborder vraiment très très largement. La maison 10 n'a pas été intéressée pour le sortir. Et donc, parce qu'ils avaient trop peur. Aujourd'hui, en fait, tout le monde demande « Est-ce que tu vas encore faire des chansons ?» Je dis « Mais écoute, ça se fait avec un cœur. C'est pas quelque chose qu'on fait parce que c'est à la mode. »
0: Mais vous l'avez fait quand même. Votre maison de 10 n'était pas intéressée,
1: non,
0: mais
1: je l'ai sorti par moi-même.
0: Ouais.
1: Et bon, par la suite, ils ont voulu sortir l'album. Je pense que c'était une autre maison de disque.
0: Un cœur comme le mien.
1: Mais qui s'appelait « Sérénité ». Ah. Qui était pour moi un jeu de mots pour sororité, et donc sœur et sororité. Et puis, d'ailleurs, je crois que je vais faire comme Goldman. J'ai vu qu'il a rechangé des titres, oui. J'avais changé dans le passé, parce que la maison disque aussi avait trop cassé les pieds. Et donc, non, mais vraiment, et alors ils m'ont dit, ouais, mais sérénité, les gens vont avoir peur. Alors je dis, ok, je fais une chose, je change le titre. Et c'était, et comme il y avait beaucoup de références à Baudelaire, il y avait une chanson d'ailleurs qui s'appelait Un cœur comme le mien, Mon rouge idéal et tout ça. Je l'ai appelé Un cœur comme le mien. Mais donc je vais le rechanger.
0: Ça c'est bien.
1: Mais donc, je pense que, franchement, tout simplement, c'est vrai que les gens n'ont pas forcément beaucoup connu ces chansons-là, parce que je veux dire, en dessous de zéro, il vient de cet album où la plupart des chansons étaient d'abord en anglais.
0: Ouais.
1: Et puis le son était bien plus grave, d'ailleurs, même ces deux albums. Voilà. Et je pense que c'est, en fait, j'ai réfléchi par la suite, je pense que c'était parce que vraiment j'ai trouvé le mot après, Weltschmerz. En fait, c'est le monde. C'est une douleur que tu puisses avoir pour le monde, parce que je me disais, mais c'est pas possible, qu'est-ce qui m'arrive? Tout allait bien, j'avais ma carrière, j'avais ma famille, j'avais trois petites filles, j'étais heureuse. J'étais mal. En fait, j'avais un syndrome post-traumatique, parce que j'avais tellement vu et été cherchée, même, parce que, comme je vous dis, c'est des choses que je cherche. Quand je viens dans un camp de réfugiés, c'est moi qui demande, même si c'est pas le but, est-ce que je peux parler aux femmes? Alors je leur posais des questions, mais comment ça se passe ici? Est-ce que vous vous sentez en sécurité? Et donc, c'était vraiment, je sais pas d'où ça vient, c'est en moi. Et donc, après, il fallait que je place tout ça.
0: C'est dans ces albums-là.
1: Et donc, c'est dans ces albums-là. Donc, j'ai été chantée plus bas, comme en fait, par exemple, les Noirs américains, les Negro Spirituals. En fait, quand t'as mal, tu fais.
0: Tu sais, ça part du ventre.
1: Voilà. Et donc, le son de Sisters and Empathy est bien plutôt blues soul. Et puis, le son de Un cœur comme le mien était plus Americana, mais très très très bizarre aussi. Non, pas bizarre, c'est pas un hasard. J'ai aussi invité des hommes sur cet album, parce que il y avait Florent Marché, il y avait Gérard Moncey, il y avait Stéphane Echer, il y avait Miossec, parce que me dis, si il y avait Ben Mazuet d'ailleurs, bien avant qu'il soit
0: il a décollé, mais ouais,
1: voilà. Et donc je me dis, si j'invite ces hommes sur mon album, pour les gens ce sera comme une évidence. D'ailleurs, c'est ce qu'ils ont fait par la suite avec Me Too. C'était quand même le fils de Mia Farrow qui a en fait déclenché ce phénomène de Me Too, tout à coup, ouais. En fait, le féminisme n'était plus vu comme quelque chose qui faisait peur aux gens,
0: ouais.
1: Et donc le son de Un cœur comme le mien, c'est ça, là, parce que excuse-moi, je parle beaucoup.
0: Ah, mais c'est intéressant.
1: Un journaliste m'avait dit, c'est drôle, cet album, il a vraiment un yang, il a vraiment une énergie masculine. Et c'est parce que j'en avais marre que les gens, disaient simplement, ouais, mais t'es une sale féministe. Mais je dis, non, c'est de l'humanisme. C'est juste, je sers juste justice. Et donc, je pense qu'il y a des différentes manières de faire des chansons engagées. D'ailleurs, moi, j'ai écouté de tout. Hein. Je suis très très fort inspirée par quand ça parle de côté plutôt spirituel, comme on voit dans les églises dans le sud des États-Unis, ou comme un Bill Withers, il va le faire, ou c'est plus le côté spirituel, ou c'est, et d'ailleurs ici dans cette chanson aussi, où je me dis mais il faut qu'on restaure quelque chose. C'est bien de qu'on soit en colère et que mais on peut pas continuer quand même à accuser, parce que ça va de nouveau créer deux groupes. On va éternellement avoir deux groupes, un les abusés et l'autre les abusifs. C'est juste qu'ils changent de visage et de nom. On va arriver nulle part. Il faut à un moment donné qu'on restaure une confiance que et on vient à ce mot qui paraît toujours un peu bête, mais ça revient à l'amour en fait. Ouais. Et donc ça c'est une façon beaucoup plus spirituelle d'aborder ou de mon engagement. Et puis j'ai aussi beaucoup lu les paroles, et d'ailleurs c'est vraiment des grandes influences sur ces albums. C'est le côté Blaxploitation, où vraiment c'était noir américain, mais où ils allaient vraiment sur le front. Et puis il y a de l'autre côté, il y a Bob Dylan, et puis il y a les Français.
2: Les chansons politiques, chansons.
1: Oui, et puis il y a les Français, parce que j'ai commencé avec l'anglais, parce que je me disais, je sais pas, j'étais plus à l'aise d'écrire d'abord en anglais tous ces thèmes-là. Mais ensuite, je me suis dit, j'ai envie de le faire aussi maintenant, quand même, pour mon public ici en France. Et donc, j'ai terminé avec Présidente, En dessous de zéro. Et puis, évidemment, du coup, il y a même des gens, il y a des gens, évidemment, comme un Renaud, ou comme tous ceux qui ont fait des chansons. Allez, il y avait Colette Mani, j'ai fait une reprise de
2: Mélocotone.
1: De Mélocotone. Ouais. Et puis,
2: il y a le style Axel Red aussi, maintenant.
1: Pour de vrai. Exact. Je veux dire, parce que là, exactement, je veux dire, moi, ce qui m'intéresse, c'est à un moment donné, je vais piocher dans tout ça pour en faire ma propre sauce. Même musicalement, c'est pareil. Je veux dire, j'ai beau aller à Memphis, mais j'amène des musiciens d'ici pour on parlait de studio Ferber justement tout à l'heure. Et ben pareil, en fait, il y a des musiciens qui viennent de Memphis qui étaient le guitariste et le clavieriste de Isaac Hayes, qui ont joué sur plein d'albums à moi, mais je mélange ça avec Renaud Le Temps,
2: un producteur français.
1: Voilà, du coup, j'arrive à avoir quelque chose qui me ressemble juste uniquement à moi.
2: Et il faut quel voyage cette chanson. Moi,

chanter pour elle. La bonne nouvelle aussi du jour, c'est votre retour sur scène, Axel Red. On apprend que vous serez le 21 novembre 2027 à l'Olympia, donc c'est dans un an et des poussières. Et alors, Axel Red sur scène, si vous ne l'avez jamais vu, vous pouvez déjà vous habituer en écoutant l'album live.

0: c'est de retrouver le public.
1: Absolument.
0: Dans un
1: absolument.
0: An et des poussières.
1: Ouais. Mais en fait, j'ai jamais vraiment arrêté de faire des concerts. On est neuf sur scène. On a neuf musiciens sur scène. Il y a des cuivres. On se régale, voilà. Et j'ai, d'ailleurs, la petite tournée que j'ai fait, parce que maintenant on parle de la France, et je suis ravie de retrouver le public français parce que ça m'a vraiment manqué. On a juste fait un concert, c'était à Toulouse. Mais j'avais fait une petite tournée club au début de l'année. C'était en Belgique. Et on était neuf sur scène, mais vraiment, c'était des petits clubs. Et j'avais appelé la tournée Fuck AI
0: parce que je dis intelligence artificielle va te faire voir,
1: voilà, parce que en fait, et j'ai dit tout ce qu'on entend sur scène, parce qu'il y avait aussi des claviers plutôt et donc c'était pas juste, comment dire, un vieux son, parce que j'aime bien avoir quand même un mélange.
0: Mais ça peut être sophistiqué tout en étant réel.
1: Exactement. J'ai dit au public, tout ce que vous entendez, c'est réellement joué. Et les musiciens sont ravis parce qu'on joue pas avec un clic. Je sais pas, le public le ressent et nous, on s'amuse comme des fous. Voilà.
2: Ah, c'est génial. On se souhaite évidemment une tournée française, comme il se doit, ma chère Axelle. Bon, pour le moment, c'est l'Olympia en novembre 27.
1: Il y a plein de dates qui vont se rajouter. Là, je suis revenue quand même après 8 ans.
2: Ouais.
1: Mais j'ai vraiment pas envie de partir rapidement là.
2: Et on peut espérer un petit album pour l'année prochaine.
1: Ouais, au mois de mars. Mais juste petite chose, parce que j'ai pas envie que tout le monde va se dire, mais attends, mais il va être plein de choses quand même un peu lourd. Ceci dit, je trouve que chanter pour elle, c'est pas lourd. Non, en fait, voilà, j'ai vraiment attendu pour que toutes mes colères se transforment en quelque chose de positif. Et non, franchement, ma maman a carrément, pour moi, c'était le plus beau compliment. Elle a dit, ton album me donne envie de vivre. Et c'est tout ce que j'ai essayé de faire, c'est de. En fait, j'aime bien quand il y a des différentes lectures. Quand tu écoutes une chanson, et d'ailleurs, les chansons sont très, à vrai dire, très, très. Groovy,
2: ouais. Mais qui disent des choses.
1: Bien sûr. Mais c'est ça, en fait c'est comme les contes de fées. En fait, c'est pour les adultes, c'est pour les petits. Mais t'as pas l'impression que si le conte de fées commençait, écoute, je vais te donner la leçon, mais y a personne qui va l'écouter.
2: Non.
1: Et donc moi j'aime bien attirer les gens avec de la musique ou avec des beaux mots, avec des métaphores. Et après il y a des différentes lectures. Et en fait c'est parfois même en écoutant au bout de certains temps que tu dis, mais ah ouais, mais c'est ça que je vois là-dedans. Malheureusement, on est à une époque où il y a beaucoup, beaucoup de musique qui sort et les gens, comme il n'y a plus de physique, on n'a plus l'album en main ou on prend le temps. Mais moi, je fais toujours une musique en espérant qu'on va l'écouter longtemps et qu'on va voir qu'en fait, une chanson, elle évolue. Par exemple, je prends juste un exemple. Après, je vais me taire, mais. Mais par exemple, Sensualité, c'est un bon exemple. Je veux dire, aujourd'hui, les jeunes se rendent compte qu'en fait, c'était une chanson presque, on peut dire, pré-MeToo. Parce que je veux dire, la maman, elle est cool, elle dit, écoute, ma fille, tu verras bien si c'est le désir ou l'amour, c'est quand même qu'elle est ouverte d'esprit.
2: Ouais.
1: Et la fille, elle est bienveillante, mais elle est surtout très consciente. Et je pense que c'est là où on est aujourd'hui avec ce manque de confiance, que tout ce qu'on peut être dans cette, comment dire, quand on est dans l'acte à deux personnes, on va pas quand même re-signer un contrat tous les 10 minutes, mais de rester simplement très conscient, et donc conscient de dire, écoute, je pense que là, stop, tu vois, et sensualité, en fait, c'était une réponse à la chanson un petit peu machiste quand même de Sexual Healing, et donc, voilà, nouvelle lecture.
2: Réécoutez-la. Merci beaucoup, Axelle.
1: Merci à toi.
2: Et bon concert par avance au mois de novembre 27, et l'album en mars, on a très très hâte. Chanter pour elle est disponible dès aujourd'hui. À bientôt, Axelle.
1: À très bientôt.

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1: On joue au blind test maintenant avec Romain et avec Caroline. Bonsoir à tous les deux.
2: Bonsoir Émilie, bonsoir Caroline.
1: Bonsoir. Alors, le thème du blind test de ce soir, c'est l'année 1977. Pourquoi ? Eh bien parce que ça me faisait plaisir. Voilà, je vais pas vous mentir, il y a des fois je me dis donc, il y a pas assez de 70s dans cette émission, allez bim, un bon blind test 77 et tout est résolu. Romain et Caroline a gagné ce soir, c'est un joli cadeau à vous offrir, un bouquin de la bibliothèque de Décibel parce qu'on a plein de bouquins de musique. Donc voilà, on choisira selon vos goûts, évidemment. Et puis, je crois qu'on est en train de négocier aussi des petits autographes d'Axel Red. Donc ça peut être très sympa. Romain.
3: Pas mal.
1: Bah oui, ça fait plaisir. Romain et Caroline.
3: Bah ouais.
1: Comment ça va? Vous, comment s'est passée la journée? Tiens, chez Caroline, par exemple. Ça va, Caroline?
3: Tranquille.
1: J'aime bien quand c'est tranquille. Et chez Romain?
2: Ben, c'était la pluie qui n'était pas trop agréable aujourd'hui par rapport à hier. Mais
1: oui, d'ailleurs, on envoie plein de bisous à celles et ceux qui sont carrément touchés par des intempéries. Parce que bon, la pluie relou qui défait les brushings, c'est une chose. Mais là, il y a carrément des villes et des villages qui sont complètement inondés. Courage à vous, courage les amis. Mais oui, c'est vrai Romain que c'était pas top la météo aujourd'hui. Là, on va se réchauffer donc avec de la musique de l'année 1977. On cherche le nom des interprètes des chansons. Et vous n'oubliez pas de donner votre prénom avant de donner la réponse.
2: Ah
1: non, d'accord. Caroline et Romain, c'est parti pour un premier tube de 77. Dites-moi, qui chantait ça ?

va fêter ses 50 ans très bientôt et on en reparlera dans Décibel. On prépare une petite boum d'anniversaire. Romain et Caroline ont trouvé en même temps téléphone, après le gros indice Jean-Louis Aubert, effectivement. Et on continue. L'année 77, c'était aussi...

0: fort et surtout vous êtes très synchro, vous trouvez tout en même temps. On ne peut pas vous départager, mais c'est pas grave, puisque dans ce blind test, tout le monde gagne. C'est un gros avantage. Caroline et Romain, dernier tube de 77, on rentre en France.
1: Romain.
0: Oui, musique. Caroline, vous avez tous les deux très bien joué, j'avoue. C'était une bonne année, 77, non? On est d'accord?
1: J'étais pas née, mais ça va, j'ai su trouver quand même.
0: Bon oui, après, voilà, on connaît. Et Romain, t'es né en quelle année?
1: 82.
0: Ah, comme ma petite sœur. 82.
2: Et moi, on me demande pas.
0: Caro, non, mais Caro a 22 ans pour toujours, non? Comme moi, n'est-ce pas, Caro?
1: Non.
0: Non?
1: Okay. Non.
0: Dis-nous.
1: Non. Je suis
0: une 75. 75, ah, ça va. Eh bien, avec tous ces petits jeunes avec nous dans Décibel, je les remercie, je les embrasse, Caroline et Romain. On vous envoie un bouquin de la bibliothèque magique et musicale de Décibel. Et on écoute une autre chanson de cette année-là, 1977, pour faire plaisir à notre invité de ce soir, Axel Red, qui adore ce genre de voix, ce genre d'ambiance, et parce qu'on l'écoute pas assez à la radio. Voici Bill.

0: 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Lovely Day, sublime chanson, c'était Bill Withers.
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0: Et on finit l'émission à Montréal, ouais, rien que ça, les amis, pour l'anniversaire de la grande Diane Dufresne, chanteuse extraordinaire, un peu excentrique aussi, on aime beaucoup ça. Elle a rencontré l'homme de sa vie, elle chantait ça, et nous on aimait beaucoup. Joyeux anniversaire à Diane Dufresne, 82 ans.

0: Quel délice. Diane Dufresne, 82 ans aujourd'hui, n'est pas à la retraite. Hein. Elle a dit dans la presse canadienne l'été dernier, on demande beaucoup aux artistes aînés de chanter des trucs du passé, mais les vieux ont encore des choses à dire. C'est noté, Diane, le comeback, donc quand elle veut. Merci à l'équipe de Décibel qui était là ce soir. Alexandra Sackberg au standard, Kinane Lageli à la technique, Iris Guitoni à la réalisation, Thierry Boffa et Thomas Demol pour la délégation musique, Mélodie Chaïb et Géraldine Mayer pour la programmation des invités. Demain, on sera avec un tout nouveau groupe de rock que vous allez adorer. Il s'appelle les Dynamite Shakers.
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2: Bonjour à tous, bienvenue dans votre nouveau rendez-vous quotidien sur ICI. Ça s'appelle On vous doit bien ça. Et ICI, on parle bon plan, vie quotidienne, arnaque à éviter, santé. On est là pour vous rendre service parce qu'on vous doit bien ça. Nous sommes ensemble jusqu'à 13h. Moi, je m'appelle Enora Malagré et voici la bande qui m'accompagne tous les midis pour mon plus grand bonheur et le vôtre, je l'espère. Aude Razo, madame anti-arnaque. Bonjour, ma Aude.
3: Bonjour, bonjour à tous.
2: Le docteur Gérald Kierzek. Bonjour, docteur.
4: Bonjour à tout le monde.
2: J'aime bien quand je dis bonjour, docteur.
4: Ouais, moi aussi, j'aime bien qu'on me le dise, ça se perd d'ailleurs.
2: Ça se voit. Elsa Wolinski, notre éminente journaliste. Bonjour Elsa.
5: Bonjour à tout le monde.
2: Et Valère Coréard, monsieur Bonplan. Bonjour Valère.
6: Salut Nora, bonjour à toutes et tous.
2: Aujourd'hui, entre autres, bien sûr, grosse émission, gros dossier. On va ouvrir avec vraiment un gros dossier épineux sur les maisons fissurées. Alors si, malheureusement, vous avez des fissures dans votre maison, peut-être dû à la sécheresse, on va en parler dans un instant, appelez-nous, laissez-nous un message vocal au 0810 055 056, c'est votre antenne, nous sommes là pour vous. Et puis vous pouvez aussi nous laisser des messages vocaux comme l'a fait aujourd'hui Armel.
7: J'ai une question concernant le prix du gaz. Est-ce que vous avez des astuces pour moi afin de réduire le coût de ces dépenses?
2: On a toujours des astuces parce qu'on vous doit bien ça, n'est-ce pas? Ça sera pour vous Valère.
6: Gaz, électricité, on va parler chauffage et oui, il y a quelques astuces utiles qui peuvent vous aider.
2: On y répond dans une trentaine de minutes et puis le meilleur pour la fin, je booste toute l'année votre pouvoir d'achat, on vous doit bien ça. 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Et je vous l'ai dit, on ouvre l'émission avec un gros dossier qui peut-être vous concerne, en tout cas qui nous inquiète grandement, ce sont les maisons ou les appartements fissurés. Et pour parler de tout cela, Aude Razo a invité la vice-présidente de l'AUMF, l'association Urgence Maisons Fissurées, et c'est Dominique Goldstein qui nous fait l'honneur d'être là. Bonjour chère Dominique.
8: Bonjour, merci de nous donner la parole.
2: Merci d'avoir accepté l'invitation, parce que qui mieux que vous pour parler de ce phénomène qui prend de plus en plus d'ampleur. Aude Razo.
3: Et pour donner des conseils aussi aux gens qui sont touchés parce qu'ils sont parfois un peu perdus dans toutes les démarches qu'il faut effectuer. Vous allez nous éclairer là-dessus. Maison fissurée, vous nous disiez hors antenne, il y a des gens qui sont rentrés de vacances là et qui ne pouvaient même plus ouvrir la porte. C'est ça une maison fissurée?
8: Alors c'est pas que ça, mais c'est un des signes. Pour d'autres, ça a été déjà de voir des brûlures. Donc on a deux cas, c'est soit ça s'est aggravé, ils sont partis en vacances joyeux, ils sont revenus et ça avait empiré, soit des gens qui n'avaient jamais eu de fissure et qui en ont eu.
3: Et donc c'est une conséquence sécheresse notamment, c'est sécheresse qu'on va vivre beaucoup ces prochaines années, on le sait, et donc ces problèmes vont s'aggraver. On a eu plein de témoignages sur notre radio ici, parce que les rédactions, les journalistes sont allés au contact des habitants, alors des gens disent « ma maison craque de partout, je vois à travers les murs ». Vous l'entendez beaucoup ça?
8: C'est énorme le nombre d'appels qu'on a eu. Juste pour vous donner une idée, généralement on avait une vingtaine d'appels par mois. En septembre, on est au-dessus de 150.
4: Oh là là.
8: On a fait une réunion publique en Haute-Garonne, 5e circonscription, donc même pas toute la Haute-Garonne. On attendait 400 personnes. On avait cru un concert de Céline Dion. Les gens faisaient la queue dans la rue. Ouais. Et on était 550. Pour des raisons de sécurité, on a dû s'arrêter. Et je peux vous citer plein d'autres exemples.
3: Et vous avez peur que ça empire du coup au fil des années?
8: Alors, ce qu'il faut comprendre, c'est que ce n'est pas que la sécheresse notre problème. L'argile, qui se trouve donc sous nos maisons, elle va réagir à la variation d'hydratation. C'est-à-dire que les sols réagissent comme des éponges. C'est-à-dire que la sécheresse, donc la chaleur, hein, les canicules, la sécheresse va faire rétrécir l'éponge, mais quand les pluies vont arriver, et elles vont arriver...
3: Et il pleut énormément dans le sud, hein, dans le Gard et dans l'Hérault, et on pense aux habitants là-bas.
8: Mais partout. Et c'est-à-dire que l'éponge va se regonfler, et comme nos maisons ne sont pas en caoutchouc, ben, c'est les variations qui les font bouger. Donc, l'argile, elle est là depuis des millénaires. Donc, c'est pas la faute de l'argile. Mmh. C'est bien une.
2: C'est la faute de la variation de température.
8: Ben, bien sûr. Et parce qu'on a toujours eu des variations, mais on avait quatre saisons. Voilà. Donc, ça bougeait légèrement. Mais d'un seul coup, ça s'est mis à bouger fortement parce que les variations sont énormes et très rapides.
4: Et ça veut dire que nos maisons ne sont pas conçues pour, c'est ça? Il y a une mauvaise conception qui n'a pas anticipé. Après, c'était difficile il y a 40 ans, 50 ans, voire plus d'anticiper ce qui allait se passer.
8: Personne ne pouvait prévoir ce qui allait arriver. Je veux dire, je vais prendre mon propre exemple. Ma maison date de 1880. Les gars, ils les ont construits comme on construisait en 1880. Donc 30 cm de fondation, mais 65 cm d'épaisseur des murs. On construit gros, puissant, etc. Qui pouvait prévoir ce qui allait nous arriver? On l'a bien vu cette année. Donc en fait, c'est pas de la malfaçon. C'est maintenant, qu'est-ce qu'on fait pour réadapter les maisons?
2: Si vous avez des questions hein, pour Dominique Goldstein qui nous fait l'honneur d'être là aujourd'hui, 0810 055 056, on a déjà évidemment un témoignage, hein, c'est Marc qu'on va accueillir tout de suite, qui habite près de Saintes en Charente-Maritime, pardonnez-moi, j'embrasse très fort ici La Rochelle. Bonjour Marc, bienvenue.
5: Bonjour à vous, merci pour le... Pour la parole.
2: Ben je vous en prie, oui. Vous êtes président de l'association Aide aux sinistrés climatiques de Pessines, hein, donc vous connaissez aussi bien le sujet, on vous écoute cher Marc.
5: Oui, aujourd'hui, moi j'ai monté cette petite association sur Pessines, parce qu'il y a quand même beaucoup de maisons qui ont été frappées, et puis donc après c'est juste une histoire de d'experts. Qui valide ou qui refuse les sinistrés.
3: Marc,
5: c'est ça quoi.
3: Marc, racontez-nous déjà votre maison. Je suppose que si vous avez monté cette association, c'est pas un hasard. Votre maison est fissurée. Ça ressemble à quoi?
5: Ça ressemble à. Alors c'est pas la mienne, hein, heureusement et malheureusement. Non, c'est une petite mamie qui vit dedans. Elle a 17 étés pour tenir ses plafonds en attendant la prise en charge. Donc aujourd'hui, c'est une maison qu'on suit beaucoup dans la mesure où s'il faut remettre des étés, enfin faire ce qu'il faut et éventuellement la faire partir de chez elle.
2: Dominique, comment on fait dans ces cas-là?
8: Alors déjà, je pense qu'il va falloir expliquer comment on est pris en charge. Parce que c'est pas parce qu'on a des fissures qu'on appelle son assureur et que d'un seul coup, il déboule et il vient, oh là là, bougez pas, je vous mets des étés, etc. C'est pas du tout ça et c'est là l'injustice. En fait, on est encadré par le régime de la catastrophe naturelle. C'est-à-dire qu'en 1982, il a été conçu un régime de la catastrophe naturelle, c'est-à-dire une solidarité nationale, de façon à prévenir des grands incidents, c'est-à-dire des inondations, des glissements de terrain. Et en 89, on s'est dit, oh là là, le RGA, tiens, où est-ce qu'on le fout? Boum! Dans la catastrophe naturelle. Donc, tant que la commune n'est pas reconnue en catastrophe naturelle, vous avez que vos yeux pour pleurer.
3: Donc ça veut dire qu'il y a certains qui ne seront jamais indemnisés, c'est ce que vous êtes en train de nous dire. S'il n'y a pas de reconnaissance d'état de catastrophe naturelle, il n'y aura pas d'indemnisation.
8: C'est le premier verrou. Juste pour vous donner un ordre d'idée, en 2024, il n'y a eu que 2% de communes reconnues.
6: Qui décide ça?
2: Mais oui,
8: Commission interministérielle.
2: Alors, Dominique, sur?
8: Sur des critères, j'en donne un, il faut qu'il y ait 3% d'argile sur la commune, au moins 3%. Je dis pourquoi on n'a pas pris aussi le nombre de chats.
2: Oui, bien sûr.
8: C'est aussi un critère qui en vaut un autre.
2: Hein. On continue de dérouler avec vous, cher Dominique Goldstein. Vous restez aussi avec nous, Marc, si vous avez des questions, si vous, malheureusement vous avez subi des fissures dans votre maison ou dans votre appartement. On parlera aussi de quand vous êtes locataire, quand vous avez des appartements. Ça se passe au 0810 055 056. Mais pour l'heure, on va écouter un peu de musique. George Harrison, Got My Man Set on You, toujours ce merveilleux accent anglais qui est le mien. À tout de suite, hein, dans On vous doit bien ça.

0: George Harrison, Got My Mind Set On You, sur votre radio. Ici, on est ensemble jusqu'à 13h.
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0: Midi 16, en direct de votre nouveau rendez-vous quotidien, on vous doit bien ça. Un peu plus tard dans l'émission, le docteur Kirzek nous parlera microbiote et Elsa nous parlera précarité menstruelle, une émission très riche aujourd'hui. Mais pour l'heure, on est en train de parler des maisons fissurées, ça nous préoccupe énormément, des appartements aussi fissurés si vous en avez été victime. 0810 055 056, nous avons la chance d'avoir Dominique Goldstein aujourd'hui, qui est la vice-présidente de l'AUMF, l'association Urgence Maison Fissurée. Et voilà, il y a Marc qui est toujours avec nous en ligne, qui nous appelle de Sainte. Mais Audrazo, vous avez une question à poser évidemment à Dominique.
3: Oui, parce qu'on a commencé à dérouler, vous avez commencé à en parler, Dominique Goldstein, mais on rentre de vacances, là on est rentré de vacances, on voit une fissure sur la maison, plutôt grosse, plutôt pas grosse, on ne sait pas. Qu'est-ce qu'on fait exactement? C'est quoi la procédure?
4: En général, il n'y a pas de quoi s'affoler. C'est-à-dire, la maison, elle ne va pas vous tomber sur le nez. J'ai jamais entendu. Ça ne veut pas dire qu'il n'y a pas des maisons qui s'écroulent, mais pas en 24 heures.
3: Mais Marc disait, par exemple, il y avait beaucoup de détails sur une maison.
4: Ça n'a pas dû arriver en une semaine.
3: D'accord.
4: Voilà. Donc, là, ce matin, j'étais avec Alexandra, une de nos adhérentes, qui disait, j'ai calculé, ça s'est fait en 4 ans. Ça commence, mais par contre, ça commence toujours par une petite fissure. Et c'est cette petite fissure qui va devenir éventuellement très grande, éventuellement très dangereuse, jusqu'à mettre des étais. De témoignages, nous, on a à peu près 1000 témoignages. La majorité des maisons ne sont pas avec des étais.
3: Et qu'est-ce qu'on fait? Alors, petite fissure, grosse fissure, c'est quoi la procédure exacte?
4: Il faut aller voir, il faut demander à un expert en fissure, j'allais dire, donc quelqu'un qui est lié au bâtiment. Il ne faut pas appeler un maçon. C'est pas un problème de maçonnerie, on vient pas reboucher les fissures. Il faut regarder déjà pour se rassurer de la dangerosité. Parce que une première fissure, ça veut dire des choses, c'est un symptôme. Par exemple, si c'est un angle de la maison, si c'est au bord des fenêtres, si c'est au bord de la porte.
5: J'ai pas compris à qui il fallait demander.
4: Ben, ce sont
5: ce sont des experts indépendants. J'appelle pas mon assureur parce que moi le premier réflexe que j'aurais, c'est d'appeler l'assureur.
4: Évidemment. Eh ben non, c'est le piège dans lequel il faut absolument pas tomber parce qu'en fait.
0: Ah, écoutez bien là, donc ça, il faut pas appeler son assurance.
4: En fait. Vous vous rappelez, je vous ai dit qu'on était encadré par la catastrophe naturelle. Catastrophe naturelle, c'est quelque chose d'imprévisible, soudain, genre une rivière qui sort de son lit. C'est daté, on sait quand est-ce qu'elle est sortie, on sait quand est-ce qu'elle est rentrée. Mais une fissure, c'est quoi? À quel moment une fissure commence? À quel moment on déclare que c'est une fissure liée au ce qu'on appelle RGA, retrait gonflement des argiles? Donc si vous déclarez trop tôt, c'est-à-dire avant la reconnaissance de catastrophe naturelle de votre commune, qu'est-ce qui va arriver? Vous pouvez avoir un assureur qui va se servir de ses preuves, toutes vos jolies photos et vos déclarations, pour vous dire, mais attendez, vos fissures, elles datent de, j'en sais rien moi, 2025, vous êtes déclaré en 2026, donc, eh ben voilà, vous êtes sorti du système. Donc vraiment, l'assureur ne fera rien si ce n'est faire quelque chose contre vous.
0: On va prendre Marc, Marc, vous êtes d'accord avec ça?
6: Oui. Après, on peut apporter d'autres événements. Là, je vous parlais de cette maison, donc avec ses étais, c'est sur le sinistre, la catastrophe naturelle de 2022, donc reconnaissance 2023. Ouais. Donc maintenant, c'est qu'une suite de détérioration de la maison qui se produit en attendant la remise en état.
3: Et vous, Marc, vous avez beaucoup de maisons qui sont concernées dans votre secteur. Vous avez fait cette procédure d'aller en mairie d'abord, etc., pour l'état de catastrophe naturelle?
6: Alors, on dépose un dossier en mairie, surtout pas de photos, voilà. Et puis après, c'est la mairie envoie la préfecture. Ça c'est la démarche logique des maires.
3: Et est-ce que vous avez déjà des indemnisations qui sont tombées ou pas du tout? Ça prend un temps fou.
6: Oui. Non. Alors j'en ai qui c'est tombé assez rapidement. On est toujours sur 2022. Là, j'ai deux maisons qui sont en train de se faire. J'en ai encore 6 qui à venir, quoi.
0: Elsa Wolanski.
7: Marc et Aude, vous dites il faut aller en mairie. Dominique, c'est ça?
4: Oui, en fait, il faut se déclarer à la mairie, puisque c'est la seule instance qui peut demander, ça se passe en 10 minutes, ce qu'on appelle ICATNAT, de faire une déclaration, une demande de reconnaissance.
7: Donc, quand on a une fissure, catastrophe naturelle. Ah oui, pardon. Donc, on regarde la fissure, on va directement en mairie. C'est comme ça qu'il faut faire?
4: Oui, et là, on est face à soit la mairie dit oui, je vais faire la demande de reconnaissance, soit elle dit non, je ne veux pas la faire. Le maire a toute la possibilité de le faire ou de ne pas faire. Quand il ne le fait pas, il est en train de priver ses administrés d'une possibilité d'être indemnisés. Alors pourquoi des maires refusent ? Ça sert à rien, on l'aura jamais. Il faut dire quand même qu'en 2024, il n'y a eu que 2% de reconnaissance et en 2025, 20%.
3: Une prise de conscience quand même.
4: En tout cas, il y a des maires qui refusent. Voilà. Chirac ça peut être aussi parce qu'ils ont peur que la commune perde de sa valeur parce qu'elle est déclarée en catastrophe naturelle. Or, un bien quand il y a des fissures,
5: ça va permettre de reconstruire, de refaire et d'embellir et de sécuriser. Moi, j'ai une question un peu bête. Je suis nul en bricolage, mais je vois une fissure. Je prends ma spatule, je rebouche, je vais au magasin de bricolage du coin. Qu'est-ce qu'il faut faire ? Ça sert à rien.
4: Ça sert absolument à rien puisque la cause, c'est ce qui s'est passé sous votre maison.
5: C'est structurel.
4: Voilà. Alors, on peut quand même reboucher si, par exemple, c'est très ouvert et qu'il y a d'humidité qui va rentrer. Je veux dire, c'est quand même pas. Mais on ne peut pas dire qu'on va réparer. D'ailleurs, aucun maçon ne va engager sa décennale en venant vous refaire du crépi, parce que la cause, elle est toujours là.
0: On continue de parler des maisons fissurées, des appartements fissurés. Posez-nous des questions, on a les réponses, 0810 055 056. Je sais que Valère aura une question aussi pour notre experte Dominique Goldstein. Pour l'heure, on va écouter un peu de Zazie, ça s'appelle Peu importe. On est ensemble jusqu'à 13h sur votre radio ici.
2: Peu importe.

0: Ruelle, une émission très riche, comme tous les midis, mais pour l'heure, nous sommes en plein cœur du dossier maison et appartement fissuré, avec notre ami,
1: notre nouvelle amie,
0: ben voilà, on vous dévoile les coulisses, notre amie Dominique Goldstein, hein, qui est vice-présidente de l'AUMF, l'association Urgence Maison Fissurée, et nous avons Daniel qui nous appelle de Corrèze. Bonjour Daniel.
2: Oui, bonjour. Bonjour. Je vous appelle de Noailles, en Corrèze.
0: Ouais.
2: Et j'ai ma maison qui a été construite en 81. Et j'ai aperçu que j'avais des fissures qui étaient de plus en plus importantes. Alors, ma commune a été déclarée, comme vous dites, sinistrée.
0: Sinistrée, ouais.
2: Et j'ai beaucoup de problèmes avec mon assurance, la massive, parce que j'ai l'impression qu'ils font tout pour se défausser de me payer mes réparations.
0: C'est et exactement alors, ce que Dominique nous décrivait. Donc, hein.
2: Tout d'abord, il y a eu un expert qui est venu de leur part, qui a essayé de me convaincre. Il a passé son temps à me convaincre que c'était la maison qui était mal bâtie, patati patata. Alors, j'ai une voisine qui est à 100 mètres de chez moi et qui a été reconnue sinistrée, et beaucoup de voisins autour de moi. Mais la massif résiste. Après, la massif, bon, j'ai fait venir un contre-expert qui a à nouveau reconnu que c'était une défaillance des sols. Mmh. Donc la massif a fait venir fait percer mes sols, tout ça. Et puis, bon, ils ont fait passer un monsieur qui après sondé mes tuyauteries d'eau pluviale. Et alors, ils m'ont dit, bon, mais non, c'est vos eaux pluviales qui sont mal dégagées autour de votre maison, donc pour l'instant, on ne peut pas s'occuper de votre dossier, c'est pas possible.
0: Daniel, alors comment on peut aider Daniel, Dominique? Merci beaucoup Daniel, et faites comme Daniel, hein, 0810 055 056, c'est votre antenne, hein. On est là pour vous rendre service, on vous doit bien ça.
3: Donc ce qu'il faut savoir, c'est qu'une fois qu'on a réussi déjà à ce que la commune soit reconnue, bingo, faut pas croire que ça y est, on est sauvé, pas du tout. Il va y avoir le deuxième passage, à savoir l'expert de l'assurance. Donc l'expert de l'assurance n'est pas votre ami. C'est ce qu'on vient d'entendre. Hein. Ouais. Il vient pour essayer de trouver comment ne pas nous indemniser. Donc, pour être indemnisé, il faut que le retrait gonflement des argiles soit la cause déclenchante.
0: D'accord.
3: Donc, ils vont chercher toutes les causes pour vous dire qui d'un arbre, qui des eaux pluviales, etc. Or, ce sont des causes aggravantes. C'est sûr que d'avoir un arbre près, c'est sûr que si on a un problème dans sa canalisation, ça va aggraver. Mais au départ, c'est l'argile. Et c'est une bataille énorme, puisque seulement, c'est ce que déclarent les assureurs, 50% des cas dans des communes reconnues ont été pris en charge. Ça veut dire que quelques dossiers passent, ça veut dire aussi qu'on a toujours un recours. Donc, demander à un expert d'assurer, et pas d'assurance, hein, de venir faire une expertise, et après, ben, y a la voie judiciaire, et on peut attaquer sa compagnie d'assurance.

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4: Midi 32, en plein cœur de votre nouveau rendez-vous quotidien qui s'appelle On vous doit bien ça. Moi, je m'appelle Enora Malagré, je suis avec Aude Razo, Gérald Kierzek, Elsa Wolinski, Valère Coréard. Et aujourd'hui, nous a rejoint Dominique Goldstein, qui est la vice-présidente de l'asso Urgence Maison Fissurée, parce qu'on parle des maisons et des appartements fissurés. Avant de redérouler cette problématique, on va juste accueillir, pour avoir un peu de gaieté quand même dans l'émission, le gagnant du jeu. 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Bonjour.
5: Bonjour.
4: Alors, oula, quel est votre prénom?
5: David.
4: Bonjour David, bienvenue, vous nous appelez d'où?
5: J'appelle d'Aubagne, en région de Provence-Alpes-Côte
4: d'Azur. Oh là là, quelle belle région. Bien, cher Daniel, David, cher David, pardon, je David. Suis blonde. Oui, le cerveau est très petit me concernant. Cher David, c'est gagné.
6: Bravo.
5: Oui, super.
4: Ben voilà. C'est tout simple. On s'inscrit sur ici.fr et on repart avec de quoi aider votre pouvoir d'achat. On vous embrasse très fort, David. Prenez soin de vous.
5: Moi aussi, je suis content. Merci pour tout.
4: Mais de rien, ça nous fait plaisir. On vous doit bien ça quand même, chers amis. Alors, on était en train de parler des maisons et des appartements fissurés. Alors, moi, j'ai aussi une petite question très rapide, cher Dominique. Rapidement, moi, je suis locataire. J'ai découvert, et c'est vrai, en rentrant de vacances, que j'avais mon petit plafond dans ma chambre qui était un peu fissuré. Je fais comment? J'appelle le proprio, comment ça se passe?
7: Oui, c'est le propriétaire.
4: Ça, c'est le propriétaire qui trinque. Très bien. Eh ben, écoutez, si vous m'écoutez, Alexandre, je vous appelle dans l'après-midi. Valère Coréard.
8: Une question, Dominique, pour revenir sur le cas concret. Donc, je rentre chez moi où j'ai vu, en rentrant de vacances, qu'il y avait une fissure. Ça peut être une fissure liée à un problème d'hydratation et sécheresse des sols. Donc là, c'est l'affaire catastrophe naturelle, la mairie, tout ça, on a compris. Mais ça peut aussi être une malfaçon, un glissement de terrain, ou je ne sais quoi. Comment savoir si c'est l'un ou l'autre? On fait appel à un expert en bâtiment, vous nous l'avez expliqué. Ça coûte entre 500 et 800 euros. Qui paye?
7: Malheureusement, le sinistré.
4: Oh là là.
7: Mais quand il va devoir se battre... Ah ben, si vous parlez des normes, moi j'en suis à 20 000 euros aujourd'hui, puisque j'ai attaqué ma compagnie d'assurance. D'accord. Entre les experts, l'avocat, etc. Ouais, mais je refuse...
4: Le PIB d'un pays, quoi, cette histoire.
7: Non, mais je refuse qu'on n'ait pas accepté que l'argile soit la cause déterminante... Et voilà, j'ai mis l'argent qu'il fallait. Mais tout le monde ne peut pas le faire.
9: Juste par expérience personnelle, ça vaut effectivement entre 500 et 800 euros, mais c'est un investissement qui en vaut la chandelle, parce que ça permet de fixer les choses, de faire constater, et puis d'avoir vraiment un avis d'expert qui va vous dire pourquoi. Bien sûr, mais ça vaut vraiment le coup de faire cet effort-là. Et par contre, ça ne vaut pas le coup, parce qu'on m'a proposé d'autres experts avec des prix, experts judiciaires ou je ne sais quoi, sans mandat judiciaire, à 5 000, 6 000, 7 000 euros avec des négociations possibles. Ça, c'est hors de question. Donc franchement, à moins de 1000 euros, même si c'est beaucoup d'argent, ça vaut le coup à un moment donné, parce que ça va être aussi un guide dans la procédure.
7: Absolument. C'est rassurant aussi, hein, pour les gens, parce que vivre avec, on entend dans sa maison craquer, puisque c'est ça, hein, on entend des
4: mais c'est ça.
7: Absolument. Et de savoir que...
4: Elsa Wolinski.
10: Oui, mais alors, du coup, Dominique, donc si on n'a pas cet argent-là, ben, on reste avec sa maison qui craque?
7: C'est épouvantable. C'est toute l'injustice, et c'est pour ça que nous, à la UMF, on milite pour créer un autre système, un fonds vraiment dédié aux maisons fissurées, à toutes ces maisons. On parle, je pense, de centaines de milliers de maisons, plus celles qui sont à venir.
4: Vous nous l'avez dit hors antenne, c'est 12 millions de personnes qui sont concernées. Hein,
7: 12 millions de maisons.
4: De maisons, pardon, pas de personnes, pardonnez-moi, mais 12 millions de maisons qui sont concernées.
7: Potentiellement fissurables.
4: C'est plus de personnes, c'est d'autant plus de personnes.
7: Les 12 millions... espérons, ne vont pas se fissurer, mais elles sont sur des terrains reconnus comme sensibles à l'argile.
4: Vous militez pour un autre système.
7: Absolument.
4: On vous soutient grandement. Merci beaucoup, cher Dominique. Prenez soin de vous et merci pour ce que vous faites. On va continuer l'émission avec le docteur Kierzek qui nous parlera microbiote. Elsa Wolinski, précarité menstruelle. On va écouter Téléphone New York avec toi. New York avec toi, Elsa Wolinski, aujourd'hui. Je vous le dis. On est ensemble jusqu'à 13h, chers amis. C'est votre émission, hein, 0810 055 056.

0: pardon pour le woo, j'étais complètement dans ce titre, téléphone évidemment, je ne sais plus, oh là là, je ne sais plus comment je m'appelle, New York avec toi bien sûr.
1: Et Nora Malagré.
0: Oh, non mais pardon, mais j'aime trop ce titre, j'étais emportée par la merveilleuse playlist d'ici. On est ensemble jusqu'à 13h les amis.
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0: 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Vous l'avez compris, on est en direct, midi 39. Hein. Merci pour toutes vos réactions au 0810 055 056, c'est votre antenne. On est là pour vous rendre service et on va parler, parce qu'il y en a un qui rend quand même aussi beaucoup service, c'est notre docteur Gérald Kirzek, qui nous fait l'honneur d'être dans la bande depuis la rentrée, qui va nous parler microbiote.
1: Microbiote, c'est le mot un peu à la mode, on l'entend partout, oui, le microbiote.
0: J'ai appelé mon fils comme ça. Non,
1: prenez soin de votre microbiote, c'est mignon. Attention, il faut manger ça, c'est bon pour le microbiote. Ouais, le microbiote, fait. Le deuxième cerveau, c'est peut-être même le premier. En fait, c'est quoi le microbiote? C'est ce qu'on appelait la flore intestinale. Ça parle tout de suite un peu plus. Mais nous, on a toujours des mots un peu compliqués. 10 000 milliards de bactéries. Vous entendez bien? 10 000 milliards de bactéries. Si vous étiez bon en maths, c'est 10 exposants 13.
0: Donc, ouais.
1: 10
0: si
1: exposants 13.
0: Bon en maths.
1: Ça fait beaucoup de zéros quand même. Mmh. Et ben, c'est le nombre de bactéries. Ouais. Plus de 1000 espèces différentes. Alors, il y a quand même un tronc commun. On a tous et toutes les mêmes bactéries communes. Il y en a 15-20 qui sont à peu près communes. Mais le reste, 1000 autres, c'est différent. Et c'est différent en fonction de quoi? Ben, en fonction de comment on se nourrit, évidemment, en fonction de comment on est né. Si vous êtes né par césarienne, par exemple, ou si vous êtes né par voie naturelle lors de l'accouchement,
0: ça change
1: le microbiote des bébés. Ben oui, parce que la voie naturelle, le bébé va se contaminer par les bactéries de la filière génitale, vaginale de la maman.
0: Donc on a un meilleur microbiote quand on a un bébé qui vient
1: plus fourni et vous ferez moins d'allergies.
0: Ou non?
1: Oui, vous avez non, c'est le contraire.
0: Non, contraire.
1: C'est stérile la césarienne puisque c'est chirurgical, on va ouvrir le ventre de la maman, l'utérus, on va sortir le bébé, donc c'est totalement stérile de manière chirurgicale, donc l'enfant ne se contamine pas avec les bactéries. Mais comme il ne se contamine pas avec les bactéries, il ne fournit pas, il n'habitue pas son microbiote, et donc du coup il va avoir un système immunitaire qui est un peu plus faiblard.
0: Mesdames, fait plus d'allergies. Ne culpabilisez pas si vous faites des césariennes, attention.
1: C'est pas, pas une histoire de culpabilité ou pas culpabiliser, mais il faut savoir que les enfants nés par césarienne font plus d'allergies, par exemple, que des enfants nés par voie naturelle. Voilà pourquoi que la nature est bien faite finalement. Donc ça, c'est j'allais dire le panorama de nos bactéries à l'intérieur. On n'est pas tout seul. C'est pour ça que je dis souvent, bah, les bactéries, elles font partie de la vie. Les virus, ça fait partie de la vie. N'essayez pas de tout aseptiser. On peut pas vivre aseptisé. Et c'est important d'avoir ces bactéries parce qu'elles participent à tout. Les hormones du cerveau, la sérotonine, l'hormone du bonheur. C'est pour ça quand on dit le microbiote ou l'intestin, c'est le deuxième cerveau. C'est pas le deuxième.
0: C'est le premier
1: cerveau. 95% de la sérotonine, c'est-à-dire cette hormone un peu qui nous rend de bonne humeur, qui fait que quand on a une baisse de sérotonine, on est un peu plus anxieux ou dépressif, elle est sécrétée dans le tube digestif. Donc on voit bien que c'est hyper important, ce microbiote du tube digestif, et c'est hyper important comme un jardin de bien le cultiver.
0: Elsa Wolinski.
3: Mais alors justement, comment bien le cultiver, ce jardin?
0: Est-ce que ça sert à quelque chose? Par exemple, je rebondis sur Elsa, enfin pardon, très bizarre ce que je viens de dire, je rebondis sur vous en prie, cher ami.
1: Vous faites pas mal.
0: Mais si on prend par exemple des yaourts Bifidus, patin couffin,
1: ben voilà,
0: c'est pré ou c'est
1: les
0: pas, ou probiotiques, c'est du marketing pur.
1: Il y a une manière de flinguer son microbiote et c'est la faute des docteurs, c'est les antibiotiques.
3: Ah ben
1: quand
3: voilà,
1: on prend des antibiotiques,
3: que moi j'avais ma flore intestinale flinguée à cause des antibiotiques.
1: Exactement, à cause des antibiotiques et puis deux, et là c'est pas que les docteurs, c'est la malbouffe. Dès qu'on va mal manger, et on parlait de comment bien se nourrir, les jambons lundi, etc. Le fait de bien se nourrir ou de mal se nourrir a un impact direct sur le jardin qu'on cultive ou qu'on cultive mal. Et si on donne des antibiotiques, ben en fait, ça va détruire les mauvaises bactéries, celles pour lesquelles on va vous donner l'antibiotique, mais aussi les bonnes bactéries. D'où les yaourts, d'où les pré- ou les probiotiques. Les prébiotiques, c'est ce qui va permettre d'alimenter les bonnes bactéries. Et les probiotiques, on vous donne des bactéries toutes faites. Donc ça peut être pas mal, une cure de pré- ou de probiotiques en parallèle ou après votre traitement antibiotique.
0: Mais
1: les yaourts, c'est très bien.
0: Ça, c'est
1: et sinon,
0: bien. Et les autres aliments qui sont bons.
1: Alimentation non transformés. Les fruits, les légumes, les fibres, c'est fondamental de manger des fibres. Et tout ce qui est malbouffe, ultra transformé, gras, et ben tout ça, c'est mauvais pour les bactéries. En fait, il faut vraiment imaginer notre microbiote comme un jardin qu'on va arroser, à qui on va donner de la bonne nourriture, des produits, alors bio ou pas bio, mais en tout cas, les cinq fruits et légumes, ça en fait partie. Alors, on a chacun un microbiote unique, hein, parce qu'en fonction de notre vie, de ce qu'on a mangé, tout ça, c'est très différent. Il y a des gens qui ont une sensibilité particulière aussi. C'est là où votre médecin, un nutritionniste, pourquoi pas. Des nutrithérapeutes aussi peuvent vous aider, des naturopathes peuvent vous aider également, sur conseil de votre médecin. Mais parfois, la médecine classique n'est pas un recours et il faut rééquilibrer la nature et c'est le microbiote. Et c'est là on va pouvoir vous aider avec justement parfois des compléments alimentaires en cure courte, parfois pour rebooster ce microbiote. Mais en tout cas, les dysbioses, c'est comme ça que ça s'appelle, c'est responsable de maux de ventre, de diarrhée, ça peut être
3: très,
1: un vrai
3: très,
1: problème.
3: Très rapidement, Valère, on est complètement
4: pour pas faire de dépenses inutiles, ça marche les tests là pour voir si on a un bon microbiote?
1: Non, ça marche pas très bien.
4: Voilà,
1: c'est pas la peine d'aller acheter ça.
3: Question courte, réponse courte, on adore. Merci docteur Kierzek. On continue cette émission avec vous, on est en direct, il est midi 44. Oh mon Dieu, Francis Cabrel, qui débarque dans nos oreilles. C'est pas beau ça. L'encre de tes yeux, oui Odrazo, l'encre de tes yeux. Allez, à tout de suite, on est ensemble jusqu'à 13h, chers amis.

0: Dieu que c'est beau. Mon Dieu qu'on ne s'en lasse pas. Francis Cabrel, l'encre de tes yeux sur ici.
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2: Je suis d'humeur musicale. Vous avez vu aujourd'hui, oui, je suis complètement portée par la playlist de ici. Je suis navrée, c'est peut-être saoulant chez vous. Pardonnez-moi, chers amis. Alors, vous le savez, vous pouvez aussi nous laisser des messages vocaux. C'est votre antenne 0 810 055 0 56, comme l'a fait aujourd'hui Armel.
3: Bonjour à toute l'équipe, on vous doit bien ça. Et ce message est pour Valère. J'ai une question concernant le prix du gaz qui est en constante augmentation. Et est-ce que vous avez des astuces pour moi afin de réduire le coût de ces dépenses? Merci beaucoup.
2: C'est votre épouse qui a appelé Valère alors.
4: Non, pas du tout, elle ne s'appelle pas Armel.
2: Elle s'appelle Armel, donc évidemment Valère est là pour vous répondre, cher Armel.
4: Oui, ça vaut pour le gaz, mais aussi l'électricité. On va rentrer dans la période chauffage, donc c'est là que le gros de la consommation annuelle va se faire. Et effectivement, il y a quelques gestes simples que vous pouvez faire, qui vont à la fois être bons pour votre porte-monnaie, mais aussi d'un point de vue écologique, parce que ça va souvent ensemble. La première chose à faire, c'est de régler la bonne température. Alors, il y a des recommandations où on vous dit 19 degrés, c'est bien. Moi, je dis non. Ça dépend de son ressenti. La température, c'est individuel.
5: Moi, 19, c'est froid.
4: Oui, non, mais...
2: Oh, d'être mignonne.
4: Je juge pas... Non, mais vraiment...
2: Moi, je suis bretonne. 19, c'est l'été.
5: C'est chaud. Hein. C'est vrai.
4: Je juge pas ça. La question, c'est de se sentir bien, d'être dans le confort. Mais surtout pas de surchauffer.
2: D'accord.
4: Parce que Gérald Kierzek, qui fait tout à fait autre chose, il m'écoute jamais. Mais vous direz que vivre dans un environnement surchauffé, c'est
6: mauvais pour la santé.
4: Voilà.
6: 17-19 degrés la chambre, ça améliore le sommeil.
4: Donc, chaque degré que vous allez baisser, c'est 7% d'économie sur votre chauffage.
2: D'accord.
4: Vous voyez, 1 degré, 7%. Deuxième astuce rapidement, ce sont les chambres, les pièces dites inoccupées toute la journée. Éteignez le chauffage, c'est pas la peine de le laisser. Ça sent dormir, on l'avait déjà dit, à 16, 17, 18 degrés, c'est très bien.
6: Prenez une couette.
4: Voilà, vous prenez une bonne couette et là, vous allez faire des économies. Et enfin, et ça c'est un point qui est hyper intéressant, c'est que lorsque vous vous absentez toute la journée, on dit il faut pas laisser redescendre la température, ça coûte plus cher de remonter. C'est totalement faux. La question c'est que ça descende pas à 0 degré. Donc mettez le thermostat à 16 degrés et puis vous remontez un petit peu en rentrant. Encore une fois, c'est une maison qui est inoccupée, ça sert à rien de la surchauffer. Et puis faites jouer la concurrence. Il y a des comparateurs, celui du médiateur national de l'énergie. Bah oui, mais
2: Vous avez tellement raison.
4: C'est le côté positif du capitalisme en fait, c'est qu'il y a une libre concurrence, il faut en profiter. Et là, vous pouvez aller gratter 10-15% sur la partie consommation de votre facture. Changer de crèmerie, c'est indolore. C'est le nouveau qui s'occupe des papiers. Et surtout, il n'y a pas de coupure.
2: Merci Valère Correa. Vous voyez, vous avez des questions, on a les réponses. Ça se passe au 0810 055 056. C'est votre émission. On vous doit bien ça. Dans un très court instant, Elsa va nous parler précarité menstruelle. A tout de suite.
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2: Que ça passe vite en votre charmante compagnie, chers amis. On est ensemble encore pour quelques minutes, jusqu'à 13h, dans On vous doit bien ça. Et ma chère amie Elsa Wolinski, notre grande journaliste, va nous parler précarité menstruelle. Elsa.
8: Tout à fait. Alors, il y a des dépenses qu'on choisit, puis il y a celles qu'on ne choisit pas. Celles qui reviennent tous les mois, qu'on ait de l'argent ou pas, qu'on soit étudiante, au chômage, à découvert, ou simplement à quelques jours de la fin du mois. Je vous parle évidemment des règles. Et en France, près de 4 millions de femmes sont aujourd'hui confrontées à ce qu'on appelle la précarité menstruelle. Mais concrètement, qu'est-ce que ça veut dire? Tout simplement, ne pas avoir suffisamment d'argent pour acheter chaque mois des protections dont on a besoin, des serviettes hygiéniques, des tampons, des protège-slips ou encore des protections réutilisables comme les culottes menstruelles ou les cups. Et quand on n'a pas les moyens, on fait durer, et oui, on fait durer une serviette ou un tampon plus longtemps qu'on devrait, on improvise. Alors évidemment, Gérald Kierzek dit tout de suite, non, il ne faut pas le faire. Effectivement, il ne faut pas le faire, mais quand on n'a pas les moyens, figurez-vous, c'est ce que font les femmes. Quand on n'a pas assez d'argent, on renonce parfois même à aller en cours, au travail ou simplement à sortir de chez soi. Et je voudrais préciser une chose pour les personnes qui nous écoutent. La précarité menstruelle ne concerne pas uniquement les étudiantes ou les adolescentes, pas du tout. Elle touche aussi des jeunes actives, des jeunes femmes actives, des mères de famille, des familles monoparentales, des femmes qui travaillent et qui chaque mois doivent arbitrer entre plusieurs dépenses essentielles. Parce que les règles, ça peut commencer à 12 ans, parfois même avant, et nous accompagner jusqu'à la ménopause autour de la cinquantaine. Ça fait 40 ans, parfois davantage, à devoir acheter des protections. Et chez les 18-24 ans, le chiffre est vertigineux. 44% sont confrontés à la précarité menstruelle. Presque une jeune femme sur deux. Parce que les règles, elles ne regardent pas notre compte en banque. Mais à partir du 1er octobre, c'est-à-dire demain. Et il y a quand même une avancée importante, une petite, mais je tiens quand même à en parler. Les moins de 26 ans et les bénéficiaires de la complémentaire santé solidaire vont pouvoir se faire rembourser certaines protections menstruelles réutilisables. Les culottes menstruelles et les cups. Ça fait deux fois que je dis ce mot-là. Pour les personnes qui ne connaissent pas les cups, est-ce que vous pouvez nous expliquer, Gérald, très vite.
6: C'est une petite coupe en plastique qui se plie, qui s'insère dans le vagin, qui permet de recueillir. C'est une coupe en fait qui reçoit le sang des règles, qui est lavable, donc réutilisable, qu'il faut stériliser et qu'il ne faut pas laisser en place plus de 6 à 8 heures. C'est comme les tampons, parce que le risque majeur, c'est le choc infectieux. Si vous laissez un tampon trop longtemps ou une cup menstruelle trop longtemps, eh bien, il y a des toxines qui se libèrent. Et ça peut être dramatique. Il y a des morts chaque année.
8: Et donc, on n'a pas besoin d'ordonnance pour les cups. Les protections devront être achetées en pharmacie et faire partie des produits référencés. Là, je vous parle de ce qui va être remboursé. Mais attention, la prise en charge est limitée à 2 protections par an. Donc j'étais en train de vous dire que c'est une avancée, mais enfin c'est que 2 protections par an.
2: Un petit pas.
8: C'est vraiment un mini petit pas. Là, je vous avoue que je me suis quand même posé la question. Effectivement, 2 protections pour toute une année, c'est pas vraiment énorme. L'assurance maladie explique que ces protections sont réutilisables et donc conçues pour durer. Alors d'accord, mais quand on parle justement de personnes qui peuvent ne pas avoir les moyens de compléter elles-mêmes, on peut quand même se demander pourquoi s'arrêter à 2. Cette nouvelle mesure fait aussi le choix du réutilisable, une culotte menstruelle ou une cup qu'on garde, qu'on lave et qu'on réutilise. Donc c'est aussi un choix écologique. Alors oui, on l'a dit, c'est un premier pas, un mini premier pas. Un premier pas important quand même, mais on peut espérer qu'il soit suivi de quelques autres, ça c'est vraiment important. Et attention, ça ne veut pas dire que toutes les protections menstruelles deviennent gratuites. Les serviettes et les tampons jetables, par exemple, ne sont pas concernés. On peut attendre les soldes pour acheter un pantalon, Valère. On peut renoncer à un resto, Gérald. Mais on ne peut pas dire à ses règles, « Désolé, je suis à découvert, revenez le mois prochain. » Ben non. Pendant très longtemps, les règles devaient rester discrètes, presque invisibles. Aujourd'hui, heureusement, grâce aux associations comme Règles élémentaires ou Bon sang ou Agir pour la santé des femmes, grâce à des militantes, mais aussi aux réseaux sociaux, les règles ont pris leur place dans la conversation. On parle des règles, du sang, des douleurs et aussi de ce que ça coûte. Parce qu'on ne peut pas combattre une précarité qu'on refuse de regarder. Et surtout, cette mesure reconnaît enfin quelque chose qui aurait dû être évident depuis longtemps. Se protéger quand on a ses règles, ce n'est pas un luxe, c'est un besoin essentiel qui touche à la santé, à la dignité tout simplement, à l'égalité. Les règles sont intimes, la précarité menstruelle, c'est une affaire collective.
2: Bravo, immense bravo Elsa Wolinski pour ce billet plus que nécessaire. Et puis on encourage, pardonnez-moi, c'est un sujet qui me touche beaucoup aussi, les entreprises à faire aussi un peu des efforts. Petite anecdote que je vous raconte, vous savez, les petits lavabos aussi dans certaines entreprises, ça serait pas mal d'en mettre dans les toilettes des femmes, parce que quand on retire sa cup, par exemple, dont parlait le docteur Kierzek, c'est pas très agréable d'avoir les mains pleines de sang et qu'on aille dans les lavabos collectifs. Donc il y aura aussi beaucoup à faire, beaucoup de choses encore à mettre en place. Ça avance, mais un peu lentement.
8: Un peu lentement.
2: À notre goût, en tout cas. Merci Elsa Wolinski. On va accueillir le deuxième gagnant de notre jeu. 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Nous accueillons Roselyne. Bonjour Roselyne.
9: Bonjour à toute l'équipe.
4: Bonjour.
9: Vous faites une ravie, effectivement, d'avoir été sélectionnée.
2: J'ai l'impression que vous le méritez. Vous m'avez l'air sympa, Roselyne.
9: Je vous remercie.
2: Alors, Roselyne, vous êtes effectivement inscrite sur le site ici.fr. C'est gagné ! Bravo !
9: Je suis super contente.
2: Génial. Vous nous appelez d'où, chère Roselyne, d'ailleurs?
9: Alors moi, je vous appelle d'une terre, quelque part, mais peut-être une heureuse, parce que je suis d'un ouvrier, fille d'ouvrier vraiment plus que modeste.
2: D'accord.
9: Mes parents, mon père a travaillé pour la plus grosse fortune de France, une des plus grosses fortunes de France.
2: Je voulais dire Gérald Kierzek. Je faisais une plaisanterie sur le docteur Kierzek qui fait partie évidemment des plus grandes fortunes de France.
6: Je plaisante.
9: Ah oui, non, une plus grosse fortune de France. D'ailleurs, Frédéric Dard avait dit que son pinard, en gros, son nectar était l'orgasme du palais. Bon, moi, déjà, je vais goûter parce que ça coûte un bras. Hein. Okay. Il y en a qui kennent, je dirais. Ah, c'est un jeu de mots. Certains, ils
2: t'aiment. Ok, bon, alors on est très en forme, Roselyne. Bon, en tout cas, on l'a compris. C'est le bienvenu, en tout cas, ce petit coup de pouce chez vous. On vous embrasse très, très fort, chère Roselyne. Prenez grand soin de vous. Vous l'avez compris, vous êtes ici chez vous. C'est votre antenne, les amis. Demain, nous allons parler, puisque c'est la journée des personnes âgées. Donc, nous leur donnerons toute notre attention et toute notre tendresse. Pour préparer cette émission, je remercie Céline à la réalisation, Kinane à la technique, ma chère Gwenaëlle à la préparation et Marianne au standard. Merci à ma précieuse équipe d'amour. Et quant à moi, je vous dis à demain, chers amis.

0: La magnifique voix de Céline Dion sur ICI. Céline Dion a une nouvelle fois en concert, figurez-vous, ce soir à la Plénitude Arena pour sa 11e représentation déjà.
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0: Bonjour tout le monde, très heureux de vous retrouver ce mercredi matin. Cyril Ardo-Redon est avec nous. Bonjour Cyril.
3: Bonjour Louis Raspail, bonjour à tous.
0: Avant 6h, c'est vous qui nous racontez une histoire grâce au « Je recherche un auditeur qui ». Nous sommes aujourd'hui le mercredi 7 octobre, on va parler boulot, puisque c'est la journée mondiale pour le travail décent. Alors ce matin, on a envie de vous entendre, vous qui êtes heureux de vous lever pour aller bosser, pour aller au travail. Cyril, qui recherchons-nous ?
3: Eh bien, on recherche un auditeur qui adore son métier et qui n'en changerait pour rien au monde.
0: Je vous le dis tout de suite, tous les métiers sont les bienvenus. Agriculteur, boulanger, infirmière, artisan, conducteur de train. Je rêve d'avoir un conducteur de train. Quel est votre métier ? Pourquoi vous l'aimez autant ? 0810 055 056.
3: Des centaines de milliers de manifestants dans les rues ailleurs, partout partout en France. C'est à la une de l'actualité dans quelques instants.
0: Avec vous jusqu'à 6h, nous avons Saveria au standard, Alix à la technique, Sarah à la rédaction en chef. Ici, dès 5h, ça commence maintenant.
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0: Mercredi 7 octobre, soyez les bienvenus, il est 5h. Le tour de l'actualité à vos côtés. Cyril, entre 266 000 manifestants selon la police, 450 000 selon les organisations syndicales hier dans les rues.
3: C'était l'acte 3 de la mobilisation des lycéens. La colère ne retombe pas. Près de 900 établissements scolaires ont été touchés selon le gouvernement. Et c'est dans ce contexte que le ministère de l'Éducation nationale annonce une demi-journée banalisée pour un temps de démocratie interne. Comprenez un dialogue entre les élèves et les directions des lycées. Annonce jugée irrespectueuse par les syndicats de proviseurs. Mais Camille Marigot, qu'en pensent les adolescents ?
4: Julia est lycéenne dans l'Essonne. Elle est venue manifester, dit-elle, au dernier moment avec ses amis. Elle accueille plutôt bien cette proposition d'un temps d'échange dans son établissement.
5: C'est pas que ça répond forcément à nos besoins, mais on sait que ça a été entendu par l'État. Là d'ailleurs, il y a quelque chose qui a été organisé, je crois, vendredi pour que les lycéens puissent prendre la parole. On va pouvoir vraiment revendiquer ce qu'on veut réellement et sans qu'il y ait trop de casse ou quoi que ce soit, juste qu'on parle. Et comme ça, ça remontera et il y aura du changement, on l'espère.
4: Un peu plus loin, assise sur le trottoir, un foulard sur le nez et la bouche, Natacha, lycéenne à Paris, observe un peu à l'écart les affrontements entre la police et certains manifestants. Elle est beaucoup moins convaincue par cette promesse de dialogue.
6: Je dirais pas que c'est une victoire, c'est plutôt un peu pour nous apaiser, entre guillemets. Il n'y a pas de changement, il n'y a pas de déclaration consistante.
4: Alors, court ou pas court, elle retournera devant son lycée dès aujourd'hui.
6: C'est un peu symbolique de rebloquer des lycées, même s'il n'y a pas court, pour montrer que ce n'est pas parce qu'on ne veut pas aller en cours qu'on fait ça. C'est parce que c'est pour montrer qu'on veut toujours se battre pour nos droits et pour ce qu'on demande.
4: Anthony, lui, parle d'une annonce hypocrite, bien décidée à rester mobilisée.
7: C'est comme si on donne un peu de pain aux chiens pour les calmer. C'est juste ça. Il ne faut pas lâcher, il ne faut pas abandonner. Si on abandonne, tout va revenir à la normale. Et tout ce qu'on a fait, ça sert à rien.
4: Et il est prêt à retourner dès que possible dans les rues pour manifester.
3: Et justement, l'Union syndicale lycéenne, tout comme l'Union étudiante, appelle à poursuivre les blocages. Aujourd'hui, il y a de nouvelles manifestations demain. Hier, 488 personnes ont été interpellées dans toute la France en marge des cortèges. 43 policiers et gendarmes ont été blessés selon le ministère de l'Intérieur. Des blessés aussi parmi les élèves. Ils sont plus de 200 à avoir été touchés selon les chiffres du gouvernement datant du début de semaine. Un adolescent de 14 ans grièvement blessé au visage dans le Val-d'Oise, un autre de 16 ans éborgné à Tours, ou encore la main d'Evan, 15 ans, arrachée par une grenade lacrymogène à Lens. Et dans son lycée, les cours reprennent ce matin. Professeurs et élèves sont profondément affectés par ce drame. Bastien Riez est représentant FSU dans cet établissement.
8: On est tous encore très choqués. En tout cas, on ne pourrait pas reprendre comme si de rien n'était. Rien ne peut justifier qu'un élève de 15 ans perde une main. Quelles que soient les circonstances, il n'y a rien qui peut justifier que des armes telles que ça soient employées contre des élèves qui veulent faire entendre leurs revendications, peut-être pas forcément du meilleur des moyens. En tout cas, il n'y a rien qui justifie ce qui a pu lui arriver. Ça faisait juste quelques semaines qu'il était dans l'établissement, puisqu'on a à peine repris 4 ou 5 semaines. Et, mais par contre, non, effectivement, il n'y avait jamais eu enfin, en tout cas, à ma connaissance, jamais eu de problème avec cet élève en particulier.
3: Et une cellule d'écoute est en place dans ce lycée. Une enquête de l'IGPN est en cours. Au total, dans toute la France, la police des polices a été saisie d'une douzaine de dossiers en lien avec la mobilisation lycéenne. Dossier complet sur ce mouvement à retrouver sur ici.fr.
0: Dans ce contexte social, les députés se penchent dès ce matin sur le budget de l'État.
3: Les membres de la commission des finances entament des débats d'au moins 3 jours. Une simple répétition générale, car l'Assemblée nationale repartira, quoi qu'il arrive, de la copie initiale du gouvernement dans l'hémicycle la semaine prochaine. 1700 amendements ont été déposés. L'exécutif cherche à faire 45 milliards d'euros d'économies. Une boule de feu hier matin dans le ciel du Finistère. L'armée a tiré un missile M51.3 sans charge nucléaire depuis l'un de nos sous-marins. Opération en présence d'Emmanuel Macron, et un tel tir n'avait pas eu lieu depuis 10 ans. Ça a surpris tout le monde, Nicolas Blanza.
9: Une lueur jaune qui jaillit de l'eau et s'envole droit dans le ciel comme une fusée. Puis un énorme grondement quelques secondes plus tard, tel le tonnerre qui ne s'arrête pas, avec une traînée blanche amorçant une courbe à mesure que le missile s'élève.
10: On l'a vu sortir de l'eau, hein. C'était vraiment très impressionnant.
9: Eric, artisan dans le pays Bigoudin, est alors au café à Kériti-Pinmar avec quelques autres.
10: On a couru dehors en fait pour voir, donc on a vu vraiment tout le bas du missile. J'ai pas pu filmer le missile sortir, mais on avait la traînée après derrière qui restait. C'était impressionnant.
9: Ce bruit assourdissant est entendu dans tout le pays Bigoudin et bien au-delà pour un tir sans charge nucléaire réussi, indique l'armée un peu plus tard, jusque dans les eaux internationales de l'Atlantique Nord et qui valide la capacité opérationnelle du vigilant après une longue maintenance sur le système d'armes du sous-marin basé à l'île Longue.
11: C'est pour la France, au-delà de ce tir d'acceptation qui réussit, une formidable démonstration de crédibilité et une étape importante.
9: Embarqué à bord de la frégate multimission Auvergne pour suivre ce tir, le président Emmanuel Macron s'en félicite.
11: Aujourd'hui, nous sommes plus forts. Et je pense que le message a été reçu fort et clair. Partout, il devait être reçu.
9: C'est la première fois qu'un missile M51 de 3e génération est tiré d'un sous-marin nucléaire lanceur d'engins.
3: Et les images très impressionnantes de ce tir sont à voir sur notre site et notre appli ici.fr.
0: C'est le grand jour pour Clarisse Agbegnénou au Mondial de Judo.
3: Comme il y a 3 ans, elle va tenter de devenir championne du monde quelques mois après une grossesse. Son deuxième enfant est né le 11 mars dernier. La quintuple médaillée olympique et sextuple championne du monde est en pleine forme.
12: J'ai rien à aller chercher. Je suis très contente de mon palmarès. Je peux m'arrêter là sans souci, mais j'ai un corps, je me sens bien. J'ai mal nulle part. Je n'ai aucun bobo. Quand on sent qu'il y a encore un moteur qui est là et que finalement j'arrive à montrer que ça tient, on ne s'arrête pas non plus à l'âge d'une femme. Si on est en pleine possession de pouvoir continuer à faire des choses tout en respectant son corps, ben why not? Let's go.
3: Et Clarisse Agbegnénou est attendue sur le tatami ce matin vers 10h30 pour son premier combat. De la pluie ce matin pour presque tout le monde, Louis.
0: Oui, exactement, hein, Cyril, avec des averses dès ce début de journée, même des averses orageuses, hein, principalement localisées en Normandie, le long de la côte atlantique, sur le pourtour méditerranéen également. 4 départements du sud de la France sont placés en vigilance orange, pluie, inondation et crue aujourd'hui. Il s'agit de l'Hérault, du Gard, les Bouches-du-Rhône ainsi que le Var pour les températures au petit matin. 10 degrés en Alsace, nous dit Tania sur notre page Facebook. On a 16 degrés à Limoges, nous dit Lionel et qui nous fait un petit coucou également. En milieu de matinée, les températures vont grimper doucement à Lille et Strasbourg. 14 degrés à Dijon, 15 degrés. Valence, 16 degrés ce matin. Cet après-midi, les nuages et la pluie domineront largement sur une bonne partie du pays, avec un ciel nettement plus couvert que ce qu'on a connu les jours précédents pour les maximales. Elles sont en redescente, 22 dans le nord à Metz, dans le sud 22 également à Perpignan et 25 cet après-midi à Ajaccio.
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0: Bonne fête au Serge qui se réveille avec nous ce mercredi matin et un joyeux anniversaire à Bernard Lavilliers, 80 ans aujourd'hui.
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3: Et à 80 ans, un nouvel album qui sortira le 23 octobre intitulé Rite Cruel, un disque enregistré entre Paris, Rio de Janeiro et Kinshasa.
0: Qui sera dévoilé d'ailleurs en avant-première dès la semaine prochaine pour les plus chanceux, dans le Rhône en exclu, directement au Festival Lumière de Lyon. 5h08, on passe à un tout autre registre ce matin. en vous souhaitant d'abord un excellent réveil avec nous sur ICI. Si vous nous rejoignez d'ailleurs pour la première fois, bienvenue puisque vous faites désormais partie de la grande famille Belefto. Dans un instant, on va découvrir une initiative entrepreneuriale du côté de l'Alsace. Et sur ICI, vous commencez la journée avec vos chansons préférées. Et tout de suite, voici le roi de la pop qui vient comme ça vous chercher au fond du lit ou qui accompagne peut-être votre premier café, Billie Jean, avec nous. Bon réveil.

0: On est déjà mercredi, soyez les bienvenus si vous nous rejoignez à l'instant sur Ici. C'était Michael Jackson avec Billie Jean. Bon réveil.
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0: Et à 5h12, pour accompagner votre premier café, un petit peu d'histoire avec Stéphane Bern, celle d'un roi réputé presque invincible, Richard Cœur de Lion, Cyril.
3: Oui, mais en 1199, une simple flèche tirée depuis un château du Limousin va provoquer sa chute. La chronique de Stéphane Bern, c'est à 5h25 sur Ici.
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0: 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Aujourd'hui, Catherine Quicondon, vous nous présentez une jeune femme qui s'est attaquée aux douleurs menstruelles, une idée née pendant ses études et qu'elle a depuis transformée en projet.
4: À Wettolsheim, au sud de Colmar, dans le Haut-Rhin, on a chaud.
5: Attention, c'est très chaud. J'ai réussi à le récupérer, ça sort du four. C'est brûlant.
4: Alors non, ce n'est pas si chaud que ça, et ça ne sort pas du four, mais de la tête d'une jeune entrepreneuse de 24 ans, Salomé Kloumann. Il s'agit de Warmly, une culotte chauffante pour soulager les douleurs des règles, d'endométriose ou de lombaire.
6: Il y a des filaments en fibre de carbone sur le devant et sur le derrière. Et dans la petite poche, il y a une batterie qu'on place, et elle est toute légère, et ça va chauffer... Le devant, le dos et le bas.
4: Trois niveaux de température pour s'adapter à l'intensité de la douleur. La batterie a une autonomie de 4 heures environ. Salomé se fournit en Chine, mais elle organise seule toute la logistique depuis l'Alsace. Les culottes sont en vente depuis février seulement, mais elle a déjà des commandes de Belgique, du Pays-Bas, du Royaume-Uni et de l'Allemagne. C'est plutôt classe et les retours clientes sont très positifs.
6: Notamment de mamans qui ont acheté pour leur fille en me disant que leur fille adore, ça leur permet aussi de prendre beaucoup moins d'antidouleurs durant la journée ou de se sentir moins gênées à l'école parce qu'elles n'ont plus besoin de prendre leur grosse bouillotte. Mais aussi surtout... Des mamans qui me disent qu'elles sont très reconnaissantes que je fasse ça pour les femmes et qu'elles auraient trop aimé avoir ça quand elles étaient plus jeunes.
4: C'est vrai que l'on a tout essayé de multiples remèdes et d'astuces de grand-mère, pas toujours efficaces à 100%. Le prix de cette culotte chauffante, un peu moins de 90 euros, un prix qui se justifie par la technologie intégrée et par le fait qu'elle se met par-dessus votre culotte, donc vous n'êtes pas obligé d'en avoir plusieurs et surtout, elle se lave sans problème. Par ailleurs, Salomé commence à développer des partenariats avec des mutuelles. Comment Salomé a eu envie d'entreprendre dans ce domaine?
6: Alors simplement, je souffrais énormément au ventre et au dos et je trouvais que les solutions actuelles n'étaient pas du tout optimales. Par exemple, la bouillotte, elle n'est pas du tout discrète ni pratique, un peu lourde et on doit réchauffer l'eau toutes les demi-heures. Donc j'ai pensé aux habits de ski qui sont chauffants, comme par exemple les gants, et je me suis dit qu'on pouvait tout simplement intégrer cette technologie dans une culotte.
4: Plus d'infos sur warmly.fr, W-A-R-M-L-Y. Merci à Ici Alsace pour cette idée qui apaise. Ici, ça entreprend dans le Haut-Rhin avec Warmly, une culotte chauffante qui change la vie des femmes et des autres. Oui, parce que quand on a mal au ventre, tout le monde a mal au ventre.
0: 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Vous pourrez notamment découvrir comment à Roubaix, on fabrique un parapluie 100% français et surtout un parapluie 100% réparable.
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0: 5h16, soyez les bienvenus ce mercredi matin. Tout de suite, les étudiants qui ont rejoint le mouvement des lycéens.
3: 40% des établissements d'enseignement supérieur perturbés hier. Eux aussi dénoncent leurs difficultés, parmi lesquelles la précarité. Elle touche plus d'un quart des étudiants. En solidarité, des élèves de la maison familiale et rurale de Férolles, près d'Orléans, ont participé à un glanage solidaire. 100 kilos de carottes ramassées pour en faire des soupes, Patricia Pourrez, qui seront distribuées à des jeunes dans le besoin.
9: Là, vous voyez, vous repérez les fans. Donc, elle, hop, dans la caisse. Il y en a encore une là. Les mains dans la terre, Marie Magendy de l'association Solal explique le principe du glanage aux jeunes de la MFR.
10: Donc l'objectif, c'est de ramasser ces carottes qui ont été laissées de côté parce qu'elles ont peut-être un défaut visuel, elles sont tordues, elles ne correspondent pas tout à fait aux normes attendues par le point de vente.
11: On fait attention au passage des tracteurs, s'il vous plaît.
10: Donc on est sur des carottes bio, l'objectif c'est d'en ramasser 100 kilos.
9: Accroupie dans le champ, Naya, en terminale à la MFR de Férolles, prend vite le pli pour repérer les carottes qu'il faut ramasser.
12: Toutes les carottes qui ont par exemple plusieurs branches, tout ça, celles qui sont pas belles. Ou celles par exemple, bah, là il y en a qui sont encore un peu enterrées, donc je gratte. Et du coup, je ramasse.
10: Tu avais déjà fait ça ?
12: Non, première fois.
9: Après ce glanage, les élèves de la MFR auront rendez-vous à la conserverie de Boux, où ils vont éplucher, cuire et transformer les carottes en soupe. Une action qui s'inscrit dans leur cursus, explique Laurine Langrand, responsable des terminales à la MFR.
13: Alors l'idée, c'est vraiment de les impliquer sur le territoire, ça fait partie de leur référentiel. Et on aime bien mener des projets avec les partenaires locaux. On est aussi mobilisé avec Natura 2000, par exemple. Et ils ont des cours aussi qui sont en lien avec ce qu'on est en train de faire aujourd'hui sur l'écologie, l'alimentation, etc.
9: La dernière étape, ce sera fin octobre, la distribution du produit fini à Aesop, l'épicerie solidaire pour les étudiants d'Orléans-la-Source. Marie Magendy.
10: L'objectif pendant cette distribution, c'est que les élèves de la MFR, donc, qui ont glané, qui ont transformé les produits, soient présents en fait, pour présenter le produit aux étudiants clients de l'épicerie solidaire Aesop, en expliquant toute la démarche qu'il y a derrière, d'où viennent les produits, etc.
9: Chaque année dans la région, l'association Solal organise une vingtaine d'opérations de glanage solidaire.
3: Le reportage de Patricia Pourrez, ici Orléans.
0: Dans un instant, c'est la télé avec Patrice Gascoin. Philippe Lachaud nous raconte les coulisses de son parcours avec sa bande. Et vous allez voir que tout n'était pas gagné depuis le départ. C'est juste après Marc Lavoine. Voici Rue Fontaine sur ICI. Bon réveil avec nous.

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1: 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Bonne chance à tous.
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1: Dans les coulisses TV ce matin, Patrice, vous avez rencontré l'un des acteurs et réalisateurs les plus populaires, Philippe Lachaud, parce que demain soir sur Canal, on va tout savoir sur sa vie et c'était pas gagné.
3: Parfois, quand tu dis du bien d'un artiste, il s'interroge.
4: Il y a un piège.
3: Alors si je vous invite en plus à ne pas manquer la série documentaire que j'ai adorée, Fifi et sa bande, c'était pas gagné.
4: Il y avait un piège.
3: Mais non, mais c'est vrai que des pièges, il en a eu pas mal sur sa route, Philippe Lachaud. Et c'est ce que vous allez découvrir demain soir, jeudi, sur Canal+. En 4 épisodes, on découvre le parcours assez improbable de Fifi et de sa bande, des premiers sketchs bricolés entre copains et filmés en VHS chez les parents, Huguette et Gérard, à la télévision, notamment sur Canal+. Et enfin, avec la consécration au cinéma, où cette bande cartonne 6 millions d'entrées pour le Marsupilami, Fifi et sa bande, c'était pas gagné, c'est l'histoire d'un enfant qui veut faire rire ses parents. Et à qui j'ai demandé si la télévision, et notamment le Club Dorothée qu'il regardait beaucoup dans son enfance, n'avait pas façonné son imaginaire, Philippe Lachaud.
4: C'est sûr, mais pas que le Club Dorothée. J'ai eu envie de faire ce métier grâce à la télévision, à la base, puisque les films de Francis Weber passaient à la télévision. Je voyais mes parents se marrer devant ces films. Ça m'a donné envie de faire ça. Et de l'humour aussi, c'était pas que le cinéma, parce que je me souviens qu'il y avait Les Nuls à la télévision, il y avait Les Inconnus, il y avait même à l'époque l'arrivée de Jamel Debbouze, et en fait toutes ces influences-là m'ont vraiment inspiré et donné envie de moi aussi de faire de la comédie.
3: Alors la première personnalité de la télévision qui vous a filé un coup de main, c'est Michael Youn.
4: Absolument, et faut remettre en plus dans le contexte, à l'époque, Michael, c'était vraiment la star de la télévision du moment. Surtout chez les jeunes. Moi, c'était notre idole, Michael. Et donc, effectivement, une de mes cassettes arrive chez M6. Et un matin, alors que j'étais absolument pas au courant, mes parents me réveillent pour me dire que Michael Youn est en direct à la télévision et voudrait me parler au téléphone. Je suis en pyjama chez mes parents, c'est complètement improbable. Et je me retrouve, effectivement, avec Michael qui m'explique avoir reçu ma cassette et va passer un sketch. Donc, la première fois que je passe à la télévision, c'est grâce à Michael qui diffuse un sketch à la télévision. C'était un moment... complètement irréel. Et aussi, l'étincelle, le début de tout.
3: Fifi et sa bande, c'était pas gagné. C'est drôle, touchant, toujours sincère, même pour raconter les années galères. C'est ce jeudi soir sur Canal+.
1: Et ce soir d'ailleurs, retrouver la bande à Fifi à la télé, c'est sur TMC 21h10 avec le film comédie Super-héros malgré lui. Dans 3 minutes, il ne sera pas question de super-héros mais de roi de France avec la chronique de Stéphane Bern. C'est juste après le nouveau single de Florent Pagny. Voici pour vous ce mercredi matin, le braquage des sentiments sur ICI. Bon réveil.

0: Le braquage des sentiments. C'était Florent Pagny, bien sûr, sur ICI ce mercredi matin, mercredi 7 octobre. Comme d'habitude, avant les infos, un petit peu d'histoire aux côtés de Stéphane Bern qui, ce matin, nous fait voyager au temps d'un des plus célèbres rois de France.
1: Richard Cœur de Lion, vainqueur de nombreuses batailles et héros de légende. Mais en Limousin, un arbalétrier anonyme va réussir ce qu'aucune armée n'avait jusque-là réussi, terrasser le grand fauve. Mars 1199, Chalut. Richard Cœur de Lion assiège un petit château. Oh, rien d'exceptionnel, c'est à peu près son activité favorite, comme certains feraient du padel ou de la pétanque. 41 ans, une réputation immense. Depuis 20 ans, il passe davantage le temps en armure que sur un trône.
2: Mes amis, voilà ce qui nous réunit ce soir.
3: Le camembert Cœur de Lion.
1: Et pourtant, ce soir-là, il inspecte tranquillement le château. Peut-être un peu trop tranquillement. Le fameux « je jette juste un petit coup d'œil ». Sur les remparts, un défenseur arme son arbalète. Les chroniqueurs l'appellent Pierre Basile.
4: Qu'est-ce que je fais ?
1: D'autres sources hésitent sur son identité, peu importe.
4: Je pourrais le dégommer à l'arbalète quand même.
1: L'homme vise, et vise bien. Le carreau part, bim ! Dans le mille et mille. Il atteint Richard à l'épaule. Même l'arbalétrier regarde autour de lui pour vérifier que c'est bien lui qui a fait ça.
5: Oh, bravo !
6: Il l'a pas fait exprès, les belles.
1: Sur le moment, personne ne s'affole. Le roi plaisante même avec ses hommes. Après tout, c'est qu'une blessure, même pas mal. Sauf qu'au XIIe siècle, une infection est parfois plus redoutable qu'une armée. Les jours passent, la plaie s'aggrave, la gangrène progresse. Bon, finalement, un peu mal quand même. Le 6 avril 1199, le roi le plus célèbre d'Occident meurt à quelques centaines de mètres du château qu'il était venu conquérir. Game over. No extra life. L'histoire a ses leçons. Les plus grands tombent parfois sur de petits obstacles. Excusez-moi, la sortie, c'est par où ? Suivez la flèche, majesté.
0: Suivez-la, puisqu'après les infos, je vous invite à monter à bord du France Libre, le futur porte-avions français prêt à battre des records incroyables. Certains risquent de vous surprendre, je vous en parle tout à l'heure, à 5h40, puisque tout de suite, il est 5h30. Voici l'actualité en France et dans le monde en 90 secondes. C'est avec vous, Cyril Ardo-Redon.
7: Ils appellent d'ores et déjà à un acte 4 demain. Hier, entre 266 000 et 450 000 personnes ont manifesté un peu partout en France dans le cadre du mouvement lycéen. Il y a eu près de 500 interpellations et 43 policiers et gendarmes blessés selon le gouvernement. Un policier mis en examen et placé sous contrôle judiciaire, annonce le parquet de Pontoise. Il est soupçonné d'avoir tiré une grenade lacrymogène qui a blessé au visage un adolescent de 14 ans fin septembre dans le Val d'Oise. Le fonctionnaire a interdiction d'exercer. Le lycéen souffre d'une double fracture de la mâchoire. La totalité de ses dents du haut sont cassées. Une enquête ouverte pour apologie du terrorisme à Beaugency, près d'Orléans. Cela fait suite à une vidéo où l'on voit des adolescents chanter une chanson de rap mentionnant le Bataclan, Mohamed Merah ou encore Salah Abdeslam. Vidéo tournée dans un lycée. Un collectif d'associations féministes, mais aussi la Fondation des Femmes ou la mairie de Paris appellent les femmes à suspendre leurs activités professionnelles et domestiques le 13 octobre, jour du vote solennel de la loi intégrale contre les violences sexuelles à l'Assemblée nationale. Des rassemblements sont déjà annoncés dans les principales villes françaises. Prudence dans l'Hérault, le Gard, les Bouches-du-Rhône et le Var. Ces départements sont placés toute la journée en vigilance orange pour pluie, inondation et orage. Le maire de Montpellier appelle les habitants à éviter les déplacements. Et puis retour sur Terre imminent pour Sophie Anneau. Après 9 mois passés dans la Station Spatiale Internationale, l'astronaute française et ses coéquipiers entament leur voyage retour. Il va durer plus d'une journée.
0: L'info du jour avec le gouvernement qui annonce une demi-journée banalisée dans les établissements scolaires.
7: Un temps de démocratie interne pour tenter de répondre à la colère des lycéens. Hier, entre 266 000, selon la police, et 450 000 manifestants, selon les syndicats, ont défilé dans les rues à travers toute la France. En Isère, les syndicats lycéens ont été reçus par le recteur de l'Académie de Grenoble. Mais élèves et professeurs ne croient pas vraiment à une amélioration des conditions d'enseignement, Cédric Hermel.
8: Regard déterminé, Iris ne compte pas s'arrêter à cette manif du 6 octobre.
9: Je pense qu'il va falloir quand même encore se faire entendre pour que ça change, parce que ça va être progressif, ça va mettre du temps à changer, mais il va y avoir, un changement, mais d'ici plusieurs temps.
8: En attendant, elle est prête à bloquer son lycée une nouvelle fois, à se faire entendre dans la rue une nouvelle fois.
9: Tous à se faire entendre, parce que plus on est, plus ça va faire parler, plus le gouvernement, etc. Vous commencez à se poser des questions.
8: Continuer à manifester, même après l'annonce d'hier, celle d'un temps de démocratie interne au sein des lycées jusqu'à la fin de la semaine.
5: C'est ce qu'ils disent, mais après, est-ce que ça va vraiment derrière mettre des actions en place, mettre des choses en place? On sait que ça ne va pas forcément se faire.
8: Thelma n'arrêtera que quand elle aura des conditions d'enseignement dignes de ce nom au lycée Argouges.
5: Il y a des fenêtres où il n'y a pas assez de rideaux, les rideaux sont plus petits que les fenêtres, il n'y a pas de store, il fait très très chaud dans les salles de classe, nos emplois du temps ils sont très très mal organisés, c'est tout ça accumulé qui fait beaucoup pour nous.
8: Ce que comprend Sandrine, professeure d'histoire au lycée Champollion et membre du SNES-FSU, elle veut la même chose que Thelma et espère que plus de gens vont s'agglomérer au mouvement.
10: La jeunesse c'est notre avenir et il faut investir dans la jeunesse et il faut investir dans notre avenir. Nos jeunes ils sont bien, on leur donne juste pas les moyens d'avoir un avenir.
8: Elle est prête, elle aussi, à retourner dans la rue pour l'avenir de ces jeunes.
7: Et l'Union étudiante ainsi que l'USL, l'Union syndicale lycéenne, appellent à une nouvelle journée d'action jeudi au niveau national.
0: Tout de suite, la météo de ce mercredi 7 octobre avec de la pluie pour tout le monde ou presque, des averses dès la matinée, des averses orageuses attendues en Normandie, le long de la côte atlantique ainsi que sur le pourtour méditerranéen. Quatre départements, vous l'avez dit Cyril, sont placés en vigilance orange, inondation crue. Il s'agit de l'Hérault, du Gard, les Bouches-du-Rhône ainsi que le Var. Pour les températures de bonheur, on a 10 degrés en Alsace, nous dit Tania. On a 16 à Limoges, nous partage Lionel sur notre page Facebook. Cet après-midi, toujours des nuages nombreux avec des averses et des températures maximales qui descendent. 22 degrés dans le nord à Metz, dans le sud 22 degrés à Perpignan. Quant à Ajaccio, 25 degrés au meilleur de la journée.
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0: Cyril, j'ai une question pour vous ce matin. Est-ce que vous connaissez la longueur précise, attention, d'un terrain de foot ?
7: Alors non, mais je vais faire une proposition.
0: Allez-y.
7: 105 mètres.
0: Quel tricheur.
7: Vous me l'aviez écrit.
0: C'est la bonne réponse. Retenez bien cette info, 105 mètres, puisque dans quelques instants, dans le duel des auditeurs, on va parler du futur porte-avions. Et les inscriptions se font maintenant au 0810 055 056. Je vous souhaite bonne chance et c'est Saveria qui attend vos appels au standard. On joue avec vous ce matin et tous les matins sur ICI, juste après Pascal Obispo qu'on retrouve maintenant avec l'une de ses chansons les plus populaires. Voici pour vous, plus que tout au monde, 5h35.

0: soyez les bienvenus, c'est mercredi matin sur ICI avec Pascal Obispo, plus que tout au monde. Dans 5 minutes, attention, c'est votre rendez-vous anti-arnaque qui se met au sport ce mercredi. Foot, rugby, tennis, les fausses billetteries qui vous promettent des places pour les grands événements se font de plus en plus nombreuses. Et Aude Razo nous aidera justement à les repérer. 5h39, tout de suite, c'est le duel des auditeurs.
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0: Avec, comme d'habitude, une question autour de l'actualité, un chiffre pour vous à trouver et pour gagner un très joli cadeau, Cyril.
3: Oui, ce matin, on gagne un poste radio multifonction qui est même équipé d'une lampe torche pour vous suivre absolument partout dans la maison.
0: On dit bonjour tout de suite à Anne-Marie qui est avec nous.
3: Bonjour Anne-Marie.
4: Bonjour Louis, bonjour Cyril, bonjour à tous.
0: Petit coup de fil de la Corrèze ce matin.
3: Oh, depuis, c'est beau la Corrèze.
0: C'est magnifique. Mmh. Depuis un nom de commune, tenez-vous bien, Anne-Marie, racontez-nous.
4: J'habite à La Tronche, mais ah. On ne l'a fait jamais, La Tronche.
0: Voilà, exactement. On dit bonjour aussi à Nelly qui est avec nous ce matin.
3: Bonjour Nelly.
4: Bonjour Nelly.
5: Bonjour.
0: Nelly, petit coup de fil du Doubs qui vous
3: écoute. C'est beau le Doubs.
0: Tout est beau.
3: Oui, j'aime la France. J'aime les territoires.
0: Vous êtes objectif ce matin, mais vous avez raison parce que le Doubs et la Corrèze, ce sont deux départements et régions absolument merveilleux. On va jouer ensemble avec une question autour de l'actualité. Dans le dernier numéro de Science et Avenir, on découvre les coulisses d'un chantier hors norme, celui du France Libre. Le France Libre, c'est le futur porte-avions français qui est prévu pour 2038. 80 000 tonnes propulsées par deux réacteurs nucléaires et malgré son poids, capable tout de même, rendez-vous compte, de filer à 50 km/h. Tout à l'heure, pour vous donner un petit indice, on a parlé de la longueur d'un terrain de foot. Selon vous, combien de mètres de long mesurera-t-il ce fameux porte-avions ? Un indice, ça se situe entre les trois terrains de foot par là. Anne-Marie, il me faut un chiffre.
4: 3. Alors je dirais 700.
3: 700 mètres pour Anne-Marie.
0: 700 ouais. Mètres pour Anne-Marie. Nelly, vous en pensez quoi ?
4: 500.
3: 500
0: mètres.
3: Eh bien, c'est Nelly qui est la plus proche, puisque le bateau va mesurer 310 mètres. Et ce sera le plus grand navire de guerre jamais construit en Europe. Il pourra embarquer une quarantaine d'aéronefs. Et plus de 800 entreprises françaises, rendez-vous compte, participeront à sa construction.
0: Bravo Nelly, on vous envoie votre poste radio ici directement à chez vous.
4: Je suis super contente.
0: Ben en tout cas, ça s'entend, vous avez le sourire. Et en plus, tout à l'heure, alors je vous ai donné un indice avec Cyril en vous partageant la longueur d'un terrain de foot. On était à 100 mètres. Et boum, Anne-Marie, vous attaquez d'entrée de jeu, 700 mètres.
4: Oui, voilà.
3: Après, peut-être qu'en Corrèze, les terrains de foot sont très grands, je ne sais pas. Hein.
0: Non, mais Anne-Marie, je la connais. C'était pour le plaisir de rejouer avec nous très bientôt. C'est ça, Anne-Marie ?
4: Tout à fait.
0: Anne-Marie, je vous embrasse, vous souhaite une belle journée. Nelly, merci beaucoup d'avoir joué avec nous ce matin. Et à vous qui partez au boulot, belle journée également.
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0: Mercredi matin, avant les infos de 6h, c'est notre initiative du jour avec Romain Bernot. Bonne nouvelle, on a peut-être trouvé une solution pour lutter contre les déserts médicaux, Cyril.
3: Oui, dans une commune qui expérimente ce nouveau dispositif, les premiers résultats sont déjà là. Robin nous explique comment ça marche à 5h55 sur ICI.
0: Et juste après, c'est votre rendez-vous, je recherche un auditeur qui
3: adore son métier et qui n'en changerait pour rien au monde.
0: Alors, appelez-nous maintenant 0810 055 056. Je suis sûr que vous adorez votre boulot. C'est une journée justement autour du travail ce mercredi. Et on vous attend nombreux. 0810 055 056. On se retrouve après les Buggles.

0: Zebagels avec la vidéo Killed The Radio Star.
1: Et vous savez, Louis, qui ouais. joue du synthé sur ce titre?
0: Alors non, pas du tout.
1: C'est Hans Zimmer.
0: C'est pas vrai.
1: Si vous connaissez pas Hans Zimmer, c'est un immense compositeur de musique de film qui a composé les musiques de Inception, de Gladiator, de Pirates des Caraïbes, du Roi Lion, etc. Ouais. Il a commencé sa carrière dans ce groupe, au synthé.
0: Il accompagnait donc les Buggles sur cette fameuse chanson. Bah, merci pour l'anecdote, Cyril.
1: C'est cadeau.
0: C'est cadeau. 5h47. Tout de suite, Aude Razo et votre rendez-vous anti-arnaque.
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0: Aude, bonjour. Foot, tennis, rugby, pas mal de fausses billetteries sportives ont émergé ces dernières semaines.
4: Oui, celles que j'ai repérées ont rapidement disparu, heureusement, mais elles surgissent et disparaissent et ressurgissent régulièrement. Et ça, ça nous montre à quel point il faut être vigilant. Premier site sur lequel je suis tombée, fffbilletterie.com. J'ai regardé, ils proposaient encore, là, il y a quelques jours, des billets pour les prochains matchs de l'équipe de France de foot, des places aussi pour la prochaine finale de Ligue des Champions, entre 220 et 690 euros le billet. Autre site frauduleux lui aussi, ticketsination.com, avec cette fois des places entre 50 et 120 euros pour des matchs de rugby du 15 de France. Dans les deux cas, le site est beau, avec les logos des fédérations, des catégories de places numérotées, un compte à rebours avant les matchs, etc.
0: Mais Aude, à quel moment vous avez compris que ce n'était pas crédible ?
4: Premier indice, et pas des moindres, j'ai trouvé à la vente des billets pour des matchs déjà passés. Tout à fait. Les Turquie-France et Belgique-France de fin septembre avec Zizou. Bah, je pouvais encore acheter des billets, là, plusieurs jours après. Ça ne va pas, évidemment. Vérifiez ça quand vous avez un doute. Cette erreur, elle apparaît aussi souvent sur les fausses billetteries de concerts. Deuxième indice, on scrute toujours l'URL, l'adresse du site dans la barre tout en haut. Pour le foot, la bonne adresse, c'est billetterie.fff.fr. Je clique et je vois que pour encourager les Bleus et Zidane au stade Atlantique de Bordeaux le 15 novembre contre la Turquie, je dois patienter, je peux m'inscrire et je serai alerté à l'ouverture de la billetterie. Un dernier point, attention, la billetterie pour le prochain Roland-Garros n'est pas encore ouverte. Les organisateurs alertent aussi, ils appellent à être patients. Si vous voyez un billet pour profiter de la petite balle jaune et de la terre battue, passez votre chemin, pour l'instant c'est un piège.
0: Merci Aude, et à garder en tête une question pour vous ce matin.
1: Oui, le sport est-il devenu une nouvelle obligation sociale? Vous faites du sport, Louis?
0: Alors,
1: visiblement, voilà. Pour vous, c'est pas une nouvelle obligation sociale.
0: Mais on va répondre à cette question avec nos invités dès 9h sur votre radio locale. 5h49, on vous souhaite un excellent début de journée et un bon réveil avec nous. Voici tout de suite Oria, soirée mondaine, sur ICI.

0: Oria sur ici avec Soirée Mondaine. Maintenant, place à un sujet de société peut-être bientôt résolu, les déserts médicaux. Alors dit comme ça, ça peut sembler ambitieux et pourtant les premiers résultats sont là. Robin Bernot est allé voir comment ça marche.
1: Des journées canoë pour recruter de futurs médecins en Aveyron.
2: Moi, je trouve que c'est une initiative intéressante et qui permet effectivement de découvrir d'autres horizons.
1: C'est ce que l'Agence départementale de l'attractivité et du tourisme a organisé dans le département de l'Aveyron. 200 jeunes étudiants médecins ont passé la journée à enchaîner une dizaine d'activités en pleine nature. Opération séduction, donc, qui semble porter ses fruits, notamment auprès de Thomas, étudiant en médecine à Toulouse et habitué de ses journées. Il songe de plus en plus à venir s'installer sur place. Les équipes du 19-20 Midi-Pyrénées l'ont rencontré.
3: Franchement, avec tout ce qu'ils font pour nous, à force, on commence à se poser des questions, hein, parce qu'ils insistent, et plus on vient, plus on a envie de rester. Et honnêtement, moi, un des premiers, je pense que je reviendrai.
1: Anna est également étudiante en médecine à Toulouse et semble aussi conquise.
4: C'est vraiment très, très beau. Donc c'est plein de nature, on peut faire vraiment plein de choses, plein de, d'activités à l'extérieur, que ce soit du canoë, du canyoning, de la via ferrata, ou alors même je pense qu'on peut avoir des belles parois d'escalade.
1: Depuis la création de ces week-ends appelés Adrénaline en 2017, 20% des internes venus en stage dans le département choisissent finalement de s'y installer. Ici donc ça marche, mais vous ? Quel regard portez-vous sur cette initiative et comment ça se fait que le département ait autant de mal à recruter des médecins? Voici un élément de réponse, j'en ai discuté avec Céline.
2: Parce qu'il n'y a pas beaucoup de services à mon avis autour. Les services publics disparaissent partout et pour moi c'est une bonne raison.
1: Mais alors aujourd'hui peut-on réellement lutter contre les déserts médicaux?
2: Oui, en développant des initiatives comme celle-ci et puis en remettant aussi du service public dans ces territoires.
1: J'ai également demandé à Céline si elle constatait que c'était de plus en plus compliqué de trouver un médecin.
2: Oui. Enfin, les grandes villes, je sais pas. Moi, je suis pas d'une grande ville, donc. Mais en tout cas, oui. Quand on habite en périphérie, c'est toujours compliqué. Ouais. Il y a de plus en plus de. Il y a plus de dentistes. Il y a plus. Tout est compliqué, quoi. Tout devient compliqué, en fait.
1: Et si finalement la solution était là, juste sous nos yeux, faire redécouvrir nos territoires, nos villes et nos villages à celles et ceux qui ne les connaissent que vaguement ou de nom à peine. L'initiative semble en tout cas porter ses fruits puisque l'Aveyron dispose de la moyenne d'âge des médecins généralistes la plus jeune d'Occitanie.
0: Merci beaucoup Robin Bernot. Aujourd'hui, mercredi 7 octobre, c'est la journée mondiale pour le travail décent. Et ce matin,
5: on recherche un auditeur qui adore son métier et qui n'en changerait pour rien au monde.
0: Alors c'est vous, 0810 055 056. C'est à votre tour juste après Michel Polnareff. Voici La Maison Vide sur ICI, 5h55. Bon réveil.

0: dans la maison vide. Michel Polnareff, à l'écoute d'ici, ce mercredi matin, mercredi 7 octobre, c'est la journée mondiale pour le travail décent. Aujourd'hui, on recherchait un auditeur, justement, qui est passionné, qui aime son travail. On avait Jean-Claude, notre boulanger, Jean-Claude, qui vient de raccrocher.
1: Il est retourné au fourneau.
0: Exactement, ah oui. Parce qu'il est reparti bosser. Et donc, ce sont tous ces métiers qu'on aime au quotidien, qui font avancer, qu'on apprécie. Et parmi ces métiers, des fois, on a des petites lueurs qui se créent dans nos yeux quand on est enfant. Mm-hmm. Vous, Cyril, quand vous étiez petit, quel était justement le métier qui faisait briller vos yeux?
1: Alors, moi, il y a eu plein de choses, mais j'aurais bien aimé travailler aux côtés des chevaux, par exemple. Après, j'ai voulu être enseignant. Okay. J'adorais l'histoire, prof d'histoire. Et puis très vite, j'ai eu envie de faire le métier que je fais aujourd'hui.
0: Et donc, vous êtes arrivé là, journaliste.
1: Exactement.
0: Petit.
1: Et vous
0: Archéologue.
1: Archéologue, ah ouais, c'est sympa, archéologue. Un peu comme Indiana Jones, on va fouiller dans la terre et tout, retrouver les vestiges de civilisations anciennes.
0: C'est peut-être génial. Venu d'Indiana Jones, effectivement, de ce côté fouille archéologique, histoire aussi. Et puis après, avec le temps, les années qui ont passé, je me suis orienté naturellement vers la radio pour faire ce joli métier qu'on fait aujourd'hui et qu'on est content de réaliser à vos côtés tous les matins sur ICI dès 5h. On est avec vous quotidiennement jusqu'à 6h du lundi au vendredi pour vous réveiller, vous surprendre et vous faire découvrir tout ce qui se passe autour de chez vous. Merci à tous en tout cas d'avoir été avec nous une nouvelle fois ce matin. À 6h, vous avez bien entendu rendez-vous avec l'actualité de vos régions. À 6h30, vous allez retrouver Cyril Ardo-Redon
1: pour l'info en France et dans le monde en 90 secondes.
0: Et tout de suite, vous allez retrouver les équipes d'ICI Matin qui sont là ce mercredi. Je vous souhaite à tous une belle journée qui commence, bien entendu, sur ICI.
2: Oui, c'est une évidence avec ICI Garlozère pour vous accompagner en ce mercredi 7 octobre. On vous lit aussi sur nos réseaux sociaux. Bonjour tout le monde. Bonjour à Davy qui nous écrit sur notre page Facebook ICI Garlozère. Déluge sur le Gros du Roi depuis une bonne demi-heure maintenant. Florian, lui, était aigre-morte avec de la pluie depuis cette nuit. Voilà, donc... Vous avez compris qu'il va falloir s'emparer du parapluie point météo dans quelques minutes. Bonjour Quentin Perez de Tudela.
3: Bonjour Sylvestre, bonjour à tous. On va en reparler justement dans le journal.
2: Ben oui, vous êtes arrivé avant moi, j'ai pas vu si vous... Parce que vous n'êtes pas équipé là, vous avez quand même pris un parapluie, rassurez-moi.
3: Écoutez,
2: là,
3: oui. Pour arriver. En fait, j'avais laissé à la radio.
2: Ah,
3: donc
2: d'accord.
3: Je l'ai récupéré.
2: Ça.
3: Mais par contre, je suis sous la pluie.
2: Ok, très bien.
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2: Il fait tout à l'envers, Quentin, dans la vie quotidienne. Heureusement, pour les infos, c'est très ordonné.
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2: Et Quentin Perez de Tudela. Donc, pour vous informer à 6h, en Lozère et dans le Gard.
3: Le Gard, où les orages et la pluie tambourinent à nouveau. Et pour la deuxième fois de l'automne, en l'espace d'une semaine, à 22h, donc hier soir. Bonjour Tony Cellier.
6: Oui, bonjour Quentin.
3: Météo France a décidé de placer en vigilance avec l'Hérault le département qui a été bien arrosé cette nuit, Tony. Et ça n'est pas terminé.
6: La pluie, comme prévu, est tombée depuis plusieurs heures déjà et c'est maintenant sur la fin de nuit que sont attendus les orages les plus violents. Météo France attend de forts cumuls en peu de temps, 80 à 120 mm, voire 150 mm. S'ajoute à ça de fortes rafales et pourquoi pas de la grêle. Alors les Cévennes, le Vidour, le Lagardeninque, l'intérieur du Gard jusqu'aux abords de Nîmes, le Gard rhodanien, l'Uzège, tout le monde est concerné. A priori, rien d'extrême, même s'il y a la crainte d'un léger stationnaire. La pluie doit être balayée de l'ouest vers l'est et s'évacuer vers les Bouches du Rhône. Mais nous ne sommes pas à l'abri de ruissellement. Il faut surveiller les réactions hydrologiques, les cours d'eau. Plusieurs ponts submersibles sont fermés depuis hier. Et c'est encore justement parce que nous sommes ce matin au cœur, au plus fort des pluies, que la préfète du Gard a choisi dès hier soir de jouer la carte de la sécurité. Tous les transports scolaires sont annulés ce matin, décision qui concerne l'ensemble du département.
3: Département, Tony Cellier, merci, où la prudence est de mise autour du Vistre, du Vidourle et du Gardon d'Anduze. Vigicru active son premier niveau de vigilance pour ces trois cours d'eau. On fera le point avec l'un de ses prévisionnistes à 6h30. En attendant, le Gard est en orange jusqu'à 10h a priori. La Lozère, elle, est en jaune. La Lozère, où d'ailleurs, malgré ses averses, l'alerte rouge devrait être maintenue, cette fois en raison de la sécheresse. La préfecture demande aux habitants et aux aux commerçants de limiter au strict minimum leur consommation d'eau. L'actualité, c'est également ce matin cette réunion autour d'Emmanuel Macron. Il s'est entretenu avec le chef du gouvernement hier soir et plusieurs ministres, ceux de l'éducation et de l'intérieur, pour tenter de mettre fin à la mobilisation lycéenne après un acte 3 plutôt réussi dans les rues. Entre 260 et 450 000 élèves ont défilé partout en France. 1500 à Nîmes avec à leur côté des parents et des enseignants. Et c'est sans doute ce qui a permis de canaliser leur colère, Hervé Salafranquin.
7: Pas l'ombre d'une vitre cassée, encore moins de poubelles brûlées, pas même un seul pétard et pas le moindre incident avec les forces de l'ordre. Et ça, ça rassure Julie, venue accompagner sa fille Charlotte.
8: Je ne l'aurais pas laissée venir toute seule, donc je reste à côté d'elle, hein, discrètement, mais bien là.
7: Des slogans, bien sûr, c'est la moindre des choses dans une manif.
9: Et on est jeunes, yeah, les révolutionnaires, plus de place au lycée pour pas finir policier.
7: Mais un climat beaucoup plus apaisé, confirme Charlotte, élève de seconde au lycée d'Audet.
10: C'était un mouvement purement pacifique. Je trouve que ça a été plus crédible que les dernières fois où c'était décrédibilisé par les casseurs, du coup.
7: Ce qui marque aussi, c'est la présence massive d'adultes pour accompagner le cortège, qu'ils soient enseignants ou parents d'élèves, à l'image de Fiona, vice-présidente de la FCPE.
11: Ils ne sont pas violents, désolé. On doit montrer leurs revendications. Le climat est apaisé parce qu'on est dans le dialogue. Et c'est ce que je reproche, c'est de ne pas être rentré dans le dialogue depuis le premier jour.
7: Ce qui change tout aussi, c'est que le mouvement s'organise, insiste Christine Boularas, professeure d'histoire et géographie à Daudet et membre de Sud Éducation.
12: Ce qu'on constate, c'est que les lycéens et les jeunes, d'une manière générale, sont bien organisés. Alors la suite, c'est à eux de la décider.
7: À eux, effectivement, de décider, mais une chose est sûre.
3: Les deux syndicats, l'Union lycéenne et l'Union étudiante, appellent à poursuivre le mouvement avec, comme dans 684 établissements hier, de nouveaux blocages ou tentatives de blocage aujourd'hui. Dans le Gard notamment, où 150 à 170 manifestants ont également défilé au Vigan. Une centaine à Uzès, elles ont débouché sur 4 interpellations. À Mende, les lycéens, eux, ont décidé de se mobiliser tout à l'heure à la mi-journée.
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3: Un an de prison avec sursis et 50 000 euros d'amende. Peine réclamée hier contre un arboriculteur de Saint-Gilles, soupçonné d'avoir exploité et maltraité 15 saisonniers marocains qu'il avait embauchés. Il était jugé pour travail dissimulé et traite d'êtres humains avec un complice qui jouait les intermédiaires. Le parquet, pour lui, a demandé 18 mois de sursis et 150 000 euros d'amende. Le jugement a été mis en délibéré. À Alès, l'affaire des violences au prolé, elle, a été renvoyée. Le président du tribunal judiciaire a décidé de se donner plus de temps au vu de la complexité du dossier. Trois jeunes âgés de 24 à 27 ans, soupçonnés d'appartenir à la mouvance identitaire, sont poursuivis pour avoir fait irruption dans ce bar alésien en pleine feria. C'était au printemps 2025. Une vingtaine de personnes y avaient été agressées. À 6 mois de la présidentielle, ce procès est donc hautement symbolique pour Fabien Gay, directeur de publication du journal L'Humanité. Il a fait le déplacement hier depuis la Seine-Saint-Denis, où il est également sénateur.
13: Nous sommes à quelques mois maintenant de l'élection présidentielle. Tout doit être fait pour battre Marine Le Pen et l'extrême droite. C'est l'apartheid social, c'est la volonté de prioriser les Français d'abord. C'est la chasse aux migrants, aux syndicalistes, aux femmes, à toutes celles et ceux qui résistent. Donc il faut sonner l'alerte. Donc solidarité totale, c'est pour ça que je suis venu. On est dans un département où 6 députés sur 6 sont du Rassemblement National. Ils viennent conquérir une sénatrice. En plus d'un député européen, ça fait 8 parlementaires. C'est une des régions où l'extrême droite dans les urnes est extrêmement présente. Donc nous devons sonner l'alerte et en même temps créer un chemin d'espoir soulevé pour ouvrir de nouvelles perspectives de transformation sociale et écologique. C'est tout le sens de ma venue avec beaucoup d'autres.
3: Et ce procès a été renvoyé donc au 25 novembre prochain.
2: Et puis ce drame qui a sans doute été évité de justesse, Quentin, à Sagnac-Sagrayes.
3: Oui, au niveau de l'accès à la grotte et à la chapelle Saint-Vérédème au lieu dit La Baume dans les gorges du Gardon, à cause vraisemblablement des intempéries de la semaine passée, une partie de la falaise s'est effondrée juste à côté d'un groupe de randonneurs qui a pu malgré tout donner l'alerte. Depuis donc la mairie, le maire de la commune, Camille Marchand, a pris des mesures pour sécuriser les abords du site.
14: Du personnel de la réserve du Seine sont venus poser de la rubalise, poser des panneaux d'interdiction et l'arrêter sur place là-bas sur le petit chemin de la chapelle. Et lundi prochain, on a mandaté un cordiste qui va aller faire un diagnostic plus précis de la situation et éventuellement purger des petits blocs rocheux qui seraient très déstabilisés. Quand on aura le diagnostic lundi prochain de cette personne, il y a fort à parier que nous soyons obligés de nous attacher les services d'une entreprise un peu plus spécialisée qui s'occupe des purges dans les gorges du Gardon quand il y en a besoin, si vraiment il y avait des blocs plus importants qui menaçaient de tomber afin de mettre en sécurité tout le site qui est très fréquenté, je le rappelle, par les randonneurs.
3: Et vous avez une photo de cet éboulement sur ici.fr et l'appli ici. Et puis un mot de foot pour finir avec Nîmes qui affronte Latte ce soir, un club de Régional 3. Les Crocos, eux, sont en National 1, 3 divisions donc au-dessus. C'est dans le cadre du 4e tour de la Coupe de France. Match reporté qui se joue à huis clos à Sussargues dans l'Hérault. Allez, 6h08.
2: On rappelle cette vigilance orange, pluie, inondation et orage dans le Gard au moins jusqu'en milieu de matinée. Des pluies fortes annoncées ce matin, pluies qui se transformeront en averses orageuses cet après-midi dans le Gard. En Lozère, ce matin, les précipitations intenses concernent surtout la partie cévenole du département. Des orages cet après-midi. Et puis pour les températures, on a 12 degrés sur la terrasse de Barbara ce matin. Elle habite au Plantier. Elle nous écrit sur la page Facebook ici Gard Lozère. Elle nous dit qu'il tombe très fort par moment, puis plus doucement, mais il ne fait pas un temps à aller se balader. Ça, c'est sûr, Barbara. Cet après-midi, 21 à Mende et Florac, 21 aussi au Vigan et à Saint-Ambroise, 22 à Alès, Bagnoles et Uzès, jusqu'à 23 à Manduel et Aigues-Mortes.
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2: Il est né un 7 octobre 1946. Oui, je sais compter, il a donc 80 ans aujourd'hui. Il s'appelle Bernard Lavilliers, on l'écoute maintenant. Idée noire. Il se lève.

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0: Et on souhaite encore un bel anniversaire à Bernard Lavillier, 80 ans en ce 7 octobre 2026. Idée noire avec Ici Gare Lozère.
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0: Bon réveil, 6h12, nous sommes le 7 octobre, le mercredi 7 octobre évidemment, puisqu'on a souhaité un bel anniversaire à Bernard Lavillier. Bonne fête aussi au Serge. On débute l'éphéméride avec les événements. Air France est créé en 1933. Le code barre, vous savez, le petit code barre qui bip, est breveté en 1952. On passe aux anniversaires de célébrités. On a fêté il y a quelques secondes donc celui de Bernard Lavillier. On pense aussi à la chanteuse Toni Braxton qui a 59 ans. C'est le moment du slow avec votre moitié, hein. Où que vous soyez, à la table du petit-déj, dans la salle de bain ou encore dans le lit. Pas évident de danser le slow dans le lit allongé, mais bon, pourquoi pas. Lewis Capaldi a 30 ans aujourd'hui.

0: Allez, dans un instant, on va accueillir le docteur Kierzak avec cette question. Comment vieillir en bonne santé et surtout à quelle heure éteindre la lumière le soir? On verra ça avec lui dans 30 secondes.
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2: Bon, 6h14, on le sait, hein, on sait qu'il faut bien dormir, mais on peut aussi profiter de ce matin-là pour se demander à quelle heure aller se coucher ce soir, n'est-ce pas, docteur Kierzek? Bonjour.
3: Bonjour à toutes et à tous. On connaît l'importance de bien dormir, 7 à 8 heures, je ne vais pas vous le répéter. Mais une équipe britannique de l'université d'Exeter s'est intéressée à autre chose, l'heure à laquelle on s'endort. Ils ont suivi plus de 88 000 adultes autour de 60 ans pendant environ 6 ans. Et ils n'ont pas demandé aux gens l'heure de leur coucher, ce qui aurait donné beaucoup de réponses un peu héroïques mais fausses. Ils ont utilisé un bracelet au poignet qui enregistre le sommeil de façon objective. Et résultat, la fenêtre idéale se situe entre 22h et 23h. C'est là que le risque cardiovasculaire est le plus faible. S'endormir après minuit, c'est 25% d'infarctus ou d'AVC en plus. S'endormir avant 22h, c'est pas mieux, avec 24% de risque en plus. Et l'association est plus marquée chez les femmes. Alors vous allez me dire, mais pourquoi? Bah, tout simplement parce que notre horloge interne, le rythme circadien, règle beaucoup de choses. Pendant le sommeil profond, la tension artérielle baisse de 10 à 20%. Ça laisse le système cardiovasculaire se régénérer. Un coucher trop tardif ou un rythme déréglé perturbe cette pause salutaire. Alors attention, là encore, c'est de l'observation. Il n'y a pas de lien de cause à effet. Mais quelqu'un qui se couche très tard a peut-être un travail de nuit ou du stress ou une dépression, un mode de vie différent. C'est un problème, ça peut être un facteur de risque cardiovasculaire et ça, c'est bien démontré.
2: Alors concrètement, on fait comment? On met son réveil pour aller se coucher?
3: On met presque son réveil pour aller se coucher. Ce que les experts retiennent surtout, c'est la régularité. Se coucher, se lever à des heures à peu près fixes en semaine, comme le week-end, ce n'est pas très glamour, mais c'est efficace. Pour un adulte, on vise 7 à 9 heures de sommeil. Et quelques conseils importants. La lumière du matin, sortez à l'extérieur, ne serait-ce que 10 minutes, ça va recaler votre horloge biologique. Les écrans, on les éteint le soir avant de dormir. Le dîner, léger, 2-3 heures avant le coucher. Et vous savez que les féculents, allez, on en parlera demain, mais ils ne sont pas forcément interdits. Le café, c'est pas après 15 ou 16 heures. L'alcool, il fait s'endormir plus vite, mais on dort mal. Et la chambre, elle doit être fraîche autour de 18 degrés. Et si vous ronflez fort, ou si votre conjoint vous entend faire des pauses respiratoires, ou si vous l'entendez faire des pauses, allez consulter ensemble, c'est peut-être une apnée du sommeil. Bref, ce soir, ce n'est pas un couvre-feu, c'est un rendez-vous avec son cœur. Bonne nuit, et surtout, à la même heure demain matin. D'ici là, portez-vous bien.
2: Merci docteur. Oui, bonne nuit par avance, et bon réveil avec Ici Gare Lozère. On salue Yves, qui nous écrit sur la page Facebook Ici Gare Lozère. Il habite au Col des Brousses. Nous dit qu'il va faire du pain aujourd'hui. Et il nous prévient, attention sur les routes, hein, devant chez lui c'est déjà une petite rivière. Il nous poste une photo d'ailleurs avec un cours d'eau et un pont. Un petit pont, c'est pas un petit pont de bois, mais c'est un petit pont de pierre. C'est quoi ce pont? Il s'appelle comment? Et le cours d'eau aussi, on veut savoir, Yves. Il y a peut-être le gagnant de la photo de la semaine, le samedi et le dimanche, 7h20, à la clé, un cadeau pour la plus belle des photos. Abba, 6h16.

0: groupe légendaire qui fait tellement de bien. C'est sympa d'écouter Abba le matin. 6h20, bienvenue, bonjour.
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0: Les gens d'ici, c'est votre rendez-vous ici Gare Lozère pour faire connaissance avec les habitants de nos départements, hein, Gare et Lozère. Et ça se passe avec Lorraine Deltel ce matin. Bonjour Lorraine.
3: Bonjour Sylvestre et bonjour à tous.
0: Alors votre invité c'est Richard, le gérant du Prolé à Nîmes. Richard qui est arrivé très très tôt chez nous dans le Gard.
4: Je suis arrivé, j'avais 2 ans puisque je suis arrivé avec les pieds noirs en 1962.
3: Des yeux bleu clair, magnifiques, une bonhomie naturelle, une chemise à fleurs et une casquette bleu marine vissée sur la tête. Quand on rencontre Richard au Prolé, le ton est donné, un grand sourire et un « venez à la table, installez-vous », très chaleureux. Ce lieu d'échange, le Prolé du centre-ville de Nîmes, n'a pas été choisi au hasard. Le Prolé est une institution nîmoise, un café associatif historique, véritable refuge de la culture populaire et des luttes. Pour Richard, c'est tout simplement une deuxième maison.
4: Je viens ici depuis que j'ai 14 ou 15 ans. C'est mon bistrot de toujours, quoi. Et donc, il y a des gens qui sont là, que je connais depuis très longtemps. Et là, maintenant, je fais partie de l'association des Amis du Prolé. Et on organise des expos, des spectacles. Voilà, on réfléchit à essayer de diffuser de la culture gratuite ou très peu chère. Surtout gratuite, de préférence.
3: Enfance au Mas de Mingue de Nîmes, études dans le quartier, premier boulot, Richard est un Nîmois. Et très vite, l'envie d'aller vers les autres s'impose. D'abord animateur de camp adolescent chez les Francas du Gard. Il met un premier pied dans l'accompagnement, puis vient l'encadrement des stages de préparation à l'emploi pour les jeunes chômeurs.
4: Donc on avait 15 jeunes qui faisaient des...

0: ce que l'on construit, mais parfois, au détour d'une rue, le maçon retrouve sa pierre.
1: Quand on finit la journée, le maçon, quand il finit la journée, il se retourne, il voit un mur qui a été monté. Ouais. Nous, quand on finissait la journée, on se retournait, ben, on voyait rien du tout, quoi. Alors maintenant, je croise des jeunes dans la rue qui, ou en ville, qui me disent, ah, je me souviens de toi, tu nous as vachement aidé et tout. Ça, ça me fait vachement plaisir.
0: Aujourd'hui, l'heure de la retraite a sonné, mais pas question d'arrêter de transmettre ou d'aider, hein. Entre un coup de main à la table ouverte, la distribution alimentaire du Secours Populaire auprès des étudiants à la faculté Vauban et l'animation culturelle au Prolé, l'agenda reste bien rempli, un engagement du quotidien, teinté quand même d'une grande liberté.
1: Ah ben je fais un peu ce que je veux, c'est-à-dire que je file un coup de main à la table ouverte. Un jeudi sur deux, je vais à la fac Vauban avec le Secours Populaire pour faire l'aide alimentaire aux étudiants. Ça c'est cool parce que c'est plein de jeunes et ça me plaît bien. Mais quand on décide avec mon épouse de partir, on part. Et des fois, ben, on part un mois ou deux.
0: Et quand on lui demande où il se voit dans 5 ans, pas besoin de grands discours ou de plans tirés sur la comète, la réponse fuse, simple et authentique, comme un rendez-vous qu'on prendrait avec la vie.
1: Un jeudi soir de Pentecôte du mois de mai, et pour boire un coup.
2: Oui, bon, il va falloir attendre encore un petit peu avant le Pentecôte, 6h24 avec ici Garloser. Le dernier Pierre de Mar, je pense à vous.

0: En concert le 25 novembre prochain, ça tombe mercredi à 20h30. Pierre Demar, il vous attend nombreux et nombreux à Paloma, à Nîmes. 6h26, bon réveil, mercredi 7 octobre. Votre horoscope dans un instant, tout de suite.
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0: À la table du petit-déj à 6h27, peut-être déjà sur la route, soyez prudents d'ailleurs avec les intempéries, hein, sur la route pour aller au travail. Dans tous les cas de figure, on retrouve Catherine Viguier pour l'horoscope. Bonjour Catherine, la tendance est à l'apaisement ce matin.

0: grâce à un signe, la Vierge. Bélier, on se concentre sur notre travail, sur notre forme. Allez, c'est parti.
1: Taureau, vous faites partie des heureux natifs du zodiaque. Vive l'amour.
0: Gémeaux, vous portez une attention particulière à vos proches et à votre maisonnée.
2: Cancer, une super journée avec des discussions intéressantes et un déplacement pour certains.
0: Lion, de bonnes choses pour votre ego et une actualité qui met en lumière vos finances.
3: Vierge, vous n'osez pas agir ou dire quelque chose à quelqu'un?
0: Eh bien, aujourd'hui, vous pourrez.
4: Balance, vous ne brillez peut-être pas à l'extérieur, mais alors à l'intérieur, oui, et c'est essentiel.
0: Scorpion, Vénus favorise vos liens amicaux et le bon suivi de vos projets.
5: Sagittaire, journée importante, décisive même pour certains, et ça joue côté travail.
0: Capricorne, un mercredi idéal pour étudier, voir et même réaliser un film, ou pour prendre la route.
6: Verseau, vous vous remettez de ces deux derniers jours, parlez, confiez-vous à présent.
0: Poisson, misez sur un rendez-vous marquant et prometteur.
7: Et pour nous tous, eh bien on rentre dans la danse.
8: La danse de quoi? La danse de la pluie, hein. Il pleut, il mouille, c'est la fête à la grenouille. Effectivement, on est gâtés aujourd'hui encore, hein.
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8: Alors, on n'a pas le ciré jaune, ni les bottes de pluie, ni le parapluie dans le studio ici, Gard Lozère. On m'en parle, regardez, vous pouvez nous voir en direct sur le canal 3 de la TNT, le canal 32, l'appli ici et icigardlozère.fr. Ouais, bienvenue à ceux qui nous rejoignent, à celles et ceux qui nous rejoignent sur ce canal 3 de la TNT, l'appli ou le site internet. Bonjour Quentin Pérez de Tudela.
11: Bonjour à tous.
8: Avec évidemment cette vigilance orange, pluie, inondation et orage dans le Gard au moins jusqu'en milieu de matinée. C'est annoncé jusqu'à 9h, c'est ça Quentin?
11: 10h.
8: 10h. Ouais, tout à fait. Voilà, on sera d'ailleurs tout à l'heure dans l'info d'ici avec un prévisionniste à Vigicru pour surveiller, pour faire un point sur l'état des cours d'eau du Gard, placé depuis 22h en orange, hein, donc pour risque de violents orages et de fortes pluies. Mais on aura le temps d'en reparler évidemment dans quelques minutes. L'essentiel de l'info, 6h30. L'essentiel de l'info avec vous, Quentin Pérez de Tudela.
12: Il est poursuivi pour travail dissimulé et traite d'êtres humains. Le parquet demande 1 an de prison avec sursis et 50 000 euros d'amende contre un arboriculteur de Saint-Gilles. Il était jugé hier pour avoir exploité et maltraité 15 saisonniers marocains avec un complice, lui sous le coup désormais d'une peine de 18 mois de sursis et 150 000 euros d'amende. Le jugement a été mis en délibéré. Des élèves mais aussi, et pour la première fois en nombre, des parents et des profs. Hier, 1800 personnes ont défilé à Nîmes dans le cadre de l'acte 3 de la mobilisation lycéenne. 150 au Vigan, une centaine à Uzès pour réclamer de meilleures conditions d'enseignement. Des revendications portées par une délégation de lycéens reçu hier d'ailleurs par la préfète du Gard. La préfète qui a décidé de suspendre les transports scolaires aujourd'hui, c'est en raison, vous en parliez Sylvestre, d'un nouvel épisode méditerranéen. Le deuxième en l'espace d'une semaine et qui risque de faire grimper le niveau des cours d'eau. On fait le point avec un prévisionniste de Vigicru juste après 90 secondes d'infos en France et dans le monde avec Cyril Ardo-Redon.
13: Le gouvernement annonce une demi-journée banalisée dans tous les établissements scolaires. Un temps de démocratie interne pour tenter de répondre à la colère des lycéens. Entre 266 000 et 450 000 personnes ont manifesté dans toute la France hier. Les étudiants, notamment, se sont joints au mouvement. 40% des établissements d'enseignement supérieur étaient perturbés. Depuis le début du mouvement lycéen, une douzaine d'enquêtes ont été confiées à l'IGPN. Une main arrachée à Lens, un adolescent éborgné à Tours, une mâchoire cassée dans le Val-d'Oise. La police des polices a été saisie à Metz après une vidéo où un policier semble toucher la poitrine d'une adolescente de 14 ans. Mais celle-ci réfute avoir été victime d'une agression sexuelle. Une minute de silence ce matin en Israël sur des sites du sud du pays. Des personnes endeuillées rassemblées 3 ans jour pour jour après l'assaut du Hamas, l'attaque la plus meurtrière dans l'histoire de cet État et qui avait déclenché une vaste offensive israélienne dans la bande de Gaza. 4 départements restent placés en vigilance orange, pluie, inondation et orage toute la journée. Il s'agit du Gard, des Bouches-du-Rhône et du Var. L'Hérault quitte cette alerte mais reste en vigilance crue. Le grand jour pour Clarisse Agbenienou au Mondiaux de judo. La quintuple médaillée olympique va tenter de décrocher une 7e couronne mondiale dans sa catégorie de moins de 63 kilos. Et puis à Marseille, la basilique Notre-Dame de la Garde a officiellement inscrite au titre des monuments historiques depuis fin septembre. On l'a appris hier. Cela doit permettre notamment de mieux protéger la bonne mère.
12: Cyril Ardo-Redon et bonjour Pascal Herrera.
11: Oui, bonjour.
12: Prévisionniste donc à Vigicru, merci d'être en ligne avec nous pour surveiller l'état des cours d'eau du Gard placés depuis 22h en orange hein, hier soir pour risque de violents orages et de fortes pluies. Jusqu'à 120 litres d'eau au mètre carré sont attendus localement sur l'ensemble de cet épisode. D'abord, où est-ce qu'il est tombé le plus là pour l'instant, Pascal Herrera?
11: Alors actuellement, l'épisode se déroule pas tout à fait comme prévu. Ça devait se concentrer sur le sud du Gard. Finalement, ça arrose bien tout le département et donc forcément, il y a moins d'intensité sur le sud du Gard, là où on attendait les réactions. Bon, pour l'instant, là où il est tombé le plus, c'est sur le Haut-Vidour, là, 45-50 mm à Saint-Hippolyte. Et dès qu'on descend dans la plaine, qui sac 30 mm, Sommières 25 mm. Voilà, c'est pas autant que ce qu'on attendait.
12: D'accord, ouais. Donc trois cours d'eau, c'est ça, en vigilance jaune ce matin, le Vidour, le Vistre et le Gardon d'Anduze, si je dis pas de bêtises.
11: Effectivement, le Gardon d'Anduze, il est tombé pareil sur les contreforts des Cévennes autour de 50 mm, mais c'est pas de nature à faire réagir le cours d'eau.
12: C'est ce que j'allais vous demander. Bon, le niveau de ces cours d'eau n'a pas augmenté. Bon, quand même, ce sont des zones qui ont été déjà très arrosées la semaine dernière. Quels sont les risques donc avec ce nouvel épisode méditerranéen au vu de l'état des sols?
11: Alors, il est clair que les quantités de pluie vont quand même faire réagir le cours d'eau. Il va monter de quelques, on va dire, peut-être 50, 80 centimètres, un mètre, mais pas de nature à déborder. On sera loin d'atteindre les niveaux de débordement dommageables.
12: D'accord, comme la semaine dernière, par exemple, je pense, voilà, à Sommières avec le Vidour.
11: Le même épisode.
12: Oui. Bon, et à quoi est-ce qu'on peut s'attendre là dans les prochaines heures, Pascal Herrera?
11: Alors, là, j'ai eu dans la demi-heure, il y a eu des pluies très intenses sur le Gros du Roi, sur Aigues-Mortes, dans ce secteur-là. Mais on constate effectivement qu'il n'y a pas de stationnarité des cellules, ça circule très très vite. Donc pendant un quart d'heure, une demi-heure, il pleut très fort à un endroit donné, mais ça se déplace très rapidement. Donc c'est pas de nature à faire réagir les cours d'eau. Par contre, ça peut générer des ruissellements importants. Donc au moment de la précipitation et juste après, certaines routes peuvent avoir des grosses flaques un petit peu difficiles à passer, mais ça s'écoule normalement.
12: Donc si je vous comprends bien, la différence avec l'épisode méditerranéen de la semaine passée, c'est que cet épisode-là n'est pas stationnaire, c'est-à-dire qu'il balaye le Gard et il s'arrête pas.
11: Tout à fait, et il doit dégager le département du Gard en cours de matinée, et avec un retour d'une petite vague en fin d'après-midi, début de soirée, mais qui va donner des précipitations nettement plus faibles. Donc il n'y a pas de péril sur le département du Gard aujourd'hui.
12: Pascal Herrera, je vous remercie beaucoup d'avoir pris au téléphone ce matin. Je rappelle que vous êtes prévisionniste à Vigicru. On reviendra vers vous dans la matinale pour poursuivre l'évolution de ces intempéries. Le Gard est en vigilance a priori. Et vous le rappeliez, Sylvestre, jusqu'à 10h ce matin, la Lozère, elle, est en jaune. La Lozère, où ces pluies ne devraient pas suffire, cela dit, pour faire baisser la tension sur le réseau d'eau potable. Le département est en alerte rouge en raison de la sécheresse, qui fait poser un risque de rupture d'approvisionnement à Saint-Chély-d'Apcher, où les habitants, écoutez, ont reçu ce message.
14: La situation de la ressource en eau de la commune est particulièrement tendue et inquiétante.
12: Ils sont donc invités à limiter au strict minimum leur consommation d'eau, mais vous l'entendrez tout à l'heure dans le journal de 7h. En attendant, il est 6h36, Sylvestre, on peut faire un point aussi sur l'état des routes parce que plusieurs ponts submersibles sont fermés ce matin.
8: Oui, l'état des routes, on peut en parler. Effectivement, il y a quelques ponts submersibles fermés. On les liste hein, sur icigarlozère.fr. Le pont du Grand Tournon à Peyrolles, le pont sur la 16 à Rochegude, le pont sur le Rio Thor à Meaux du Villaret et le pont et le passage à gué sur la Vis entre Alzon et Vissec.
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8: Et puis la météo, on vous l'a dit évidemment, hein, vigilance orange, pluie, inondations et orages dans le Gard jusqu'à 9h ce matin. Des pluies fortes annoncées donc, pluies qui vont se transformer en averses orageuses cet après-midi. En Lozère, ce matin, les précipitations intenses concernent plutôt la partie cévenole du département, des orages cet après-midi. Les températures ce matin, vous êtes nombreuses et nombreux à nous écrire déjà hein, à 6h37 sur notre page Facebook Ici Gard Lozère. C'est le cas de Martine qui habite Saint-Laurent-le-Minier où il tombe des trombes d'eau depuis minuit et ça continue, c'est ce qu'elle nous dit. 17 degrés. Même température à Générargues. Là, c'est Claude qui habite. Il pleut fort en ce moment. Mon pluviomètre est rempli depuis hier soir. Pas de sortie à la Bambouseraie ce matin. Sniff, sniff, évidemment. Pas forcément conseillé. Cet après-midi, 21 degrés à Mandé-Florac. 21 également à Saint-Hippolyte-du-Fort et Bessèges. 22 à Chusclan. 13 ou encore Romoulin. Jusqu'à 23 à Nîmes-et-Vauvert.
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8: C'est la révélation de ce début de saison pour notre Green Team. Troisième gardien de l'USM Nîmes Gare. Portrait dans un instant de Soren Billy Legrand avec Alex Montfort. En attendant, Louane, jour 1 avec Ici, Gare Lozère.

0: Merci d'écouter ici Gare Lozère en ce mercredi 7 octobre. C'était Louane, jour 1.
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0: 6h41, les sports dans le Gard et en Lozère, ça bouge. Avec vous Alex Montfort, bonjour. Tiens, en parlant de bonjour, justement, on a le bonjour d'une révélation ce matin.
3: Salut, c'est Soren Billy-Legrand, gardien du SAM. Ce week-end, c'est Limoges.
4: Soren Billy-Legrand, engagé cette saison en tant que troisième gardien de l'USAM Nîmes-Gard, il multiplie les apparitions convaincantes, Soren, depuis le début du championnat. Dimanche dernier au Parnasse, il a réussi 12 arrêts face aux Aixois. 21 ans, du talent, vous l'avez dit, une révélation et un prénom très répandu en Suède et au Danemark, Soren.
3: J'ai aucune origine danoise dans ma famille, c'est mes parents qui, je pense que lorsque ma mère était enceinte, mon père lui a proposé et ça leur a plu. Mais c'est il y a aucune raison familiale ou historique. Oui, bah je suis né à Montpellier, j'ai grandi à Montpellier, j'ai commencé le handball à 6 ans au MHB, de septembre 2011 à juin 2026, je joue au MHB. J'étais au pôle, j'étais au centre de formation en moins 18 en N1, c'est comme ça.
4: C'est comme ça, un Montpelliérain qui aime Nîmes et qui porte le même prénom que Soren Strieger, l'ailier droit de la grande équipe danoise des années 2000. Soren Billy-Legrand, lui, trace son chemin loin du Danemark et loin du glorieux passé. Forcément, il a tout l'avenir devant lui. Un avenir qui s'annonce radieux. En octobre 2026, à Nîmes, en tout cas, tout va bien.
3: Ouais, vraiment. On a juste une défaite dans le derby contre Montpellier. Ensuite, on a gagné tous nos autres matchs. Le groupe est super. Il y a un nouveau coach. Moi aussi, bon, je viens d'arriver, mais nouveau coach. Tous les joueurs adhèrent à ce qu'il dit, à ce qu'il nous propose. Il met une vraie énergie dans les entraînements, dans les réunions, dans les vidéos. Évidemment, dans les matchs, mais ça, tout le monde le voit, je pense. Ça lui tient vraiment à cœur, son métier. Et ça se voit qu'il est passionné. Et il nous transmet sa passion. Et ça joue énormément dans notre début de saison, je pense.
4: Guillaume Sorina, le nouveau coach de l'USAM, fait des émules et les résultats sont là. Après 5 journées de championnat, les Nîmois pointent à la 3e place au classement. 3e derrière Nantes et Paris, les ogres du championnat. 4 victoires contre une seule défaite, c'est brillant. Jusqu'ici, tout va bien. Et vous l'avez entendu en introduction de cette chronique, ce week-end, c'est Limoges.
3: Limoges, ça fait quelques années qu'ils s'installent comme la 4e équipe du championnat, derrière le top 3. Ils ont perdu deux très forts joueurs de leur base arrière cette année. Mais ils ont aussi récupéré Tom Pelayo. Donc, on peut dire que ça va. C'est une très forte équipe, vraiment. Sur les dernières années, je pense même qu'on pouvait distinguer le top 3, puis Limoges qui était top 4, et peut-être le reste du championnat. Et dans leur salle, c'est toujours très très dur. On les a joués deux fois en prépa, lors de deux tournois. On avait gagné le premier match, il me semble. Puis le deuxième, on avait perdu. Mais oui, une top équipe et peut-être qu'ils n'ont pas les résultats qu'ils espéraient. On va quand même se concentrer sur nous et on est dans une super dynamique, donc on veut la faire perdurer.
4: Limoges et Tom Pelayo, meilleur buteur et meilleur arrière-droit du championnat de France la saison dernière. Un gros morceau au menu des Nîmois samedi soir. Limoges-Nîmes, 6e journée de la Daikin Star League, l'élite du hand français. Coup d'envoi 19h ce samedi en direct sur Handball TV.
0: Oui, ça c'est du déplacement. On a hâte, nous, de retrouver notre green team chez nous à la maison au Parnasse. Faut patienter un tout petit peu. 7h moins le quart, on va parler stérilisation dans un instant avec notre veto. Faut-il stériliser son animal, chien ou chat? On va voir ça dans un instant.
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0: Un passage très souvent redouté par les maîtres, la stérilisation. Bonjour Pierre Fabin. Alors au-delà de simplement ne pas avoir de portée, est-ce qu'il y a de vrais bénéfices pour la santé de notre animal?
9: Les bénéfices médicaux sont
8: colossaux. On a une statistique très parlante. Chez la chienne ou la chatte, une stérilisation effectuée avant les premières chaleurs réduit le risque de tumeurs mammaires de plus de 90%. C'est l'équivalent de notre cancer du sein. Ces tumeurs sont très fréquentes et malheureusement souvent mortelles. Et en retirant les ovaires, on supprime aussi totalement le risque d'infection de l'utérus, le pyomètre, qui est une urgence vitale très courante chez les femelles. Et chez les mâles, la castration évite les problèmes de prostate en vieillissant. Mais surtout, elle réduit drastiquement le risque d'accidents graves. Un mâle non castré qui sent une femelle en chaleur peut fuguer, traverser une route à l'aveugle et se faire percuter par une voiture.
0: Il paraît que la stérilisation change complètement le caractère de l'animal et qu'il va forcément devenir obèse, c'est vrai ça ?
8: Alors pour le caractère, c'est un mythe total. L'opération ne change ni son intelligence, ni sa personnalité, ni son envie de jouer. Un chien joueur restera joueur. Par contre, cela calme vraiment les comportements liés aux hormones. Fini les marquages urinaires partout dans la maison, les bagarres territoriales ou les miaulements à n'en plus finir la nuit. En revanche, pour la prise de poids, c'est une réalité biologique. En retirant les hormones sexuelles, le métabolisme de base de l'animal va ralentir. Ses besoins énergétiques chutent de 20% en quelques semaines. Et si vous continuez à lui donner exactement la même quantité de croquettes qu'avant l'opération, il va devenir obèse.
0: Comment on adapte son alimentation pour éviter la prise de poids juste après l'opération ?
8: Alors déjà, il faut agir le jour même de l'opération. N'attendez pas qu'il ait pris 3 kilos pour réagir. Il faut obligatoirement passer à une alimentation spécifique pour animaux stérilisés. Ces croquettes, elles sont allégées en matière grasse, mais restent très riches en protéines pour maintenir sa masse musculaire. Elles contiennent aussi plus de fibres pour bien rassasier votre animal. Alors, l'autre astuce indispensable, c'est de peser sa ration quotidienne au gramme près avec une balance de cuisine et non plus avec un gobelet doseur en plastique qui est souvent un peu imprécis. Et enfin, compenser cette baisse de métabolisme par le mouvement, rallonger la promenade du soir de 10 minutes ou jouer plus activement à la canne à pêche avec votre chat.
0: Alors, on parlait des animaux de compagnie. L'association des chats libres de Nimaglo lance un appel, une demande d'adoption pour la minette Mouchette, 4 ans, qui attend un foyer depuis trop longtemps. Magnifique, avec sa robe écaille de tortue, son regard tendre, elle adore l'humain et les câlins. Vous pouvez contacter donc dès maintenant l'association des chats libres de Nimaglo via le site, c'est très pratique. Chatlibre au pluriel, toutattaché.com pour rencontrer la minette Mouchette, trop mignonne pour Kiki. 6h49, c'est rock. Avec le cuir de Joan Jett, I Love Rock and Roll avec ici Garde aux Airs.

Yeah, ça fait du bien. Joan Jett, I Love Rock and Roll avec ici Garl Auzer. 6h51, les 3 plus, on commence avec la commune de Manduel qui propose à partir d'aujourd'hui un nouveau service pour rompre l'isolement et faciliter le déplacement des Manduelois en difficulté. Ça concerne les seniors de plus de 70 ans sans moyen de locomotion et plus généralement les personnes à mobilité réduite. Service donc, c'est un minibus pour aller au marché, service offert tous les jours de marché le mercredi, donc à partir d'aujourd'hui, ainsi que le samedi matin qui deviendra bientôt un second jour de marché du côté de Manduel. On continue les 3 plus avec les visites gratuites Histoire de Clocher qui reviennent à partir de samedi jusqu'au 29 mai pour révéler les trésors cachés de nos villages, explorer les mystères du patrimoine rural de la destination Pays du Zespon du Gard. Sont concernés Castillon du Gard, Lussan, Romoulin, Thésier, Saint-Quentin-la-Poterie, Saint-Bonnet-du-Gard, Moussac, Valabrix et Valiguière. Toutes les infos pour réserver uzes-pontdugard.com. Et on termine les 3 plus avec le club Uzes Auto Rétro qui organise une journée caritative de baptême en voitures anciennes dimanche sur la place de l'Esplanade, également à Uzes, 9h30 à 17h, événement solidaire au profit de l'association Le Cœur des Femmes qui œuvre en faveur des femmes atteintes d'un cancer du sein. C'est dans le cadre bien sûr d'Octobre Rose. 6h53, on vous remercie de nous écrire sur nos réseaux sociaux, le WhatsApp au 04 66 21 36 37, via le Facebook aussi. C'est vrai, utiliser le Facebook. Il nous dit il pleut depuis cette nuit à Lodin, 17 degrés ce matin. Mercredi avec les petites filles, on va rester en intérieur, soyez prudentes et prudents sur la route, pas de carte scolaire. Merci pour ce message de prévention. Laurent Voulzy.

0: écoutez, ici Gare Lozère, 6h57, rando, vélo, piscine. Choisir son activité physique pour l'année, c'est pas si simple. Bah, vous savez ce qu'on va faire, on va en rire avec nos humoristes. A tout de suite.
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0: 6h58, bonjour Marie-Ève Tomasini.
7: Bonjour cher Sylvestre Boulanger.
0: On va parler de permis, de points, vous avez tous vos points?
7: Ah, moi il n'y a pas de souci.
0: Ouais, c'est bon? Oui, tout va bien.
7: Bah, je sais, vous roulez un vélo forcément.
0: C'est pas compliqué. De...
7: C'est facile d'économiser les points comme ça.
0: Vous allez nous donner des astuces, comment ça
7: va? Je vais vous donner des petites astuces, mais enfin pas que moi, effectivement. Je me suis accordé les services de maître Para, figurez-vous. Mmh. Un avocat qui est à votre service concernant le droit routier et surtout forcément vos petits points chéris du permis de conduire.
0: Tout à l'heure à partir de 9h ici c'est vous. On va retrouver nos humoristes là dans quelques secondes puisqu'on va parler d'activité sportive. Hein. Quelle activité pour nous aider à nous défouler après le boulot, hein, pour nous aider à trouver la bonne humeur. Fred Ballard est donc avec ses humoristes dans l'humour en tube.
8: Peu importe l'activité, quand t'as pas envie de la faire, c'est pas la même activité.
9: Non.
8: Alors que c'est la même activité.
10: Voilà, alors déjà, ça c'est un principe de base. Une même activité peut correspondre à certaines personnes, mais peut en refroidir d'autres. Donc, il ne faut surtout pas se laisser influencer par les autres. Sinon, on peut se retrouver au fond d'une piscine avec une ceinture de plomb autour de la taille.
8: La plongée sous-marine. Il y a des gens qui trouvent ça exceptionnel. Moi, c'est le pire truc qui peut m'arriver dans une journée. Non, je préfère les endroits où on peut respirer. Non, vraiment, je trouve ça pratique. L'oxygène, je trouve ça pratique. Moi, j'évite toutes les activités où on peut pas respirer. J'évite la plongée sous-marine, les relations de couple. J'évite.
10: Voilà, alors si comme Roman Frécinet, vous êtes claustrophobe et couplophobe, c'est vrai que déjà, ça élimine un certain nombre d'activités. Mais heureusement, il y a des activités d'extérieur hein, qu'on peut pratiquer le week-end ou en stage. Le canyoning, par exemple. Avec Laura Felpin comme mono, vous serez entre de bonnes mains.
11: Donc encore une fois, c'est pas pour les cleps, ok hein, les consignes. Quand je vous dis avant un saut de 30 mètres, c'est les bras le long du corps.
12: C'est pas j'arrive, les bras le long du corps.
11: Ok, c'est les bras le long du corps. Ça va, ça? Sur 30 mètres, l'eau, c'est du béton, donc c'est directement une fracture de la malléole. Excellent. Et malheureusement, dans la plupart des cas, une hémiplégie totale des membres inférieurs de votre squelette. Ok?
10: Ok, ça fait partie des détails qui ont leur petite importance hein, avant de se lancer dans une nouvelle activité ludique et ou sportive. Pour s'éclater après le boulot, c'est important hein, de se fendre la poire, c'est vrai, mais jusqu'à un certain point.
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0: Bonjour à tous, bienvenue, excellent mercredi 7 octobre.
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0: Et bonjour Quentin.
13: Et bonjour à tous.
0: Quentin Perez de Tudela pour le journal de 7h avec à la une donc le Gard qui clignote en orange sur la carte de Météo France.
13: Depuis 22h hier soir, à cause de violents orages et de fortes pluies, le département est traversé par un nouvel épisode méditerranéen. Cela dit, bonjour Tony Cellier.
14: Bonjour à tous.
13: Il devrait être beaucoup moins virulent que celui de la semaine passée.
14: Oui, de fortes pluies bien sûr quand même, mais rien de dramatique heureusement jusqu'ici. À signaler quand même, les pompiers sont intervenus dans la nuit pour la chute d'un arbre sur un bungalow au camping des Petits Camarguais. C'est sur la route de l'Espigate au Gros-du-Roi. Il n'y a pas de blessés heureusement, une maison inondée également. C'est bien tout le département du Gard qui est actuellement touché. Le sud d'ailleurs un peu moins que prévu, alors quand même des mesures sur le Haut-Vidourle de l'ordre de 45 mm à Saint-Hippolyte-du-Fort, 30 à Quissac et Sommières. Bonnières. Trois cours d'eau sont en vigilance jaune. Le Vidour, le Donc, mais aussi le Gardon d'Anduze et le Vistre. Des cours d'eau qui, d'après Vigicru, pourraient encore monter de 50 cm à 1 mètre maximum, mais pas de nature à déborder, pas de dommages à craindre de ce côté-là. Les pluies sont quand même très intenses en ce moment sur Aigues-Mortes et le Gros-du-Roi. La bonne nouvelle, c'est qu'il n'y a pas de stationnarité des cellules. Ce sont des pluies qui se déplacent très rapidement. Attention quand même, on aura peut-être des ruissellements importants de l'eau sur certaines routes. Ça explique d'ailleurs pourquoi la préfecture a fait annuler tous les transports scolaires ce matin. C'est maintenant le plus fort de l'épisode. Pas de transport scolaire donc dans l'ensemble du département. C'est quand même la bonne nouvelle de la matinée. Hein. Pas d'orage stationnaire. Les pluies vont s'évacuer vers 9h, 10h, vers l'est, vers les Bouches-du-Rhône. Ensuite, on aura une accalmie et puis le retour d'une vague en fin d'après-midi, début de soirée, mais avec des précipitations nettement plus faibles.
13: Tony Cellier, merci beaucoup. Vous le rappeliez, Tony, par mesure de sécurité. Tout de même, tous les transports scolaires sont suspendus dans le Gard ou sur les routes. Marie-Ève Tomasini, oui. Plusieurs ponts submersibles sont fermés à la circulation.
7: Alors, il y a aussi également des parties, si vous voulez, de routes en ville, par exemple, qui sont submergées, des zones où je vous conseille de ne pas vous y aventurer à pleine vitesse. Les ponts submersibles qui sont fermés, ils sont au nombre de 4. Il y a le pont du Grand Tournant à Permal, il y a le pont de la 16 à Rochegude, le pont le Rieutor, hameau du Villarès et sur la commune de Sumène, également le pont et le passage à gué sur la Vis entre Alzon et Vissec.
0: Et on fera un point sur l'évolution de ces intempéries tout à l'heure, Quentin, avec
13: Alix Roumaniac, le président de Predict Service, la filiale risque de Météo France.
0: Avec nous à 8h moins le quart.
13: Alors que le Garin est en orange a priori jusqu'à 10h ce matin, la Lozère, elle, est en jaune. La Lozère, où malgré ses pluies, l'alerte rouge en raison de la sécheresse devrait être maintenue. Un Lozérien sur 3 est alimenté aujourd'hui par un réseau d'eau potable sous tension après un été marqué par des canicules inédites. La préfecture leur demande donc de limiter au strict minimum leur consommation d'eau. Il y a même un risque de rupture d'approvisionnement à Saint-Chély-d'Apcher, où la mairie, Saïd Makloufi, appelle les habitants et les commerçants à ne pas gaspiller la moindre goutte d'eau.
9: Un café.
15: Et surtout pas de verre d'eau, ouais. C'est pas le moment de...
9: Dans le bistrot de Virginie, on fait attention.
15: Ah oui, on fait très attention tout le temps.
9: Même chose pour ses clients.
16: Ben oui, forcément, ça inquiète. Moi, je fais gaffe, ouais. Je fais gaffe et je dis, j'ai deux filles, donc deux ados. Et pareil, je leur ai dit de faire attention et de pas faire n'importe quoi avec l'eau. Ouais. Les bains, on arrête. Et la douche, on reste le temps de se laver, mais on reste pas trois heures sous la douche.
9: Si l'inquiétude gagne beaucoup d'habitants...
17: C'est une période compliquée.
9: Christine.
17: Non.
9: Ça ne va rien changer.
17: Non, parce que moi, je ne fais pas d'excès, il ne me semble pas. Il va pleuvoir, donc on va revenir. Il ne faut quand même pas s'affoler. Moi, je l'utilise au minimum. Je ne vois pas ce que je peux réduire pour économiser de l'eau. Hein. À part d'arrêter de se laver, mais bon, quand même. Non, ça ne m'inquiète pas, moi.
9: Il y a pourtant de quoi. Tout le département est en alerte.
18: Ah, mais bien sûr.
9: Anne Montero, de la préfecture de la Lozère, redoute le pire.
18: Et c'est pour ça que le préfet a pris toutes ces mesures de précaution, parce que c'est ce qu'on essaye d'éviter des situations qui peuvent être des situations de rupture d'approvisionnement en eau potable.
9: Et les orages d'aujourd'hui ne risquent pas d'inverser la tendance.
13: Un reportage de Saïd Makloufi en Lozère, ou tout autre sujet, mais toujours donc dans le département, des lycéens vont se mobiliser aujourd'hui pour l'acte 3 de leur mouvement, pour de meilleures conditions d'enseignement. Deux organisations d'étudiantes appellent d'ailleurs à poursuivre les blocages ce matin, après les manifestations qui ont rassemblé 260 à 450 000 personnes hier partout en France, 1500 rien qu'à Nîmes. Des élèves ont défilé dans les rues, mais aussi des parents et des syndicats comme la FSU, dont fait partie Michael Père. Il est prof de philosophie au lycée d'Audéi.
19: On se reconnaît dans leurs revendications et c'est important pour nous d'être là auprès d'eux. Il faut dissocier le mouvement de mobilisation tout à fait pertinent et sensé des lycéens qui se battent pour leurs droits et pour leur avenir, d'éventuels individus qui interviennent de manière périphérique et qu'on retient malheureusement. Et donc nous, on est là aussi pour dire non, en fait, on est avec nos élèves, on les accompagne et on essaie de prévenir d'éventuels débordements, mais qui ne sont pas le fait des lycéens eux-mêmes. Les élèves, les lycéens, lycéennes espèrent être entendus. La suite, c'est au gouvernement d'en décider. Nous, on sera là, on continuera à accompagner nos élèves jusqu'au bout pour les soutenir.
13: Une présence des adultes qui a sans doute permis, et vous l'entendrez à 7h30, de canaliser la colère lycéenne. 4 interpellations ont quand même eu lieu dans le Gard hier, où la préfète a reçu une délégation d'élèves pour parler de leurs revendications. Le premier ministre demande justement au chef d'établissement d'organiser un temps de démocratie interne sur une demi-journée pour faire remonter leurs difficultés. À retenir également ce matin le procès des violences au procès reporté à Alès. Le président du tribunal judiciaire a décidé de le renvoyer hier au vu de la complexité du dossier. Trois jeunes de 24 à 27 ans soupçonnés d'appartenir à la mouvance identitaire sont poursuivis pour avoir fait irruption dans ce bar alésien. Une vingtaine de personnes y avaient été agressées en pleine feria, c'était au printemps 2025. Ils seront jugés le 25 novembre prochain.
0: Lui est soupçonné de travail dissimulé et de traite d'êtres humains.
13: Le parquet de Nîmes a réclamé hier une peine d'un an de prison avec sursis et 50 000 euros d'amende contre un arboriculteur de Saint-Gilles. Il était jugé avec un complice sous le coup, lui, désormais de 18 mois de prison de sursis et 150 000 euros d'amende. La justice leur reproche concrètement d'avoir fait travailler 15 saisonniers marocains entre 2023 et 2025 dans des conditions particulièrement indignes. Elisa Savate.
20: Plus de 60 heures de travail par semaine, des heures sup jamais payées, pas d'accès à l'eau potable sur les parcelles, aucune protection à disposition lors des traitements des arbres fruitiers, des brimades de la part de l'exploitant. Les hébergements sont insalubres, infestés de parasites, il manque des lits, détaille un à un les anciens ouvriers devant la cour et devant un autre saisonnier soupçonné d'être l'intermédiaire entre l'arboriculteur et les ouvriers. Un intermédiaire qui en profite. En échange d'un contrat de travail, les saisonniers recrutés doivent lui verser 12 000 euros. Leurs papiers d'identité sont confisqués. Alors les deux hommes se renvoie la balle et conteste les faits. Pourtant, des enregistrements, des vidéos, des virements bancaires semblent prouver le contraire. Mon client offrait des glaces pendant la canicule, tente de convaincre l'avocate de l'exploitant agricole. Sur le banc dans la salle, les 15 anciens saisonniers rigeonnent. Ils ont depuis obtenu une carte de séjour provisoire jusqu'au jugement de leur ex-employeur.
13: Un jugement qui a donc été mis en délibéré. Et puis un mot de foot pour finir avec ce match. Aujourd'hui, il avait été reporté. C'est dans le cadre du 4e tour de la Coupe de France. Nîmes joue dont l'Hérault à Sussargues contre Lattes. Les Crocos sont en National 1, trois divisions au-dessus donc de leurs adversaires en Régional 3. Allez, 7h et presque 9 minutes. Marie-Ève Tomasini, on le disait, le Gard est en vigilance orange pour risque de violents orages et de fortes pluies.
7: Voilà, il y a du jaune, hein, sinon sur les crues, pas également pour les orages sur la Lozère. Hein. Alors, on surveille également les cours d'eau. Hein, aujourd'hui, le Vidourle et le Gard ont un bel épisode automnal. Vous l'avez compris, cette nuit et ce matin, une pluie continue qui tombe pendant des heures. Des orages qui se promènent. Et ils vont se balader du sud-ouest au nord-est. Voilà le sens de circulation. Donc, ils passe par chez nous, la dégradation est assez importante. Et si les cumuls attendus sont moindres que la semaine dernière, 15 à 30 mm, vraiment la situation n'a rien à voir avec ce qu'on a vécu une semaine. Si ce matin il pleut, cet après-midi, une autre dégradation touche le Gard, le nord-ouest, le nord et le ouest de la Lozère. Ailleurs, sur le département, écoutez, le ciel, je ne peux pas dire qu'il se dégage, mais en tout cas, il va s'éclaircir. Et sur le littoral également, avant le retour des orages nocturnes. Côté température, bah c'est simple, il y a la barre des 20 degrés. On est en dessous de 20 degrés sur le Gard et on est au-dessus pardon des 20 degrés sur le Gard et en dessous pour la Lozère. En ce moment, au masse de la barque, sous l'eau, il fait 10 degrés.
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0: 7h10, à partir de lundi prochain, un nouveau jeu sur Ici Gare Lozère entre 11h et midi, la fougasse des champions, hein, nouveau jeu enregistré en public, au programme Blind Test, culture générale, des jeux très sympas, des cadeaux aussi pour vous. Prochain enregistrement, ce vendredi après-midi à partir de 14h à la Chambre de Métiers et de l'Artisanat à Nîmes. On vous attend donc nombreuses et nombreux. C'est dans le cadre du marché des artisans du goût qui aura lieu donc le vendredi, mais aussi le samedi. Bon mercredi 7 octobre, si vous sortez, c'est jamais, prenez le parapluie quand même. Ciré jaune, les bottes, vous êtes équipés, tout va bien. France Gall, tout pour la musique avec Ici Gare Lozère.

0: Le matin avec Ici Gare Lozère, bienvenue.
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0: Alors les gourmandes et les gourmands, vous allez être servis avec le bamboléo. M'arrive à 7h40. Il y a
3: notre jeu musical, oui.
0: Joli repas pour deux à gagner. Incroyable. Oui, le bamboléo, on peut rappeler les règles.
3: Ah oui, quand même, c'est important ça, parce que Chico et les Gypsies sont venus en studio pour enregistrer la reprise de quelques chansons iconiques, des tubes que vous chantez le matin ou toute la journée en écoutant Ici Gare Lozère. Aujourd'hui, je vous demande tout simplement le titre d'un morceau interprété par les Gypsies. On verra ça tout à l'heure d'ici une vingtaine de minutes pour remporter effectivement cette gourmandise. Ce repas, ce déjeuner gourmand offert par Vincent Croisard, lui-même membre de la chambre de métier, parce que c'est à l'occasion effectivement de ce grand salon gourmand, vendredi après-midi et samedi à la chambre de métier de Nîmes. C'est plutôt sympa. Et le chef, franchement, il bosse tellement bien que ça vaut le coup. Voilà, Sylvestre.
0: On parlait de repas.
3: Pas, nous. On n'ira pas.
0: Non, c'est pour les auditeurs. On parlait de repas, Marie-Ève. Dans un instant, mon œil, on va parler de cette dernière publicité d'Intermarché très nostalgique du repas du dimanche des années 70. Vous l'avez peut-être vu à la télé. Mon œil, dans un instant.
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0: 7h15, mon œil avec vous, David Ossio. Bonjour. Après l'histoire du loup l'an dernier, la nouvelle pub d'Intermarché se fait remarquer. Elle est très nostalgique.
6: Oui, elle a un petit côté, c'était mieux avant. Comme dans la pub du loup, ça commence autour d'une table, mais ça n'est pas le réveillon de Noël, c'est le repas du dimanche. C'est étrange, la scène nous fait du bien. Faut dire qu'on y tient encore. Près d'un Français sur deux se dit attaché au repas du dimanche, sondage du printemps dernier. Ici donc, c'est un repas en famille, ça rigole, ça parle fort, ça mange. Les hommes portent tous la chemise, et certains même la cravate, comme dans notre jeunesse, voire dans notre enfance. Alors vous vous dites, mais j'ai déjà vu cette scène. Exact, dans Vincent, François-Paul et les autres, de Claude Sauté en 1974. Montand, Piccoli, Reggiani, une bande de copains et qui finit par s'engueuler. Hein. Vous vous souvenez du coup de gueule monumental de Michel Piccoli ?
7: Ta gueule, toi ! Tu m'emmerdes, toi, je t'emmerde !
6: Ah, ça gueulait fort. C'était bien, hein ? Attendez, vous êtes sûr que c'était bien ? 52 ans plus tard, dans la pub d'Intermarché, regardez la table. Le gigot du dimanche, c'est devenu un rôti. Passez moins cher. Cette semaine, chez Intermarché, la tranche du gigot d'agneau, 17,90 le kilo. Le rôti de porc, 3,99 €. Ça n'est pas tout. Personne ne boit du vin à table. Tout le monde a l'eau. Personne ne fume. Alors on s'engueule, mais seulement à propos de la cuisson du rôti.
7: Une fois j'ai raté un rôti. Une fois. Tu vas m'en parler combien de temps ?
6: Finalement, c'est difficile d'en vouloir à Intermarché parce que cette table-là, c'est peut-être tout simplement la nôtre. Le vin, en France, la consommation par habitant a chuté de plus de 60% depuis les années 60. La cigarette, aujourd'hui, moins d'un adulte sur cinq fume quotidiennement. Et la politique, pas de statistiques, mais un dimanche midi entre le beau-frère et la belle-mère, discuter de la cuisson du rôti, franchement, c'est plus prudent.
0: Vous êtes forcément tombé sur cette pub et si vous tombez dessus là, ce soir, dans les prochains jours, vous penserez évidemment à mon œil. Merci David Ossio. 7h17, un point route, Marie-Ève Tovazini, ça commence à être un peu galère.
3: Alors ça dépend, ne roulez pas trop vite, c'est tout ce que je peux vous dire puisque les pluies de la nuit effectivement forment des zones submergées, il ne faut pas arriver à fond les ballons. La portion de la départementale, on vient de nous le signaler à l'instant, la départementale 110 sur la commune de Laurent-le-Minier est inondée, donc elle est tout simplement fermée, comme les ponts submersibles. Je voudrais rappeler, vous me permettez Sylvestre,
0: oui, bien sûr.
3: À Permal, c'est le pont du Grand Tournant, à Rochegude, c'est le pont de la Stèze, sur le hameau du Villaret, sur la commune de Sumène, c'est le pont de Rieutor, le pont et le passage à Guy de la Vie, entre Alzon et Vissac, fermé également. Je précise aussi que sur certaines agglomérations, Nîmes entre autres, il y a des portions où les barrières sont baissées,
0: oui,
3: parce que vous avez des zones submergées. Ça veut dire qu'on n'a pas la profondeur. Donc ne vous y aventurez pas, roulez doucement, utilisez s'il le faut, comme c'est indiqué, par exemple le couloir de bus.
0: 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Vous gagnez ce passe en nous donnant le nom de ce chanteur.
8: Oh.

Vertige de l'amour, c'est de qui? Vous avez le nom? 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Ou pour vous, hein, si vous êtes nostalgique de la pêche au canard, pourquoi pas, hein. Moi, ça me branche bien une pêche au canard à l'écoute d'ici Garloser. Allez, vos appels, c'est Waiba qui vous accueille ce matin. Tame Impala, Dracula avec ici Garloser.

0: australien de Tame Impala avec Issy Garloser, c'était Dracula, 7h22. Doriana est avec nous, elle habite Congeny. Bonjour Doriana.
1: Bonjour.
0: Alors vous êtes à la maison, vous êtes au sec, oui. À l'abri, il pleut comment à Congeny en ce moment là?
1: Il a plus fort dans la nuit, mais là ça s'est un petit peu calmé, il pleut mais ça s'est calmé un petit peu.
0: Bon, il y a de l'ambiance derrière vous. Hein,
1: oui, il y a mon fils.
0: Oui, il a quel âge votre fils?
1: 23 mois.
0: 23 ans, ah, je croyais qu'il jouait avec un train.
1: 23 mois.
0: Ah, 23 mois?
1: Oui,
0: parce que je comprends.

0: de manège. Vous gagnez donc ce pass grâce à ici Garloser d'Oriana. Vous pourrez en profiter. Évidemment pas aujourd'hui, mais il y a le temps puisque c'est jusqu'au 18 octobre sur le parvis du Stade des Costières à Nîmes.
1: Ben, merci beaucoup et vous êtes une très bonne radio.
0: Ah, une excellente radio.
2: Ah, j'adore.
0: Merci Doriana, à bientôt.
1: Merci, bonne journée, au revoir.
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0: 7h23, l'écho d'ici, l'économie de nos entreprises, chez nous, dans le Gard et en Lozère. On va parler d'un joli prix, deuxième meilleure association de commerçants de France, Régal & Co. L'association de commerçants de la rue Régal à Nîmes vient d'être sacrée à Paris lors des trophées du commerce. Sa présidente, Mélissa Delmas, va nous donner les clés de ce succès collectif. Bonjour Mélissa.
5: Bonjour.
0: Merci d'être avec nous en studio ce matin, malgré les intempéries.
5: Merci de m'accueillir.
0: Votre association vient de décrocher donc la médaille d'argent, on va appeler comme ça au trophée du commerce. Au-delà du prestige et de la fierté que vous avez, j'en suis sûr, quel impact ce prix peut avoir ou a déjà sur l'attractivité et la fréquentation de la rue Régal à Nîmes? Est-ce que vous avez vu un avant-après? Est-ce que ça va se voir peut-être dans les prochaines semaines, prochains mois?
5: Alors déjà, ce prix me permet d'être invité ici chez vous.
0: C'est un bon
5: donc
0: début,
5: déjà,
0: c'est vrai.
5: Déjà, ça c'est génial. Ouais. On parle pas mal de nous et ça, ça fait toujours plaisir. Pour l'instant, concrètement, bah, si les gens nous remercient, même dans nos boutiques, ils nous en parlent de cette association et de ce prix, des articles qu'ils ont vus. Après,
0: ça doit être une fierté aussi pour les commerçants et les commerçantes de l'association, se dire bah, on a cette distinction.
5: Tout à fait, parce qu'on est vraiment une équipe, tout le monde a son rôle à jouer dans cette association.
0: Ouais, alors créée il y a à peine 2 ans, en 2024, votre association fédère déjà une trentaine de commerçants. Alors c'est vrai que dans un contexte où le commerce de centre-ville, partout en France, mais aussi à Nîmes, hein, subit la concurrence du e-commerce, des zones périphériques, est-ce que cette union collective permet vraiment d'amortir la crise, de booster le chiffre d'affaires des boutiques nîmoises? On est plus fort ensemble que tout seul, c'est ça l'idée?
5: Ça, c'est sûr. Ça, c'est sûr. Le but de cette association, c'est à travers nos événements aussi, j'ai envie de dire, c'est de ramener un peu de joie chez les gens. Nos divers événements apportent ça. Aujourd'hui, je pense qu'on en a besoin. On se bat, nous, commerçants, contre un climat politique tendu, contre une météo totalement aléatoire.
0: Oui. Entre la canicule et la pluie, oui.
5: C'est plutôt ça, voilà, aujourd'hui, nos priorités. Et donc, à travers les événements comme la fête du printemps...
0: La grande braderie, les Olympiades de la restauration, c'est vrai que vous
5: C'est bougez, ça, on vient se marrer sur les Olympiades de la restauration. On vient passer des bons moments, on ramène de l'humain. Et quelque chose qu'on trouve nulle part ailleurs qu'en centre-ville.
0: Donc, passer des bons moments... pour mieux vous connaître aussi, et puis une volonté, j'imagine, de capter une autre clientèle. Mais peut-être ça, c'est secondaire. Avant tout, voilà, se faire connaître et faire parler de l'association. Votre démarche a été repérée et soutenue dès le départ par la CCI du Gard, c'est ça?
5: Oui.
0: De quelle façon la CCI vous a aidé, si elle vous a aidé d'ailleurs?
5: Alors oui, la CCI nous aide depuis le début même de la création de l'association. C'est vraiment une volonté du président pour le coup. Ils sont là dans chacune de nos démarches. On a une équipe commerce pour ça qui est très présente sur le terrain, qui passe nous voir régulièrement en boutique pour nous aider la moindre question, moindre montage de dossier, voilà. Et ce dossier donc des trophées a été fait par Grégory Mocassin du pôle commerce. Voilà, pour mettre en valeur en fait tout ce que nous on fait au quotidien. Et ça, pour le coup, bah, chacun son métier, j'ai envie de dire. Nous, on est sur le terrain, dans les boutiques, et on essaye de créer des événements, et tout ça, il faut le retranscrire sur un papier et le mettre en valeur. Et ça, ils ont très bien su le faire à travers une vidéo également.
0: Voilà. En tout cas, bravo pour cette distinction. Deuxième meilleure association de commerçants de France, l'association Régal & Co, dont vous êtes la présidente, Mélissa Delmas. Merci d'être passée dans l'écho d'ici. Vous êtes venue en voiture, parce que je me suis dit, elle va venir à pied, vous habitez Nîmes. Vous avez tous
5: Le courage, finalement.
0: Vous avez tous les points sur le permis?
5: Oui, tous mes points et 10 ans de permis.
2: Non. Écoutez, on rejoint effectivement les statistiques. Les femmes gardent leurs 12 points assez longtemps. Donc,
0: c'est une vraie stat, ça.
2: Non, c'est une vraie stat.
0: Ah, ouais. Ah oui, d'accord. Okay.
2: C'est pas juste une blague.
0: Bon, et j'ai tous mes points, donc je me range dans quelques
2: Vous êtes un peu féminin, quelque part. C'est parfait, je vous garde.
0: C'est l'exception qui confirme la règle. Bon, en tout cas, on va parler de.
2: Du permis.
0: Ouais, du permis.
2: Du permis, les points, les difficultés. Quand on roule beaucoup, qu'est-ce qui se passe? Voilà. On n'est pas obligé de dire, de faire comme on dit, de payer l'amende forfaitaire immédiatement. Il y a plein de petits tips qu'on va vous donner tout à l'heure dans Ici, c'est vous à partir de 9h. Alors, n'hésitez pas à poser vos questions concernant votre permis, vos amendes, la suspension. 04 66 21 36 37, j'espère que je l'ai bien dit, que vous l'avez bien enregistré dans votre smartphone. C'est le numéro qui peut être utile pour WhatsApp si vous n'avez pas le temps de nous poser la question en direct tout à l'heure à 9h.
0: Merci Marie-Ève, à tout à l'heure. Dans un instant, l'essentiel de l'info en Lozère.

0: et dans le Gard, 7h28.
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0: Et on salue Evelyne qui nous écrit sur notre page Facebook ICI Gard Lozère, elle habite Moulaisan. Un déluge depuis cette nuit. Jacqueline est à Quissec avec de grosses averses. Espérons, c'est elle qui le dit, hein, espérons que ce ne sera pas comme mercredi dernier. Non, c'est pas prévu, hein, puisque déjà mercredi dernier on était en vigilance rouge. Là, ça reste du orange. Mais on en parle tout de suite avec l'essentiel de l'info en Lozère et dans le Gard. Quentin Pérez de Tudela, 7h30.
6: Jusqu'à 120 litres d'eau attendus localement au mètre carré. Le Gard balayé depuis hier soir par un nouvel épisode méditerranéen. Moins virulent que celui de la semaine passée, les pompiers sont intervenus à deux reprises au Gros du Roi ce matin pour une maison inondée et pour la chute d'un arbre sur un bungalow au camping des Petits Camarguais. Il n'a pas fait de blessés. La préfète a tout de même décidé de suspendre par mesure de sécurité les transports scolaires. Alors que dans le même temps, deux organisations étudiantes appellent les lycéens à poursuivre la contestation aujourd'hui. Après un acte 3 plutôt réussi dans les rues, 1500 personnes ont défilé, notamment à Nîmes, aux côtés de parents et des enseignants comme ce prof de philo.
7: Nous, on est là aussi pour dire non, en fait, on est avec nos élèves, on les accompagne et on essaie de prévenir d'éventuels débordements, mais qui ne sont pas le fait des lycéens eux-mêmes.
6: Voilà, et cette présence d'adultes a sans doute permis de limiter le risque de débordement. Vous l'entendrez dans le cortège nîmois après 90 secondes d'infos en France et dans le monde. C'est avec Cyril Ardo-Redon, 7h31.
8: Entre 266 000 et 450 000 personnes dans les rues un peu partout en France hier. Acte 3 de la mobilisation des lycéens, rejoint notamment par des étudiants. Il y a eu près de 500 interpellations et 43 policiers et gendarmes blessés selon le gouvernement. Un nouvel appel à manifester est lancé pour demain. À Lens, les cours reprennent ce matin dans le lycée d'un élève qui a eu la main arrachée par une grenade lacrymogène avant-hier. Un élève de première âgé de 15 ans qui a dû être amputé. Une enquête de l'IGPN est en cours. Elle doit notamment déterminer si l'adolescent a ramassé la grenade. Une cellule d'écoute est en place dans le lycée. Les députés de la commission finances se penchent aujourd'hui sur le budget de l'État. Le gouvernement cherche à faire 45 milliards d'euros d'économies. 1700 amendements ont été déposés au total. Quoi qu'il arrive, l'Assemblée nationale repartira de la copie initiale dans l'hémicycle la semaine prochaine. Un collectif d'associations féministes appelle les femmes à suspendre leurs activités professionnelles et domestiques le 13 octobre. Mobilisation le jour du vote solennel de la loi intégrale contre les violences sexuelles à l'Assemblée nationale. Des rassemblements sont déjà annoncés dans les principales villes françaises. Le Gard, les Bouches-du-Rhône et le Var placés aujourd'hui en vigilance orange, pluie, inondation et orage par Météo France. L'Hérault est en alerte orange pour un risque de crue. Et puis elle va retrouver le plancher des vaches. L'astronaute française Sophie Adnaud et ses coéquipiers doivent quitter la Station Spatiale Internationale aujourd'hui après une mission de 9 mois.
6: L'actualité, c'est donc également ce matin cette réunion autour d'Emmanuel Macron. Il s'est entretenu avec le chef du gouvernement hier soir et plusieurs ministres, ceux de l'éducation et de l'intérieur, pour tenter de mettre fin à la mobilisation lycéenne après un acte 3 plutôt réussi dans les rues. Entre 260 et 450 000 élèves ont défilé partout en France, 1500 à Nîmes, avec à leur côté des parents et des enseignants. Et c'est sans doute ce qui a permis de canaliser leur colère, Hervé Salafranca.
9: Pas l'ombre d'une vitre cassée, encore moins de poubelles brûlées, pas même un seul pétard et pas le moindre incident avec les forces de l'ordre. Et ça rassure Julie, venue accompagner sa fille Charlotte.
10: Je ne l'aurais pas laissée venir toute seule, donc je reste à côté d'elle, discrètement, mais bien là.
9: Des slogans, bien sûr, c'est la moindre des choses dans une manif. Mais un climat beaucoup plus apaisé, confirme Charlotte, élève de seconde au lycée Daudet.
11: C'est un mouvement purement pacifique. Je trouve que ça a été plus crédible que les dernières fois où c'était décrédibilisé par les casseurs du coup.
9: Ce qui marque aussi, c'est la présence massive d'adultes pour accompagner le cortège, qu'ils soient enseignants ou parents d'élèves, à l'image de Fiona, vice-présidente de la FCPE.
12: Ils ne sont pas violents, désolé. On doit montrer leurs revendications. Le climat est apaisé parce qu'on est dans le dialogue. Et c'est ce que je reproche, c'est de ne pas être rentré dans le dialogue depuis le premier jour. Parce que vous avez la vraie jeunesse.
9: Ce qui change tout aussi, c'est que le mouvement s'organise, insiste Christine Boularas, professeure d'histoire et géographie à Daudet et membre de Sud Éducation.
13: Quand il y a une présence adulte, effectivement, il y a moins de débordements. Ce qu'on constate, c'est que les lycéens et les jeunes, d'une manière générale, sont bien organisés. Alors la suite, c'est à eux de la décider.
9: À eux, effectivement, de décider, mais une chose est sûre.
6: Ouais, deux syndicats, l'Union lycéenne et l'Union étudiante, appellent à poursuivre le mouvement avec, comme dans 684 établissements hier, de nouveaux blocages ou tentatives de blocage aujourd'hui. À Mende, les lycéens, eux, ont décidé de se mobiliser tout à l'heure à la mi-journée. La Lozère, justement, qui est en alerte rouge en raison de la sécheresse. Un habitant sur trois est raccordé à un réseau d'eau potable qui est aujourd'hui sous tension. Ils sont appelés à limiter au strict minimum leur consommation d'eau, comme cette restauratrice de Saint-Chély-d'Apcher.
14: Ah oui, nous, ça nous inquiète beaucoup dans le sens où nous, on a énormément besoin d'eau par rapport à la machine à café déjà, pour les toilettes, pour la vaisselle. Très inquiétant.
6: Et on en reparlera donc à 8h, alors que les pluies ne devraient pas permettre d'améliorer la situation des intempéries, sur lesquelles on va faire un point dans une dizaine de minutes maintenant avec le président de Predict Service, la filiale risque de Météo France. Et on va commencer par le trafic. Marie-Ève.
15: Si vous voulez, avec plaisir, puisque effectivement les chaussées sont inondées ici et là, les chaussées sont submergées. On vous demande vraiment de faire attention lorsque vous arrivez sur une zone où il y a une grosse flaque. On ne connaît pas la profondeur, donc arrivez tranquille. On vient nous signaler à l'instant, c'est Balia qui vient nous appeler, qui vient d'appeler Waïba au 04 66 21 36 37 que le pont de Saint-Césaire à Nîmes est fermé. J'ajoute également que la portion de départementale 110, je vous l'ai dit tout à l'heure, je le répète, à Saint-Laurent-le-Mini est fermée également. Chaussée inondée. C'est le cas également de fermeture de ponts submersibles. C'est notre région. Voilà. À Permal, par exemple, c'est le pont du Grand Tournant. À Rochegude, pont de la 16. Le pont sur le Rieutor, au hameau du Villaret, c'est la commune de Sumène, hein, hameau qui dépend de Sumène. Le pont et le passage du Gué sur la Vie entre Alzon et Vissec sont fermés pour le moment. Pourquoi ? Parce qu'il pleut. Le département du Gard, je vous le rappelle, est placé en vigilance orange pour les phénomènes pluie, inondation, orage. Cru, c'est jaune, de même d'ailleurs que pour la Lozère. Donc on risque pas grand-chose. C'est quand même bien moindre qu'il y a une semaine, ça va. On surveille le niveau des rivières, Vidon, le Gardon, entre autres. Donc c'est un bel épisode automnal de pluie. Une pluie qui continue, qui tombe encore pendant quelques heures. Des orages qui se promènent, ils sont pas stationnaires, hein, en direction du nord-est. Alors si les cumuls attendus sont de 15 à 30 mm, c'est une situation tout à fait ordinaire en cette période automnale. On avait perdu, cher ami, le sens des saisons. Si ce matin il pleut, cet après-midi, une forte dégradation touche le Gard et le nord-ouest de la Lozère, ça veut dire orage. Ailleurs, sur le département, sur la Lozère, le ciel s'éclaircit. Sur le littoral, ça c'est le Gard. Retour des orages en fin de journée. Température attendue, plus de 20 degrés sur le Gard, moins de 20 degrés sur la Lozère. C'est simple.
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15: Donc vous préférez prendre la voiture que le vélo. Moi je vous le dis, attention à votre vitesse, surtout à cause effectivement de ces flaques, hein, de ces zones de chaussées submergées.
0: Et puis on rappelle que les transports scolaires sont à l'arrêt, hein, aujourd'hui sur décision de la préfète.
15: Et pour l'instant les transports en commun fonctionnent, donc on n'a pas plus d'infos là-dessus. Donc vous pouvez prendre le bus, il n'y a aucun souci, sur LS, allez-y, ou au Tango sur Nîmes.
0: On vous tient au courant de l'évolution de la situation, bien sûr.
15: Allez, on y va, on sort les guitares. Interpol. interprétée par Chico et Gypsy, des titres que vous chantez, que vous connaissez par cœur, bien évidemment, avec les interprètes aussi. Aujourd'hui, ce matin, je vous demande le titre d'un morceau interprété par les Gypsy que vous allez entendre d'ici quelques instants. Pour tenter de gagner un déjeuner gourmand offert par Vincent Croisard, lui-même membre de la chambre de métier, le chef Vincent. Il travaille tellement bien, c'est génial, sur des techniques traditionnelles. Enfin, vraiment, il met en valeur le territoire. Et puis, il fait partie de la grande expo, effectivement, où la chambre de métier, c'est ce marché gourmand extrêmement génial. C'est la première édition à partir de vendredi après-midi et samedi toute la journée. C'est à Nîmes que ça se passe. Ce matin, je vous demande de trouver le titre de cette chanson que Chico et le Gypsy reprennent. Écoutez bien.
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0: Allez, fastoche, hein.
15: Allez. Oh là là, c'est trop facile. Vous êtes déjà trop nombreux. Je rappelle le numéro pour les retardataires. 04 66 21 36 37. Oui, je le savais, ça. Je le savais. C'est cadeau, hein. C'est cadeau ce matin.
0: Allez, bonne chance. Valence d'appel.
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0: le casou caractéristique de ce tube de Zaz, Je veux, avec Ici Gare Lozère.
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0: Et lui, il veut un repas. Hein. Et quel repas, Frédéric de Millau?
3: Ah, je crois que c'était Sylvestre Boulanger qui voulait
0: aussi,
3: un repas.
0: Moi aussi, je veux.
3: Frédéric, bienvenue à Ici Gare Lozère.
0: Bonjour Frédéric.
4: Merci. Comment allez-vous?
3: Écoutez, je vais merveilleusement. Je suis à l'abri. La pluie ne m'a pas gêné. Et vous, ce matin, ça vous a gêné, la pluie?
4: Non, ça a fait du bruit. Ça nous a réveillés vers 5h du matin. Mais bon, ça va. Ça va.
3: Bon, ça va. Vous prenez tranquillement le café avec nous. J'en suis ravie. Attention, pas trop de sucre. Hein. Vous savez, c'est pas bon pour ce qu'on a. Ouais, Frédéric, tout à l'heure, on a entendu les Gypsies interpréter un morceau qui appartient à qui d'ailleurs? Parce que j'ai demandé le titre, mais je suis sûr que vous avez l'interprète.
4: C'est Charles Aznavour.
3: Oui.
4: Et la chanson, c'est La Bohème.
3: Vous êtes sûr, hein?
4: Je suis sûr à 200%. Oui.
5: La Bohème, ça voulait dire.
3: Quelle merveilleuse chanson qui a été reprise et rechantée. Mais l'original, c'est toujours une merveille qui nous met des frissons partout dès le matin. Frédéric, félicitations pour vous, ce
4: merci.
3: Déjeuner. Vous savez pourquoi vous avez joué, hein, je crois.
4: Oui, je sais, un bon repas.
3: Un bon repas, un bon déjeuner pour deux, hein, pour vous dire avec qui vous voulez. Chez Vincent Croisard, membre de la chambre de métier. Alors pourquoi Vincent nous offre ce déjeuner? C'est tout simplement parce qu'il participe au marché des artisans du goût. À la chambre de métier, c'est vendredi après-midi et samedi toute la journée. Allez y faire un tour, c'est une pure merveille. C'est une première édition, donc on est plutôt content. Cher Frédéric, je vous demande pas ce que vous allez prendre au menu, je vous laisserai le choix. Mais surtout, qu'est-ce que vous allez faire aujourd'hui? Parce que vous travaillez en lycée, vous êtes enseignant.
4: Oui.
3: Et votre lycée est ouvert malgré les bus scolaires qui ne circulent pas. Alors comment vous faites? Vous aurez moins d'élèves, sans doute.
4: Ben, j'aurai pas beaucoup d'élèves, c'est sûr. Bon, j'ai la chance d'habiter à 700 mètres du lycée. J'y vais à pied. Malgré la pluie, puis on va voir qui on a. On est toujours responsable des élèves qui sont là, bien entendu.
3: Bah écoutez, ouais. je vous souhaite une belle journée. C'est bien quand on n'a pas beaucoup d'élèves dans la classe. Moi, le souvenir que j'avais, effectivement, c'était quand il y avait un problème comme ça. On était 5-6. Mmh. C'était les super
0: toujours
3: journées.
0: Les
3: ah, c'était génial. C'était génial. Je vous souhaite une belle journée, Frédéric. Merci
4: belle
3: beaucoup.
4: Journée à vous.
0: À bientôt. Et encore bravo. Au revoir.
3: Au revoir.
4: Merci.
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0: 7h46, il est l'homme de confiance d'Ici Gare Lozère quand il pleut des cordes. Alix Roumaniac est donc en ligne avec nous, Quentin.
11: Oui, bonjour Alix Roumaniac.
12: Bonjour.
11: Président de Predict Service, la filiale risque de Météo France, qui colore donc en orange le Gard, balayé depuis hier soir par de violents orages et de fortes pluies. Tiens, commençons par là. Où est-ce qu'il est tombé le plus à l'heure où on se parle?
12: Alors, le plus est tombé chez les voisins de l'Hérault, hein, puisque cette nuit, c'est surtout les reliefs des hauts cantons de l'Hérault, là, du Caroux, de l'Espinouse, sur lequel il est tombé près de 200 mm. Sur le Gard, c'est au petit matin, ce système qui était prévu passer de l'ouest vers l'est, effectivement, est rentré sur le Gard au niveau du Gros-du-Roi et d'Aiguemorte, et c'est dans la zone entre Aiguemorte et Saint-Laurent-des-Gouzes que le maximum de cumul s'est fait ce matin, avec quasiment 5 mm qui est tombé en quelques heures.
11: Quasiment 100 mm.
12: Voilà.
11: Ce qui fait combien de mois? À peu près un mois de pluie sur une année?
12: Oui, c'est compliqué à dire, mais oui, on est sur ce genre de précipitation, un peu moins de là. Et ce système est en train de traverser le département. Hein, au moment où on parle, ces pluies remontent sur les costières, remontent, et on a effectivement cette ligne qui, par chance, s'est déstructurée. Elle a évité Nîmes, la zone la plus urbanisée, on va dire. Et c'est un système qui est en train de traverser le département, et au moment où on parle, effectivement, les intensités les plus fortes sont sur les costières, au niveau de Saint-Gilles. On a des puits sur Saint-Genès-de-Malgoares, sur Goudargues, et ce système s'évacue dans la matinée, oui, vers l'est.
11: Vers les Bouches-du-Rhône et le Var, qui sont aussi placés en vigilance. Bon, je me demandais, quelle différence peut-il avoir, là, cet épisode méditerranéen avec celui qu'on a connu la semaine passée?
12: Alors, la grosse différence, c'est qu'on a pas de stationnarité sur cet événement. Hein. La semaine passée, on a eu des systèmes qui étaient bloqués, stationnaires, qui ont fait bouger notamment le Vidourle, qui a bien réagi. Là, on est sur des orages avec de fortes intensités. On parlait de ces précipitations qui ont touché Aigues-Mortes, mais c'est très ponctuel, et surtout ça circule. Donc moins de gravité. Il faut cependant être prudent sur les routes, parce que comme la semaine dernière il a plu, les sols sont saturés, les fossés sont pleins d'eau, donc ça peut ruisseler, hein, notamment il faut faire attention lorsqu'on roule ce matin, mais là la signature de l'événement est un peu moins inquiétante que celle de la semaine dernière.
11: Oui, alors il y a plusieurs ponts submersibles qui sont fermés ce matin à la circulation, mais je renvoie les auditeurs sur le site d'ici.fr. Alix Roumaniac, ça tombe, donc là ces pluies sur des zones qui ont pour certains déjà été bien arrosé la semaine dernière. Quels sont les risques, donc, du coup, ce matin, dans ces zones-là?
12: Les risques, effectivement, ce sont les ruissellements, ces passages à gué qui peuvent être submergés, donc de la prudence en circulation. Alors, il va falloir faire attention, parce que on va avoir, une fois que cette cellule et ces pluies vont sortir du département, une accalmie pour une partie de la journée, mais on a un deuxième passage qui est prévu pour ce soir. Les modèles voient de nouveau un deuxième passage pour ce soir, fin de soirée, début de nuit, qui va à nouveau traverser le département. Là encore, pas de signaux de stationnarité, mais des fortes intensités. Et ce n'est que demain de la journée que l'on va être définitivement sorti de cet épisode méditerranéen.
11: Ces dernières heures, on attendait aussi localement, et si je dis pas de bêtises, de la grêle. De la grêle au printemps, je veux bien, mais là, on est en automne. Alors, je ne sais pas si elle est effectivement tombée, cette grêle.
12: Non, on n'a pas eu de signature de grêle. Effectivement, vous le disiez, la grêle apparaît surtout quand il y a un gros différentiel de température entre le sol et l'altitude. Donc, quand on est sur des sols très très chauds, alors même s'il a fait du beau temps et des températures assez élevées ces derniers jours, on n'est pas sur des différentiels qui provoquent beaucoup de convection rapide avec de la très grosse grêle. Donc, potentiellement, il a pu y avoir quelques petits grelons, mais on n'est pas sur de la grosse grêle sur cet événement d'aujourd'hui.
11: Bon, prudence quand même, évidemment, sur les routes. Oui. La préfecture du Gard appelle les habitants à limiter leurs déplacements, et je rappelle que les transports scolaires sont suspendus ce matin. Je vous remercie beaucoup, Alix Roumaniac, d'avoir été avec nous ce matin sur l'antenne d'ici Gard-Lozère. Je rappelle que vous êtes le président de Predict Service, la filiale risque de Météo France. Merci à vous.
12: Bonne journée.
0: Et point complet sur la météo dans le Gard et en Lozère dans quelques minutes. Point météo aussi de Marguerite sur nos réseaux sociaux. En l'occurrence, elle nous écrit, Marguerite, sur notre page Facebook ici Gard-Lozère, elle habite Galician. Des trombes d'eau tout à l'heure, ça vient de se calmer, 18 degrés. Alain Bachung, 7h52, bon mercredi, vertige de l'amour.

0: chef-d'œuvre de la chanson française, signé Alain Bachung, Vertige de l'amour, avec ici Garl Auzerre. Alors, à quelle sauce on va être mangé? On le sait un peu déjà.
1: C'est une sauce à l'eau. Hein.
0: Ouais, c'est une sauce à l'eau.
1: C'est pas intéressant. Le département du Gard, je vous le rappelle, est placé en vigilance orange pour les phénomènes pluie, inondation et orage. On surveille le niveau des rivières. Ne vous inquiétez pas, on a un œil dessus. C'est un épisode automnal de pluie, une pluie continue qui tombe pendant des heures. Des orages qui se déplacent. En se déplaçant, vous l'avez compris, vous l'avez entendu tout à l'heure, ils perdent de leur intensité. Les cumuls sont peut-être entre Aigues-Mortes et Saint-Laurent-de-Gauze de 100 mm. C'est quand même pas mal. Mais c'est trois fois moins que la semaine dernière. Et ils sont en moyenne entre 15 et 30 mm. Bon, voilà, c'est une situation automnale, tout à fait ordinaire. Côté température, plus autour de 20 degrés, on va dire, sur le Gard. Un petit peu moins sur la Lozère dans la journée. Pas de pluie en ce moment. À la baraque des Bouviers, c'est pas mal. 10 degrés à 1304 mètres d'altitude.
0: Prudence évidemment, hein, si vous êtes sur la route en ce moment en train de nous écouter, chaussée mouillée. Tiens, on va parler de voiture, mais surtout de permis avec vous à partir de 9h, Marie-Ève Tomasini, de permis, de solutions aussi quand on veut contester une contravention, c'est ça l'idée?
1: Ah, c'est l'idée, on va vous donner deux, trois petits tuyaux en restant dans la légalité.
0: Bien sûr, parce qu'il y aura un avocat en plus, hein, donc on peut pas faire n'importe quoi et dire n'importe quoi.
1: J'ai quand même ma garantie professionnelle. Ils sont 12, nos 12 petits points que l'on chérit, que l'on protège. Puis un jour comme un autre,
0: ils disparaissent.
1: On prend la voiture le matin, exactement. À votre tour en fin de journée, vous dites, mais j'en ai pas perdu un ou deux en route.
0: Ils sont passés.
1: Mais enfin! Mais qu'est-ce que c'est que ça? Allô, maître Parage, au secours, j'ai perdu mes points. Ou alors vous faites, allô, ici Garl Auzerre, j'ai perdu mes points, qu'est-ce que je fais? 12 points, c'est vrai que c'est pas assez. Hein. Il nous en faudra à peu près 50.
0: Ça veut dire une vingtaine, mais ouais, on peut pousser jusqu'à 50.
1: Ça serait pas mal. Effectivement, on en parle tout à l'heure avec mon invité Ludovic Parra, qui est avocat au barreau de Nîmes, et puis qui a pour spécialité, entre autres, le droit routier. Ça peut servir. À tout à l'heure au 04.
2: On m'a retiré mon permis de conduire. Tout ça parce que bon, j'ai plus de points. On faut dire aussi qu'en France, on nous donne que 12 points. Bah, c'est pas assez. T'as même pas de quoi partir en week-end.
1: Là, c'est ça.
0: En deux jours, ça peut partir les 12 points.
1: 0466 21 36 37. Soit directement en laissant un message, un vocal, un petit mot sur le WhatsApp ou m'appelant en direct pour avoir une réponse avec Ludovic Parra sur effectivement l'état de, et la situation de votre permis de conduire et de ces petits points, chéri.
0: Allez, on va voyager dans le temps dans un instant. Au temps de Richard Cœur de Lion, on va faire ça avec Stéphane Bern. À très vite.
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0: 7h58, un peu d'histoire avant l'actu de 8h. Comme d'habitude avec vous Stéphane Bern, bonjour. Ce matin, on voyage au temps d'un des plus célèbres rois de l'histoire.
9: Richard Cœur de Lion, vainqueur de nombreuses batailles et héros de légende. Mais en Limousin, un arbalétrier anonyme va réussir ce qu'aucune armée n'avait jusque-là réussi, terrasser le grand fauve. Mars 1199, Chalut. Richard Cœur de Lion assiège un petit château. Oh, rien d'exceptionnel, c'est à peu près son activité favorite, comme certains feraient du padel ou de la pétanque. 41 ans, une réputation immense. Depuis 20 ans, il passe davantage le temps en armure que sur un trône.
10: Mes amis, voilà ce qui nous réunit ce soir.
11: Le camembert Cœur de Lion.
9: Et pourtant, ce soir-là, il inspecte tranquillement le château. Peut-être un peu trop tranquillement. Le fameux « je jette juste un petit coup d'œil ». Sur les remparts, un défenseur arme son arbalète. Les chroniqueurs l'appellent Pierre Basile.
12: Qu'est-ce que je fais?
9: D'autres sources hésitent sur son identité, peu importe.
12: Je pourrais le dégommer à l'arbalète quand même.
9: L'homme vise, et vise bien. Le carreau part, bim! dans le mille et mille. Il atteint Richard à l'épaule. Même l'arbalétrier regarde autour de lui pour vérifier que c'est bien lui qui a fait ça.
13: Oh, bravo!
14: Il l'a pas fait exprès, les belles.
9: Sur le moment, personne ne s'affole. Le roi plaisante même avec ses hommes. Après tout, c'est qu'une blessure, même pas mal. Sauf qu'au XIIe siècle, une infection est parfois plus redoutable qu'une armée. Les jours passent, la plaie s'aggrave, la gangrène progresse. Bon, finalement, un peu mal quand même. Le 6 avril 1199, le roi le plus célèbre d'Occident meurt à quelques centaines de mètres du château qu'il était venu conquérir. Game over. No extra life. L'histoire a ses leçons. Les plus grands tombent parfois sur de petits obstacles. Excusez-moi, la sortie, c'est par où ? Vous suivez la flèche, Majesté.
0: Ah bah non, on suit la flèche de l'info tout de suite. On y va.
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0: Nous sommes le 7 octobre, c'est mercredi, tout va bien, malgré la pluie.
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0: Et Quentin Pérez de Tudela pour vous informer à 8h01 dans l'Auxerre et dans le Gard.
17: Le Gard, hein, où les orages et la pluie tambourinent à nouveau et pour la deuxième fois de l'automne en l'espace d'une semaine. À 22h donc hier soir, Météo France a décidé de placer en vigilance le département avec l'Hérault. Département qui a été particulièrement arrosé ces dernières heures, hein, Tony Cellier.
18: Oui, Alex Romagnac de Météo Prédict nous l'a encore précisé il y a quelques minutes. C'est surtout le secteur en fait du Gros du Roi, Aigues-Mortes, Saint-Laurent-des-Gousses qui a été touché ce matin. Des précipitations d'environ 100 mm. D'ailleurs, un arbre est tombé sur un bungalow au Gros du Roi, au camping des Petits Camarguais. C'est sur la route de l'Espiguette. Alors, pas de blessés, heureusement. Intervention des pompiers aussi dans ce secteur pour une maison qui a été inondée. La pluie, pour le plus fort, traverse maintenant le Gard en fait par les Costières, par Saint-Gilles, Saint-Geniès de Malgoires. Elle est tombée sur Nîmes, mais sans caractère extrême. Sur Alès aussi, d'ailleurs, elle pleut encore un peu en ce moment. D'autres relevés ce matin, 72 à Montdardier, 67 à Alzon, 65 au Montégoual. Il y a bien trois cours d'eau en vigilance jaune, le Vidourle, le Gardon d'Anduze et le Vistre. Mais d'après Vigicru, eh bien, pas de dommages à craindre de ce côté-là. Ça va encore monter de 50 cm à 1 mètre, mais pas plus. En fait, ce qu'il faut retenir ce matin, la leçon, c'est non seulement qu'il n'y a pas eu de grêle, mais surtout qu'il n'y a pas de stationnarité des cellules, même s'il y a quelques ruissellements de l'eau sur certaines routes. C'est le cas en particulier à Saint-Laurent-le-Minier. Les pluies sont balayées d'ouest en est. Dans la matinée, elles vont quitter le Gard, s'évacuer vers les Bouches-du-Rhône. Alors, deuxième passage prévu dans la soirée, mais des précipitations bien moindres. Le plus dur sera passé.
17: Et je rappelle, merci beaucoup Tony Cellier, que la préfète du Gard a décidé par mesure de sécurité de suspendre les transports scolaires dans le département, qui est en orange a priori jusqu'à 10h. La Lozère, elle, est en jaune. La Lozère, où en dépit de ses averses, l'alerte rouge devrait être maintenue en raison de la sécheresse. Après un été le plus chaud jamais enregistré en France, un Lozérien sur trois est alimenté par un réseau d'eau potable qui est encore sous tension dans le département. Il y a même un risque de rupture à Saint-Chély-d'Apcher. Saïd Makloufi s'est rendu dans la commune où les habitants et les commerçants sont invités à économiser la moindre goutte.
19: Au bistrot.
20: Petit café avec un peu de liche aussi.
19: Virginie, la patronne des lieux.
21: Allez, hop là.
19: Multiplie les commandes.
21: Tu veux un autre café, Danico ?
19: Ici, l'eau.
21: Sans eau, on ne peut pas faire de café.
19: Alors, forcément.
21: Ah oui, nous, ça nous inquiète beaucoup dans le sens où ben, nous, on a énormément besoin d'eau par rapport à la machine à café déjà. Pour les toilettes, pour la vaisselle. C'est très inquiétant pour nous.
19: Attablé au comptoir.
22: On essaye de ne pas gaspiller quand même.
19: Le manque d'eau inquiète aussi les clients.
21: Mais après, bien sûr que ça fait peur.
23: Bonjour.
19: Une inquiétude.
23: Un message important de Veolia.
19: Après un message reçu sur les téléphones de tous les habitants.
23: La situation de la ressource en eau de la commune est particulièrement tendue et inquiétante.
19: Dans le salon de coiffure de Vanessa, le message est passé.
24: Eh bien, du coup, là, je pense que oui, je vais faire attention. Oui. Au lieu de faire deux shampoings, je vais en faire qu'un. Ah ben oui, c'est un peu inquiétant, oui.
19: Réduire sa consommation au minimum.
25: Ah ben oui, on utilise beaucoup d'eau, hein, c'est sûr. Hein.
19: Chez Valérie, la fleuriste.
25: Il faudra faire attention.
19: Une coupure d'eau sonnerait la fin de l'activité.
25: On peut fermer la porte. Eh oui, il faut faire gaffe.
19: Comment vous allez vous adapter, vous ?
25: Eh ben, je sais pas. Il va falloir y penser, sérieusement, mais je sais pas.
19: La ville appelle en tout cas tous ses habitants
1: que des douches
19: à faire attention.
17: Saïd Makhloufi en Lozère ou tout autre sujet, des lycéens ont prévu de manifester à la mi-journée aujourd'hui. Deux syndicats étudiants appellent à poursuivre la mobilisation au lendemain de l'acte 3 de leur mouvement. 1500 élèves ont défilé par exemple hier aux côtés de parents et de profs. Rien qu'à Nîmes où il n'y a pas eu d'incident majeur, 4 interpellations tout de même dans le département où la préfète a reçu une délégation lycéenne pour parler de leurs revendications. À retenir également ce matin le procès des violences au prolé reporté à Alès. Le président du tribunal judiciaire a décidé de le renvoyer au vu de la complexité du dossier. 3 jeunes de 24 à 27 ans soupçonnés d'appartenir à la mouvance identitaire sont poursuivis pour avoir fait irruption dans ce bar alésien. Une vingtaine de personnes y avaient été agressées en pleine feria au printemps 2025. Ils seront jugés le 25 novembre prochain. Un an de prison avec sursis et 50 000 euros d'amende. Peine réclamée hier contre un arboriculteur de Saint-Gilles, soupçonné d'avoir exploité et maltraité 15 saisonniers marocains qu'il avait embauchés. Il était jugé pour travail dissimulé et traite d'êtres humains avec un complice qui jouait les intermédiaires. Le parquet pour lui a demandé 18 mois de sursis et 150 000 euros d'amende pour cette pratique donc qui ne surprend pas Aurélie Garnier, qui est juriste pour l'association Comité contre l'esclavage moderne.
2: Qui est malheureusement une pratique répandue et depuis pas mal d'années. Mais en fait, le fait de faire payer 12 000 euros à des personnes qui vivent au Maroc, donc sachant que le SMIC au Maroc, c'est à peu près 313, 314 euros par mois. Donc on peut se dire que pour sortir cette somme d'argent, il faut nécessairement s'endetter, faire appel aux proches, à la famille, etc. Parce qu'on leur promet qu'ils vont rentabiliser l'argent. Ça les met dans une situation, en fait, ils sont obligés de travailler et ils sont même obligés d'enchaîner potentiellement les contrats si c'est possible pour pouvoir rembourser leurs dettes. Donc en fait, c'est une énorme contrainte de demander cette somme-là à des personnes qui sont déjà très vulnérables, qui n'ont pas forcément l'argent et qui sont obligés de s'endetter.
17: Aurélie Garnier, juriste pour l'association Comité contre l'esclavage moderne au micro d'Elisa Savat. Et le procès, lui, a été... Et le jugement, lui, a été mis en délibéré.
0: Et puis ce drame qui a sans doute été évité de justesse quant à un Sagnac Sagrias.
17: Oui, au niveau de l'accès à la grotte et à la chapelle Saint-Vérédème, au lieu dit La Baume, dans les gorges du Gardon, à cause vraisemblablement des intempéries de la semaine passée, une partie de la falaise s'est effondrée, juste à côté d'un groupe de 5 randonneurs qui a pu donner l'alerte, mais qui s'est fait une sacrée frayeur, Grégory Julien.
3: Ah oui, ils ont vu les rochers rouler sur eux et un drame a été évité de peu, selon Camille Marchand, le maire de Sagnac-Sagriès.
4: Il y a une trentaine de blocs de très moyenne taille qui aurait pu faire mal, mais il y a un très gros bloc qu'on estime à peu près à 2 tonnes à 1 mètre cube qui est en travers du chemin.
3: Et selon lui, c'est la météo qui est à l'origine de cet éboulement.
4: Ça serait les fortes pluies de la semaine dernière qui auraient fini de déstabiliser ces blocs. Ce n'était jamais vraiment arrivé jusqu'à maintenant.
3: Alors depuis, un périmètre de sécurité a été mis en place avec de la rubalise et l'accès est interdit à la grotte et à la chapelle Saint-Vérédème. En attendant, le passage d'un expert lundi prochain.
4: On a mandaté un cordiste qui va aller faire un diagnostic plus précis de la situation et éventuellement purger des petits blocs rocheux qui seraient très déstabilisés.
3: Le reste de la falaise pourrait également être purgé dans les semaines à venir. D'ici là, le maire de Sagnac-Sagriès appelle les randonneurs à ne pas se rendre sur place.
17: Et vous avez la photo de cet éboulement sur ici.fr et l'appli ici. Et puis un mot de foot pour finir avec Nîmes qui affronte Latte ce soir, un club de Régional 3. Les crocos, eux, sont en National 1 et qui joue donc quand même plusieurs divisions au-dessus. C'est dans le cadre du 4e tour de la Coupe de France. Match reporté qui se joue à huis clos à Sussargues dans l'Hérault. 8h08, Marie-Ève Tomasini, on va reparler des intempéries et notamment des ponts submersibles qui sont fermés sur la route.
5: Exactement, alors le département du Gard, hein, je vous le rappelle, est quand même placé en vigilance orange pour ces phénomènes de pluie, inondations et orages. On surveille, comme vous l'a dit Tony Cellier pendant les infos, Quentin, le Vidour, le Gardon et le Vistre, ces rivières qui risquent de grimper relativement vite à leur niveau. Voilà. Un bel épisode automnal, c'est aujourd'hui, hein, une pluie qui est continue, qui tombe pendant des heures, ça commencé cette nuit, ça va continuer. Les orages se déplacent, mais perdent de leur intensité, même si ça va revenir sur le littoral en fin de journée, vraiment dans la nuit encore sur le littoral. Là où c'est tombé fort, hein, entre Aigues-Mortes et Saint-Laurent-des-Gouzes, l'ouest et le nord de la Lozère, vous ne serez pas épargnés. Mais sinon, même si cette situation est plutôt perturbante, que le ciel est chagrin, qu'il n'arrête pas de pleurer, c'est relativement ordinaire pour une saison comme la nôtre, celle de l'automne. Les températures plus, un petit peu plus, 1 ou 2 degrés de plus que 20 degrés sur le Gard, un petit peu moins là encore, un tout petit peu moins sur la Lozère. On est quand même dans des températures relativement douces. Et puis en ce moment, à 1031 mètres d'altitude, au col de Perjuret, il fait déjà 11 degrés. C'est presque tiède.
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5: Alors, côté conditions de circulation, on a notre circulation, j'allais dire, habituelle du matin, avec déjà des soucis à 7h-là, 8h-9, ben forcément, vous êtes dans l'œil du cyclone de la circulation, tous ceux qui vont bosser, c'est en même temps, voilà. Donc, Bagnols-sur-Cèze, Alès concerné sur la rocade essentiellement, usage un petit bouchon. Sur Beaucaire, c'est le pont entre Beaucaire et Tarascon qui commence à coincer. Et puis sur Nîmes, si vous abordez Nîmes de toute façon par n'importe quel axe, vous allez vous trouver dans des ralentissements. Et peut-être même sur des chaussées submergées. Ça veut dire que vous n'allez pas arriver en pleine vitesse. Remarquez, avec le nombre de véhicules qu'il y a en ce moment, on est obligé de rouler doucement. Je précise que le pont de Saint-Césaire est fermé à Nîmes. D'autres petites portions vous obligent à vous décaler. Il y a des barrières qui sont abaissées, donc faites attention. Et je vous préviens également que la départementale 65-72, 6572 précisément, entre Aimargues et la 113, est fermée. La chaussée est inondée, comme les ponts submersibles fermés à la circulation. Ne vous y aventurez pas. À Permal, à Rochegude, sur Sumène précisément, sur le hameau du Villaret, ou encore entre Alzon et Vissec, sur le passage à Gué et le pont submersible sur la Visse.
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5: Je voudrais saluer également tous ceux qui nous avaient encouragés la semaine dernière parce qu'on était inondés, que ça va bien. Vous pouvez encore nous encourager, c'est pas grave, mais nous n'avons pas d'eau dans la station.
0: Oui, pour l'instant, on est au sec, effectivement. On a vérifié ce matin en arrivant à la radio. Tout va bien, on est à l'abri, on est au sec.
5: C'est cool.
0: Merci de vous inquiéter. Police 8h11, message in the bottle.

0: comme des petits fous, hein, Sting et ses copains de Police à l'instant avec ici Garlozer, l'indémodable Message in the Bottle.
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0: On veut savoir qui sont les bons élèves ce matin pour le permis, qui a ses 12 points, qui en a perdu, comment vous les avez perdus, comment les récupérer aussi.
3: Oui, c'est ça, parce qu'un petit point perdu ici et là, on met du temps à le récupérer, et puis finalement un petit point, et on se dit, ah, c'est l'heure du stage. Vous ne savez peut-être pas, mais en France, on est à peu près 89% de conducteurs à avoir 10 points et plus sur notre permis. Mmh. Donc on va s'adresser à ceux qui restent.
4: Ouais,
3: si vous voulez récupérer quelques points, il y a peut-être des trucs à savoir, il y a peut-être des... Voilà, pour éviter de perdre les deux derniers, par exemple. On a une amende et il nous reste 2 points. Qu'est-ce qu'on fait? Ah ben, il y a des trucs à savoir.
4: C'est ça, qu'est-ce qu'on fait?
3: Et les petits trucs à savoir, c'est Ludovic Parra, mon invité, qui va être avec nous. Vous n'hésitez pas à lui poser toutes les questions, qui, même si c'est anonyme. Genre, je m'appelle Marcel, j'ai un problème. Voilà, vous n'hésitez pas. Un petit vocal sur le WhatsApp, c'est sympa. 04 66 21 36 37. Et surtout, ça peut vous être très utile d'être avec nous à Ici, c'est vous, à 9h.
0: Bon, vous qui voulez prendre des places pour encourager nos crocos aux Antonins, nos crocos ou alors notre USAM, attention, il y a de fausses billetteries sportives qui commencent à apparaître. On en parle dans le rendez-vous Interlac d'ici Garlozer dans 2 secondes.
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0: 8h16, c'est pas vrai, le rendez-vous en Tiernac avec vous, Aude de Razo. Bonjour Aude. Alors foot, tennis, rugby, pas mal de fausses billetteries sportives ont émergé ces dernières semaines.
5: Oui, celles que j'ai repérées ont rapidement disparu, heureusement, mais elles surgissent et disparaissent et ressurgissent régulièrement. Et ça, ça nous montre à quel point il faut être vigilant. Premier site sur lequel je suis tombée, fffbilletterie.com. J'ai regardé, ils proposaient encore, là, il y a quelques jours, des billets pour les prochains matchs de l'équipe de France de foot, des places aussi pour la prochaine finale de Ligue des Champions, entre 220 et 690 euros le billet. Autre site, frauduleux lui aussi, ticketsignation.com, avec cette fois des places entre 50 et 120 euros pour des matchs de rugby du 15 de France. Dans les deux cas, le site est beau, avec les logos des fédérations, des catégories de places numérotées, un compte à rebours avant les matchs, etc.
0: Aude, à quel moment vous avez compris que c'était pas crédible ?
5: Premier indice, et pas des moindres, j'ai trouvé à la vente des billets pour des matchs déjà passés. Tout à fait. Les Turquie-France et Belgique-France de fin septembre avec Zizou. Bah, je pouvais encore acheter des billets, là, plusieurs jours après. Ça ne va pas, évidemment. Vérifiez ça quand vous avez un doute. Cette erreur, elle apparaît aussi souvent sur les fausses billetteries de concerts. Deuxième indice, on scrute toujours l'URL, l'adresse du site dans la barre tout en haut. Pour le foot, la bonne adresse, c'est billetterie.fff.fr. Je clique et je vois que pour encourager les Bleus et Zidane au stade Atlantique de Bordeaux le 15 novembre contre la Turquie, je dois patienter, je peux m'inscrire et je serai alerté à l'ouverture de la billetterie. Un dernier point, attention, la billetterie pour le prochain Roland-Garros n'est pas encore ouverte. Les organisateurs alertent eux aussi, ils appellent à être patients. Si vous voyez un billet pour profiter de la petite balle jaune et de la terre battue, passez votre chemin, pour l'instant c'est un piège.
0: Voilà, pas de piège en revanche pour l'état des de trafic avec vous, Marie-Ève, les ponts submersibles en l'occurrence.
3: Voilà, les ponts submersibles et puis les départementales. Nous venons d'apprendre que la départementale 25 est fermée entre Ganges et Saint-Laurent-le-Millet. La départementale 104 entre Vauvert et la départementale 979 de même. Les ponts submersibles, il me semble que je vais quand même vous les rappeler. Route et ponts, hein. On a entre Aimargues et la 113 et la départementale 6572 fermée également, vous avez compris, hein. C'est du fait des inondations de cette chose. fossés submergés. Nous avons aussi le pont submersible du Grand Tournant à Permal. Nous avons le pont sur la Cèze à Rochegude, le pont sur le Rieutor, hameau du Villarès et sur la commune de Sumène, et le pont et passage à gué sur la Visse, entre Alzon et Vissec, fermé. Là encore, j'insiste aussi sur les zones urbaines comme Nîmes, où certains axes sont submergés. On vous demande de contourner avec les petites barrières qui sont abaissées. N'allez pas trop vite, s'il vous plaît, même si vous n'êtes pas dans une zone de bouchon. Merci beaucoup, attention à vous. On tient à vous.
0: Et on tient à vous régaler, à vous offrir les plus beaux cadeaux. C'est le cas à 8h19 à l'occasion des Vendanges de l'Histoire ce week-end à Chusclan avec ici Garlozère. On vous offre un pack dégustation pour deux pour les deux jours. Hein, le sac, le verre, le porte-verre et surtout les jetons dégustation. Pack dégustation à gagner à condition de reconnaître ce chanteur. C'est son anniversaire. On the road again. Qui chante ce morceau? Qui fête ses 80 ans ce 7 octobre 2026? Vous avez la réponse. Qui est ce chanteur pour gagner votre pack dégustation pour deux, pour les deux jours des Vendanges de l'Histoire, samedi et dimanche? Un pack dégustation, donc avec notamment les jetons dégustation pour en profiter avec modération quand même. Hein. 8h20 avec Gérard Blanc, là c'est sans modération, c'est bon pour la santé même. Hein. Une autre histoire avec ici Garlozère. Bon mercredi matin, bonjour, bienvenue.

0: prestations pour deux en plus, hein, avec les personnes de votre choix pour les deux jours. Il y a le sac, il y a le verre, il y a le porte-verre, ça c'est pratique, sympa aussi. Les jetons dégustation. Alors pack dégustation à gagner, à condition de me donner le nom de ce chanteur. Attendez Patrick, pour votre réponse, on réécoute. Il a un timbre de voix, c'est compliqué de ne pas le reconnaître quand même, hein. Faudrait vraiment le faire.
1: C'est Bernard Lavilliers.
0: C'est Bernard Lavilliers, il a 80 ans ce 7 octobre 2026. C'était donc la.
2: Non, c'est pas vrai, il a pas 80 ans. Il a toujours 25 ans pour nous.
0: Bah alors, quand on... franchement, il est bien conservé. Hein.
2: Vous êtes pas. C'est pas d'accord, Patrick?
1: Il est un peu loin, il avait été créé.
2: Ouais, c'était.
0: Il est vachement bien conservé quand même. Ouais, bon anniversaire en tout cas, et puis bravo à vous, Patrick. Vous allez pouvoir vous régaler à l'occasion des vendanges de l'histoire ce week-end à Chusclan. Je vous félicite.
1: Oh, ok.
0: À bientôt, Patrick.
1: Ah oui, merci beaucoup.
0: Et bonne séance de bronzette sur votre terrasse.
1: Et je passe un bonjour à ma belle-sœur.
2: Comment elle s'appelle, la belle-sœur?
1: Céline de Beaucaire.
2: Céline de Beaucaire, salut Céline.
0: Alors on couvre tout le département, merci.
1: Allez, merci.
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0: 8h25, les gens d'ici, c'est votre chronique ici Garlozère pour faire connaissance avec les habitants de nos deux départements. Et ça se passe avec Lorraine Deltel ce matin, bonjour.
5: Bonjour Sylvestre et bonjour tout le monde.
0: Alors votre invité c'est Richard, le gérant du Prolet à Nîmes, qui est arrivé très tôt hein, chez nous dans le Gard.
6: Je suis arrivé, j'avais 2 ans, puisque je suis arrivé avec les pieds noirs, en 1962.
5: Des yeux bleu clair, magnifiques, une bonhomie naturelle, une chemise à fleurs et une casquette bleu marine vissée sur la tête. Quand on rencontre Richard au Prolet, le ton est donné, un grand sourire et un « venez à la table, installez-vous », très chaleureux. Ce lieu d'échange, le Prolet du centre-ville de Nîmes, n'a pas été choisi au hasard. Le Prolet est une institution nîmoise, un café associatif historique, véritable refuge de la culture populaire et des luttes. Pour Richard, c'est tout simplement une deuxième maison.
6: Je viens ici depuis que j'ai 14 ou 15 ans. C'est mon bistrot de toujours, quoi. Et donc, y a des gens qui sont là, que je connais depuis très longtemps. Et là, maintenant, je fais partie de l'association des Amis du Prolet. Et on organise des expos, des spectacles. Voilà, on réfléchit à essayer de diffuser de la culture gratuite ou très peu chère. Surtout gratuite, de préférence.
5: Enfance au Mas de Mingue de Nîmes, études dans le quartier, premier boulot, Richard est un Nîmois. Et très vite, l'envie d'aller vers les autres s'impose. D'abord animateur de camp adolescent chez les Francas du Gard. Il met un premier pied dans l'accompagnement, puis vient l'encadrement des stages de préparation à l'emploi pour les jeunes chômeurs.
6: Donc on avait 15 jeunes qui ne trouvaient pas de boulot, entre 16 et 25 ans. Et on était chargé d'essayer de les aider à trouver des solutions et tout. Puis après, le contact avec les jeunes et ce contact-là m'a bien plu. Donc un poste s'est ouvert à la mission locale d'insertion des jeunes à Nîmes. Et j'ai postulé, puis j'étais embauché. Et j'ai bossé pendant 12 ans.
5: Par la suite, Richard se forme et rejoint le conseil départemental au cœur des dispositifs d'insertion pour les bénéficiaires du RMI puis du RSA. Travailler dans l'humain, c'est bâtir sans toujours voir ce que l'on construit. Mais parfois, au détour d'une rue, le maçon retrouve sa pierre.
6: Quand on finit la journée, il se retourne, il voit un mur qui a été monté. Nous, quand on finissait la journée, on se retournait, on voyait rien du tout, quoi. Alors maintenant, je croise des jeunes dans la rue ou en ville qui me disent « Ah, je me souviens de toi, tu nous as vachement aidés et tout ». Ça me fait vachement plaisir.
5: Aujourd'hui, l'heure de la retraite a sonné, mais pas question d'arrêter de transmettre ou d'aider. Hein. Entre un coup de main à la table ouverte, la distribution alimentaire du Secours Populaire auprès des étudiants à la faculté Vauban et l'animation culturelle au Prolet, l'agenda reste bien rempli, un engagement du quotidien, teinté quand même d'une grande liberté.
6: Je fais un peu ce que je veux, c'est-à-dire que je file un coup de main à la table ouverte. Un jeudi sur deux, je vais à la fac Vauban avec le Secours Populaire pour faire l'aide alimentaire aux étudiants. Ça, c'est cool parce que c'est plein de jeunes et ça me plaît bien. Mais quand on décide avec mon épouse de partir, on part. Et des fois, on part un mois ou deux.
5: Et quand on lui demande où il se voit dans 5 ans, pas besoin de grands discours ou de plans tirés sur la comète, la réponse fuse, simple et authentique, comme un rendez-vous qu'on prendrait avec la vie.
6: Un jeudi soir de Pentecôte du mois de mai, et pour boire un coup.
0: Oui, boire un coup, c'est une belle idée ça, peut-être pas à 8h28. Merci Lorraine, on vous retrouve dans un instant pour Nature en tête. Marie-Ève, le point, le permis,
2: les 12,
0: on en discute
2: les
0: à
2: 12. Les 12. Vous voulez parler des 12?
0: Oui, des 12, des 12
2: les
0: sur 12.
2: Les 12 chevaliers de l'apocalypse, les 12 pyramides, les 12 merveilles du monde.
0: Les 12 points du permis.
2: Aïe, aïe, aïe.
0: On en discute à 9h avec notre avocat.
2: Tout à fait, Ludovic Parra qui sera à mes côtés, heureusement, ça c'est la garantie sérieuse.

0: Vous voulez, moi, je suis pas là pour être sérieuse, mais je suis là pour peut-être vous donner des tuyaux pour récupérer ces points, pour ne pas faire n'importe quoi, même si on vous dit de payer, par exemple, une amende. Enfin, voilà. Je veux pas vous dévoiler nos petits secrets, mais en ce qui concerne les excès de vitesse, le non-respect d'une priorité, le stationnement dangereux, les excès de vitesse, tout ce qui peut vous faire perdre des points, on a peut-être des tuyaux pour vous. Voilà, allez, vous n'êtes pas forcément un délinquant.
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1: 8h30 en Lozère et dans le Gard, l'essentiel de l'info, Quentin Pérez de Tudela.
6: Il est poursuivi pour travail dissimulé et traite d'êtres humains. Le parquet demande un an de prison avec sursis et 50 000 euros d'amende contre un arboriculteur de Saint-Gilles. Il était jugé hier pour avoir exploité et maltraité 15 saisonniers marocains avec un complice, lui sous le coup désormais d'une peine de 18 mois de sursis et 150 000 euros d'amende. Le jugement a été mis en délibéré. Des élèves, mais aussi pour la première fois en nombre, des parents et des profs hier. 1800 personnes ont défilé à Nîmes dans le cadre de l'acte 3 de la mobilisation lycéenne. 150 au Vigan, une centaine à Uzès pour réclamer de meilleures conditions d'enseignement. La préfète du Gard qui décide de suspendre les transports scolaires aujourd'hui, c'est en raison d'un nouvel épisode méditerranéen. Le deuxième en l'espace d'une semaine et qui risque de faire grimper le niveau des cours d'eau. On va faire le point avec un prévisionniste de Vigicru juste après 90 secondes d'info en France et dans le monde. Et c'est avec Cyril Ardo-Redon.
7: Le Premier ministre doit prendre la parole ce soir depuis Matignon. Sébastien Lecornu s'exprimera sur les lycées, mais aussi les carburants ou la crise agricole. Sur les lycées, le gouvernement a annoncé hier des temps de démocratie interne, un dialogue entre les élèves et les directions. Le SNPDEN, principal syndicat de chefs d'établissement, refuse ce matin d'organiser ces débats en l'absence d'un climat plus serein. Un policier mis en examen est placé sous contrôle judiciaire, soupçonné d'avoir tiré une grenade lacrymogène qui a blessé au visage un adolescent de 14 ans fin septembre dans le Val d'Oise. Le lycéen souffre d'une double fracture de la mâchoire et a toutes les dents du haut cassées. Combattre l'antisémitisme et le terrorisme partout et toujours, œuvrer pour la paix, c'est l'engagement de la France, écrit Emmanuel Macron sur X, 3 ans après l'attaque du 7 octobre en Israël par le Hamas. En représailles, l'État hébreu avait déclenché une vaste offensive dans la bande de Gaza. Prudence dans le Gard, les Bouches-du-Rhône et le Var, ces départements sont placés toute la journée en vigilance orange pour pluie, inondation et orage. L'Hérault, de son côté, est en alerte orange pour un risque de crue. Le grand jour pour Clarisse Agbenenou aux Mondiaux de judo, 7 mois après avoir donné naissance à son deuxième enfant. La quintuple médaillée olympique de judo va tenter de décrocher un 7e sacre mondial. Et puis c'est l'un des emblèmes de Marseille, la basilique Notre-Dame de la Garde, la Bonne Mère, officiellement inscrite au titre des monuments historiques. Ça doit permettre notamment de mieux protéger le monument.
6: Cyril Ardo-Redon, et on est donc à nouveau en ligne avec Pascal Herrera. Rebonjour, monsieur Herrera.
8: Oui, rebonjour.
6: En ligne avec nous donc pour surveiller l'état des cours d'eau du Gard en raison des intempéries. Vous nous disiez tout à l'heure à 6h30 qu'il n'avait pas commencé à réagir. Les 3 cours d'eau qui étaient placés en vigilance jaune, on peut les rappeler, le Vidour, le Vistre et le Gardon d'Anduze. Où est-ce qu'on en est donc à 8h30?
8: Alors, à 8h30, on constate effectivement un début de réaction sur le Gardon d'Anduze qui commence à monter. Par exemple, à Saint-Jean-du-Gard, l'eau est en train de monter nettement, mais on n'atteindra pas les niveaux de débordement. Hein. Mais réaction observable. Donc ça va se propager sur la journée vers Anduze. Le Vidour, en revanche, lui, il réagit quasiment pas. On a pris 10 cm ou 15 cm à Quissac, qui est très peu visible. Et le Vistre, pareil, est en train de réagir très, très, très mollement, mais commence à monter également.
6: Oui, donc vous disiez tout à l'heure, donc pour le Vidoule qui avait débordé, hein, souvenez-vous, la semaine dernière, notamment du côté de Sommières, il a pris donc une quarantaine de centimètres, c'est ça, en quelques heures?
8: Non, le Vidoule, il a pris une quinzaine de centimètres.
6: Une quinzaine de centimètres, bon. Parce que...
8: Ça continue à monter, donc voilà, on observera peut-être... 40 à 50 centimètres sur Sommières.
6: D'accord, donc vous dites que les niveaux de débordement ne seront pas atteints.
8: Ne seront pas atteints.
6: Ouais. Voilà. Bon,
8: très en deçà de l'épisode de la semaine dernière.
6: Bon, et je voulais vous demander, qu'est-ce que vous observez du côté notamment de la petite Camargue qui a été très arrosée? Il est tombé 100 litres d'eau le mètre carré, là, depuis le début de l'épisode.
8: Oui, effectivement, du côté du Gros du Roi, Aigues Mortes, vers 6h le matin, il a plu très fortement, 6h, 6h30. Et en ce moment, le temps est en train de s'améliorer visiblement et on aura une impression de beau temps sur la journée.
6: Dites-moi, j'ai une petite question, parce qu'on est en petite Camargue, au Gros du Roi notamment, en face de la Méditerranée. Comment elle peut réagir, elle, du coup, quand le niveau des cours d'eau monte?
8: En fait, c'est pas la Méditerranée qui réagit, c'est si la Méditerranée est en marée haute, ça peut gêner l'écoulement des cours d'eau en mer. Mais en ce moment, c'est pas le cas. Il y a pas de débit dans les cours d'eau, donc il y a pas de réel frein de la mer sur l'écoulement du cours d'eau.
6: Bon, écoutez, c'était bien de refaire un petit point à 8h30 pour ne pas être alarmiste. Je vous remercie beaucoup, Pascal Herrera, d'avoir été avec nous ce matin. Je rappelle que vous êtes prévisionniste à Vigicru et que le Gard donc doit sortir normalement de la vigilance orange pour risque de pluies, inondations et de violents orages à 10h donc ce matin. 8h35, Marie-Ève Tomasini.
0: Vous m'avez précédé, très cher. Vous m'avez précédé. Non, c'est formidable. Effectivement, la vigilance orange est levée tout à l'heure.
6: Bon, à 10h.
0: Voilà, tout à l'heure dans le matin, donc ça va. Je rappelle que les rivières comme le Gardon, le Vistre, le Vidoule sont sous surveillance. J'ai adoré l'expression « ça monte mollement », donc il n'y a pas quand même de péril en la demeure. Les orages...
6: Vous pensiez à quoi?
0: Pas du tout. Ça monte tranquillement, d'habitude ces rivières-là montent vite et d'un seul coup, il y a la panique. Quoi. Les orages vont revenir sur les territoires où on va voir soleil dans la...
1: C'est qui a l'esprit mal placé.
0: Faites comme si j'étais pas là, hein, d'accord. Il y a un bel épisode automnal que l'on vit depuis hier soir, ça va continuer encore ce matin. Mais attention, il y a quand même le retour de quelques orages ce soir sur les territoires qui vont voir le soleil aujourd'hui, hein. Par exemple le littoral ou encore l'ouest ou le nord de la Lozère. C'est l'automne les amis, épisode automnal, rien de grave. Ça tombe pendant des heures, ça arrose bien le jardin et ça remplit les nappes phréatiques qui en avaient besoin. Et ben voilà, la situation est perturbante, mais tout à fait ordinaire. Juste ne passez pas votre matinée sur la terrasse.
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0: Quelques zones urbaines sont submergées des routes, hein, où il pourrait y avoir trop d'eau. Vous arrivez devant une flaque, contournez, essayez de prendre le bord parce qu'au milieu, on ne sait pas quelle est la profondeur. Le pont de Saint-César, par exemple, à Nîmes est fermé aussi. Hein. La départementale 6572 entre Aimargues et la 113 est fermée, chaussée inondée. Et en ville, je vous le disais, il y a des petites barrières qui se baissent sur l'agglomération nîmoise. Ne forcez pas, c'est pas la peine. Contournez, utilisez la voie de bus, mettez les warnings, enfin voilà. Suivez les véhicules qui sont devant vous, je pense que c'est le mieux et le plus sécur pour vous. Nous tenons à vous, je vous le rappelle, et je vous souhaite une belle journée.
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1: Et puis on remercie tous celles et tous ceux qui nous écrivent sur notre page Facebook, nos réseaux sociaux, mais notre page Facebook en l'occurrence, ici Gare Lozère. Mado qui habite Chauderac, 11 degrés ce matin. Alain, lui, est en Margeride, pareil 11 degrés, nous a posté une photo d'un joli coin de paysage, c'était très végétal, il y a beaucoup de végétation. D'ailleurs, c'est où exactement, Alain, la photo, elle vient d'où, si vous nous entendez? Postez vos photos donc sur nos réseaux sociaux, racontez-nous l'histoire derrière ces photos. Alors là, en l'occurrence, pour Alain, c'est un paysage, ça peut être des coins à champignons, ça peut être vos animaux de compagnie, ça peut être voilà, ce qui vous fait vibrer, ce qui vous touche, ce qui vous parle de votre quotidien, tout simplement. La photo de la semaine, on vous écoute, on vous entend le samedi et le dimanche à 7h20. Il y a un cadeau en plus à la clé pour la plus belle photo. Donc prenez vos photos et puis postez ça sur nos réseaux sociaux. Le WhatsApp 04 66 21 36 37 et la page Facebook ici Gare Lozère.

0: Un esprit conique de Mylène Farmer à l'instant avec ici Garloser, Maman à tort.
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0: Nature en tête, votre nouvelle rubrique 100% nature dédiée à la faune et à la flore du Gard et de la Lozère. Bonjour Lorraine Deltel.
3: Bonjour Sylvestre, bonjour tout le monde.
0: Ce matin, vous nous faites découvrir l'une des seules tortues d'eau douce indigènes de notre région.
3: Oui, exactement. Vous connaissez son joli petit nom ?
0: Bah oui, j'ai révisé, je fais mes exercices. C'est la cistude d'Europe, non ?
3: Bravo Sylvestre, 20 sur 20.
0: Merci.
3: Et pour la découvrir, nous recevons Olivier Cher du Seine-Occitanie, le conservatoire d'espaces naturels. Olivier, à quoi ressemble cette jolie tortue ?
4: Alors, c'est une petite tortue d'eau douce qui est, comment dirais, très mignonne, qui est assez sombre, avec des points jaunes sur tout le corps, à la fois sur la carapace et sur les membres et la tête. C'est ce qui permet de la différencier du premier coup d'œil.
3: Et comment elle se porte, cette petite tortue, dans notre région ?
4: Alors, on fait partie, en France, des bastions de l'espèce, en particulier grâce à la Camargue. On a une grande partie de la Camargue qui est présente dans le département du Gard, où on a eu des populations très très importantes, mais qui, au fil des années, ont tendance à quand même régresser du fait de plein de phénomènes, en particulier la salinisation des milieux aquatiques et des milieux aquatiques d'eau douce, liés aux changements globaux et au fait qu'on a un biseau salé qui a tendance à remonter sur les terres. C'est ce qui pose beaucoup de problèmes à l'agriculture dans ces secteurs littoraux et qui va aussi impacter toutes ces zones humides périphériques, c'est-à-dire tous ces étangs, ces marais qui sont autour des lagunes et qui se salinisent. Et cette tortue, elle n'est pas du tout habituée. Elle peut résister jusqu'à un certain taux de sel, jusqu'à 7 grammes. On a pu étudier ça il y a 2 ans. Et à partir du moment où ça devient trop salé, elle est obligée de fuir et de chercher de nouveaux sites. Et puis, toutes ces fortes périodes de sécheresse et voilà, toute la problématique qui est liée à l'eau douce à laquelle elle est inféodée.
3: Donc là, on parle de son habitat. Vous avez parlé de la Camargue, donc c'est une tortue qu'on trouve principalement en Camargue dans le coin.
4: Ah non, c'est une tortue finalement qu'on va retrouver dans pas mal de milieux différents. Donc, je parlais des bastions, donc tous ces marais avec les roseaux et autres, c'est l'endroit où on va la trouver le plus, mais on peut la trouver aussi dans des étangs, des petites mares, des milieux associés à des cours d'eau. Dans la plaine du Vistre, on la retrouve vraiment dans des roubines, donc ces petits canaux là, d'irrigation qui sont autour des champs. Donc à partir du moment où on a de l'eau douce, on peut potentiellement trouver de la cistude dans notre région.
3: La cistude d'Europe, donc cette espèce discrète qui nous rappelle que les choses les plus précieuses dans la vie ne sont pas forcément les plus voyantes. Merci Olivier.
4: Merci à vous.
0: Merci Lorraine. 8h44, l'événement commence demain. C'est avec ici Garloser, le festival Saveurs et Savoirs à l'honneur dans quelques minutes avec votre invité Marie-Ève.
5: Oui, c'est à Uzès, une belle édition encore, j'allais dire, parce que c'est la quatrième. En 2023, il y a une bande de copains qui adorent réfléchir et qui adorent effectivement ce qui est bon, qui se sont dit on va faire un festival à Uzès. Et ça a donné Saveurs et Savoirs. C'est une petite merveille. C'est Éric de Carmel qui va nous en parler, qui va nous donner aussi son petit coup de cœur. Moi, je veux savoir effectivement, quel est l'événement à pas louper. Il y a tellement d'événements dans le programme. Je peux vous assurer qu'à partir de demain jusqu'à dimanche, ça va être un régal.
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0: Dans moins d'un quart d'heure, ici c'est vous, Marie-Ève. On va parler des points, pas sur votre permis, mais sur le permis des
5: vous avez pas remarqué que de rouler sans ceinture, c'est quand même beaucoup plus confortable.
0: Comment ça, vous me faites peur?
5: Et puis l'assurance, c'est trop cher, c'est pas la peine.
0: Et puis on grille les feux.
5: Bah voilà, écoutez, ça nous ralentit. Alors voilà, dans le genre de petites choses, effectivement, que je crois qu'il faut oublier. Notre permis est précieux, surtout les petits points. Mais il peut arriver, sans être forcément un délinquant routier, de perdre ces choses-là. Mais ils sont où? Mais ils sont où? On va vous aider, non, peut-être pas forcément à les retrouver, mais à éviter d'en perdre trop. D'une façon tout à fait légale, puisque j'ai effectivement la garantie de Maître Parrain, Ludovic Parrain, qui sera à mes côtés. Et à qui vous pouvez poser des questions comme vous voulez, n'importe lesquelles, on y va. 04 66 21 36 37, tout à l'heure en direct à 9h, ou quand vous voulez, sur le WhatsApp.
0: Via les messages vocaux, effectivement, et avec le même numéro. Allez, un détour par la météo. Le ciel du Gard et de la Lozère est très sombre, il pleut.
5: C'est perturbé, mais vous allez voir par endroits pas mal le soleil, surtout sur le littoral par exemple, qui a subi les orages très tôt ce matin. Du soleil et hop, ce soir, il revient les orages. Ils ne sont pas stationnaires, ils se déplacent. En se déplaçant, ils perdent leur intensité, ils se déplacent sur le nord-est. Ils vont pas nous quitter tout de suite, hein, parce qu'on est un peu attachés à ces pieds de bête-là. Et puis forcément, on avait tellement besoin d'eau. Donc c'est un épisode de pluie automnale tout à fait ordinaire que nous subissons depuis hier soir, encore pendant quelques heures. L'alerte orange sur le Gard n'est maintenue que jusqu'à 10h du matin. Donc voilà.
0: Ouais, donc il y en a encore pour une.
5: Faites attention, moi je vous le dis surtout aux chaussées qui ont. Où l'eau stagne, les chaussées submergées. Évitez d'aller trop vite dedans, on ne connaît pas la profondeur.
0: Ouais, et puis il y a la signalisation, on le disait tout à l'heure, hein, il y a la signalisation pour barrer les routes. On respecte cette signalisation, ça ne sert à rien de forcer le passage. C'est prévu, vous ne devez pas circuler, vous n'y allez pas, tout simplement. Allez, avant de parler du festival Saveur et Savoir qui démarre demain à Uzès, Teddy Swims avec ici Gare Lozère. Excellent mercredi matin, Lost Control.

0: Teddy Swims, quelle voix rocailleuse, elle est belle cette voix. Hein. Lost Control avec Ici Gare Lozère.
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0: Rendez-vous gastronomie, rendez-vous avec Ici Gare Lozère à Uzès à partir de demain, Marie-Ève.
3: Ah, pas seulement la gastronomie. Eric de Kermel, bonjour.
4: Bonjour.
3: Vous avez créé en 2023 ce festival Saveur et Savoir. C'est vrai que ça fait du bien aux papilles, mais aussi à la tête. Vous avez créé ce festival avec vos amis, entre autres François et Régis Gaudry. Et l'édition 2026, c'est la quatrième qui démarre demain jusqu'à dimanche. Est-elle dans l'idée de ce que vous vous en faisiez dans votre tête à la création, l'idée de départ du festival Saveur et Savoir?
4: Ah oui, on est ravis parce qu'en fait, l'idée de départ, elle était très intuitive, c'était qu'il manquait en France un joli rendez-vous qui fasse le lien entre la culture et gastronomie.
3: Joli rendez-vous dans un joli lieu en plus.
4: Voilà, tout à fait. Donc le lieu était très adapté. François Régis, c'est sa ligne éditoriale permanente de faire que la gastronomie soit dans tous les sujets de société, notamment sur la question culturelle. Donc aujourd'hui, on a un rendez-vous où on a réussi à la fois à impliquer des chefs de premier plan, cette année avec Rollinger, Cyril Lignac ou Sulpice par exemple, mais ils viennent tous bénévolement,
3: nous-mêmes
4: on est tous bénévoles avec cette association, et du coup je crois que ce qui caractérise le festival, c'est la générosité des gens qui sont là. Et l'autre réussite pour moi du festival, c'est l'ancrage territorial. Au début, on pouvait craindre, avec François Régis, les grands chefs, qu'on se dise c'est un événement pour les Parisiens. Et je crois que là, tout le territoire a investi l'événement. Les restaurateurs, les producteurs, l'association Jean Racine, que l'on met beaucoup en avant cette année, qui s'occupe de la souveraineté alimentaire du territoire de l'usage. Donc on est ravis de cette alliance entre des grands noms, de l'action locale, avec des valeurs qui sont vraiment des valeurs auxquelles on est très attaché sur ce territoire.
3: Ce festival Saveur et Savoir à Uzès occupe des lieux comme le cinéma Le Capitole, l'Ombrière, l'Évêché, la Place aux Herbes, un collège, une librairie et d'autres encore. Vous aimez emmener les visiteurs dans ces lieux ? Vous aimez ça, de faire découvrir des lieux ou plutôt rendre la gourmandise à la tête, à l'intellectuel, à la pensée, à la conscience ?
4: Ben, ce qui est extraordinaire, c'est que Uzès est une toute petite ville. Donc c'est un festival qui se vit à pied. Mmh. Donc tous ces lieux, ce sont des lieux de culture. Et donc, à un moment, en plus, avec les complices que l'on a, hein, Laurent Delmas, qui est le monsieur cinéma de France Inter, par exemple, on s'est dit, qu'est-ce que l'on fait au cinéma ? Et du coup, on a une programmation cinéma.
3: Oui.
4: Pareil avec la librairie de la Place aux Herbes et la médiathèque. On est avec les livres, sont au cœur du festival.
3: Donc, chacun amène avec sa conscience, j'allais dire, et puis ses passions. Une petite dernière, Eric, pour Saveur et Savoir. C'est quoi votre coup de cœur 2026 ? Ça va être dur, là. Hein ? Là, c'est difficile. Vous avez 10 secondes.
4: Ouais, non, ça va être dur. Écoutez, j'en ai deux. J'ai Olivier Rollinger. Olivier Rollinger, dont j'aime beaucoup la démarche et qui nous fait le bonheur de venir. Il est passionnant à écouter. Et puis un homme très singulier qui est Louis-Albert Debreuil, qui a monté ce conservatoire de la tomate et qui est un amoureux de la tomate.
3: Et ça,
4: on l'appelle le prince jardinier. Et donc il y a ces deux rencontres, l'une à la librairie de la Place aux Herbes, l'autre à l'Ombrière.
3: Merci Eric de Kermel, je m'en étouffe. Je crois que j'ai déjà dégusté quelque chose avant l'heure. Ça commence demain, ce festival Saveur et Savoir, c'est à Uzès jusqu'à dimanche. Merci énormément d'être passé par Ici Gare Lozère. Belle journée.
4: Avec plaisir. Au revoir.
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0: 9h05, on va profiter de ce mercredi matin pour se demander à quelle heure aller se coucher, n'est-ce pas, docteur Kierzek? Bonjour.
5: Bonjour à toutes et à tous. On connaît l'importance de bien dormir, 7 à 8 heures, je ne vais pas vous le répéter. Mais une équipe britannique de l'université d'Exeter s'est intéressée à autre chose, l'heure à laquelle on s'endort. Ils ont suivi plus de 88 000 adultes autour de 60 ans pendant environ 6 ans. Et ils n'ont pas demandé aux gens l'heure de leur coucher, ce qui aurait donné beaucoup de réponses un peu héroïques mais fausses. Ils ont utilisé un bracelet au poignet qui enregistre le sommeil de façon objective. Et résultat, la fenêtre idéale se situe entre 22h et 23h. C'est là que le risque cardiovasculaire est le plus faible. S'endormir après minuit, c'est 25% d'infarctus ou d'AVC en plus. S'endormir avant 22h, c'est pas mieux, avec 24% de risque en plus. Et l'association est plus marquée chez les femmes. Alors vous allez me dire, mais pourquoi ? Bah, tout simplement parce que notre horloge interne, le rythme circadien, règle beaucoup de choses. Pendant le sommeil profond, la tension artérielle baisse de 10 à 20%. Ça laisse le système cardiovasculaire se régénérer. Un coucher trop tardif ou un rythme déréglé perturbe cette pause salutaire. Alors attention, là encore, c'est de l'observation. Il n'y a pas de lien de cause à effet, mais quelque quelqu'un qui se couche très tard a peut-être un travail de nuit ou du stress ou une dépression, un mode de vie différent. C'est un problème, ça peut être un facteur de risque cardiovasculaire et ça, c'est bien démontré.
0: Alors, concrètement, on fait quoi, docteur? On met son réveil pour aller se coucher comme on le fait pour se réveiller, c'est ça l'idée?
5: On met presque son réveil pour aller se coucher. Ce que les experts retiennent surtout, c'est la régularité. Se coucher, se lever à des heures à peu près fixes en semaine, comme le week-end, ce n'est pas très glamour, mais c'est efficace. Pour un adulte, on vise 7 à 9 heures de sommeil. Et quelques conseils importants. La lumière du matin, sortez à l'extérieur, ne serait-ce que 10 minutes, ça va recaler votre horloge biologique. Les écrans, on les éteint le soir avant de dormir. Le dîner, léger, 2-3 heures avant le coucher. Et vous savez que les féculents, allez, on en parlera demain, mais ils sont pas forcément interdits. Le café, c'est pas après 15 ou 16 heures. L'alcool, il fait s'endormir plus vite, mais on dort mal. Et la chambre, elle doit être fraîche autour de 18 degrés. Et si vous ronflez fort, ou si votre conjoint vous entend faire des pauses respiratoires, ou si vous l'entendez faire des pauses, allez consulter ensemble, c'est peut-être une apnée du sommeil. Bref, ce soir, ce n'est pas un couvre-feu, c'est un rendez-vous avec son cœur. Bonne nuit, et surtout, à la même heure demain matin. D'ici là, portez-vous bien.
0: Merci, docteur. Ouais, on peut souhaiter une belle nuit à nos auditeurs dès maintenant, à 8h57. Puis vous rappelez, tiens, que le passage à l'heure d'hiver aura lieu dans la nuit de samedi à dimanche, à 3h du matin, du 24 au 25 octobre. Hein, à 3h
3: non,
0: du
3: non,
0: matin.
3: C'est la fin du mois, oui, vous m'avez fait peur.
0: Non, pas tout de suite, pas tout de suite.
3: Allez faire la sieste, je crois que c'est l'heure. Salut Sylvestre.
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0: Alors l'avocat d'ici Gard-Lozère, il est prudent, hein, il vient à pied.
3: Ne courez pas, Maître Parra, ne courez pas, ne glissez pas, on a besoin de vous tout de suite à 9h, après
0: vient,
3: les infos.
0: Ouais, il vient à pied, il ne va pas avec sa voiture. Je ne sais pas s'il a ses points, tous ses points sur son permis. Hein,
3: tiens, je lui pose la question, ouais, c'est vrai.
0: Je ne crois pas qu'il soit si bon élève que ça, demandez-lui, vous allez voir Marie-Ève.
3: Le cordonnier le plus bas de chaussée.
0: Moi, j'ai les 12 sur 12.
15: Ah, il fait que du vélo. Alors,
3: je vous souhaite une belle journée. Vous faites du vélo, vous roulez à la voiture. Quoi qu'il en soit, c'est l'heure. 9h.
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3: Et oui, 7 octobre, c'est aujourd'hui, 9h. C'est le journal avec vous, Quentin Pérez de Tudela.
16: Le Gard doit donc sortir dans une heure de la vigilance orange pour risque de violents orages et de fortes pluies. On va faire le point dans un instant sur les quantités d'eau qu'il est tombée dans le département. La Lozère, elle, ne clignote plus en jaune, mais l'alerte rouge, malgré tout, devrait être maintenue en raison de la sécheresse dans le département. Un Lozérien sur trois est alimenté aujourd'hui par un réseau d'eau potable sous tension. Après un été marqué par des canicules inédites, la préfecture leur demande donc de limiter au strict minimum leur consommation d'eau. Il y a même un risque de rupture d'approvisionnement à Saint-Chély-d'Apché, où la mairie, Saïd Maclouffi, appelle les habitants et les commerçants à ne pas gaspiller la moindre goutte.
17: Un café.
18: Et surtout pas de verre d'eau, ouais. C'est pas le moment de...
17: Dans le bistrot de Virginie, on fait attention.
18: Ah oui, on fait très attention tout le temps.
17: Même chose pour ses clients.
19: Ben oui, forcément, ça inquiète. Moi, je fais gaffe, ouais. Je fais gaffe et je dis, j'ai deux filles, donc deux ados, et pareil, je leur ai dit de faire attention et de pas faire n'importe quoi avec l'eau, ouais.
20: Les bains, on arrête. Et la douche, on reste le temps de se laver, mais on ne reste pas 3 heures sur la douche.
17: Si l'inquiétude gagne beaucoup d'habitants...
21: C'est une période compliquée.
17: Christine,
21: non.
17: Ça ne va rien changer.
21: Non, parce que... Moi, je ne fais pas d'excès, il ne me semble pas. Il va pleuvoir, donc on va revenir. Il ne faut quand même pas s'affoler. Moi, je l'utilise un minimum. Je ne vois pas ce que je peux réduire pour économiser de l'eau. Hein. À part d'arrêter de se laver, mais bon, quand même. Non, non, ça ne m'inquiète pas, moi.
17: Il y a pourtant de quoi. Tout le département est en alerte.
22: Ah, mais bien sûr.
17: Anne Montero, de la préfecture de la Lozère, redoute le pire.
22: Et c'est pour ça que le préfet a pris toutes ces mesures de précaution, parce que c'est ce qu'on essaye d'éviter. D'éviter des situations qui peuvent être des situations de rupture d'approvisionnement en eau potable.
17: Et les orages d'aujourd'hui ne risquent pas d'inverser la tendance.
16: Un reportage de Saïd Makhloufi en Lozère et dans le Gard. Donc, c'est la petite Camargue qui a été particulièrement arrosée ces dernières heures. Il est tombé 100 litres d'eau au mètre carré, par exemple, au Gros-du-Roi, où les pompiers sont intervenus à 2 reprises tôt ce matin pour une maison inondée et pour la chute d'un arbre sur un bungalow au camping des Petits Camarguais. Il n'a pas fait de blessés. La préfète du département a décidé, par mesure de sécurité, de suspendre les transports scolaires. À propos de scolarité, en Lozère, des lycéens vont se mobiliser aujourd'hui pour l'acte 3 de leur mouvement pour de meilleures conditions d'enseignement. 2 organisations étudiantes appellent d'ailleurs à poursuivre les blocages d'aujourd'hui après les manifestations qui ont rassemblé 260 à 450 000 personnes partout en France. 1500 hier rien qu'à Nîmes, des élèves ont défilé dans les rues, mais aussi des parents et des syndicats comme la FSU dont fait partie Michael Père. Il est prof de philosophie au lycée d'Audé.
23: On se reconnaît dans leurs revendications et c'est important pour nous d'être là auprès d'eux. Il faut dissocier le mouvement de mobilisation tout à fait pertinent et sensé des lycéens qui se battent pour leurs droits et pour leur avenir, d'éventuels individus qui interviennent de manière périphérique et qu'on retient malheureusement. Et donc nous, on est là aussi pour dire non, en fait, on est avec nos élèves, on les accompagne et on essaie de prévenir d'éventuels débordements, mais qui ne sont pas le fait des lycéens eux-mêmes. Les élèves, les lycéens, lycéennes espèrent être entendus. La suite, c'est au gouvernement d'en décider. Nous, on sera là, on continuera à accompagner nos élèves jusqu'au bout pour les soutenir.
16: Une présence des adultes qui a sans doute permis de canaliser la colère lycéenne. 4 interpellations ont quand même eu lieu dans le Gard, où la préfète a reçu une délégation d'élèves pour parler de leurs revendications. Le Premier ministre demande justement au chef d'établissement d'organiser un temps de démocratie interne sur une demi-journée pour faire remonter leurs difficultés. À retenir également ce matin le procès des violences au Prolé reporté à Alès. Le président du tribunal judiciaire a décidé de le renvoyer au vu de la complexité du dossier. 3 jeunes de 24 à 27 ans soupçonnés d'appartenir à la mouvance identitaire sont poursuivis pour avoir fait irruption dans ce bar alésien. Une 20aine de personnes y avaient été agressées en pleine feria au printemps 2025. Ils seront jugés le 25 novembre.
3: Quant à lui, il est soupçonné, écoutez bien, de travail dissimulé et de traite d'êtres humains.
16: Le parquet de Nîmes a réclamé hier une peine d'un an de prison avec sursis et 50 000 euros d'amende contre un arboriculteur de Saint-Gilles. Il était jugé avec un complice sous le coup, lui, désormais de 18 mois de sursis et 150 000 euros d'amende. La justice leur reproche concrètement d'avoir fait travailler 15 saisonniers marocains entre 2023 et 2025 dans des conditions particulièrement indigne. Elisa Savate.
24: Plus de 60 heures de travail par semaine, des heures sup jamais payées, pas d'accès à l'eau potable sur les parcelles, aucune protection à disposition lors des traitements des arbres fruitiers, des brimades de la part de l'exploitant. Les hébergements sont insalubres, infestés de parasites, il manque des lits, détaille un à un les anciens ouvriers devant la cour et devant un autre saisonnier soupçonné d'être l'intermédiaire entre l'arboriculteur et les ouvriers. Un intermédiaire qui en profite. En échange d'un contrat de travail, les saisonniers recrutés doivent lui verser 12 000 euros. Leurs papiers d'identité sont confisqués. Alors les deux hommes se renvoient la balle et contestent les faits. Pourtant, des enregistrements, des vidéos, des virements bancaires semblent prouver le contraire. Mon client offrait des glaces pendant la canicule, tente de convaincre l'avocate de l'exploitant agricole. Sur le banc dans la salle, les 15 anciens saisonniers rigeonnent. Ils ont depuis obtenu une carte de séjour provisoire jusqu'au jugement de leur ex-employeur.
16: Jugement qui a donc été mise en délibéré. Et puis un mot de foot pour finir avec ce match aujourd'hui. Il avait été reporté, c'est dans le cadre du 4e tour de la Coupe de France. Nîmes joue dans l'Hérault à Sussargues contre Latte. Les Crocos sont en National 1, 4 divisions au-dessus donc de leurs adversaires. Latte en Régional 3. 9h06, Marie-Ève Tomasini. Allez, tiens, sur les routes, puisqu'on y sera tout à l'heure avec les permis de conduire.
3: Allez, sur les routes, je vais démarrer avec ça, effectivement. Les pluies de la nuit et même celles de ces matins assez fortes ont submergé quelques zones où vous circuliez habituellement, tout à fait tranquillement. Par exemple, à Nîmes, le pont de Saint-Césaire qui est carrément fermé. La départementale 6572 entre Aimargues et la 113, la chaussée est inondée. On a des ponts submersibles sur Permal, sur Rochegude, Villaret, le hameau qui se trouve sur la commune de Sumène ou encore entre Alzon et Vissec sur la Vis. Voilà, c'est des endroits où vous ne vous avancez pas. Il y a un petit panneau, donc vous ne risquez pas effectivement le danger. Côté température, cette météo avec cette vigilance orange, phénomène pluie, inondation, orage, jusqu'à 10h ce matin. Donc on a encore une petite heure à être vigilant. On surveille le niveau des rivières, le Vidour, la Quissac ou Sommières, le Gardon, le Vistre. Les orages vont partir, voilà, ils se décalent, ils sont pas stagnants. Donc ce qui est bien, c'est que voilà, le cumul s'étale, le cumul d'eau qui tombe s'étale sur quelques heures. Ces orages vont voir le soleil, vont laisser passer le soleil dans la journée. Attention, retour des orages sur la barre des Cévennes, sur l'ouest de la Lozère, également sur le littoral en fin de journée. Mais rien de bien grave, rien à voir avec ce qui s'est passé la semaine dernière. Mais par endroits, vous pouvez vous trouver sur la route, derrière un rideau de pluie. N'est-ce pas, Ludovic Parra? Exactement, c'est ce qui s'est passé.
1: C'est ce qui s'est passé dans les Bouches-du-Rhône. Heureusement, voilà. Dans le Gard, c'est plus clément.
3: Voilà, mais il faut le dire. Ouais,
1: toujours mieux dans le Gard.
3: Dans le Gard, c'est tout. Exactement.
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3: Merci également pour le coup de main à la réalisation, cher Cyprien. Merci Waïba d'être à nos côtés. Votre permis de conduire, parlons-en. Plus assez de points, des amendes en suspens, mais qu'est-ce que vous allez faire? Ils sont 12, nos 12 merveilles du monde, nos 12 pyramides, nos 12 amis, nos 12 compagnons de route. Oui, il y a question des points sur le permis, ceux que l'on chérit, que l'on protège. Et puis un jour comme les autres, vous avez pris votre voiture le matin, et au retour, en fin de journée, vous êtes allégé de quelques 1, 2, voire plusieurs autres points à cause, je sais pas moi, des pneus lisses, du manque d'assurance, du téléphone. Puis franchement, rouler avec la ceinture, c'est pas confort du tout. Ils sont où ces points perdus? Bon, pour un temps remarqué. Dommage, moi je dis dommage, je vais poser la question, tiens, Ludovic Parra, mon invité. Dommage qu'il n'existe pas une banque de prêts de points de permis de conduire. Genre, vous en avez trop un jour, vous en avez 12, puis vous en laissez sur la banque de 3, il y a quelqu'un d'autre qui va en profiter, et puis quand on en a trop, ben on les rend, par exemple, c'est pas mal ça. On pourrait solliciter les autorités là-dessus, je sais pas si ça va marcher. Votre permis de conduire, c'est le permis de rouler, d'aller travailler, le permis, le vôtre, est peut-être en danger. Et vous, vous pensez pas être un délinquant routier, par exemple?
5: On m'a retiré mon permis de conduire. Tout ça parce que, bon, j'ai plus de points. On faut dire aussi qu'en France, on nous donne que 12 points. Ben, c'est pas assez. T'as même pas de quoi partir en week-end. Non, mais bon, je comprends qu'on retire le permis à ceux qui conduisent mal. Mais moi, quand je vois qu'on me retire mon permis à moi alors que je conduisais très bien... Et à côté de ça, quand je vois toutes ces femmes qu'on laisse conduire impunément...
3: Mais qu'est-ce qu'il dit? Bon, c'est de l'humour, merci Jean-Philippe Vizini. Voilà, 12 points, c'est pas assez, c'est volatile ces choses-là. On en parle avec vous, bien évidemment. Ici, c'est vous, c'est parti.
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3: Ici. Ludovic Parra. Avocat, maître, bonjour.
7: Bonjour.
3: Merci d'être arrivé jusqu'à nous, sec. Voilà, vous avez les bons vêtements. Hein. Votre spécialité, l'une parmi d'autres, c'est quand même le droit routier. Juste la question, avant d'écouter Jean-Jacques Goldman, vous avez combien de points au permis, vous?
7: 12.
3: Non, c'est pas vrai.
7: Si, j'ai 12 points, mais par contre, si je parle aujourd'hui et que je vais donner des conseils aux auditeurs, c'est parce que ça n'a pas toujours été le cas. Et donc, je m'y suis intéressé. Et puis, ce que j'ai pu mettre en œuvre pour moi, je l'ai mis en œuvre pour les autres.
3: Allez-y, appelez-nous, parce que je suis sûr qu'il a des tuyaux à vous filer. Hein. 04 66 21 36 37. Il a 12 points, notre avocat, maître Ludovic Parra, avocat au barreau de Nîmes, spécialiste du droit routier. Il va vous donner des tuyaux, vous aider. Attention, on n'est pas tous des délinquants routiers quand même. Faut arrêter de culpabiliser. On y va? Alors, on ira. Jean-Jacques Goldman.

0: On partira en voiture ensemble et on ira faire le tour du monde à fond, à fond, à fond.
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0: Bah, si vous allez à fond, il y a des chances que vous perdiez des points sur le permis, voire carrément le permis. Notre invité ce matin dans Ici, c'est vous, c'est Ludovic Pareil, il est avocat au barreau de Nîmes. Parmi ses spécialités, il y a le droit routier. Et il y a une jolie petite histoire que vous allez nous raconter. Pourquoi vous vous êtes penché sur encore un code? Parce que vous connaissez pas mal de codes, vous travaillez sur d'autres codes. Pourquoi le droit routier finalement? Qu'est-ce qui s'est passé, Ludovic Pareil, dans votre vie? Je veux tout savoir. Oui, on entre nous. Hein.
3: Vous voulez tout savoir parce que je crois que vous avez senti qu'il y a une belle anecdote.
0: Bah, vous nous avez dit tout à l'heure, me suis mis au droit routier tout simplement pour appliquer aux autres ce qui m'est arrivé à moi et ce que j'ai appliqué.
3: Il y a quelques années, dans ma tendre jeunesse, donc oui. Ça fait quelques années maintenant.
4: Pas du tout, ce que vous dites.
3: J'ai passé quelques mois, même peut-être un an et demi, avec un point sur mon permis. Et donc je me suis intéressé à la question pour savoir comment est-ce que je pouvais faire pour conserver mon permis avec un point dessus. Comment est-ce que je pouvais gérer intelligemment mes points
0: sans faire de stage, sans aller...
3: Si, justement, en faisant des stages et puis en attendant une récupération aussi naturelle des points pour savoir comment est-ce que j'allais pouvoir tenir pour récupérer des points par des mécanismes légaux, etc., etc. Et c'est comme ça que j'ai réussi pendant un an et demi à conserver mon permis. Et puis surtout, ça m'a permis de récupérer mes 12 points. Voilà.
0: C'est quoi la technique légale?
3: Alors, en fait, ce qu'il faut bien...
0: J'attendais, je prends des notes là.
3: Ce qu'il faut bien comprendre, c'est qu'un permis de conduire fonctionne comme un compte bancaire. Sauf que là, il n'y a pas de découvert autorisé. Le jour où vous êtes à découvert, game over, on déchire le permis, il est suspendu, il n'est pas suspendu, il est annulé, vous devez le repasser. Donc, il faut avoir en tête tous les mécanismes qui permettront de récupérer des points une fois que vous allez les perdre. Le premier mécanisme, c'est quand vous perdez un seul point, vous allez le récupérer au bout de 6 mois.
0: Ça, c'est le petit excès de vitesse, au lieu de 50, on est à 51, on voit des choses comme ça.
3: Alors, si au lieu d'être à 50, vous êtes à 51, vous ne perdez même plus de points, puisqu'aujourd'hui, l'excès de vitesse de moins de 5 km/h est sanctionné financièrement, mais n'est plus sanctionné par un retrait de points. Ce qui est sanctionné par un retrait de 1 point, c'est un excès de vitesse entre 5 km/h et 19 km/h.
0: Et là, vous voyez, moi transpirer, là, c'est parfait.
3: Et là, vous allez récupérer votre point 6 mois plus tard, si vous n'avez pas commis d'infraction. Mais attention, ça va interrompre un délai, ce fameux délai de 2 ans ou 3 ans, mais la plupart des infractions, c'est 3 ans.
0: Oui.
3: Quand vous n'avez pas commis d'infraction depuis 3 ans, vous allez récupérer 12 points sur votre permis.
0: Direct, même voilà. Si vous en reste 2, 3, de toute façon, c'est 3 ans sans rien, même pas le petit point qui se promène, rien.
3: C'est exactement ça, parce que un point, vous allez le récupérer, vous allez avoir 6 points, vous allez passer à 5, vous allez revenir à 6, mais vous allez interrompre et vous allez repartir à 0.
0: Voilà, le délai de 3 ans. C'est ça qu'il faut enrayer. On y revient, vous voulez bien? Parce que là, je vous présente Christophe qui vient nous appeler. Bonjour Christophe.
5: Bonjour.
0: Je vous écoute. Vous êtes chauffeur poids lourd, c'est ça?
5: J'étais chauffeur poids lourd, maintenant je suis en invalidité.
0: Hein. D'accord.
5: Donc, j'étais chauffeur poids lourd, donc j'ai passé mes visites, bonjour maître Parra.
3: Bonjour monsieur.
5: J'ai passé mes visites médicales poids lourd en 2010,
0: oui.
5: Et c'est valide tous les 5 ans. Donc j'étais en invalidité en 2014, et tout a été validé, nickel. Et à partir de là, bon, j'ai continué à rouler. Mon permis est toujours dans mon portefeuille. Et je me suis fait arrêter parce que j'ai un petit van. En 2018-2020, sur mirepoix. Et là, m'a toujours dit circuler. Et dernièrement, il y a 3 ans et demi, je me suis fait arrêter. Et on m'a dit que ça faisait 10 ans que je roulais sans permis. Voilà. Alors que je n'ai jamais rien reçu de la préfecture. Et que là, on me dit, voilà, ça fait 10 ans que je conduis ce permis. Donc, on m'a enlevé mon permis. Donc, je me suis acheté un petit scooter pour rester dans la loi. Mais je ne comprends pas pourquoi on m'a validé mon permis, même véhicule, VL.
0: C'est pendant des années, il n'y avait aucun problème lorsque vous aviez des contrôles routiers?
5: Non, je me suis fait arrêter sur mirepoix en 2018-2020 avec une amie. Et on m'a toujours dit circuler. Donc, moi, j'ai toujours pris mon permis.
0: Il y a ses yeux qui pétillent, maître Parra. J'ai l'image, pas vous. Allez-y, maître.
5: Et le pire, c'est que quand j'ai revalidé mes permis pour le poids lourd, parce que j'avais que le poids lourd, la préfecture m'a mis mon super lourd. Et ils m'ont validé le permis VL en 2015. Mais pourquoi? Parce que normalement, un permis VL...
0: Il a la réponse, attendez. Écoutez, Christophe.
3: Alors, ma réponse, c'est que la réponse est un peu compliquée dans votre cas, mais qu'il faut aller la chercher. Je faisais référence... Avec les règles du compte bancaire qui ne doit jamais être à découvert, là, il faut demander un relevé de compte. En fait, il faut demander à la préfecture ce qu'on appelle le relevé intégral d'information, qui est le relevé de votre permis depuis le jour où vous l'avez obtenu, avec tous les points qui vous ont été...
0: Tout le monde peut faire ça?
3: Tout le monde peut le faire. Vous allez
0: relevé
3: en ligne...
0: Relevé intégral?
3: Relevé intégral d'information.
0: D'accord.
3: Ou même relevé d'information intégral, le RII. Vous allez sur le site de la préfecture, vous le demandez, d'accord. Vous l'avez en deux versions d'ailleurs, version simplifiée, mais ça va pas vous apprendre grand chose, ça va sûrement vous dire que vous avez zéro point, mais c'est pour ça qu'il faut demander le relevé intégral, et ça va vous donner absolument tout l'historique depuis le jour où vous avez obtenu votre permis. Et vous allez voir ce qui s'est passé, à quel moment des points vous ont été retirés, manifestement vous en avez pas été informé en temps utile, puisque vous le découvrez lors d'un contrôle routier, et vous allez comprendre ce qui s'est passé, ce qui arrive dans ce genre de situation, en général, c'est qu'évidemment, il y a eu une mésentente entre l'administration et l'administré. Il faut voir si c'est de la faute de l'administration qui a adressé, par exemple, des courriers à une mauvaise adresse. Et dans ce cas-là, il y aura sûrement des choses à mettre en place pour pouvoir récupérer les points, puisque la règle, c'est qu'on peut vous enlever des points, on peut vous sanctionner, mais il faut que vous soyez informé et que vous ayez la possibilité de vous exprimer.
0: Ludovic Parra, ce relevé d'information intégrale est disponible sur le site de la préfecture dont on dépend. C'est gratuit, on le demande, oui, on le reçoit en PDF ou par courrier.
3: Oui,
0: on demande, voilà.
3: Oui,
0: là où
3: et puis vous l'avez assez rapidement.
0: Et on demande l'intégrale, pas le simplifié.
3: C'est ça. À l'époque, on attendait une semaine, 10 jours. Aujourd'hui, vraiment, en quelques jours, vous l'avez. Et vous allez voir ce qui s'est passé. Et à partir de là, vous allez pouvoir analyser dans quelle mesure vous n'avez pas été informé. Parce que si votre permis est annulé, a priori, c'est qu'il y a eu des retraits de points successifs pour arriver à un solde nul.
0: Christophe n'a pas eu l'information, sans doute.
3: Et puis, voilà, c'est ça. Parce que
5: non, j'ai pas reçu le. Normalement, ils appellent ça le IS-48.
3: Non, le 48 est. Vous l'aviez dans le désordre. Ça, ça rapporte un peu moins cher au tiercé, mais on a l'esprit. Le 48 SI. Mais c'est surtout qu'il y a plusieurs étapes. Parce qu'au départ, vous devez déjà recevoir un courrier qui vous indique qu'il vous reste la moitié des points. Voilà, ça c'est une information très importante. On peut vous sanctionner avec le permis, mais il faut qu'on puisse vous dire à la moitié, attention, il vous reste la moitié des points, vous inciter à faire un stage, etc. Si vous avez loupé toutes les procédures, il y a peut-être quelque chose à faire, il y a peut-être un recours auprès du fichier national des permis de conduire, quelque chose comme ça. Et ce qui se passe très souvent, lorsqu'une personne s'aperçoit d'un coup d'un seul qu'elle n'a plus de points, c'est qu'il y avait un problème d'adresse. Alors, solution A, c'est de la faute de la préfecture qui a...
0: Vous avez déménagé entre-temps, peut-être ?
5: Non, mon adresse, si vous voulez, moi je vis en van, sur un petit terrain.
0: Ah
5: mon
0: ben
5: adresse,
0: ça, c'est pas, voilà.
5: Chez ma maman, chez ma fille.
0: Bah écoutez, Christophe, c'est intéressant parce que ça nous permet effectivement d'avoir ce genre de situation complexe, très très ciblée. Et effectivement, le relevé intégral d'information ou l'inverse, ça peut servir à tout le monde, ça.
3: Et le conseil ciblé, donc à tous les auditeurs, c'est surtout, pensez tout le temps à changer l'adresse de votre carte grise, puisque lorsqu'il y a des infractions...
0: Mais de toute façon, ça c'est légal, c'est une obligation.
3: Alors oui, c'est une obligation, mais vous n'aurez pas de grandes sanctions si vous ne le faites pas. Sauf que, notamment avec tous les contrôles automatisés, vous allez vous retrouver un jour à vous apercevoir qu'à votre ancienne adresse ont été adressées 3, 4, 5, 6 contraventions. Vous ne le saviez pas. C'est comme ça en général qu'on apprend qu'on n'a plus de points.
0: On pourrait rester.
5: J'ai envoyé des mails à la préfecture, j'ai eu aucune réponse.
0: Non, mais utiliser effectivement ce relevé d'information intégrale, je pense que c'est le mieux sur la commune dont il dépend.

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3: Un point sur les conditions de circulation du fait de la pluie qui tombe intensément depuis hier soir. Forcément, la chaussée est submergée par endroits. Voici deux routes qui sont fermées à la circulation maintenant. Au sud du Quélard, c'est la départementale 289 au sud du Quélard. Entre la cave et le pont du port de Galician, c'est la départementale 779, simplement fermée. Attention, on nous signale également une chaussée inondée partiellement, donc une circulation délicate entre Vergès et Perrier, entre Nîmes et Grésan et autour du Gros du Roi, bien évidemment, puisque au Gros vous avez subi pas mal d'assauts de la pluie. Mais ne vous inquiétez pas, vous verrez le soleil tout à l'heure dans la journée.
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3: Ici c'est vous avec vous, Ludovic Parra, cher maître. Vous êtes avocat au barreau de Nîmes, spécialiste entre autres du droit routier. On s'intéresse à nos permis de conduire, les petits points chéris que l'on perd, on ne sait pas comment. Et on pourrait même les perdre aujourd'hui avec la pluie si on ne respecte pas la vitesse. Mais on a les panneaux pour la vitesse alors qu'il pleuve ou pas, de toute façon. J'adore vous taquiner là-dessus comme ça.
5: Alors on a
3: j'ai l'impression d'être une vilaine délinquante de la route quand je parle comme ça, moi.
5: La difficulté, c'est qu'on est vraiment tous en puissance des délinquants de la route. Je pense vraiment que si on fait une expérience, d'ailleurs on doit trouver des statistiques hein, sur ce point-là, et qu'on prend un conducteur qui conduit chaque jour de la semaine pendant un mois, je pense qu'en quelques jours, plus personne n'a son permis. Si jamais on constatait toutes les infractions, pas spécialement volontaires, mais l'un qui est en train de penser à sa liste de courses, qui n'a pas fait attention, qui a un peu glissé le stop, l'autre qui est allé à 58 km/h au lieu de 50, etc. Vraiment, ça peut tous nous toucher. C'est pour ça que cette émission, par sa qualité et son thème, intéresse autant de monde. Donc, j'en ai perdu le fil. La pluie.
3: Aujourd'hui, on en parle depuis ce matin sur Ici Gare-Lozère. Effectivement, la météo est pénible. Rien à voir avec la semaine dernière où il fallait carrément pas prendre la voiture. Très juste. Aujourd'hui, on peut circuler. Attention aux chaussées qui sont un peu submergées. On fait gaffe aux flaques et tout. Mais si on a la route à faire ou de l'autoroute, bon, c'est 130, tranquille, 90, 80, là où c'est autorisé 90, 80, là où c'est autorisé. Enfin, voilà.
5: Voilà. Eh bien non.
3: Eh ben non.
5: Non.
3: J'adore.
5: Je rappelle que en cas de pluie importante, les vitesses maximales sont abaissées. Mm-hmm. On passe de 130 à 110 sur l'autoroute. On passe de 110 à 100 sur ce qu'on appelle les voies rapides. Ça reste inchangé en ville. Cependant,
3: personne le pratique là, c'est très cher.
5: Alors, maître. C'est pas que personne le pratique, parce que souvent c'est aussi le bon sens qui fait baisser la vitesse. Mais par contre, il faut avouer que c'est rarement contrôlé. Les jours de grande pluie, vous avez rarement les gendarmes avec le radar qui viennent vous dire
3: parapluie.
5: Vous êtes à 120 au lieu de 110 sur l'autoroute. Mais une autre règle qu'il faut garder en tête, c'est que même si on respecte les vitesses autorisées, on peut se retrouver en infraction parce qu'il y a une règle qui est du bon sens absolu, selon laquelle il faut adapter sa vitesse par rapport aux circonstances.
3: Entre 10 et 20 km/h par rapport aux vitesses autorisées.
5: Ce que veut dire cette règle surtout, c'est que si vous êtes sur une autoroute et qu'il pleut, mais que vous roulez à 90 alors qu'on n'y voit pas à 3 mètres, vous pourriez être verbalisé aussi. Parce que même si la vitesse maximale est de 110, pour autant, ce serait excessif parce que vous prendriez des risques. Donc la vitesse eu égard aux circonstances, ça peut être, pourquoi pas, dans un virage avec une chaussée glissante, un jour où on y voit mal. Vous roulez à 80 puisque vous êtes sur une route nationale. Ben non, on considère que vous auriez dû rouler plus de manière plus raisonnable.
3: Plus prudente, voilà.

0: C'est souvent relevé quand il y a des accidents. Voilà.
1: Merci beaucoup Ludovic Parra, avocat au barreau de Nîmes, de rester avec nous ici, Gare Lozère. Ici, c'est vous avec votre permis de conduire. Faites comme Christophe, décrochez le téléphone si vous avez une question. 04 66 21 36 37, c'est Waïba qui vous attend. La musique avec les Jackson 5. Et puis juste derrière, tiens, je vous ferai un petit agenda. Je vous proposerai des petites idées sorties parce que ce week-end, il n'y aura plus la grosse pluie. C'est plus là.

0: Il était tout petit avec la famille et surtout le vilain papa derrière. Mais alors, quel succès, puis quel talent. Le petit Michael avec ses copains des Jackson 5. Enfin, ses frères et sœurs surtout.
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0: Merci.
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0: Il assure, c'est pour rien. Allez, l'agenda, c'est le moment. C'est le Ici Express. J'ai le temps de vous glisser de petites infos taureaux. La première, c'est à Bouillargues. C'est pour samedi. C'est une novillette non piquée qui vous attend, qui se prépare à 16h30 dans les arènes, évidemment, à l'occasion de la journée de l'Aficion. C'est la 14e édition. Belle fête. La météo sera clémente, je vous rassure, pour Bouillargues. Taureau encore, cette fois-ci, avec de la Bouvines et la finale du Trophée des As. C'est à Nîmes, dimanche après-midi, à 15h. C'est vraiment le rendez-vous Bouvines avec les meilleurs azoteurs, les meilleurs cocardiers, dont le Bio d'Or 2026, voilà, qui sera élu, dimanche après-midi à 15h dans les arènes de Nîmes. Autre genre, tiens, puisqu'on en parlait tout à l'heure de ce festival Saveur et Savoir jusqu'à dimanche à Uzès, il y a un off. Donc ça, c'est la rançon de la gloire. Quand il y a un beau festival, on organise un off à Saint-Quentin-à-la-Poterie. Vous êtes invités à rencontrer des céramistes et puis surtout à déguster des repas d'exception chez les restaurateurs. Les restaurateurs à Saint-Quentin-à-la-Poterie. Et il y a un parcours culturel qui est préparé pour vous, qui met à l'honneur justement le dialogue entre les arts de la table et la céramique. Quelque part, c'est un petit peu naturel. J'ai encore un petit moment à aller, un petit moment pour vous rappeler qu'il y a un beau concert qui vous attend dimanche à 17h en l'église Notre-Dame des Enfants. C'est rue de Bouillargues à Nîmes, donné par le chœur Béabac. Voilà, 17h, l'entrée est libre. Ça vaut le coup de finir le week-end d'une façon un peu plus zen.
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0: Avec Ludovic Parra, donc avocat au barreau de Nîmes. J'ai utilisé le mot spécialité, excusez-moi, ça m'appartient. Vous êtes plutôt intervenant régulier sur le droit routier. Et on peut faire appel à vous, par exemple, pour se dire, il me reste un point, il me reste peu de points, ou bien c'est pas vrai, j'ai pas commis ce qu'il m'a dit, la force de l'ordre qui m'a arrêté. Ça arrive, ça, dans votre cabinet, qu'on arrive avec genre, mais c'est pas possible, c'est un mensonge.
3: Oui,
0: c'est difficile,
3: sûr.
0: Ça. Qu'est-ce que vous faites, vous? Parce que dans votre métier, il va falloir vous affronter aux forces de l'ordre en disant, vous avez menti, monsieur ou madame.
3: Alors, je suis pas un étudiant, je n'affronte pas les forces de l'ordre actuellement. Mais par contre, je confronte mes idées avec des procès-verbaux qui ont été dressés. Donc, ce qui se passe souvent, c'est pas tant une question de mensonge d'ailleurs. Les premiers problèmes que l'on rencontre, c'est par rapport aux infractions qui sont constatées de manière automatique, les radars automatiques. Mm-hmm. Donc là, ça peut arriver. Tout le monde est de bonne foi. Le radar qui flash parce qu'il avait une vitesse excessive. Le conducteur qui dit, j'avais prêté mon véhicule. Alors, à ma grand-mère de 93 ans, des fois, c'est un peu louche, n'est-ce pas? Mais j'avais prêté mon véhicule.
0: Vous voulez parler.
3: Donc, du coup, c'est vrai qu'on se retrouve à contester. Et puis ensuite, il peut y avoir aussi des contrôles qui, par exemple, il y a pas longtemps, j'avais reçu une cliente. On lui reprochait d'avoir franchi une ligne blanche. Elle indiquait qu'elle ne l'avait pas vue. Elle s'était rendue sur place et en effet, la ligne blanche était complètement effacée. C'était impossible de la voir. Elle avait contesté son infraction. D'ailleurs, je l'avais invitée parce que je savais qu'elle arriverait à avoir le talent oratoire nécessaire à se présenter toute seule devant le tribunal de police. Elle avait fait son petit exposé, photo à l'appui, on ne voit pas les lignes, ça c'est l'endroit où j'ai doublé, etc., etc. Le tribunal de police lui avait donné raison. Il avait dit, en effet, vous pouvez pas être verbalisé, parce qu'à l'endroit où vous êtes censé avoir franchi une ligne blanche, on ne voyait pas la ligne blanche. Elle a été relaxée par le tribunal de police. Donc oui, on a toujours la possibilité de contester si on considère que l'infraction n'est pas matérialisée.
0: Vous savez, vous êtes comme moi, vous allez sur les réseaux. Il y a tout et n'importe quoi, mais il peut y avoir aussi de bons tuyaux sur les réseaux.
3: Oui,
0: quand on vous dit de contester, je vais utiliser le mot que vous venez d'utiliser, maître. Contestation. Vous recevez une amende, vous contestez immédiatement.
3: Alors, c'est un point intéressant. Alors, en effet, il y a beaucoup de légendes, et d'ailleurs, ça me fait toujours penser à ma première émission.
0: Des légendes et des fake news sur
3: oui,
0: les réseaux.
3: Ça me fait penser à ma première émission ici, où on avait eu trois appels, c'était magnifique. Le premier, c'était pour savoir si qu'on avait eu son permis avant telle date. Il n'y avait pas de points sur le permis, puisqu'à l'époque, il n'y avait pas de permis à points. Donc ça, c'était une légende. Le deuxième voulait savoir s'il payait un euro de plus que l'amende, mais son chèque serait jamais encaissé et du coup on lui retirait. Enfin bon,
0: toutes les légendes.
3: Voilà, on avait tout évacué lors de la première émission. Il y a peut-être une dizaine d'années déjà. Le fait de contester, bon, déjà, je vous dirais qu'il faut contester si vous n'avez pas commis l'infraction. Mais ce que je dois dire aussi quand même, c'est important, c'est que je parlais tout à l'heure du fait qu'il faut arriver à gérer ses points pour ne pas se faire retirer des
0: être
3: points.
0: Être un peu comptable sur le temps
3: et
0: voilà.
3: Être un peu comptable et surtout bien garder en tête qu'il ne faut jamais être en dessous de zéro point. les moments où on va vous retirer les points, il faut les avoir en tête. Premièrement, c'est le moment où vous allez payer une amende. Puisque vous allez payer une amende que vous allez recevoir, on va considérer que vous l'acceptez, qu'il n'y a pas de difficulté, l'amende est payée, l'infraction est reconnue, et on vous retire les points. Ça, c'est la première chose. La deuxième chose, autre légende urbaine, mais si je paye jamais, on ne pourra jamais me retirer les points.
0: Non, faux, ça va être le législateur, on passe à la majorée. Et
3: exactement,
0: tout
3: le législateur est un peu... peu plus malin que ça.
0: Il est autrement comptable.
3: N'est-ce pas ? Donc, si vous ne payez pas et que vous vous contentez juste de ne pas payer, votre amende va devenir majorée, vous allez payer plus cher et on va vous retirer les points automatiquement. La troisième chose qui peut... le troisième événement qui entraîne un retrait de points, c'est une décision judiciaire. Donc, si vous ne payez pas mais que vous ne laissez pas l'amende être majorée et que vous contestez l'infraction... Eh bien, pendant ce délai-là, on ne va pas pouvoir vous retirer les points. Alors, voilà, il faut avouer que certains l'utilisent un peu pour gagner du temps.
0: Oui, c'est ça. Mais oui, mais quand il vous reste quelques semaines avant de retrouver les 12 points, effectivement, et que vous arrivez au fond, effectivement, du niveau de points supportable et vital.
3: Ça peut permettre, par exemple, de gagner quelques semaines. Et puis d'aller passer un stage de récupération des points. L'ironie du sort, c'est quand des clients viennent me voir en me disant « Écoutez, j'ai contesté parce que j'avais besoin de pouvoir repasser un stage. » Et puis qu'ils me montrent leur procès-verbal de contravention et qu'en effet, il y a une erreur dessus. Et que finalement, ils avaient bien fait de contester parce que ça finit par sauter tout court.
0: Ah, voilà. C'est bon d'avoir l'avis d'un professionnel. Ludovic Parra, vous êtes avec nous. Ici, c'est vous. Ici, Garlozère. Encore pendant quelques minutes. Vous pouvez nous appeler 04 66 21 36 37. J'ai l'impression que ça sonne chez Waïba.
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0: Une voix qui fait partie effectivement de notre répertoire que l'on aime énormément, c'est celle de Patrick Fiori, Toutes les peines.

0: Non, c'est la chanson pour vous. Hein. C'était pour vous, Ludovic Parra. Amende, prison, suspension de permis, toutes les peines, quoi.
1: C'est ça, toutes les peines. Moi, j'écoute pas Patrick Fiori le week-end parce que ça me fait penser au travail.
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4: En boîte de nuit, celui qui conduit, c'est celui qui boit pas. Non. Celui qui boit pas, il est chez lui et il dort.
0: Celui qui ne va pas en boîte de nuit, reste chez lui et il dort. C'est pas celui qui boit pas.
1: C'est ça, mais vous savez que il y a quand même un petit relais entre des générations qui me rassure là, parce que je trouve que on était une génération où c'était quand même un peu banalisé le fait de rentrer de boîte de nuit en ayant bu.
0: Et à 12 dans la voiture sans ceinture.
1: Il y avait presque certaines personnes qui s'en vantaient un peu. Je note que chez les jeunes générations, c'est beaucoup plus sérieux. Vraiment. Il y a un SAM régulièrement.
0: Il y a un SAM toujours et il n'y a plus de honte.
1: Il y a même plusieurs SAM.
0: Oui, c'est chouette.
1: Et non, mais c'est important parce que.
0: Je vous présente ces dames. Ludovic, je vous présente ces dames. Françoise et Gisèle. Gisèle, vous patientez un tout petit peu, ça va? Et je vous écoute, Françoise. Bienvenue.
5: Bonjour à tous les deux. Voilà, moi j'ai le petit problème, je voudrais savoir, par exemple une route qui est limitée à 70 à l'heure, est-ce que j'ai le droit de rouler à 60 à l'heure ?
0: En 70-60 mètres ?
1: Oui, alors c'est une bonne question.
0: Est-ce qu'il y a une vitesse minimum sur les
5: voilà, axes routiers ? Bonne question.
1: Il y a une vitesse minimum sur l'autoroute.
0: Sur l'autoroute, d'accord. Et
1: on le comprend parce qu'avec l'autoroute qui par définition est faite pour désencombrer, pour que les voitures puissent rouler à la vitesse maximale sur les routes, donc 130 km/h. Il ne faut pas rouler à moins de 80 km/h, sinon on pourrait comprendre un peu.
5: D'accord, ça c'est intéressant.
0: Ça peut être dangereux, effectivement.
1: Les difficultés.
0: Ouais. Mais je vous pose la question, Françoise, vous avez une voiture sans permis ?
5: Ah non, pas du tout.
0: Ah non, d'accord, non, parce que.
5: Ah non, pas du tout, j'ai une voiture électrique.
1: Mais rouler en dessous de la vitesse autorisée, il n'y a pas de difficulté. Ce qui est interdit, c'est de la dépasser. Et d'ailleurs, il n'y a pas de vitesse minimale. Mais on retombe un peu sur le point qu'on abordait tout à l'heure. Il faut conduire intelligemment par rapport aux circonstances. Donc, j'imagine que si vous rouliez à 40 km/h sur une nationale qui est chargée, où toutes les voitures roulent entre 70
0: avec
1: et 80,
0: blanche, personne
1: 80 km/h, mmh. On pourrait vous le reprocher en vous disant que vous mettez en danger les autres véhicules. Mais 10 km/h en dessous, il n'y a vraiment pas de difficulté. Je vous dirais même que c'est plutôt ce qui est recommandé.
0: Vous avez eu des ennuis à ce sujet, Françoise ?
5: Ouais, c'est pénible. Déjà, j'ai une voiture électrique. Il faut savoir que, par exemple, quand je vais à la... Si ça m'arrive d'aller un peu loin, comme la Grande Motte ou choses comme ça, si je ne trouve pas de borne, je suis obligée de rentrer quand même et je suis obligée de faire régénérer mon véhicule électrique. Ben, le faire régénérer, c'est ne pas rouler vite et comme ça, je récupère de l'électricité. Et ça, les gens ne le savent pas. Et si je roule trop vite, je tombe en panne d'électricité. Il faut le savoir, ça. Donc, je me fais klaxonner de partout et c'est un peu pénible, quoi. Et c'est vrai que ma deuxième question, moi, j'aimerais bien avoir mon S quand même, parce que j'ai quand même 67 ans maintenant et que des fois, ben, quand je suis sur une route que je ne connais pas, eh ben, je préfère rester prudente. Et je me fais klaxonner. Alors, un klaxon, c'est fait pour prévenir du danger, mais pas pour se faire engueuler à longueur de temps, quoi. Voilà, c'est ça ma
0: situation. La courtoisie au volant, je crois que c'est valable, oui, encore un petit peu. Faut faire des rappels, hein. Faut faire des rappels.
1: Oui, chaque endroit a sa réputation par rapport au volant. Dans les Bouches-du-Rhône, on dit que c'est les Gardois.
0: C'est vrai.
1: Et quand on en parle dans le Gard, on dit que c'est là-bas. Bon, bref.
0: Dans le Gard, on dit
1: c'est toujours
0: c'est
1: de l'autre côté du Rhône.
0: Les Parisiens, je vous rassure, dès qu'ils quittent le périph', de toute façon, c'est eux les dangers sur la route.
1: C'est
0: voilà.
1: Ça.
5: Ouais, moi, dans les Cévennes, ça va, quoi. Mais dès que je sors des Cévennes, c'est horrible, quoi.
1: Mettez un autocollant. Voilà. Comme bébé à bord, vous mettez un autocollant. Attention, je régénère.
0: Attention, voilà. Je régénère ma voiture. Voilà. Oh, c'est génial. Mettez, prévenez. Oui, tout à fait. C'est bien d'avoir le sourire. Merci beaucoup, Françoise, de nous avoir appelé.
5: Avec plaisir. Bonne journée.
0: C'est un bonheur. Merci encore. Merci. Gisèle, vous restez avec moi dans 3 minutes. On vous écoute après les Belles Stars.

0: Oh là là, mais on était jeunes et beaux. On est toujours beaux. Et on est très très jeunes. Les Belles Stars avec Sign of the Time. On y va.
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0: Le Ici, c'est vous avec Cyprien pour la réalisation Wayba qui n'a pas arrêté de répondre à vos appels. Merci beaucoup. 04 66 21 36 37. Vous savez que pour Ici, c'est vous, vous pouvez utiliser aussi le WhatsApp, nous laisser des vocaux ou des petits messages. Gisèle nous a appelé. Maître Ludovic Parra, je vous présente Gisèle. So British, Gisèle.
7: Oui.
0: Je crois.
7: Voilà. Quand je suis.
0: British d'Anduze.
7: British d'Anduze, mais gardoise depuis 92. Et justement, quand je suis arrivée ici en 92, j'arrivais de Belgique, où j'avais travaillé, séjourné pendant un moment, et j'ai dû rendre mon permis de conduire belge pour obtenir un permis de conduire français, le rose, que j'ai toujours d'ailleurs, et toujours tous les points, maître Parra.
8: Félicitations, madame.
7: J'en ai jamais perdu un seul an depuis 92.
0: Oh là, non, mais elle, c'est une médaille, c'est, j'ai pas la statue.
8: Les avocats qui font du droit routier vont faire faillite avec des personnes comme vous.
0: Vous le mettez au chômage.
8: Tant mieux, madame, tant mieux. On a d'autres dossiers qui attendent.
7: Voilà, alors, ma question, c'est la suivante. Je connais, du fait que je parle plusieurs langues européennes, je connais pas mal d'Européens, des Allemands, des Hollandais, etc., des Britanniques. Mais bon, eux ont une situation un petit peu différente maintenant, comme moi d'ailleurs. Et ces gens vivent en France. Ils ont une carte d'identité européenne de leur propre pays. Ils n'ont pas besoin de titre de séjour, contrairement à moi. Et ces personnes roulent en France avec des permis européens, donc des permis de leur pays d'origine. Et donc, quand ils ont une infraction, quand ils commettent une infraction, ils ne perdent pas de points. Alors, c'est ce qu'ils me disent. Moi, je ne suis pas policier, ni gendarme, ni avocat. Est-ce que c'est normal que des personnes qui résident en France puissent rouler avec un permis européen et donc ne jamais perdre de points?
0: Moi, je vais faire la question que vous avez sous-entendue, Gisèle. Est-ce qu'ils bluffent ou est-ce que c'est vrai, Ludovic Parra?
8: Ils ne bluffent pas.
0: D'accord.
8: Ils ne bluffent pas, c'est vrai.
0: Ils peuvent frimer alors.
8: Alors, est-ce que c'est normal? C'est une question qu'on peut se poser à plusieurs niveaux. Est-ce que c'est normal moralement? La question se pose et c'est vrai qu'il y a une certaine inégalité qui existe entre les conducteurs selon qu'ils détiennent un permis espagnol, italien ou français, puisque avec un permis français, vous serez verbalisé. Tout le monde est verbalisé, mais on pourra vous retirer des points. Avec un permis espagnol, on ne pourra pas. Mais est-ce que c'est normal légalement? Aujourd'hui, oui.
0: C'est légal.
8: Ce qui a été envisagé à plusieurs reprises, c'est des accords entre les pays pour établir des espèces de systèmes de réciprocité. Mais aujourd'hui, ça n'existe pas. Donc, c'est dans les tuyaux, on en parle depuis longtemps, à plusieurs niveaux. Alors, au niveau des points, cas, c'est envisagé, parce que c'est une solution qui pourrait sembler logique, mais aujourd'hui, ça n'existe pas. Mais il y a aussi des systèmes de réciprocité qui sont envisagés depuis longtemps, mais qui n'existent toujours pas, pour que les États puissent recouvrer les amendes des autres. En gros, France, Italie, Espagne font une convention, et quand un Italien...
0: C'est pas déjà le cas pour la Suisse.
8: Commet des infractions en France, l'Italie peut lui récupérer ses points, et en contrepartie, la France récupère les amendes de ses ressortissants, etc. Et ils font un peu les comptes à la fin de l'année. Voilà. Mais ça n'existe pas. Donc c'est vrai qu'il y a une certaine inégalité, il y a un certain vide juridique, mais un Espagnol, un Belge qui commet des délits routiers en France pourra être sanctionné financièrement.
0: Mais pas les points, puisque de toute façon...
8: Il ne pourra pas se voir retirer de points, puisque de toute façon, il n'a pas un permis français. Et on n'est pas compétent pour retirer des points sur des permis étrangers.
0: Voilà la réponse, Gisèle.
7: Je m'en doutais bien que c'était exact.
0: Ils n'ont pas bluffé vos copains, vos connaissances.
7: Non. Alors, je ne me suis pas posé la question je crois que c'était au bac de philo de 2017, tout ce que j'ai le droit de faire est-il juste? Voilà.
0: Alors, je vais répondre, puisque je parlais de la Suisse tout à l'heure, je vais répondre à un dicton suisse, tout ce qui est légal est obligatoire.
8: Ça, je ne peux pas le contredire. Voilà, mais c'est deux questions que je garde pour mes prochaines plaidoiries.
0: Génial. Merci, maître Ludovic Parra. Merci d'avoir été avec nous. Gisèle, je vous souhaite une belle fin de semaine, en tout cas. Merci d'avoir été avec nous. Restez à l'abri.
7: Merci. Au revoir.
0: Au revoir. Demain, si vous voulez, on va vider la maison. Je suis sûre qu'il y a un trésor chez vous.
8: Mes trésors, je les garde. Mes plus gros trésors,
0: c'est... Un trésor qu'on découvre et qu'on se dit, bah tiens, on va pouvoir payer le renouvellement de la façade avec le trésor qu'on trouve. On en parle demain. Merci, maître Ludovic Parra. Merci beaucoup d'être passé par ici.
8: Merci à vous.

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1: C'est le titre, ça tombe bien, c'est Zazie. Merci à vous, Alex Montfort s'installe avec son invité qui vient du Vigan, qui a traversé les éléments, qui a affronté les éléments pour venir en studio, c'est formidable. Je voudrais vous rappeler que demain on vide votre maison, on vide votre grenier, je suis sûre qu'il y a un trésor, avec effectivement ce petit trésor qui pourrait peut-être vous payer le ravalement de façade, les prochaines vacances, ou une voiture, ou les courses, ou je sais pas, un plein d'essence, ça c'est bien, ça c'est un vrai trésor. Alex Montfort, c'est à vous.
2: Allez, c'est parti pour les infos 10h.
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2: Mercredi 7 octobre, ici, Gare Lozère, il est 10h. Les infos, Quentin Pérez de Tudela, bonjour.
4: Bonjour Alex, bonjour à tous. Risque de violents orages et de fortes pluies, la vigilance orange est donc levée à l'instant dans le Gard qui a été particulièrement arrosé la nuit dernière. Il est tombé jusqu'à 100 litres d'eau au mètre carré en Petite Camargue, au Gros-du-Roi. Les pompiers sont intervenus à deux reprises pour une maison inondée et après la chute d'arbres, notamment sur un bungalow, il n'a pas fait de blessés. L'épisode pluvieux orageux doit s'évacuer vers les Bouches-du-Rhône et le Var. Trois cours d'eau restent, cela dit, sous surveillance, le Vidourle, le Vistre et le Gardon d'Anduze. Des lycéens appelés à se mobiliser aujourd'hui à la mi-journée en Lozère. Deux syndicats étudiants appellent à poursuivre le mouvement après un acte 3 plutôt réussi. 260 à 450 000 personnes ont défilé dans les rues hier en France, 1500 rien qu'à Nîmes. Des lycéens rejoints par des parents et des profs, ce qui a sans doute permis de canaliser leur colère. Quatre interpellations ont quand même eu lieu dans le Gard où la préfète a reçu une délégation d'élèves pour parler notamment de leurs revendications. Ils sont soupçonnés de travail dissimulé et de traite d'êtres humains. Le parquet réclame à Nîmes un an de prison avec sursis et 50 000 euros d'amende contre un arboriculteur de Saint-Gilles. Il comparaissait hier pour avoir exploité et maltraité 15 saisonniers marocains qu'il avait embauchés avec l'aide d'un complice. Le ministère public a réclamé contre lui 18 mois de sursis et 150 000 euros d'amende. Le jugement a été mis en délibéré. Autre procès qui a été lui reporté, celui des violences au Prolé à Alès. Le président du tribunal judiciaire a décidé de le renvoyer au 25 novembre prochain. Au vu de la complexité du dossier, les trois agresseurs présumés sont soupçonnés d'appartenir à la mouvance identitaire. Ils sont poursuivis pour avoir fait irruption dans le bar alésien où une vingtaine de personnes avaient été violentées en pleine feria. C'était au printemps 2025. Et puis un mot de foot pour finir avec Nîmes qui affronte Lattes ce soir, un club de Régional 3. Les Crocos, eux, sont en National 1 et ils jouent donc quand même plusieurs divisions au-dessus. C'est dans le cadre du quatrième tour de la Coupe de France. Match reporté qui se joue à huis clos à Sussargues dans l'Hérault. Allez, le temps à 10h02. Alex, on disait le Gard qui vient de sortir à l'instant de la vigilance orange pour risque de pluie, inondation et d'orage.
2: Oui, effectivement, vigilance jaune pour le phénomène cru, ça c'est toujours d'actualité. Alors après la pluie en cours de matinée, des éclaircies vont se développer, éclaircies entrecoupées d'averses. L'après-midi, risque d'orage de Sumène à la Grand-Combe jusqu'aux Cévennes ainsi que du Vidourle à la 16. Les plus forts cumuls de pluie attendus sont de l'ordre de 20 mm sur la région de la 16. Le vent, lui, sera généralement faible. Température maxi 21 degrés au Vigan, à Saint-Ambroise, Uzès et Bagnols-sur-Cèze, jusqu'à 22 cet après-midi à Alès, Nîmes et Vauvert. En Lozère, vigilance jaune pour le phénomène des orages en ce mercredi 7 octobre. Un ciel encombré aujourd'hui, un ciel qui va devenir de plus en plus lumineux au fil des heures. Ça, c'est la bonne nouvelle. Quelques petites averses, ceci dit, en journée. Averses plus fortes et parfois orageuses dans le nord du département en milieu d'après-midi. Les plus forts cumuls de pluie attendus sont de l'ordre de 20 mm de la vallée française à Villefort. Le vent, lui, sera faible. Température maxi 16 degrés à Nasbinal, 17 à Sainte-Eulalie, 19 à Langogne, 20 à Méruès, 21 à Mende, jusqu'à 22 à Florac cet après-midi.
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2: 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Ici, ça marche, l'émission des initiatives positives sur Ici Gare-Lozère. Un focus sur l'ensemble des actions concrètes menées par des citoyens, des entreprises, des collectivités et autres associations pour répondre aux défis de notre époque, qu'ils soient environnementaux, sociaux, économiques. Ici, ça marche en Gare-Lozère et vous en serez les témoins tout au long de cette saison 2026-2027. Une saison au cours de laquelle Ici Gare-Lozère tentera de vous apporter un petit peu d'optimisme, bah oui, il en faut, et surtout, de l'inspiration. Il n'est jamais trop tard pour agir, il n'est jamais trop tard pour apporter sa pierre à l'édifice, il n'est jamais trop tard pour oser. Et dans cette émission, on va s'intéresser aux mécanismes qui font qu'on passe de l'idée à sa concrétisation. Comment surmonter les obstacles, comment ne pas se limiter, se bloquer au pied de la montagne. C'est le genre de questions auxquelles tenteront de répondre nos invités tout au long de cette nouvelle saison. Alors aujourd'hui, mercredi 7 octobre, notre invité s'appelle Antoine Rabourdin. Il est administrateur de l'association Le Village du Possible au Vigan, qui porte le projet Terre de Convergence, un projet de transition écologique, sociale et économique. Antoine est dans notre studio ce matin, il est venu du Vigan. Bonjour Antoine.
0: Bonjour.
2: Bon, ça va bien ?
0: Très bien.
2: Impeccable. Les routes depuis le Vigan, sous la pluie, j'imagine.
0: Magnifique. Mais quasiment pas de pluie, mais alors un beau temps d'automne, quoi.
2: Ah, ça fait
0: content
2: plaisir
0: de voir la pluie.
2: Ah oui. Antoine Rabourdin, administrateur de l'association Le Village du Possible au Vigan, qui porte le projet Terre de Convergence, un projet de transition écologique, sociale et économique. Il va nous expliquer tout ça dans quelques petites minutes. La transition écologique, justement, l'agriculture durable, quelques-uns des thèmes qu'on va aborder ce matin dans Ici, ça marche. Alors, vous pouvez poser vos questions ou réagir au propos de notre invité via WhatsApp 04 66 21 36 37. Vous pouvez aussi nous appeler directement, ce sera peut-être le plus simple. 04 66 21 36 37.
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0: Ici, ça marche. L'émission des initiatives positives part à la rencontre des acteurs qui dynamisent le Gard et la Lozère. Des femmes, des hommes qui ont la volonté de faire avancer les choses. Alors, notre invité de ce mercredi 7 octobre s'appelle Antoine Rabourdin. Il est administrateur de l'association Le Village du Possible au Vigan qui porte le projet Terre de Convergence, un projet de transition écologique, sociale et économique. Antoine, c'est quoi exactement cette Terre de Convergence?
3: Eh bien, ça vient de notre expérience d'avoir organisé ou co-organisé des grands événements où on a vraiment mis le focus sur mettre en convergence des types d'acteurs différents. Donc mettre autour de la table des scientifiques, des élus, des citoyens, organisés ou non, en son association, des entreprises, enfin voilà. Et du coup, de mettre des thématiques avec tous ces types d'acteurs et d'en faire ressortir des actions concrètes à réaliser. Et pourquoi Terre? Parce qu'on cherche un événement, un espace d'événement permanent, enfin un espace permanent pour mettre en place ces événements et de l'agriculture et de la préservation de la biodiversité. Donc cette Terre de Convergence.
0: D'accord, cette fameuse Terre de Convergence. Alors elle en est où aujourd'hui? Il est né quand ce projet Terre de Convergence?
3: Eh ben, il est né à la suite d'un grand événement qui a été organisé en 2011. Et du coup, il s'inscrit dans un projet en trois actes où l'idée, c'est vraiment de donner la possibilité aux citoyens de se réapproprier les grands axes de la transition écologique et solidaire.
0: Ouais.
3: Et donc, c'est pendant ces événements, on a défini 20 thématiques à se réapproprier. Des choses de base comme se nourrir, se loger, mais aussi jusqu'à repenser le numérique pour qu'il soit vraiment pour tous. Comment on fait pour décider ensemble? Qu'est-ce que c'est vraiment la solidarité internationale? Et du coup, on s'est dit que voilà, il fallait mettre en place un espace où on puisse prendre le temps de creuser ces sujets, parce qu'on s'est rendu compte qu'organiser des événements, ça peut prendre un an et ça peut fatiguer 50 personnes qui n'ont pas vraiment le temps de vivre cet événement, alors que si on avait tout de la logistique en place sur un espace, en plus où on peut se nourrir et aller filer un coup de main au champ et apprendre justement les savoir-faire artisanaux qui étaient présents pendant les événements, mais de façon permanente, ça fait un espace de sensibilisation en même temps à toutes ces pratiques de la transition écologique.
0: Alors, l'espace en question, justement, est-ce que là vous êtes encore en recherche ou est-ce que vous avez déjà défini l'espace ?
3: On est clairement encore en recherche.
0: D'accord.
3: Après, il y a des points qu'on pourrait appeler des mini terres de convergence qui apparaissent plutôt vers le Vigan, parce que c'est là qu'on est basé en effet. Et non, clairement, il y a encore un appel à si vous avez un grand terrain. Alors le rêve est 100 hectares. Voilà, on s'est dit qu'à partir de 10-15, on pourrait avoir quelque chose qui ressemble à ce qu'on rêve. Mais voilà, parce qu'à partir de 100 hectares, on peut commencer à avoir un vrai impact sur la biodiversité et le climat. Voilà, à partir du moment où on fait de la reforestation, on crée des espaces humides, etc. Donc c'est ça aussi l'idée, c'est de pouvoir observer un impact positif sur la biodiversité et la nature, en même temps de pouvoir nourrir les gens qui viennent sur place, donc d'avoir de l'agriculture et de savoir se réapproprier à peu près tout le cycle. Et donc, oui. des constructions, du cycle du carbone, donc les toilettes sèches, etc. Pourquoi pas aussi les cycles de l'eau, donc de pouvoir arroser avec la pluie qui tombe sur place. Enfin voilà, toute cette cohérence qu'on peut imaginer et qui existe sur des petits espaces, hein, qu'on peut découvrir un peu partout dans le monde, mais en France aussi. Et ben, d'avoir quelque chose qui soit un peu plus grand, qui soit une sorte de, on appelle ça un peu le Disneyland de la transition écologique, quoi.
0: D'accord. J'aime bien la formule Disneyland de la transition écologique. Alors, j'imagine que tout au long de ces années, vous avez fait appel aussi, peut-être à des acteurs du privé, des acteurs du public, pour essayer de trouver cette fameuse terre de convergence. Comment ça se passe ?
3: Alors, on en parle beaucoup plutôt dans les réseaux déjà constitués de la transition écologique. Évidemment, avec toutes les personnes qui sont intéressées par le projet.
0: Oui.
3: Mais en fait, on a déjà un réseau local assez constitué. Le dernier événement qu'on a organisé en 2019, il y avait 200 intervenants. Donc voilà, sur à peu près 2000 personnes, 2000 participants. Donc voilà, on peut se rendre compte que le tissu est déjà très fortement connecté. L'enjeu, c'est que le foncier est de plus en plus cher.
0: Eh oui.
3: Donc on avait estimé, on se disait à l'époque 300 000 euros pour 100 hectares. Là aujourd'hui, si en plus on veut si c'est que du terrain nu, ça va. Mais là, on se rend compte qu'il faut un bâti, même sûrement un vrai bâti, un gros bâti. Ah ben là, on est tout de suite vers 1 million d'euros. Donc, c'est pas les mêmes enjeux. Après, on sait que on serait en capacité, si la personne nous donnait 10 ans, de lui rembourser ses 1 million d'euros. Mais voilà, il reste à trouver que ce soit pas une banque qui veut qu'on le rembourse la semaine prochaine, parce que c'est un modèle à construire et on voudrait que ce soit plutôt quelqu'un qui soit partenaire plutôt que juste un financeur extérieur. Donc voilà, on est quand même déjà soutenu par la Fondation de France et par la région et on a déjà gagné un prix national de la transition écologique, de ministère de la transition écologique en 2019. Donc voilà, on est déjà soutenu, mais évidemment ils peuvent pas s'engager sur 1 million d'euros pour acheter un terrain. C'était plutôt sur de la logistique. Voilà, on a tout un parc de logistique, on a un garage rempli de logistique éthique avec des panneaux solaires, des groupes électrogènes qui tournent à l'huile végétale, des toilettes sèches qui sont plus qu'à reconstruire, des chapiteaux, voilà, tout ce qu'on a besoin pour organiser un événement de plusieurs milliers de personnes.
0: L'agriculture durable, la transition écologique, si ces mots sont encore un petit peu flous pour vous, eh ben c'est le moment de poser vos questions à notre invité Antoine Rabourdin. Il est administrateur de l'association Le Village du Possible au Vigan, asso qui porte le projet Terre de Convergence. Vos questions, vos réactions, 04 66 21 36 37 par téléphone ou via WhatsApp aussi, vous pouvez nous laisser des vocaux. Vous nous ajoutez à vos contacts 04 66 21 36 37. On écoute Charles Doré.

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1: Le demi-finaliste de la saison 12 de la Starac, Charles Doré, il a sorti au printemps son premier album. Vous venez d'en écouter un extrait hyper sensible. Ici Garloser, l'invité d'Ici ça marche ce matin, Antoine Rabourdin, administrateur de l'association Le Village du Possible au Vigan, qui porte le projet Terre de Convergence, un projet de transition écologique, sociale et économique, la transition écologique, l'agriculture durable, entre autres, hein, quelques-uns des thèmes que nous allons aborder dans les prochaines minutes. Alors vous pouvez poser vos questions ou réagir au propos de notre invité via WhatsApp 04 66 21 36 37. Vous pouvez aussi nous appeler directement si ce projet vous intéresse. 04 66 21 36 37.
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1: Ici ça marche, l'émission des initiatives positives sur Ici Garloser. L'émission dans laquelle vous ferez connaissance avec celles et ceux qui se mobilisent pour dynamiser le Gard et la Lozère, dynamiser, mettre en valeur et choisir. L'heure du choix pour vous, Antoine. Le choix de vivre autrement, de mener un combat d'ordre social, économique et environnemental. Il a eu lieu quand, ce choix ?
21: Ah, pour moi, il a eu lieu il y a longtemps. J'ai eu la chance de grandir dans un environnement très naturel. Et du coup, assez rapidement, quand j'ai dû aller faire des études et me confronter à la ville, tout simplement, j'avoue que ça m'a fait comprendre à quel point mes parents déjà, pourquoi ils avaient choisi ça. Et du coup, du fait que j'ai assez rapidement décidé de pas jouer le jeu, de travailler pour toute cette espèce de machine à broyer de l'humain et de la nature, quoi, que je vois.

0: et aussi pouvoir jouer de la musique, parce que moi, je suis musicien et c'est important pour moi, parler aussi spiritualité, et que voilà, parce que j'avais souvent des groupes d'amis avec qui je faisais chaque chose, et là j'ai trouvé les mêmes personnes avec qui, et en plus il y avait un vrai projet de transformation, on va dire, de la société. À l'époque c'était sur une marche, voilà, on s'est rencontrés, on a fait une marche qui traversait la France à pied, et bon bah voilà, c'était 6 mois après la fin de mon IUT, et depuis j'ai pas arrêté.
1: Une marche qui traversait la France, en fait, il y avait une raison particulière à cette marche ou à...
0: Et ben la principale raison c'était de se dire ce monde il ne nous correspond pas, et nous savons pas exactement ce vers quoi nous pouvons aller, mais on va se mettre en marche pour y réfléchir et pour essayer de trouver des solutions. Parce qu'en fait, toutes les solutions dont j'ai parlé, clairement, elles ne viennent pas de nous, les porteurs de l'association. C'est parce qu'on a rencontré des gens qui se sont engagés pendant des années sur différentes thématiques et qu'on s'est renseigné sur qu'est-ce qui fonctionne, qu'est-ce qui ne fonctionne pas, et que du coup, on en a fait une synthèse qui nous correspond. Et donc, ben voilà, sur cette marche, on a rencontré beaucoup de gens, il y a eu beaucoup d'échanges sur plein de thématiques, et j'ai appris plus en 3 mois de marche que pendant les 20 premières années de ma vie.
1: Alors, pourquoi vous avez choisi d'implanter l'asso, dont vous êtes l'administrateur, hein, le village du possible, au Vigan ?
0: C'est surtout parce que les principaux porteurs habitent au Vigan, mais en comité de pilotage, on s'est déjà retrouvé à 50 avec des gens qui viennent de Nîmes, de Montpellier, même de la vallée du Rhône. En gros, notre territoire d'action qu'on a défini ensemble, c'est Gare, Hérault, Cévennes. Voilà, pour se donner une idée, la terre, on la rêve en plein milieu entre un épicentre entre le Vigan, Nîmes et Montpellier. Voilà, ça donne un peu la plaine qu'on peut imaginer. Après, si c'est un peu plus au nord, un peu plus dans les montagnes, un peu plus au sud, un peu plus au sec, on s'adapterait. Mais en gros, on voudrait que ce territoire puisse se rassembler sur cette terre.
1: Alors, est-ce que vos choix, vos actions, hein, vous nous avez compté notamment cette marche, par exemple, hein, c'est peut-être une des premières actions que vous avez faites. Est-ce que tout ça s'apparente à un engagement ?
0: Clairement, moi, quand je me suis retrouvé face à la réalité de ce qu'il y avait autour de moi, je me suis dit bon, je peux pas rester juste à participer béatement sans d'avoir quelque chose qui transforme cette situation. Donc oui, complètement.
1: Alors, dernière question de cette séquence, Antoine. Comment on fait pour prendre conscience des choses ? Est-ce qu'il y a une marche à suivre ? Est-ce qu'il y a un raisonnement à appliquer ? Marche à suivre sans jeu de mots. Hein, avec
0: oui, tout à fait. Même si ça peut aider à se poser des questions. Non, je pense que là, on a la chance aujourd'hui, avec les réseaux sociaux, d'avoir accès à une quantité vraiment... suffisante d'informations pour prendre conscience de ce qui se passe, notre enjeu civilisationnel, on va dire carrément. Mais je pense que la marche à suivre, ce que je dirais, c'est vraiment de recouper les informations, d'aller creuser les trucs qui nous font vibrer, dans le sens, voilà, concrètement, j'adore, je sais pas moi, le bois, l'agriculture, la construction, les transports, enfin, voilà, et là, je vais aller vraiment m'intéresser profondément à ce sujet-là, et quand tout ce qui est de l'ordre de la spiritualité du politique, je dirais qu'il faut vraiment recouper les infos et surtout aller vraiment vers les personnes qui parlent pour l'intérêt général, qui ne partent pas pour leur chapelle. Quand on sent qu'il a quelque chose à vendre ou un pouvoir à apprendre, ben voilà, il faut vraiment le regarder avec beaucoup de recul. Et donc, par contre, les personnes qui ont vraiment passé ce cap de travailler pour l'intérêt général, elles ont des choses à nous apprendre.
1: Formule importante, intérêt général, on va en reparler d'ailleurs. L'agriculture durable, la transition écologique, si ces mots sont encore un petit peu flous pour vous, eh ben c'est le moment de poser vos questions à notre invité. Il s'appelle Antoine Rabourdin, il est administrateur de l'asso, le village du possible au Vigan Asso, qui porte le projet Terre de Convergence. Vos questions, vos réactions, 04 66 21 36 37, via WhatsApp ou par téléphone. La suite après Kate Bush.

0: titre le plus célèbre de Kate Bush, Running Up That Hill, 85. L'invité d'ici ça marche ce matin, Antoine Rabourdin, administrateur de l'association Le Village du Possible au Vigan, qui porte le projet Terre de Convergence, un projet de transition écologique. Vos questions, WhatsApp, téléphone, 04 66 21 36 37.
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0: À vos côtés sur les routes de l'agglo nîmoise. Bon, à 10h32, c'est relativement fluide un peu partout, sauf au sud du côté de Caissargues, le centre de Caissargues, un peu encombré alors qu'il est. Le chemin de Bellecoste aussi, quelques ralentissements à signaler de ce côté-ci de Caissargues. Dans Nîmes, bon, le Jean Jaurès est fluide, léger ralentissement sur le Kennedy. On a quelques ralentissements, mais là encore c'est léger au niveau du pasteur Marc Bogner dans les deux sens. Si vous vous dirigez vers Alès, c'est fluide sur la N106. Idem si vous partez de Nîmes pour rallier Uzès via la rue Vincent Faïta, c'est fluide. Bon, ça va bien, 10h33, c'est plutôt bien sur les routes.
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0: Ici, ça marche, l'émission des initiatives positives sur Ici Gare-Lozère. Notre invité, Antoine Rabourdin, administrateur de l'association Le Village du Possible au Vigan, qui porte le projet Terre de Convergence, un projet de transition écologique, sociale et économique. Je vais revenir sur la formule que vous avez employée il y a quelques minutes, Antoine, à savoir intérêt général. On est d'accord que c'est vraiment le combat principal, entre guillemets, qu'il faut mener.
3: Tout à fait. Ça me fait penser au fait que on passe énormément de temps à justement apprendre la compétition à l'école. Voilà, je sais que c'est une des thématiques normalement qu'on devait aborder après, mais
0: oui.
3: En gros pour moi on en est arrivé à se dire dans l'éducation on apprend la compétition, on n'apprend pas l'intérêt général, et du coup c'est par la pratique qu'on peut se rendre compte que quand on fait du bien à autrui, ça nous fait du bien, ça c'est la base. Mais en fait, quand on pense la société, quand on pense son quotidien, pour que qu'il y ait une interdépendance réfléchie et construite, on est hyper gagnant. Et du coup, on est tous gagnants. Et c'est-à-dire que on va dépasser son soi pour comprendre en fait quelle est notre place là-dedans. Et du coup, être hyper à l'aise. Voilà, c'est vraiment ça le un peu ce que j'aurais dit par rapport aux étudiants, c'est de se dire ils doivent absolument penser et aux lycéens penser leur éducation de demain et prendre le temps, se dire que là ils sont dans un truc, ok, il y a un risque de perdre une année, il y a tous ces enjeux là quand on est dans un cursus scolaire, mais en fait là il y a tellement un enjeu sur leur avenir que ok, ils doivent avoir des revendications claires sur les classes, avoir des profs et tout ça, mais je pense qu'ils devraient prendre ce temps là pour, plutôt que de bloquer l'entrée, rentrer dedans, mais se mettre tous autour d'une salle et se poser la question de leur avenir et de qu'est-ce qu'ils peuvent vraiment construire avec cet espace qui finalement leur appartient, cet espace d'éducation. Et voilà, moi et du coup dans ce truc-là, en effet, d'inviter des acteurs qui travaillent pour l'intérêt général, pour leur apprendre l'intérêt général, pour savoir qu'est-ce que en fait, quel pourcentage. Il faut savoir que c'est les associations, c'est vraiment le typique de l'intérêt général. En France, les associations, c'est 2 millions de salariés. Et en fait, on n'en parle quasiment jamais. Enfin, il y a quelques mobilisations pour expliquer que les subventions, c'est pas juste des trucs jetés par les fenêtres, ça sert vraiment à beaucoup de gens en France. Mais du coup, on a à peine la dimension de ce que c'est que le monde associatif en France. Mmh. Et il faut savoir qu'on est un des exemples internationaux de ce développement des associations, du côté salarié aussi dans les associations. Et du coup, tout ce truc-là, il faut le comprendre comme tous ces gens qui s'impliquent dans les associations, ils font ça pour créer une société, pas pour eux-mêmes. Voilà.
0: L'intérêt général. L'invité d'ici ça marche ce matin, Antoine Rabourdin, administrateur de l'association Le Village du Possible au Vigan, qui porte le projet Terre de Convergence, un projet de transition écologique, sociale et économique. C'est global. Vous pouvez poser vos questions ou réagir aux propos de notre invité via WhatsApp 04 66 21 36 37. Vous pouvez nous appeler aussi, le téléphone ça marche. 04 66 21 36 37.
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0: Actu locale, musique, bonne humeur. Claudio Capéo pour vous.
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0: Si Carlos est riche, chanson emblématique de Claudio Capeo en 2016. Hein, c'est ses grands débuts, comme on dit.
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0: Ici, ça marche. L'un des nouveaux rendez-vous de votre rentrée sur Ici Carlos, l'émission des initiatives positives. Ici, ça marche dans le Gard et en Lozère, et ça marche aussi ailleurs. Et si un département français avait trouvé la solution pour lutter contre les déserts médicaux? Eh oui. Dit comme ça, ça peut paraître un petit peu utopiste. Et pourtant, des premiers résultats sont là. Mais alors, c'est quoi cette solution? Robin Bernot.
3: Des journées canoë pour recruter de futurs médecins en Aveyron.
4: Moi, je trouve que c'est une initiative intéressante et qui permet effectivement de découvrir d'autres horizons.
3: C'est ce que l'Agence départementale de l'attractivité et du tourisme a organisé dans le département de l'Aveyron. 200 jeunes étudiants médecins ont passé la journée à enchaîner une dizaine d'activités en pleine nature. Opération séduction, donc, qui semble porter ses fruits, notamment auprès de Thomas, étudiant en médecine à Toulouse et habitué de ses journées. Il songe de plus en plus à venir s'installer sur place. Les équipes du 19-20 Midi-Pyrénées l'ont rencontré.
5: Franchement, avec tout ce qu'ils font pour nous, à force, on commence à se poser des questions, hein, parce qu'ils insistent, et plus on vient, plus on a envie de rester. Et honnêtement, moi, un des premiers, je pense que je reviendrai.
3: Anna est également étudiante en médecine à Toulouse et semble aussi conquise.
6: C'est vraiment très très beau. Donc c'est plein de nature, on peut faire vraiment plein de choses, plein d'activités à l'extérieur, que ce soit du canoë, du canyoning, de la via ferrata, ou alors même je pense qu'on peut avoir des belles parois d'escalade.
3: Depuis la création de ces week-ends appelés Adrénaline en 2017, 20% des internes venus en stage dans le département choisissent finalement de s'y installer. Ici donc ça marche, mais vous ? Quel regard portez-vous sur cette initiative et comment ça se fait que le département ait autant de mal à recruter des médecins? Voici un élément de réponse, j'en ai discuté avec Céline.
4: Parce qu'il n'y a pas beaucoup de services à mon avis autour. Les services publics disparaissent partout et voilà, enfin, pour moi c'est une bonne raison.
3: Mais alors aujourd'hui peut-on réellement lutter contre les déserts médicaux?
4: Oui, en développant des initiatives comme celle-ci et puis en remettant aussi du service public dans ces territoires.
3: J'ai également demandé à Céline si elle constatait que c'était de plus en plus compliqué de trouver un médecin.
4: Oui. Enfin, les grandes villes, je sais pas. Moi, je suis pas d'une grande ville, donc. Mais en tout cas, oui. Quand on habite en périphérie, c'est toujours compliqué. Ouais. Il y a de plus en plus de. Il y a plus de dentistes. Il y a plus. Tout est compliqué, quoi. Tout devient compliqué, en fait.
3: Et si finalement la solution était là, juste sous nos yeux, faire redécouvrir nos territoires, nos villes et nos villages à celles et ceux qui ne les connaissent que vaguement ou de nom à peine. L'initiative semble en tout cas porter ses fruits puisque l'Aveyron dispose de la moyenne d'âge des médecins généralistes la plus jeune d'Occitanie.
0: Alors Antoine, qu'est-ce que vous pensez de cette initiative ?
7: Eh ben c'est super. On observe la même chose au Pays Viganais. La communauté de communes s'est mobilisée pour faire découvrir le territoire à des jeunes internes et qui puissent venir faire des stages l'été et qui comprennent que il y a un cinéma au Vigan. On peut être très bien avoir de la culture et tout ça malgré qu'on habite dans un territoire rural.
0: Eh oui. Alors est-ce qu'on peut considérer justement le Vigan et plus largement le territoire des Cévennes comme un désert médical ?
7: Clairement, en particulier après le Covid, faut savoir qu'il y a la plupart des pratiques médicales, donc les infirmières, je crois que c'était à peu près moins de 30%, des médecins moins 50%, parce que il y avait cette obligation vaccinale, il y avait toute une partie de choses qui, il y a aussi eu des décès. Enfin bon, voilà, en gros, on a perdu une grande partie du corps médical à cette période. Donc oui, clairement, le Vigan est un désert médical.
0: Et vous avez réfléchi justement à la question de ces déserts médicaux?
7: Alors en tant que terre de convergence, je vais pas aller jusque là. Par contre, je suis impliqué dans d'autres assos et je pense que le côté intergénérationnel, il est une vraie solution parce qu'on se rend compte que dès qu'on a un ami de la famille et on a eu des amis qui ont eu des grosses difficultés, on a accompagné des fins de vie, on se rend compte que c'est par la solidarité en fait qu'on peut répondre à ce manque. Et je pense que de toute façon il est partout présent, quoi. Je veux dire, le médical, à moins d'être vraiment dans les beaux quartiers et d'avoir les moyens, en gros, tout le monde est dans une sorte de méga désert médical de la France, quoi.
0: Ben ouais. L'agriculture durable. durable, la transition écologique, si ces mots sont encore un petit peu flous pour vous, eh ben c'est le moment de poser des questions à notre invité. Il s'appelle Antoine Rabourdin. Il est administrateur de l'asso, le village du possible au Vigan, asso qui porte le projet Terre de Convergence. Vos questions, vos réactions, 04 66 21 36 37. Par téléphone ou via WhatsApp, vous nous ajoutez à vos contacts 04 66 21 36 37. La suite après cette autre temps.

0: La nostalgie des années 50, évoquée par Nicolas Perrac en 75 et mon père, l'un de ses plus grands succès, l'invité d'Ici ça marche ce matin, Antoine Rabourdin, administrateur de l'association Le Village du Possible au Vigan, qui porte le projet Terre de Convergence, projet de transition écologique. Alors vous pouvez poser vos questions, je vous le rappelle, hein, ou réagir au propos de notre invité via WhatsApp 04 66 21 36 37, par téléphone aussi, on vous attend.
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0: Ici ça marche, l'émission des initiatives positives dans le Gard et en Lozère. Notre invité s'appelle Antoine Rabourdin. Il est administrateur de l'asso Le Village du Possible au Vigan qui porte le projet Terre de Convergence, un projet de transition écologique. Antoine, c'est l'heure du coup de chapeau. Votre coup de chapeau en l'occurrence, on vous écoute.
10: Eh bien, moi je veux en fait dire mon coup de chapeau. Aux lycéens. En fait, moi, c'est ça que j'en retiens, parce que le truc de se dire, on est une génération, on doit se prendre en main. Ce que je dois leur dire, c'est vous avez des gens autour de vous qui peuvent vraiment vous soutenir. Voilà. Le fait d'organiser des événements, c'est une chose. On a vu que ça pouvait transformer, mais en fait, c'est au quotidien. Il y a plein de choses qui se passent et on vous invite vraiment à aller vous impliquer dans les assos, dans les choses qui se passent autour de vous. Et typiquement, on peut accueillir ce genre de mouvement, donner des conseils. Voilà, c'est vraiment le truc que j'ai envie de leur dire, de se dire, documentez-vous, c'est l'occasion d'aller plus loin dans qu'est-ce qu'on peut faire quand on est collectivement mobilisé pour une cause commune. Voilà.
0: L'intérêt général, hein, ouais. C'est la formule que vous avez utilisée tout à l'heure et que je retiens dans cette émission. L'invité d'Ici ça marche ce matin, Antoine Rabourdin, administrateur de l'association Le Village du Possible au Vigan, qui porte le projet Terre de Convergence. Donc vous pouvez bien évidemment lui poser des questions. 04 66 21 36 37. Vous pouvez nous appeler aussi, ça c'est via WhatsApp ou directement par téléphone. 04 66 21 36 37. Dernière partie. Après Charlotte Cardin.

0: troisième album de Charlotte Cardin sortira dans les prochaines semaines. Vous venez d'en écouter un extrait, The Way We Touch.
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0: Ici ça marche, l'émission des initiatives positives. Notre invité s'appelle Antoine Rabourdin, il est administrateur de l'association Le Village du Possible au Vigan qui porte le projet Terre de Convergence. Antoine, je reviens sur ce que vous avez dit juste avant qu'on écoute Charlotte Cardin, à savoir le message que vous avez adressé aux lycéens. Si un lycéen vient vous voir comme ça au Vigan, est-ce qu'il trouvera écoute, est-ce qu'il trouvera accueil?
3: Alors oui, tout à fait. Justement, par cet écosystème associatif, on a des espaces d'hébergement. On l'incitera à venir passer au moins une, deux, trois journées. C'est vraiment comme ça qu'on peut avoir le temps de se découvrir et de découvrir quel potentiel on pourrait, quel lien on pourrait créer.
0: Vous accueillez déjà des jeunes, par exemple?
3: On accueille toutes sortes de gens. On incite à y aller doucement, soit venir sur un chantier si on habite sur place, soit venir passer un jour ou deux si on est loin, mais en tout cas clairement il y a des gens qui viennent des fois jusqu'à un mois, sur une diversité d'actions. Il y a des stagiaires, des gens qui viennent pour vraiment apprendre une partie du métier ou pour parce qu'ils ont un projet à développer et que du coup ils viennent prendre des conseils. Donc même des groupes, ça nous arrive. Donc on incite fortement les lycéens, s'ils entendent ce message, à venir passer du temps et essayer de voir comment on peut créer des liens entre la transition écologique et le mouvement actuel, avec plaisir.
0: Merci beaucoup Antoine. Antoine Rabourdin, administrateur de l'asso Le Village du Possible au Vigan, qui porte le projet Terre de Convergence, un projet de transition écologique, sociale, économique. Vous retrouverez toutes les infos pratiques sur Facebook, il y a une page, il y a aussi un site internet terre-de-convergence.org. Les infos arrivent après les Beatles.

0: météo des Beatles, Here Comes the Sun, les infos.
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0: Mercredi 7 octobre, ici Gare Lozère, il est 11h. Les infos, Xavier Bonroy, bonjour.
2: Bonjour Alex, bonjour à tous.
0: Le calme est revenu dans le ciel gardois, l'heure est à la constatation des dégâts.
2: Et ils sont importants au Gros du Roi, où une possible tornade a touché Port Camargue. Une centaine de pins ont été arrachés du sol, des bateaux sont endommagés. Ce matin, un arbre est aussi tombé sur un bungalow. Sans faire de blessés, de manière générale, les dégâts sur le littoral gardois ne sont heureusement que matériels, mais les images sont impressionnantes. Elles sont à voir sur le site et l'appli ici. En Petite Camargue, il est tombé jusqu'à 100 mm d'eau depuis cette nuit. La vigilance orange, pluie, inondation, est maintenant levée. C'est le jaune qui domine. Mais les pluies ne sont pour autant pas terminées. Le littoral, à nouveau, sera touché en fin de journée. À Sagnac-Sagriès, c'est l'épisode de la semaine dernière qui a fait des dégâts. Quelques jours après, un éboulement d'une partie de falaise a eu lieu près de la grotte et de la chapelle Saint-Vérédem au lieu dit La Baume. La mairie a pris cette semaine donc un arrêté d'interdiction de passage dans ce coin des gorges du Gardon, très fréquenté par les randonneurs. En Lozère, des lycéens doivent manifester à la mi-journée à Mende, accompagnée par des syndicats enseignants, mouvement en décalage d'une journée. Le gros des mobilisations était hier. 1500 personnes ont défilé dans les rues de Nîmes, sans dégâts particuliers. Quatre interpellations tout de même ont eu lieu sur le département hier. Un arboriculteur de Saint-Gilles dans le viseur de la justice. Le parquet a réclamé 1 an de prison avec sursis et 50 000 euros d'amende à son encontre hier. Il est soupçonné de travail dissimulé et de traite d'êtres humains sur 15 saisonniers marocains. Un complice est également poursuivi là pour les mêmes faits et ce sont 1 an et demi de prison avec sursis qui ont été requis à son encontre. Le jugement du tribunal correctionnel de Nîmes a été mis en délibéré. Et puis il y a du foot ce soir, match en retard pour le Nîmes Olympique en Coupe de France contre Lattes qui joue 4 divisions en dessous. Le match devait avoir lieu il y a une dizaine de jours, mais comme il nécessite une présence policière du fait de la rivalité avec les Héraultais, il avait été déplacé. Les policiers étaient mobilisés sur l'avenue du Pape. Ce soir, le match est à huis clos à Sussargues dans l'Hérault. Il doit commencer à 20h, à voir si là aussi la météo ne risque pas de perturber la rencontre. La météo chez nous, en tout cas dans le Gard, Alex, et en Lozère, c'est donc plus calme en cette fin de matinée.
0: Oui, on passe du orange au jaune dans le Gard pour les phénomènes orages, puis inondations crues. Donc après la pluie en cours de matinée, des éclaircies vont se développer, éclaircies entrecoupées d'averses. L'après-midi, risque d'orage de Sumène à la Grand-Combe jusqu'aux Cévennes, ainsi que du Vidourle à la 16. Les plus forts cumuls de pluie attendus cet après-midi sont de l'ordre de 20 mm sur la région de la 16. Le vent, lui, sera généralement faible. La température maxi 21 degrés au Vigan, à Saint-Ambroix, Uzès et Bagnols-sur-Cèze jusqu'à 22 cet après-midi à Alès, Nîmes et Vauvert. En Lozère, vigilance jaune pour le phénomène des orages en ce mercredi 7 octobre. Ciel encombré, ciel qui deviendra un petit peu plus lumineux au fil des heures. Quelques petites averses, ceci dit, en journée. Averses plus fortes et parfois orageuses dans le nord du département en milieu d'après-midi. Les plus forts cumuls de pluie attendus, 20 mm de la vallée française à Villefort. Le vent, lui, sera faible. Température maxi 16 à Nasbinal, 17 à Sainte-Eulalie, 19 à Langogne, 20 à Méruès, 21 à Mende et jusqu'à 22 à Florac cet après-midi.
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0: L'histoire de la sériculture, l'élevage des vers à soie dans les Cévennes, installés dans les anciennes casernes de la ville de Saint-Hippolyte-du-Fort. Le musée de la soie retrace l'épopée industrielle et humaine de ce savoir-faire traditionnel qui a perduré du 13e au 20e siècle. Un passe famille pour ce musée de la soie. 4 entrées, 2 adultes, 2 enfants. Si vous parvenez à résoudre l'énigme suivante, la brandade du jour. Va, pars et ne reviens jamais. La formule m'accompagne aujourd'hui encore, mais je suis resté et je vous montre encore et toujours la marche à suivre.
2: Alors là, j'ai aucune idée, je vois que vous me regardez. Là, c'est dur, hein. Il n'est pas évident celui-là. Hein.
0: Ah, il n'est pas évident. Hein. Bon, j'ai donné un indice, ceci dit, hier, c'est Marvejol.
2: D'accord. Bon, voilà. Ben je vais aller réfléchir un peu.
0: Allez, vous nous appelez 04 66 21 36 37. Toutes vos suggestions sont les bienvenues. 04 66 21 36 37. Appelez-nous pendant Francis Cabrel.
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0: Sarbacane, Cabrel, 89, ici Gare Lozère.
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0: Va, pars et ne reviens jamais. La formule m'accompagne aujourd'hui encore, mais je suis resté. Et je vous montre encore et toujours la marche à suivre. 04 66 21 36 37. L'indice donné hier, Marvejols. Va, pars et ne reviens jamais. La formule m'accompagne aujourd'hui encore, mais je suis resté et je vous montre encore et toujours la marche à suivre. Vous jouez pour un passe-famille, Musée de la Soie, Saint-Hippolyte-du-Fort. Roland de Nîmes est avec nous. Bonjour Roland.
3: Bonjour Alex.
0: Ça va bien ?
3: Et vous, ça va ?
0: Ah bah écoutez, plutôt pas mal.
3: J'ai cherché à vous voir là, aux Antonins. Mais je vous ai pas vu.
0: Ah bah forcément. Et vous savez que c'est fou parce que j'y suis pas allé. On a failli y aller avec Pierre Bosca. Malheureusement, on a eu un petit contretemps de dernière minute et voilà. Avec le pyro. Bon, et vous y étiez.
3: Oui.
0: 5134 spectateurs.
3: Hein. Et oui, puis une super ambiance. Hein.
0: Ah oui, non mais c'est magique. Hein. C'est vraiment magique. Hein. Là-dessus, il y a rien à dire. Bon, ce soir, vous savez qu'il y a la Coupe de France.
3: Et oui.
0: Contre Latte.
3: Oui.
0: Bon, a priori,
3: mais
0: ça
3: donne... il n'y a pas de spectateurs, donc...
0: Eh oui, c'est un match à huis clos, effectivement. Hein. Bon, en espérant qu'on passe... Bon, R3, Latte, ça devrait aller, quand même.
3: Oui, avec ce qu'on a montré samedi, je pense qu'on peut passer facile.
0: Ouais.
3: Mais bon, le football reste... c'est pas une science exacte. Hein.
0: C'est la Coupe de France, en plus. Hein, et en Coupe, il y a souvent des surprises. Alors, attendez, parce qu'on s'éloigne un petit peu du sujet. Oui. Roland, vous savez que si on parle du Nîmes Olympique, on pourrait tenir une heure, voire deux. C'est un sujet passionnant. Mais la brandade du jour, c'est important, effectivement. Alors, je vous la remets en tête, cette brandade.
3: Oui.
0: Va, pars et ne reviens jamais. La formule m'accompagne aujourd'hui encore, mais je suis resté et je vous montre encore et toujours la marche à suivre.
3: Alors moi, je pensais à la stèle de l'abbé Lucien Auziol, à Marvejols, bien sûr, qui est le fondateur des maisons spécialisées pour les handicapés mentaux.
0: C'est très bien vu. Vous êtes sur la bonne voie, Roland. C'est pas la bonne réponse, mais ceci dit, dans la façon dont vous avez formulé votre suggestion, vous êtes dans le vrai, vous êtes dans le bon.
3: D'accord.
0: Voilà.
3: D'accord. Bon, mais... j'ai eu le plaisir de vous avoir au téléphone.
0: Eh ben moi aussi.
3: Et bonne journée pour moi.
0: Roland, à très très vite. Vous pouvez rejouer avec nous de toute façon quand vous le voulez, hein, vous le savez.
3: Oui. Votre standardiste m'a dit que j'étais en rouge, il fallait un mois pour jouer.
0: Ah bon? Mais non, c'est le rouge du Nîmes Olympique.
3: Ah, d'accord, ok. Allez, bonne journée, Alex.
0: Salut, Roland. Merci à vous. 04 66 21 36 37. Va, pars et ne reviens jamais. La formule m'accompagne aujourd'hui encore, mais je suis resté. Et je vous montre encore et toujours la marche à suivre. Vous jouez pour un passe-famille Musée de la Soie Saint-Hippolyte-du-Fort. L'indice, c'est Marvejols. Ça veut dire la Lozère. 04 66 21 36 37.
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0: La brandade de neurones, 04 66 21 36 37, passe-famille, Musée de la Soie, Saint-Hippolyte-du-Fort. La brandade en question, va, part et ne revient jamais. La formule m'accompagne aujourd'hui encore, mais je suis resté. Et je vous montre encore et toujours la marche à suivre. 04 66 21 36 37, appelez-nous pendant Marc Lavoine.

0: Marc Lavoine, 99, les tournesols, la brandade du jour, on vous la rappelle. L'indice, c'est Marvejol et la brandade de question. Va par et ne revient jamais, la formule m'accompagne aujourd'hui encore, mais je suis resté et je vous montre encore et toujours la marche à suivre. On va jouer avec Olivier et Jean juste après la pub.
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3: Allô, ici Gare Lozère. J'ai perdu mes points. Qu'est-ce que je fais? 12 points, c'est vrai que c'est pas assez. Hein. Il nous en faudrait à peu près 50.
4: Ça serait bien une vingtaine, mais ouais, on peut pousser jusqu'à 50.
3: Ça, ce serait pas mal.
4: Alors, à quelle sauce on va être mangé? On le sait un peu déjà.
3: C'est une sauce à l'eau. Hein.
4: Ouais, c'est une sauce à l'eau.
3: C'est pas intéressant. Des orages qui se déplacent en se déplaçant, vous l'avez compris, vous l'avez entendu tout à l'heure, ils perdent de leur intensité.
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0: Actu local, musique, bonne humeur, brandade, va par et ne reviens jamais. La formule m'accompagne aujourd'hui encore, mais je suis resté et je vous montre encore et toujours la marche à suivre. L'indice, c'est Marvejol, vous jouez pour un passe-famille musée de la soie Saint-Hippolyte-du-Fort. 04 66 21 36 37. Olivier Demande est avec nous. Bonjour Olivier.
11: Eh bonjour.
0: Ça va bien?
11: Ça va bien.
0: Bon, quel temps vous avez sur Mende?
11: Il y a quelques nuages, mais bon, il a bien pu se tenir, ça a bien imbibé la terre, donc voilà. Et maintenant, un petit rayon de soleil.
0: Bon.
11: Mais il y a quelques nuages qui reviennent.
0: Et oui, effectivement, hein, vigilance jaune pour le phénomène des orages aujourd'hui en Lozère. Quelques petites averses en journée à prévoir. Olivier, je vous remets l'énigme en tête. Va par et ne reviens jamais. La formule m'accompagne aujourd'hui encore, mais je suis resté et je vous montre encore et toujours la marche à suivre. Ça vous inspire quoi?
11: Alors moi, ça m'inspire le marathon Marvejol-Mende.
0: Pas mal. Moi, je dis que ça rentre complètement dans la formule. Va par et ne reviens jamais. La formule m'accompagne aujourd'hui encore, mais je suis resté et je vous montre encore et toujours la marche à suivre. Ben oui, ça rentre. C'est pas la bonne réponse, Olivier, mais ça rentre.
11: Bon, c'est pas grave, on va chercher.
0: Eh ben écoutez, vous pouvez nous rappeler tout au long de la semaine, vous le savez, la brandade, c'est du lundi au dimanche. Hein.
11: D'accord, pas de problème.
0: Merci Olivier.
11: Merci beaucoup.
0: Merci à vous.
11: Au revoir.
0: Bonne fin de journée. On embrasse tous ceux qui nous écoutent depuis Mende. On a Jean en ligne avec nous. Bonjour Jean.
12: Oui, bonjour.
0: Ça va bien?
12: Oh, très bien, oui. La pluie est arrêtée, alors ça va.
0: Alors, vous nous appelez d'où, Jean ?
12: Bréau-Mars.
0: D'accord. Et quel temps là-bas ?
12: Oh, c'est gris. Voilà.
0: C'est gris, hein ? Il pleut pas ?
12: Ouais. Non, il pleut pas, ça va.
0: Bon. Alors, Jean, la suggestion à l'énigme suivante, je vous la remets en tête, hein, histoire de. Va, part et ne reviens jamais. La formule m'accompagne aujourd'hui encore, mais je suis resté et je vous montre encore et toujours la marche à suivre. Ça vous inspire quoi, Jean ?
12: Jacques Blanc.
0: Vous pourriez nous expliquer qui est Jacques Blanc ?
12: Jacques Blanc, c'est un député ou sénateur de la Lozère, de Barvejol. C'est lui qui a déposé la loi de 75 pour les centres d'handicapés.
0: D'accord. Et il est de Marvejol.
12: Oui.
0: D'accord.
12: C'est pour ça qu'à Marvejol, il y a presque plus d'handicapés que d'habitants.
0: Alors Jean, oui, effectivement, je comprends le process de votre raisonnement. Bon, malheureusement,
12: j'ai aucun raisonnement, je l'ai mis ça au hasard.
0: Non, mais ceci dit, vous faites bien, parce que de toute façon, une personnalité de Marvejol, forcément, étant donné que Marvejol est l'indice, voilà, vous êtes, on va dire, vous êtes sur la bonne voie, comme on dit. C'est pas la bonne réponse, Jean, mais je vous invite vraiment à nous rappeler tout au long de la semaine.
12: Oui, merci.
0: en espérant que ce soit pour une nouvelle énigme. On y est depuis hier, hein, pour cette énigme. Et je vous la remets en tête, tiens. Va, pars et ne reviens jamais. La formule m'accompagne aujourd'hui encore, mais je suis resté et je vous montre encore et toujours la marche à suivre. Merci Jean, une bonne journée à vous.
12: Merci bien, bonne journée.
0: Allez, 04 66 21 36 37, vous jouez avec nous pour un passe-famille, un musée de la soie, passe-famille, donc ça fait 4 entrées, 2 adultes, 2 enfants. Va, pars et ne reviens jamais, la formule m'accompagne aujourd'hui encore, mais je suis resté et je vous montre encore et toujours la marche à suivre. 04 66 21 36 37. On joue encore pendant une bonne demi-heure, hein. Alors surtout, n'hésitez pas à nous appeler. 04 66 21 36 37. On va écouter l'un des tubes de cet été 2026. C'est le remix de Dracula avec la voix de Jennie, chanteuse sud-coréenne du groupe Blackpink. Et le Dracula de Tame Impala s'en trouve magnifié. Allez, la suite, 04 66 21 36 37.

0: international de l'année 2026, le remix de Dracula, Dracula par Tame Impala. C'est le projet de Kevin Parker, un Australien. Et la voix de la chanteuse qu'on entend dans ce remix, c'est celle de Jennie, membre du groupe Blackpink. C'est de la K-pop, un groupe sud-coréen, Blackpink. Dracula, carton donc de l'année 2026. Allez, c'est reparti pour la brandade.
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0: La brandade de neurones. On rappelle l'indice parce qu'il est très important, l'indice. C'est Marvejol. Va, part et ne revient jamais. La formule m'accompagne aujourd'hui encore, mais je suis resté et je vous montre encore et toujours la marche à suivre. Allez, je vous donne un deuxième indice. Avignon. Avignon. Marvejol. Avignon. Alors, on a Patrick et Françoise qui nous appellent, demandent, bah, vous jouez en duo, dis donc. Bonjour Patrick et Françoise, ça va bien?
2: Oui, bonjour. Bonjour.
0: J'entends pas la voix de Françoise.
2: Ah, Françoise, il t'entend pas.
0: Ah, bah oui. Ah bah voilà. Bah ouais, alors, vous jouez en équipe, bah c'est super. Alors, je vous remets l'énigme en tête. Oui, excusez-moi. Alors...
2: Ouais, elle vous a appelé hier, Françoise.
0: Ah, d'accord, d'accord, d'accord. Ah ben, et comme quoi, ça, à mon avis, ça l'a travaillé, cette énigme. Hein. Alors, je vous la remets en tête. Oui. Va, part et ne reviens jamais. La formule m'accompagne aujourd'hui encore, mais je suis resté. Et je vous montre encore et toujours la marche à suivre. Ça vous inspire quoi, Patrick et Françoise?
2: Alors, le rond-point de Coquermont.
0: Alors, expliquez-nous le raisonnement. Le rond-point de Coquernou.
2: Oui, à la sortie de Marvejol.
0: Oui.
2: Qui dirige vers les autoroutes. Qui montre le chemin. Avec des statues.
0: D'accord. Va, part et ne reviens jamais. La formule m'accompagne aujourd'hui encore, mais je suis resté. Ouais. Et je vous montre encore et toujours la marche à suivre. Bah oui, ça peut rentrer dans cette formule. Oui. Ça peut rentrer dans cette formule. Je vous félicite pour la qualité du raisonnement, hein. Franchement, Patrick et Françoise. Alors, c'est pas la bonne réponse. C'est pas la bonne réponse. Et je répète le deuxième indice, rien que pour vous. Le deuxième indice, c'est Avignon. Premier indice, Marvejol. Deuxième indice, Avignon. Et ça aurait pu rentrer d'ailleurs, parce que peut-être que sur ce rond-point, on voit la direction d'Avignon. Sait-on jamais?
2: Ouais.
0: Sait-on jamais?
2: Oui, on voit la direction de Montpellier, mais...
0: Mais peut-être pas celle d'Avignon.
2: Non, peut-être pas celle d'Avignon.
0: Bon, Patrick, Françoise, merci à vous. Rejouez avec nous surtout.
2: Oui. Hein,
0: ça nous fera plaisir de vous avoir. À très très bientôt. On embrasse d'ailleurs tous ceux qui nous écoutent depuis Mende. Vous voyez, j'ai un peu de mal ce matin. Bon, allez, 04 66 21 36 37. Va, part et ne reviens jamais. La formule m'accompagne aujourd'hui encore, mais je suis resté. Et je vous montre encore et toujours la marche à suivre. Deux indices. Le premier, c'est Avignon. Le deuxième, c'est Marvejol. Ou plutôt, le premier, c'est Marvejol. Le deuxième, c'est Avignon. 04 66 21 36 37.
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1: À vos côtés sur les routes de la Glonimoise à 11h30. C'est fluide quasiment partout, hormis bien évidemment sortie ouest, c'est-à-dire la jonction Pasteur Marc Bogner, Allende, des travaux dans cette zone. Répercussion tout début de la route de Montpellier. Alors il y a quelques ralentissements aussi, mais c'est très léger. Au niveau de la jonction Allende Liberté, là encore des travaux dans cette zone. Et puis dans le centre de Nîmes, c'est fluide. Le Jean Jaurès, il est fluide à cette heure-ci. Idem pour la N106 en direction d'Alès. Et puis, si vous dirigez depuis Nîmes vers Uzès, la rue Vincent Faïta est fluide. C'est bien à 11h31 sur les routes de l'Aglo.
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1: Actu local, musique, bonne humeur, brandade, va, part et ne revient jamais, la formule m'accompagne aujourd'hui encore, mais je suis resté et je vous montre encore et toujours la marche à suivre. Premier indice, Marvejols. Deuxième indice, Avignon, 04 66 21 36 37, vous nous appelez maintenant. Vous jouez pour un passe-famille musée de la soie Saint-Hippolyte du Fort, 04 66 21 36 37. Stevie Wonder pour vous.

0: Ici Gare Lozère, les années 80, Steve Wonder, Part-Time Lover.
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0: Va part et ne reviens jamais. La formule m'accompagne aujourd'hui encore, mais je suis resté et je vous montre encore et toujours la marche à suivre. Premier indice, Marvejols. Deuxième indice, Avignon. 04 66 21 36 37. Vous jouez pour un passe famille, musée de la soie Saint-Hippolyte du Fort. 4 entrées, 2 adultes, 2 enfants. On est avec Jacques du Vigan. Bonjour Jacques.
3: Bonjour à vous.
0: Ça va bien ?
3: Bonjour. Ça va et vous ?
0: Bah, c'est nickel. Vous savez que notre invité de ce matin dans Ici ça marche entre 10 et 11 venait du Vigan lui aussi.
3: Oui, je le connais pas, mais c'est pas mal quoi son histoire. C'est pas mal son histoire.
0: Oui, c'est intéressant cette terre de convergence, hein, effectivement. Ah ouais. Ouais, c'est intéressant. Alors, je vous remets l'énigme en tête. Jacques, va, part et ne reviens jamais. La formule m'accompagne aujourd'hui encore, mais je suis resté et je vous montre encore et toujours la marche à suivre. Ça vous évoque quoi ?
3: Je pensais au pape Jean XXIII.
0: Alors, j'ai envie de vous dire, c'est presque ça. C'est presque ça, Jacques. En tout cas, vous êtes sur la bonne piste. Il n'y a rien à dire.
3: Vous tombez des numéros.
0: Voilà. En gros, c'est ça. C'est exactement ça. Mais bon, là, forcément, tout le monde va trouver si je dis ça. Bon, ceci dit, on vous remercie d'avoir joué avec nous, Jacques. Et surtout, n'oubliez pas que vous pouvez jouer du lundi au dimanche à cette fameuse brandade de neurones. Hein, donc, on vous rappelle le numéro 04 66 21 36 37. Merci beaucoup, Jacques.
3: Merci beaucoup.
0: Allez, à très bientôt. On va passer à Marc de Nîmes. Bonjour Marc, comment ça va ? Ah, on l'a plus Marc. On l'a plus. On a Denis. Ben oui, Denis. Bonjour Denis, comment ça va ?
4: Ça va, hein, le soleil commence à pointer un peu.
0: Ah, vous êtes de quel côté Denis ?
4: Du collet de Dèze.
0: Et là-bas, vous dites que le soleil commence à pointer.
4: Bah, oui, c'est nuageux, mais bon, le soleil, il cherche à percer.
0: Nous, c'est pas encore ça sur Nîmes. Mais bon, ça va venir. Hein. De toute façon, il y a une amélioration prévue cet après-midi. Et puis, je rappelle à tous les gens qui nous écoutent, hein, on est passé du orange au jaune pour les phénomènes orages, crues, inondations, pluie, etc. Donc ça va s'arranger. Alors, Denis. Parce que je vois sur mon écran, il y a Marc et Denis. Bon, alors, Denis, vous, votre suggestion, je vous rappelle l'énigme. Va, part et ne reviens jamais. La formule m'accompagne aujourd'hui encore, mais je suis resté et je vous montre encore et toujours la marche à suivre.
4: Alors, c'est moi, je suis un peu compliqué, j'ai le plaisir de jouer. Je pensais que c'était au nord de Marvejols, à Saint-Pierre-le-Vieux. C'est une correspondance avec Avignon. Et il y a 6 énigmes sur ce chemin à découvrir.
0: Franchement, c'est pas mal du tout, hein. Là, je trouve que le raisonnement est très très bon, parce qu'effectivement, j'ai donné Marvejols et Avignon comme indice. Alors, c'est pas la bonne réponse. C'est pas la bonne réponse, Denis, mais je vous félicite.
4: Bah, c'est le plaisir de jouer, moi.
0: Hein, si vous prenez plaisir à jouer avec nous, on vous rappelle que c'est du lundi au dimanche.
4: Oui, je sais. Je vous écoute tous les jours.
0: Oh, bah, ça nous fait plaisir, Denis. On vous remercie pour votre fidélité à Ici Gare Lozère.
4: Bien, merci beaucoup et passez une très belle journée.
0: Très belle journée à vous, Denis. Merci. Au revoir, on embrasse tous ceux qui nous écoutent depuis le collet de Dèze, comme Denis. Alors, on a Marc, le fameux Marc.
4: Oui. Donc,
0: ça va bien, Marc ?
4: Très bien.
0: Bon, alors je vous remets l'énigme en tête. Va, part et ne reviens jamais, la formule m'accompagne aujourd'hui encore, mais je suis resté et je vous montre encore et toujours la marche à suivre. Ça vous évoque quoi ?
4: Moi, je pensais au pape Urbain V, qui est le seul pape...
0: Eh ben voilà. Hein, c'est Cyprien qui a déclenché, Cyprien, notre réalisateur, qui a déclenché le mécanisme. Ça veut dire que vous avez gagné, Marc. Alors, Urbain V, j'ai pas entendu la suite de votre raisonnement. Urbain V, c'était la bonne réponse.
4: Donc, oui, c'est le seul pape lozérien.
0: Effectivement.
4: Oui, et il n'est pas tout à fait né à Marvejols. Il est né dans un petit village à côté, mais enfin, bon, ben.
0: Oui, effectivement, il est né au château de Grisac, hein, à Pont-de-Montvert. Mais j'ai utilisé Marvejol, pourquoi ? Parce qu'en fait, ça fait écho à une formule. Marvejol va, part et ne revient jamais, prononcé selon la légende pour chasser les ondes négatives ou les fléaux. Hein, voilà, Guillaume de Grimoire, donc le pape Urbain V, ça fait aussi écho au fait qu'il ait quitté sa Lozère d'Azal pour sa Lozère d'Atal, pardon, pour mener de hautes fonctions à Avignon, et puis à Rome aussi. Je décortique un petit peu l'énigme. La formule m'accompagne aujourd'hui encore, mais je suis resté. Bon, ben ça, c'est simplement le fait qu'il soit parti pour devenir pape. Il est resté, ouais, de façon permanente en Lozère, sous la forme d'une célèbre statue en bronze. Et où est-ce qu'elle est, cette statue ?
1: À Marie-Jeanne, je suppose ?
0: À Mende. Sur le parvis de la cathédrale de Mende, eh oui. Et je vous montre encore et toujours la marche à suivre, tout simplement parce que, en fait, cette statue, voilà, exactement, le représente, le bras levé. Voilà. Bon, ben voilà, c'est décortiqué. Vous, Marc, vous repartez avec ce passe-famille pour le musée de la soie de Saint-Hippolyte-du-Fort. Vous le connaissez, ce musée ?
1: J'y ai été il y a très très longtemps, mais c'est avec plaisir que j'y retournerai.
0: Ah bah c'est génial, hein, ouais. C'est toute l'histoire des Cévennes, enfin une partie, on va dire, de l'histoire, en tout cas, des Cévennes, la fameuse culture du verre à soie du 13e au 20e siècle. C'est magnifique ce musée, le musée de la soie à Saint-Hippolyte-du-Fort. Marc, bravo à vous.
1: Merci.
0: Et puis tiens, je lance une nouvelle énigme, vous allez nous dire un petit peu, déjà votre première suggestion. Je la lance. Sentinelle, face aux tourmentes, je garde le secret des trois mères disparues. Alors, ça vous fait penser à quoi ?
1: Un phare ?
0: C'est pas mal !
1: Un phare ou un point culminant.
0: Ah, Marc, vous êtes brillant. Bon, en tout cas, bravo à vous, Marc, et surtout rejouez avec nous, hein, tout au long de la semaine.
1: Il n'y a pas de souci.
0: 04 66. Merci à vous, Marc, une belle journée. 04 66 21 36 37, nouvelle énigme. Sentinelle face aux tourmentes, je garde le secret des trois mères disparues. Je vous indique le cadeau dans quelques secondes. Allez, tiens, un petit Céline Dion, histoire de se faire plaisir.

0: Bon, jusqu'au bout, c'est magnifique, l'hymne à l'amour. Céline Dion, les JO de Paris 2024. Céline Dion, bien évidemment, en pleine tournée française, résidence française, si j'ose dire, l'Accor Arena. Et puis, surtout, la Défense, plutôt, la Défense à Paris. Bon, allez, la nouvelle énigme. Sentinelle face aux tourmentes, je garde le secret des trois mères disparues. Vous jouez pour un passe musée Source Perrier à Vergèze. Passe famille, ça fait quatre entrées. 04 66 21 36 37. Sentinelle face aux tourmentes, je garde le secret des trois mères disparues. Allez, c'est parti, vous nous appelez.
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0: Et bien évidemment, on félicite Marc, gagnant de la première énigme de ce mercredi 7 octobre. La deuxième, donc je vous la répète, histoire de Sentinelle face aux tourmentes, je garde le secret des trois mères disparues. Sentinelle face aux tourmentes, je garde le secret des trois mères disparues. Vous jouez pour un passe-famille, musée Source Perrier à Vergèze, 04 66 21 36 37, appelez-nous. Pendant le duo, Bernard Lavilliers, Jimmy Cliff, Mélodie, Tempo, Harmonie.

0: Ici Garloser, Mélodie, Tempo, Harmonie, Bernard Lavilliers avec Jimmy Cliff, printemps 95. La deuxième énigme de ce mercredi 7 octobre. Sentinelle face aux tourmentes, je garde le secret des trois mères disparues. Vous nous appelez maintenant 04 66 21 36 37. Vous jouez pour un pass famille, musée et source Perrier à Vergèze. Georgette sera notre première candidate.
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0: 04 66 21 36 37, deuxième énigme du jour. Sentinelle face aux tourmentes, je garde le secret des trois mères disparues. Vous nous appelez maintenant 04 66 21 36 37. Vous jouez pour un passe-famille, musée et source Perrier. À Vergèze, Georgette du Vigan avec nous. Bonjour Georgette.
13: Bonjour.
0: Ça va bien ?
13: Ça va.
0: Bon, il n'y a pas de pluie ? Il n'y a pas de pluie en ce moment au Vigan ?
13: Bon, il y a une accalmie, mais ça menace quand même.
0: Ça menace, bon. Alors, je vous remets l'énigme en tête. Sentinelle face aux tourmentes, je garde le secret des trois mères disparues.
13: Oui.
0: Ça vous fait penser à quoi, Georgette ?
13: Ben moi, ça me fait penser au phare de l'Espiguette.
0: Je dis que c'est pas mal.
13: Mais c'est pas ça.
0: C'est pas ça, Georgette. Bon, ceci dit, je vous invite à nous rappeler, vous savez qu'on joue du lundi au dimanche à la brandade.
13: Bien sûr, oui.
0: Bon.
13: Je vous écoute tous les jours.
0: Ah bah ça me fait plaisir, et ça nous fait plaisir. Ça fait plaisir à toute l'équipe. Merci Georgette, et merci pour votre fidélité à Ici Garloser. Alors, surtout, rappelez-nous. Hein.
13: Merci, je manquerai pas.
0: Bon, merci Georgette, une bonne journée à vous.
13: Merci de même.
0: Et on embrasse tous les gens qui nous écoutent depuis le Vigan. Saint-Chély d'Apché, maintenant avec Mathieu le bûcheron, si j'ai bien compris. Bonjour Mathieu.
14: Oui. Bonjour, oui, c'est ça.
0: Vous êtes bûcheron ?
14: Oui.
0: Du côté de Saint-Chély ?
14: C'est ça.
0: Bon, alors, sentinelle face aux tourmentes, je garde le secret des trois mères disparues. Ça vous évoque quoi ?
14: Alors moi, je pensais au col des trois sœurs sur la Margeride. Après, les trois mères, parce que c'est trois sœurs qui ont disparu. Donc bon, je me suis dit peut-être du coup les trois mères seront tristes. Enfin, les mères seront tristes. Mais et puis vu que c'est un col dans la tourmente, il est toujours là, quoi.
0: Bravo pour l'efficacité, parce que c'était quoi, il y a une dizaine de minutes que j'ai donné cette deuxième énigme du jour, et franchement le raisonnement est très très bon. Alors malheureusement c'est pas la bonne réponse Mathieu, mais je vous invite un peu comme Georgette le disait, à nous rappeler, hein, bien évidemment, tout au long de la semaine, on joue à cette brandade de neurones. Mathieu, on vous souhaite une super journée.
14: Merci, vous aussi.
0: Et puis, rejouer avec nous, c'est tout ce que je peux dire, parce que ça vaut le coup. Passe, famille, musée, source Perrier à Vergèze. Sentinelle, face aux tourmentes, je garde le secret des trois mères disparues. On rejoue demain, 04 66 21 36 37. Allez, les infos arrivent. Et puis, juste avant, un petit souvenir sympa. Un petit Think, Aretha Franklin pour vous.

0: morceau qu'Aretha Franklin a enregistré deux fois, la première en 68 version originale et puis la deuxième en 80 pour les besoins du film The Blues Brothers. C'était Fink, les infos.
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0: Mercredi 7 octobre, ici Gare Lozère, il est midi. Les infos. Xavier Ponroy, bonjour.
2: Bonjour Alex, bonjour à tous.
0: Image impressionnante au Gros du Roi.
2: En fin de nuit, la pluie et le vent se sont emballés à forte intensité sur le secteur de Port-Camargue. Des rafales soudaines à 100 km/h avec une possible tornade localisée. Les météorologues sont encore en train de qualifier précisément l'événement. Une centaine de pins ont été arrachés du sol. Des bateaux sont endommagés, des mâts fracassés. Le tout en quelques minutes. Patrick a tout vu depuis chez lui.
3: Vers 5h du matin, 5h15, on a entendu énormément de vent. À mon avis, c'était comme une tornade. Il s'est mis à pleuvoir énormément et tout d'un coup, beaucoup de vent, beaucoup de bruit. Et là, à ce moment-là, on a entendu, c'est passé comme dans un couloir ici. Et là, tous les arbres se sont pliés. C'est tout d'un coup, vraiment, il y a une force. Chez moi, j'ai mon brise vue, par exemple, qui a mon plié de mon volet. Il a été en fait arraché. Pourtant, il était fixé avec des chevilles métalliques. Et il y avait une telle puissance au niveau du vent. Nous, c'était vraiment une mini tornade ponctuelle. Quoi. Vraiment, grosse pluie, gros vent, c'est vraiment ponctuel. Mais c'est vraiment ce bruit assourdissant, c'était vraiment violent. Quoi.
2: Des gaz impressionnants, donc en Gros du Roi. Les photos sont à voir sur le site et l'appli ici. Des gaz seulement matériels. Ce midi, le gros de l'épisode est terminé. La vigilance orange, pluie, inondation et orage est close. Le Gard a rebasculé en jaune. 9 routes sont tout de même encore fermées. La circulation toujours délicate par endroits. Il est tombé depuis le cœur de la nuit dernière. 100 mm sur la petite Camargue. Entre 60 et 70 dans les Cévennes. En Lozère, des lycéens manifestent en ce moment à Mende en compagnie de syndicats enseignants, mouvement en décalage de 24 heures. Ce sont les lycéens eux-mêmes qui avaient décidé de ne pas se mobiliser hier dans le cadre de la grève nationale, préférant le faire sur une journée avec moins de cours, pour ne pas qu'on les accuse de juste chercher à ne pas être en classe. De son côté, le gouvernement cherche toujours à apaiser la colère lycéenne qui dure. Le Premier ministre appelle les élèves à s'exprimer dans leurs établissements et en ligne sur une plateforme dédiée. La parole lycéenne est précieuse et doit être entendue, dit Sébastien Lecornu, qui doit s'exprimer ce soir depuis Matignon pour évoquer ce sujet. Autre tentative de calmer la gronde, le ministre de l'Intérieur, Laurent Nunez, lui, a annoncé la suspension de l'usage par les policiers de grenades assourdissantes. Lundi, un adolescent de 15 ans avait eu une main arrachée à Lens. On y revient plus en longueur dans le journal de 13h. Le parquet souhaite le voir condamné à 1 an de prison avec sursis et 50 000 euros d'amende. Un arboriculteur de Saint-Gilles était devant le tribunal correctionnel de Nîmes hier. Il est accusé par 15 saisonniers marocains de travail dissimulé et de traite d'êtres humains. Le jugement a été mis en délibéré. Un complice est également poursuivi. Le ministère public a requis contre lui 1 an et demi de sursis.
0: Un petit gardois en devenir passe à la télé ce soir.
2: Dans l'émission Au tableau sur Canal Plus Kids avec l'humoriste et acteur Ahmed Silla. Il s'appelle Maxence. Il a 12 ans. Il est collégien en 5e et déjà habitué des caméras. Le garçon qui vit à Salins avait déjà participé à la même émission l'année dernière avec Julien Doré et il tourne aussi dans quelques publicités et même des films comme Le Petit Boucher, long métrage sorti cet été. Pour autant, ses parents veulent lui faire garder les pieds sur terre, Alexandra et sa maman.
4: Dire que c'est une carrière qui s'ouvre parce qu'il a eu un petit peu d'expérience, non. Il faut faire très attention, c'est pour ça qu'avec son papa on est assez à cheval quand même sur les études. C'est-à-dire que tant qu'il a des bonnes notes à l'école, bah, il peut continuer ça. Il a d'énormes facilités, il n'a pas de problème là-dessus. Parce qu'on ne sait pas ce qu'il fait demain, il va grandir. À cet âge-là, bah, ils sont tout mignons quand ils sont petits, mais quand ils grandissent, ils plaisent plus forcément. Donc on veut qu'il ait un bagage à côté. On essaye de lui tenir les pieds droits au plancher. Parce que en fait, on lui donne des travaux à faire à la maison et on lui donne la valeur de l'argent et du travail.
5: Quand il fait les tâches ménagères, il fait pas sa star?
4: Non, il fait l'idiot, ça c'est sûr. Il est avec son téléphone à danser, à faire n'importe quoi, mais il fait pas sa star.
2: La maman de Maxence au micro de Ludovic Labastron. Maxence donc sur Canal Plus Kids ce soir et il y sera à nouveau en février avec Lilian Thuram. Et puis le Nîmes Olympique joue ce soir, entré en lice en Coupe de France pour les Crocos au 4e tour, un match en retard. Il avait été décalé. Nîmes affronte Lattes qui joue 4 divisions en dessous, rencontre sous surveillance policière à huis clos ce soir à 20h à Sussargues, c'est dans l'Hérault.
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2: C'est vrai qu'il faut peut-être aller loin pour voir du soleil. Ce ne sera pas le cas aujourd'hui dans le Gard et la Lozère, Alex.
0: Oui, alors vous l'avez dit, ceci dit, Xavier, on est passé du jaune, du orange au jaune. Vigilance jaune dans le Gard, hein, pour les phénomènes orage puis inondation crue. Cet après-midi, petites éclaircies entrecoupées d'averses. Température maxi dans le Gard jusqu'à 22 à Alès, Nîmes et Vauvert. En Lozère, vigilance jaune pour le phénomène des orages, hein, cet après-midi. Quelques petites averses aussi en journée. Température maxi 22 à Florac. Et Nora Malagré pour la suite.
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9: Bonjour à tous, bienvenue, ça s'appelle On vous doit bien ça. On est ensemble jusqu'à 13h. Je suis de très bonne humeur, je voulais vous le dire. Vous me surprenez à prendre l'antenne au milieu d'un fou rire parce que Gérald Kierzek, qui fait partie de cette bande, est de retour aujourd'hui. Bonjour, docteur Kierzek.
10: Tout de suite, c'est de ma faute.
9: Ah, il dit plein de bêtises hors antenne. On est là pour vous rendre service avec sérieux, mais aussi avec bonne humeur. On sait à quel point la rentrée est difficile et on est là pour vous parce qu'on vous doit bien ça. Je vous l'ai dit, je ne suis pas seule. Moi, je m'appelle Enora Malagré. Je suis avec Aude Razo aussi, notre chère amie Aude Razo, Madame Anti-Arnaque. Bonjour Aude.
11: Bonjour, bonjour à tous.
9: D'humeur aussi chippie aujourd'hui, Aude. Notre journaliste Elsa Wolinski. Bonjour Elsa.
12: Bonjour à tout le monde.
9: Et le meilleur pour la fin, le bon élève, Monsieur Bonplan, Valère Coréard. Bonjour Valère.
13: Salut Enora, bonjour à toutes et tous.
9: C'est votre émission, je vous le rappelle, ça se passe au 0810 055 056. Vous avez des questions, nous avons des réponses. Et aujourd'hui, nous allons consacrer la première partie de l'émission au PFAS. Alors, si vous ne savez pas ce que c'est, on va vous l'apprendre. En tout cas, ce que je peux vous dire, c'est qu'il y en a partout. Ça nous fait un peu peur. On est là pour tout décrypter, tous et toutes ensemble. Elsa Wolinski, un peu plus tard, nous parlera du pink washing parce qu'elle est bilingue. Je ne sais pas ce que c'est. Elle nous expliquera précisément ce que c'est. Et monsieur le docteur Kierzek, justement, nous parlera vaccination, me semble-t-il, la Covid, la grippe.
10: Ouais, et puis c'est l'époque surtout. Il y a des virus, il y a plein de choses, donc on va en parler.
9: Exactement. Merci, docteur Kierzek. Et puis, vous pouvez aussi, sur ce même WhatsApp 0810 055 056, nous laisser des messages vocaux comme l'a fait Juliette aujourd'hui.
14: Je me suis rendu compte à la caisse l'autre jour que ma cagnotte fidèle était Carrefour. Elle était totalement vide. Alors que j'avais quasi 200 euros dessus. Qu'est-ce que je peux faire pour la récupérer?
9: Ça, c'est pour Aude Razo, madame Anti-Arnaque.
11: Le vol de cagnotte. Merci, Juliette, parce que c'est beaucoup plus répandu que ce qu'on croit et on n'en parle pas beaucoup. Bah, déjà, il faut contacter Carrefour rapidement pour demander à être recrédité.
9: On va développer ça dans une trentaine de minutes. Vous l'avez compris, c'est votre émission. On vous doit bien ça sur Ici. Nous allons parler des PFAS. Évidemment, le petit topo va être fait par Aude Razo. Je ne sais pratiquement pas ce que c'est.
11: Alors, vous allez y voir plus clair en une seule phrase. Les PFAS, substances per- et polyfluoroalkylées. Voilà.
9: Merci.
10: À vos souhaits.
9: C'est ça. Bonne année 2027.
11: On peut arrêter l'émission, tout le monde a compris.
9: Tout le monde a compris.
11: J'ai pris mon souffle un petit peu, ma respiration avant de dire tout ça. Bon, les PFAS, on en parle beaucoup. On appelle ça aussi les polluants éternels. En fait, ce sont des molécules chimiques qui sont utilisées dans l'industrie. Pourquoi éternels? Parce qu'en fait, ces polluants sont très persistants. Ils s'accumulent dans l'air, dans le sol, dans les eaux de nos rivières, dans la nourriture et donc aussi, par ricochet forcément, dans notre corps.
9: Donc il y en a partout.
11: Donc il y en a un peu partout. On va faire une liste un petit peu de où est-ce qu'on en trouve un peu dans notre quotidien et puis aussi comment les éviter. Quels gestes on peut faire. Donc on trouve des PFAS dans ce qu'on ingère déjà. On a beaucoup parlé des œufs hier. C'était une journée spéciale œufs parce qu'on a sorti notre grande enquête de notre réseau ici de la cellule investigation Radio France en fait pour bien comprendre les poules qui sont élevées en plein air et notamment les poules des particuliers dans nos jardins à nous. Elles mangent, elles grattent ce qu'elles trouvent par terre et donc si la terre est contaminée par des PFAS parce qu'il y a un incinérateur qui est pas loin, parce qu'il y a une ancienne décharge, etc. Ben les poules, elles vont ingérer ça, ça va se retrouver dans les œufs qu'on mange et on ne connaît pas toujours l'historique de notre jardin. Donc ça, c'est important à savoir. L'eau du robinet, on avait fait des tests, notre radio ici, il y a 2 ans, 43% des prélèvements d'eau du robinet qu'on avait fait contenaient des PFAS, des polluants éternels, donc toujours à cause des rejets dans l'environnement. Je continue ma petite liste. Les PFAS qu'on a dans les objets à la maison, souvent on donne l'exemple des poils gels anti-adhésifs.
9: Ah mais oui, c'est vrai.
11: Mais oui, les PFAS comme le téflon, c'est très efficace en fait pour fabriquer un revêtement sur lequel les aliments accrochent très peu. Donc il y a des PFAS dans les poils anti-adhésifs, les emballages alimentaires, l'anorak que vous avez dans le placard qui nous protège de la pluie. Les PFAS, c'est très performant pour faire rouler les gouttes de pluie pour qu'elles ne pénètrent pas en fait dans le vêtement.
9: Attendez, bah, c'est quoi on vit nu et on mange dans des gobelets dans des écuelles en bois.
11: Il y a des lois qui sont passées, ça aussi je vais l'expliquer, pour limiter cette exposition, mais en tout cas vous avez peut-être un anorak dans le placard qui en contient. Il y a des chances. Les nappes qui n'absorbent pas les taches. Ma grand-mère avait ça, une nappe qui n'absorbe pas les taches. Ouais. Là aussi, il y a des PFAS dedans. Voilà, les tapis, les matériaux de construction, les cosmétiques. Voilà, donc tout ça.
9: Ah oui, vous savez, le maquillage waterproof, mesdames et messieurs, peut-être, il y en a plein dedans.
11: Et là aussi, il y a des lois qui sont passées pour interdire ça. On va aussi y revenir, bien sûr. Les PFAS, ils disparaissent pas comme par magie. Il faut évidemment prendre des mesures et nous, il faut des gestes au quotidien. Et je sais pas si on peut faire un petit point sur les effets sur notre santé.
9: Parce déjà, qu'on a dit, ouais, si on avait, voilà. On s'adresse évidemment au docteur Kierzek. Quels sont les risques pour la santé, bien sûr?
12: Compliquer les risques, parce qu'on voit que c'est une exposition petite quantité, mais chronique, ouais. Ça rentre dans l'organisme, ça passe dans le sang, ça pénètre un peu partout. Et le lien de causalité, il est difficile à démontrer parce que l'exposition, elle est partout. Encore une fois, c'est depuis les années 50 qu'on a eu tous ces produits. Alors, on voit en parallèle des maladies augmentées, des maladies auto-immunes, des cancers qui augmentent. Et de là à dire qu'il y a un lien, probablement. Alors, il y a des études qui ont montré qu'il y a des liens ou des niveaux de preuve suffisants ou suspectés. Suffisant, c'est la baisse de la réponse immunitaire au vaccin, par exemple. Vous prenez des gamins exposés au PFAS, on dit les deux, eh bien vous apercevez que ceux qui ont le plus d'exposition ont le moins de réponse immunitaire au vaccin. D'accord. Ils sont moins protégés par les vaccins, tout simplement parce que ça affaiblit leur défense immunitaire. Ça crée des augmentations du taux de cholestérol, par exemple. Ça aussi, on a des niveaux de preuve qui montrent que beaucoup de PFAS, beaucoup de cholestérol, beaucoup de triglycérides. Petit poids de naissance, les mamans enceintes exposées au PFAS, il y a des gamins qui ont un petit poids de naissance. Et puis, il y a un lien, je vous parlais de cancer, entre le cancer du rein et l'exposition à ces produits-là. Et puis, il y a même une catégorie, parce que des PFAS, il y en a des centaines et des centaines, il y a une catégorie qui est même classée comme cancérogène par l'Organisation Mondiale de la Santé. Alors, il faut bien dire que exposé, ça ne veut pas dire malade. Il y a plein d'autres facteurs qui vont rentrer en ligne de cause, mais on a une espèce de corrélation statistique, et je ne serais pas étonné que dans les années qui viennent, on ait des études qui sortent et qui montrent qu'il y a vraiment un lien avec des maladies qui sont en train d'arriver, qui augmentent, et on ne comprend pas pourquoi.
9: Je me permets un petit pas de côté. Drazo, vous avez dit qu'il y avait des PFAS dans l'eau du robinet. On nous dit aussi, et ça paraît logique, que l'eau en bouteille aussi, c'est hyper mauvais. D'ailleurs, on fera peut-être une émission largement consacrée à l'eau. Du coup, je choisis quoi entre une eau du robinet potentiellement infectée de PFAS et l'eau en bouteille, bouteille plastique, est une catastrophe.
12: Je veux dire, il n'y a rien à choisir. En revanche, le mot-clé, c'est la variété. C'est de varier en fait les sources d'alimentation, les sources d'eau, parce qu'en fait, en nutrition comme en toxicologie, c'est la dose qui fait le poison. Et donc, si vous prenez toujours le même produit, et que dedans il y a du PFAS ou autre chose d'ailleurs, on peut parler de métaux lourds, on peut parler de plein de choses, vous allez accumuler à force de prendre le même produit. En revanche, si vous variez, vous allez forcément diminuer votre exposition chronique. Donc le mot-clé, c'est vraiment la variété.
9: J'ai entendu dire que si on mettait de l'eau, par exemple, dans une carafe, si on carafait l'eau, et qu'on la laissait par exemple une heure ou deux, s'évaporait peut-être.
12: Alors, s'évaporer, non. En revanche, on peut filtrer, il y a des carafes filtrantes, condition d'avoir des filtres qu'on va changer, etc. Et ça coûte relativement cher. Il y a des filtres qu'on peut aussi mettre directement dans le système du robinet, des systèmes d'osmose par exemple, ça permet de diminuer l'exposition.
9: Valère Correa, bonsoir.
13: Bonsoir, je suis ravi d'être avec vous ce soir. Vous voulez que je vous parle des solutions pour l'eau notamment? J'en ai aussi pour les poils, pour les ustensiles, ça peut prendre 5-10 minutes, un quart d'heure, comme vous voulez.
9: Eh bien nous allons faire 1h20 là-dessus. On va justement parler solutions avec Valère Correa juste après un peu de musique. Et puis si vous avez des questions, c'est votre antenne 0810 055 056. On parle des PFAS, on parlera vaccination avec le docteur Kierzek, pinkwashing aussi avec Elsa Wolinski un peu plus tard dans l'émission. Évidemment, je vous ferai également gagner 200 € de pouvoir d'achat. Je le fais tout au long de l'année parce qu'on est très sympa sur cette antenne et surtout parce qu'on vous doit bien ça. On écoute Queen, Don't Stop Me Now sur votre radio ici. On est ensemble jusqu'à 13h.

0: l'indétrônable Queen. Don't Stop Me Now sur votre radio. Ici, on est ensemble jusqu'à 13h.
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0: 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Il est midi 17, nous sommes en direct, chers amis. On vous doit bien ça, votre nouveau rendez-vous quotidien entre 12 et 13 heures. Avec toute cette joyeuse bande, nous parlions des PFAS. Il y en a partout, ça nous fait un peu peur. On est là pour répondre à vos angoisses, à vos questions. 0810 055 056. Mais heureusement, Monsieur Valère Coréard est là pour nous donner quelques solutions.
2: Oui, on a parlé notamment de l'eau. C'est vrai que ça inquiète parce que l'eau, on peut le dire, on en consomme beaucoup tous les jours. Alors, comment éloigner, supprimer, non, mais en tout cas réduire le volume, en quelque sorte, l'exposition aux PFAS donc dans l'eau du robinet. Il y a effectivement deux solutions qui seraient les plus scientifiquement prouvées. Il y a d'abord ce qu'on appelle l'osmose inverse. Gérald Kierzek en parlait tout à l'heure. En fait, c'est une espèce de filtre que vous mettez à l'arrivée de l'eau sous votre robinet. Il y a une membrane très très fine qui va filtrer un certain nombre de polluants, dont une partie des PFAS.
0: D'accord.
2: Ce qui est important, et comme pour la deuxième solution dont je vais parler, c'est qu'il faut changer la membrane chaque fois que c'est nécessaire et que le vendeur vous dit de le faire. Donc ça veut dire qu'il y a un coût. Vous êtes en train de vous moquer de moi derrière moi.
0: Non, c'est pas du tout. On était sur changer la membrane.
3: Voilà. C'est pas vie, c'est dispositif. C'est important de le dire.
0: Non, mais ça coûte combien, Valère, en vrai?
2: Alors, j'ai
0: mis les... Oui.
2: L'appareil pour l'osmose inverse, c'est cher. C'est entre 200 et 600 euros.
0: Ouf.
2: Et ensuite, vous payez entre 30 et 100 euros par an. Voilà.
0: C'est cher.
2: Oui, c'est cher.
0: Personne ne peut se permettre
2: Une solution moins chère, c'est le charbon actif.
0: Oui, donc, alors.
2: Voilà, là, vous avez deux solutions très connues. C'est soit la carafe avec des bâtons de charbon actif.
0: Absolument.
2: Mais là, c'est pareil, il faut aussi changer le charbon actif.
0: Là, pour le coup, c'est très économique. Ça fonctionne vraiment, docteur Kierzek. Le charbon, c'est pas mal, ça.
3: Bien sûr que ça filtre. Mais tous ces dispositifs, en plus, ils sont testés. Et c'est des allégations qui sont quand même contrôlées. Ça permet de voir ce qui rentre et ce qui sort. C'est-à-dire que notamment sur les systèmes d'osmose, vous avez une petite application qui vous dit voilà la teneur, etc., en pourcentage, et encore une fois, pas que sur les PFAS, et combien il y a à la sortie. Pareil pour les carafes, c'est testé en laboratoire.
4: Et Pascal nous laisse un message sur le WhatsApp de l'émission, elle nous parle de bâtons de charbon pour purifier l'eau.
0: Oui, c'est le même principe. Ça marche aussi très bien.
2: Mais il faut les changer régulièrement parce que sinon c'est l'effet inverse, c'est-à-dire que ça émet beaucoup plus de polluants que ce que ça en retient. Et puis vous avez des systèmes de filtres là aussi sous le robinet avec du charbon actif. C'est un peu plus cher, c'est plus pratique parce que l'eau qui sort du robinet elle est déjà filtrée. Moi j'ai ça chez moi, mais il faut changer le filtre régulièrement. Ça a un coût aussi autour de 150-200 euros par an quand même. Mais c'est relativement efficace. Il faut regarder aussi les tests qu'ont fait les fabricants et de vérifier vraiment si les PFAS sont bien concernés par les tests effectivement en laboratoire. Notamment, c'est ce qu'ils mettent en avant. Ça, c'est pour la solution eau.
4: Sur l'eau, justement, Antoinette qui a laissé une question à l'instant sur le WhatsApp, elle a dit, mais comment je sais s'il y a des PFAS dans mon eau du robinet? Effectivement, avant peut-être d'installer un matériel qui peut être coûteux parfois, vaut mieux vérifier. Et ce qui est bien, c'est que les choses progressent quand même depuis cette année. C'est beaucoup plus simple parce que la recherche des PFAS, elle est intégrée maintenant au contrôle sanitaire obligatoire de l'eau potable en France. Donc pour être clair, je l'ai fait tout à l'heure, donc ça marche bien en fait. Vous allez sur santé.gouv.fr, donc le site du ministère de la Santé. Vous tapez dans la barre de recherche du site « Qualité de l'eau potable ». Et là, vous allez tomber sur une carte de France, vous cliquez sur votre région et vous allez atterrir sur un site où là, vous rentrez le nom de votre commune. Et il y a un tableau qui va vous détailler ce qu'on a trouvé dans votre eau du robinet, si c'est dans les normes ou si c'est pas dans les normes. Voilà, vous avez tout un détail. Des fois, le tableau est assez long. Pour ceux qui sont pas très à l'aise avec ça, les résultats, normalement, sont aussi accessibles en mairie.
5: Et alors, ce que vous racontez sur l'eau, est-ce qu'il y a, par exemple, sur les poils, comment on fait pour savoir si notre poil est bonne ou pas bonne?
4: Sur les poils, là, par contre, effectivement, j'ai pas les analyses du ministère de la Santé, mais il y a des solutions.
2: Mais il y a des solutions, c'est-à-dire que les poils qui ont un revêtement anti-adhésif, comme les Tefal, c'est souvent comme ça, il y a d'autres marques, évidemment, mais c'est celle qui est la plus connue, ce revêtement anti-adhésif, il est généralement constitué de PFAS. Très concrètement, et lorsqu'il est rayé, eh bien là, on est beaucoup plus exposé. Donc, qu'est-ce qu'il faut faire? En fait, il faudrait éviter d'utiliser les poils anti-adhésives, surtout si elles sont rayées. privilégier des matières comme l'inox la fonte. Non, c'est pas très cher, mais moi je mange 2 œufs tous les matins. Faire des œufs sans matière grasse avec une poêle en inox, c'est pas évident, ça accroche beaucoup en fait. On se retrouve plutôt avec comment on appelle ça, une brouillade après, enfin des œufs brouillés quoi.
5: Mais c'est vrai, vous avez raison.
2: Donc, anti-adhésif, oui, mais si c'est rayé, non. Donc, utiliser des ustensiles qui sont adaptés et si possible, plutôt de l'inox ou de la fonte pour vraiment éviter d'être exposé à ces fameux PFAS.
5: On va continuer d'en parler sur votre radio ici. Ça s'appelle On vous doit bien ça. On va prendre évidemment un auditeur. C'est votre émission, je vous le rappelle. On est ensemble jusqu'à 13h. On parlera vaccin avec le docteur Kierzek et pinkwashing un peu plus tard avec Elsa Wolinski. Mais pour l'heure, on va écouter Adèle Castillon. Ça s'appelle...

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0: On vous doit bien ça. Midi 25, on est en direct de votre nouveau.

0: pour pouvoir marquer que ses œufs sont avec ou sans PFAS, et tout simplement, pourquoi pas avoir un label qui s'appellerait peut-être PFAS Free.
1: Est-ce que c'est pas une bonne idée que nous soumet notre
2: alors,
1: auditeur?
2: Alors c'est une bonne idée, mais je crains que les rayons soient très vides. En tout cas, si vous voulez vraiment aller que sur du PFAS free, il restera pas grand-chose. Moi, je l'avais fait pour l'eau, pour être transparent, parce que j'ai des enfants et ça m'inquiétait. Alors, faut pas non plus paniquer. Je pense, on va peut-être y revenir, mais j'avais trouvé une seule marque de bouteille d'eau qui annonçait être sans PFAS, une seule marque, et elle était en rupture de stock. Voilà.
1: Oh là là, bon bah écoutez, en tout cas, on garde l'idée bien au chaud, que je trouve quand même assez brillante. Merci beaucoup, cher Denis. Et passez une très très belle après-midi. Si vous avez des suggestions, faites comme Denis, hein, c'est votre antenne 0810 055 056.
3: Et je voulais préciser, je parlais des lois tout à l'heure. Oui. C'est que depuis le 1er janvier, et comme je dis, on progresse, c'est quand même bien de le dire aussi, depuis le 1er janvier, sont interdits à la fabrication, à l'importation, à l'exportation et à la mise sur le marché les produits suivants. Je vous ai lu la phrase
1: telle quelle. On aime bien les petites listes de Audrazo, nous.
3: Cosmétiques, le maquillage waterproof. Alors, ça, on va pouvoir en parler effectivement. Ce qu'on met sous les skis, les fartes, etc. Les vêtements, chaussures. Alors, maquillage. Allez-y.
4: Oui, non, mais parce que je voulais vous demander, vous en avez parlé tout à l'heure. Justement, pour le waterproof, moi j'ai deux enfants, deux filles qui se maquillent. Qu'est-ce qu'il faut leur dire?
5: Mais pourquoi elles se maquillent?
4: Oui,
1: monsieur.
5: Mais pas du tout.
1: Elles sont adolescentes.
5: Non, mais quand je vois des gamines de 8 ans qui se maquillent, qui se tartinent de crème anti-rides, etc. Et même des ados qui sont en plein bouleversement hormonal, la puberté, etc. On évite tous ces produits-là. On évite de multiplier les produits. On évite tout ce qui est waterproof, effectivement. On évite tout ce qui est, et je vais faire bip parce que c'est le nom d'une marque de cosmétiques, les Kids, vous savez. Ça commence par un S. Mais vraiment, faut éviter ça parce que ce sont des perturbateurs endocriniens aussi.
1: Voilà.
5: Donc ça va modifier la puberté, etc.
1: On fera une émission largement consacrée aux perturbateurs endocriniens, docteur. Audrazo, on va la continuer la liste.
3: On va la continuer. Donc maquillage waterproof, effectivement interdit quand ils contiennent des PFAS, des PFAS. Donc je vous parlais des skis.
1: Oui.
3: Le fart, vous savez, quand on farte les skis.
1: Oui.
3: Bon, ça, pareil, attention, c'est interdit. Vêtements, chaussures, imperméabilisants. Il y a quelques exceptions. Et cette interdiction, à savoir aussi, elle va être étendue en 2030 à tous les textiles d'ameublement, par exemple, qui vont contenir des PFAS. Donc, vous voyez, on progresse lentement, il y a des lois qui passent, et encore une fois, il ne faut pas non plus paniquer, on l'a dit. Hein.
1: Voilà.
3: On ne va pas tout brûler ce qu'on a chez nous, on ne va pas arrêter de manger, on ne va pas arrêter de boire.
1: Voilà. Arrêter de boire pour le docteur Kirzek, ça serait pas mal. Non, je plaisante.
5: Je ne bois pas une goutte d'alcool.
1: C'est bien pour ça que je vous charrie, mon cher copain.
5: Mais là, on parle de l'alimentation, mais il y a la même chose dans l'air. Donc, un réflexe tout simple d'aérer, on le dit souvent.
1: Un réflexe tout simple d'arrêter de respirer.
5: Mais ça diminue les allergènes, ça permet de diminuer l'humidité et ça diminue les PFAS. Surtout si vous avez évité toutes ces bougies là qui mettent un peu du sambon, mais c'est bourré de produits chimiques.
1: Et donc chez vous, ça rigole pas, hein. Ça se maquille pas, vous n'avez pas de bougies qui sentent bon.
5: Même ça sent très bon parce que j'aère.
1: Contrairement à moi, par exemple.
5: Je sais pas.
1: Valère Correa, bien
2: pour
1: sûr.
2: Pour parler des œufs, beaucoup de gens ont des poules chez eux pour manger des œufs en fait régulièrement. Mais oui, vous me regardez avec des grands yeux, ma chère Enora.
1: Oui,
2: mais
1: c'est la vérité. Pardonnez-moi, je ne l'avais pas vu venir.
2: Mais
1: beaucoup de gens ont des poules.
2: Ceux qui ont des poules, qui nous écoutent là et qui mangent des œufs de poule chez eux, écrivez-nous sur le WhatsApp. Hein. Vous allez voir tous les gens qui vont nous écrire. C'est le 0810 055 056.
5: Il y en a encore plus quand même.
2: Bon, il y a quand même beaucoup de gens. Moi, je voudrais juste savoir une chose.
1: On est un peu agité aujourd'hui, pardonnez-moi.
2: Comment savoir si les œufs qu'on mange à la maison par les poules qu'on a à la maison sont contaminés avec des PFAS? Qu'est-ce qu'on fait? Qu'est-ce qu'il faut faire en fait? Audrazo, vous avez la réponse.
3: Là, vous pouvez vous tourner vers des labos qui sont spécialisés dans les contaminants alimentaires. Vous cherchez sur Internet, il y en a plusieurs. Vous les contactez avant d'envoyer les œufs pour savoir de quoi ils ont besoin, quelle quantité, etc. Et ils vous feront une analyse.
1: Merci beaucoup, cher Audrazo. Merci tout le monde. Si vous avez une poule, écrivez-nous 0810 055 056.
2: Vous allez être surprise.
1: Mais pour l'heure, c'est l'actualité dans toutes vos régions grâce aux 44 locales de votre radio ici que je salue. Allez, à tout de suite. 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
4: Des chevaux dans les rues et des châtaignes sur les crêtes, c'est ici Express. Aiguemorte vit sa grande fête votive d'automne, samedi et dimanche. Les animations démarrent dès 9h et se prolongent jusqu'en soirée. Au programme, toute la tradition camarguaise, abrivades, bandits, de courses, les arènes éphémères seront installées au pied des remparts, face au salin. C'est gratuit, les parkings aussi, durant toute la fête, sauf les P1, P2 et P9 qui seront carrément fermés. De la Camargue aux Cévennes, Lozérien, on change complètement d'air. Dimanche, Ventalon en Cévennes célèbre la châtaigne. Rendez-vous là sur les crêtes, à l'Espinasse, entre 10h et 16h. Dès 10h, la visite commentée de la châtaignerie. Ensuite, place aux ateliers, à la fabrication de pain et une démonstration d'outils anciens. Marché de producteurs en continu, bien sûr, de 10h à 16h. Et puis tout ce qu'il faut de buvettes, de crêpes et de restaurants à l'Espinasse sur la place. L'entrée est entièrement gratuite. 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
5: Il est midi 32, chers amis, bienvenue. Ça s'appelle On vous doit bien ça. On est ensemble jusqu'à 13h ensemble. Ici, on vous rend service. On essaye, on vous parle bon plan, arnaque à éviter, vie quotidienne, santé, animaux. On est là pour vous parce qu'on vous doit bien ça. Et puis, c'est votre antenne, je le rappelle, le numéro, il est gratuit. C'est un WhatsApp 0810 055 056. On a parlé des PFAS en première partie d'émission. Valère Coréard, qui est avec nous, a lancé un appel. Si vous avez des poules, eh bien, appelez-nous au 0810 055 056. Il me tarde de vous dire qu'apparemment le WhatsApp explose. Oui. Vous êtes nombreux et nombreux à avoir des poules. Pour reprendre un peu de sérieux, dans un très court instant, le docteur Kierzek nous parlera vaccin, de la grippe, de la Covid, c'est le moment. Et Elsa Wolinski nous parlera pink washing. Et puis je suis là toute l'année pour booster votre pouvoir d'achat. C'est 200 € avec lesquels vous repartez à dépenser pour votre carburant et dans une grande enseigne pour faire un plein de courses. Et ça, nous allons dégoter un gagnant ou une gagnante en fin d'émission. Et vous pouvez aussi nous laisser des messages vocaux sur le 0810 055 056, comme l'a fait Juliette aujourd'hui.
6: Salut toute l'équipe. Je me suis rendu compte à la caisse l'autre jour que ma cagnotte fidèle était Carrefour, alors que j'avais mis depuis longtemps plein de sous dessus. Elle était totalement vide, alors que j'avais quasi 200 € dessus. Je crois bien que quelqu'un d'autre a vidé ma cagnotte. Qu'est-ce que je peux faire pour la récupérer? Merci
5: je
6: beaucoup.
5: Je crois bien aussi, chère Juliette. Merci d'avoir laissé ce message. Ça, c'est pour notre madame Antiarna Caudrazo.
7: Oui, le vol de cagnotte fidélité, on en parle assez peu finalement, mais c'est assez répandu. On en parle moins que les vols de numéros de carte bleue, parce qu'évidemment les conséquences, les sommes volées sont moins importantes, mais bon, c'est pas négligeable non plus. Juliette, elle parle quand même de 200 €. Moi, j'ai 47 centimes par exemple sur ma carte fidélité, c'est pas très grave si je les perds. Ouais, 200 €, c'est pas la même histoire.
5: Mais Aude, comment ils font?
7: Alors comment ils font? Je vais déjà répondre à Juliette sur quoi faire. Mais oui, je vais y venir. En fait, déjà quoi faire, Juliette, il faut contacter Carrefour déjà pour demander à être recrédité. Alors faut pas traîner. Il y a un délai de 2 mois respecté pour faire réclamation, porter réclamation, vous fournissez une attestation, vous certifiez que ce n'est pas vous qui avez vidé cette cagnotte, que vous n'avez pas utilisé cette cagnotte. Généralement, ça se voit parce qu'en fait, on peut voir dans quel supermarché le voleur il a vidé la cagnotte. Généralement, c'est très très très loin de chez vous, à 600 km, etc. Donc, l'enseigne voit bien quand même qu'il y a quelque chose potentiellement qui cloche. Ce que je dis, attention là, ça ne marche pas avec toutes les enseignes. Chaque enseigne a ses propres règles dans le cas des utilisations frauduleuses de cagnotte. Il faut bien se renseigner. C'est pas dit que vous serez d'ailleurs récrédité à tous les coups, ça marche pas. J'ai parfois des auditeurs qui me disent ça n'a pas marché. Comment l'escroc a fait, Elsa, pour vider la cagnotte de Juliette? En fait, là-dessus, aucune certitude, parce que ça peut être beaucoup de choses. Dans tous les cas, oui, le voleur a récupéré les informations qui permettent d'accéder au compte fidélité. Donc, soit Juliette, elle est tombée dans le piège d'un faux mail Carrefour ou d'un faux texto Carrefour où elle a donné ses identifiants, ou alors l'escroc, c'est possible aussi, a récupéré ça lors d'un piratage. Il y a un prestataire de Carrefour qui a été piraté récemment, par exemple. Je dis pas que c'est lié, absolument pas. Mais évidemment, il y a des informations qui fuitent. On en a déjà parlé dans l'émission. Et donc, ça arrive comme ça. Il n'y a pas que les supermarchés. Il y a eu un gros souci chez McDo. C'était au printemps dernier. Pour ceux qui ont des comptes fidélité McDo et qui se sont fait voler leurs points McDo, c'est à cause d'un piratage, d'une fuite de données. Donc voilà. Donc, si vous entendez parler d'une fuite de données, petit conseil, changez le mot de passe très vite, le plus vite possible.
5: Rapidement.
1: Oui, juste attention à la date de validité aussi des cagnottes, hein, parce qu'une cagnotte, ça n'a pas une durée indéterminée. Donc, il y a un moment, selon quand est-ce que vous avez eu l'avantage, ça peut tomber. Mmh. Et puis ensuite, généralement, c'est en mars que tout ce D'accord. que vous avez acquis avant, c'est perdu.
7: Donc, je vais perdre mes 47 centimes en mars.
1: C'est possible.
5: Ballot. Et puis, je me permets un petit point poule au 0810, 055, 056, Elsa.
8: Je me suis moquée de Valère. Ouais. Et pardon, parce que.
5: Ça réagit.
8: Oui, ça réagit.
5: Beaucoup de gens ont des poules.
8: Beaucoup de gens ont des poules. Alors, vraiment, je vous fais mon mea culpa.
5: Alors, celles et ceux qui nous disent qu'ils ont des poules en plastique. Non, pleine de PFAS,
7: c'est
5: probablement.
7: Colette qui nous dit qu'elle a des poules en plastique.
5: Voilà, Gérald.
9: Juste deux messages. Les PFAS, faut pas paniquer, on est tous exposés, on va pas mourir parce qu'on est exposé aux PFAS. Vigilance particulière pour les femmes enceintes et les nourrissons quand même. C'est-à-dire qu'il faut être encore plus vigilant si vous êtes enceinte ou quand vous avez des bébés. Pourquoi ? Bah parce que le système immunitaire, le corps est en maturation. Deuxième message, il n'y a pas de dosage des PFAS. Donc n'allez pas voir votre médecin en disant je voudrais une prise de sang pour doser parce qu'il n'y a pas de seuil, on ne sait pas les doser. Donc voilà, ça ne sert à rien.
5: Merci docteur Kierzek. Décidément, je n'ai pas d'amis comme toi, docteur Kierzek. C'est ce qu'on va écouter avec Stéphane Echer.
9: Depuis cette année.
5: Depuis cette année. Oh, ça y est, j'en ai un et pas des moindres. On est ensemble jusqu'à 13h, chers amis. Ça s'appelle On vous doit bien ça, sur ici, Stéphane Echer.

0: d'amis comme toi, Stéphane et Cher, sur votre radio. Ici, on est ensemble jusqu'à 13h, les amis. 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
0: Et il est midi 40. On a parlé PFAS en première partie d'émission, une émission très riche aujourd'hui. Avant de donner la parole à Dr Kirzek pour parler de vaccins, la Covid, la grippe, c'est le moment. Il y a quand même un pool gate, enfin, je ne sais pas comment on dit ça. C'est extraordinaire ce qui se passe au 0810 055 056. Valère Correa a fait un appel à qui avait des poules. Et vous êtes en train de nous envoyer non seulement des photos de vos poules, de nous dire que vous avez des poules. On vous aime.
2: Ah, merci les gars, vraiment, c'est magnifique.
3: Delphine a mis une photo de sa poule, elle est super. Moi, je trouve vraiment une poule blanche superbe. Voilà, la poule.
0: Bah, écoutez, continuez, c'est votre antenne. Alors, pourquoi vous nous envoyez des photos de poules? Eh bien, parce que c'est quand même mieux que d'acheter ces œufs effectivement en supermarché qui sont pas bio, etc. Donc continue, en tout cas le pool gate continue. Alors c'est le moment des vaccins, cher docteur. J'arrive même plus à articuler, j'en perds mon latin.
2: Ça va être le moment. 13 octobre, ouais, début de la campagne. Alors, c'est le moment de le faire. Alors souvent on dit, ah, mais est-ce qu'il faut pas que j'attende un peu de rentrer dans l'hiver, etc. La réponse, elle est non, parce que il faut être protégé. Vous êtes vacciné. Votre défense immunitaire, vos anticorps, il faut 1 à 2 semaines avant d'être couvert, avant d'être protégé. Il y a pas mal de virus qui circulent, hein, des virus respiratoires, le Covid, la grippe. Ça a pas commencé en phase épidémique, mais on a déjà une petite circulation à bas bruit. Et l'intérêt de la vaccination, c'est que si vous faites vacciner là dès les premières semaines, vous allez être protégé 15 jours après, et on va peut-être éviter la vague justement de contamination, parce que l'objectif de la vaccination, c'est de se protéger à titre individuel, non pas de ne pas attraper la maladie, mais d'avoir une diminution du risque de complications. Et puis à l'échelle collective, ça permet justement de casser un peu l'épidémie et de diminuer la propagation. Alors, c'est jamais à 100%, ni la couverture individuelle, ni collective, mais globalement, quand on est à risque, c'est quand même très bien de se faire vacciner. Si vous êtes à risque, ça veut dire quoi? Plus de 65 ans, insuffisant cardiaque, insuffisant respiratoire, insuffisant rénaux, les femmes enceintes, vous allez recevoir à la maison un petit bon de vaccination. C'est la Sécurité sociale qui va vous l'envoyer. Et là, vous pouvez aller chez votre pharmacien ou pharmacienne préférée et vous pourrez soit retirer le vaccin et vous faire vacciner par l'infirmière, par le médecin ou directement à l'officine aussi, à la pharmacie.
3: Oh, j'ai mon papa et ma maman qui ont reçu le fameux bon là, justement, oui, de l'assurance maladie. Je l'ai vu sur la table de la cuisine le week-end dernier quand je suis rentrée. Et en fait, ils se demandent toujours, maintenant on fait grippe et Covid en même temps. C'est pas un peu brutal?
0: Oui, ce que je pensais.
2: Non,
0: aussi,
2: on peut tout à fait faire Covid et grippe en même temps, surtout si ça a été, s'ils l'ont reçu, c'est qu'ils sont dans les catégories à risque. Et le risque, c'est vraiment de diminuer les complications. Et l'objectif des vaccinations, c'est de diminuer les complications. On fait un coup à droite, un coup à gauche, donc bras droit, bras gauche, ça pose aucun problème. Vous aurez peut-être une petite douleur de chaque côté.
0: Un petit coup de fièvre,
4: ouais, voilà.
2: C'est pas un petit coup de... Oui,
4: moi, j'ai peur de ça, moi.
0: Oh,
4: les effets secondaires.
0: Je vous le dis, chers amis, qui vous... Valère Correa est un peu hypochondriaque.
2: Mais oui,
0: c'est pour ça qu'on l'aime.
2: Mais justement, s'il est hypochondriaque, il faut qu'il se fasse vacciner s'il a des facteurs de risque, parce que vaut mieux avoir un petit coup de réaction immunitaire. Et en fait, quand on a un peu de fièvre, un peu des courbatures, en fait, ça montre que notre système immunitaire est en train de réagir. Vous êtes
0: j'ai 45 ans,
2: des
0: j'ai pas trop de problèmes de santé.
2: Non, vous n'êtes pas très à risque, mais vous n'avez peut-être pas envie d'être cloué au lit pendant une semaine.
0: Attends,
2: donc voilà, et sinon qu'est-ce qu'on va faire de 12h à 13h, qui va être au micro? Donc on a besoin de vous, donc ça vaudrait le coup de se faire vacciner.
0: Très très fort avec les dames, hein. Vraiment, il faut vous...
2: Non mais l'idée, c'est aussi ça, c'est aussi pour les professionnels de santé d'éviter l'absentéisme, de diminuer le risque de contamination, mais en tout cas, priorité numéro un, c'est les gens à risque. Vous le recevez à la maison. Et ensuite, les professions exposées, ou si vous n'avez pas envie, tout simplement, d'être cloué au lit. Parce que la grippe, on le rappelle, ça fait chaque année beaucoup d'hospitalisations qu'on pourrait diminuer. Ça fait 15 000 morts par an. C'est pas rien. Et ça fait beaucoup d'absentéisme. Donc, il y a un coût économique de la grippe qui est majeur.
0: Si vous avez des questions à poser au docteur Kirzek, ça se passe au 0810 055 056. C'est votre antenne. On est ensemble jusqu'à 13h. On écoute Michel Berger, Diego, libre dans sa tête sur ICI.

0: Michel Berger, Diego libre dans sa tête sur ICI. Jusqu'à 13h.
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0: Midi 47, ce qui se passe est fou. Je préfère vous le dire, ce qui se passe est fou. Je m'attendais pas du tout à ça. On est ensemble, vous le savez, tous les jours entre 12h et 13h. On a parlé des PFAS, on a parlé des vaccins. Et entre-temps, Valère Coréard a demandé à ce que vous nous envoyiez des photos de vos poules sur le 0810-055-056. Vous êtes absolument extraordinaire. Maintenant, on a des selfies de vous avec vos poules. On embrasse très fort Quentin. Oui, Elsa.
2: Bah justement, je voulais savoir si Quentin est célibataire avec sa poule, parce qu'on a une très jolie photo de Quentin et de sa poule. Ouais,
3: mais vous n'avez pas regardé la poule. Enfin, pas que.
2: Si, la poule est ravissante aussi.
0: Mais Quentin, apparemment, est bella figura, comme on dit en italien, belle figure. Donc, si, Quentin, bah, n'hésitez pas à écrire aussi à Elsa Wolinski, qui apparemment cherche l'amour dans le pré.
4: On a les belles poules aussi de Delphine et Fanny, elles sont magnifiques.
2: Non, mais c'est génial.
0: Alors, vous êtes extraordinaire. On est très heureux parce que c'est votre antenne, c'est votre émission. On est en train de créer une chouette communauté. On se prodigue des conseils les uns les autres. On parlait des poules parce qu'on parlait des PFAS, voilà, avec des bons œufs bien frais qui viennent de belles poules. On les voit. Continuez à nous envoyer vos poules. Hein, c'est le Poolgate. 0810 055 056. Oui, Gérald.
3: Là, on en rigole, mais le message fondamental, c'est dire plus vous pouvez faire du circuit court, c'est-à-dire vous avez des poules à la maison. Alors, même si vous allez me dire, oui, mais il y a la terre qui est peut-être contaminée, etc. Pas d'alarmisme. Le circuit court, ça permet de connaître l'origine, de diminuer le risque d'exposition. Exposition, ça ne veut pas dire que ça va donner le cancer. On est vraiment sur des choses qui sont supposées. On verra dans les prochaines années. Il y a plein d'études qui sont faites. Et surtout, il y a plein de contrôles sanitaires qui sont faits. On est quand même dans un pays où, que ce soit dans l'eau, que ce soit dans l'alimentation, il y a énormément de contrôles qui sont faits très régulièrement. Donc, je crois qu'on peut être assuré.
0: Et on va d'ailleurs répondre à Karine qui nous appelle. De Paris, Paris 15e, hein, ici Paris Île-de-France, coucou les amis. Karine, vous avez un peu peur du coup des PFAS dans l'alimentation, c'est ça, chère Karine? Bonjour, bienvenue.
5: Ben, bonjour à tous.
0: Bonjour.
5: Effectivement, bonjour. Moi, ce qui me pose question, c'est vraiment l'accès à l'information, parce que je vous ai écouté, je suis allée sur le site santé.gouv pour chercher un petit peu, et j'ai pas trouvé cette information spécifique sur les PFAS.
0: Mm-hmm.
5: Et je rejoins un petit peu l'auditeur que vous avez eu en début d'heure sur un label, ou en tout cas un site qui permettrait de référencer et d'accéder à l'information plus facilement.
0: D'accord. Alors, vous n'avez pas trouvé, c'est ça? Je ne comprends pas.
3: En fait, il y a des contrôles.
5: Effectivement, je n'ai pas trouvé. Je me suis rendue sur deux communes, Paris d'une part et puis en province, là où mes parents habitent. Et je n'ai pas trouvé. J'ai trouvé le relevé, mais les PFAS n'y sont pas.
0: D'accord. Le relevé, oui, mais pas les PFAS.
3: Vous pouvez aller sur le site de l'Agence régionale de santé, parce qu'en fait, le contrôle de l'eau est fait par les ARS, hein, par les agences régionales de santé, et qui contrôlent plein de choses. Oui. Les métaux lourds, les teneurs en minéraux, etc. Dont les PFAS. Il y a une vingtaine de PFAS. Pas tous qui sont contrôlés. Voilà. Il y a une vingtaine de PFAS qui sont contrôlés, et en fait si c'est pas marqué, c'est que ça dépasse pas les seuils réglementaires. Et donc quand ça dépasse, à ce moment-là il y a une alerte qui est donnée. Mais encore une fois, je crois qu'il faudrait, c'est bien qu'on alerte, c'est bien d'être responsable dans sa consommation, c'est bien aussi quand on dit acheter vos vêtements dans une zone où on connaît la provenance, bah c'est pour éviter d'avoir aussi des mauvaises surprises ou qu'on ne sache pas du tout ce qui est contenu dans les vêtements par exemple. C'est ce comportement responsable, mais ça veut pas dire qu'il faut complètement paniquer.
0: Oui, c'est ce qu'on a dit, ne brûler pas tout et ne jetez pas tout.
3: Exactement.
0: Hein.
3: Et là, on a quand même des eaux qui sont très contrôlées. En plus, si vous variez l'eau du robinet avec de temps en temps des eaux en bouteille, de l'eau gazeuse, etc., bah, ça permet vraiment de diminuer votre exposition et
0: Valère,
3: votre taux de PFAS.
4: Un mot sur les circuits courts. Et permettez-moi, je reviens sur ce sujet des poules, qui est quand même le sujet central de cette émission. On a reçu celle de Aude, d'ailleurs, qui sont magnifiques. C'est que le circuit court, c'est aussi gage du prix juste. Et là, pour les poules et les œufs qu'on fait à la maison,
3: bien sûr.
4: C'est imbattable parce que les œufs sont quasiment gratuits.
0: Et nous, on se régale. Continuez, nous envoyez vos poules, chers amis. 0810 055 056. C'est tellement joyeux. On est ensemble jusqu'à 13h. Dans un instant, Elsa Wolinski nous parlera pink washing sur ICI.
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0: 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On vous doit bien ça sur Ici, ça passe à une vitesse folle, il est déjà midi 52. Au 0810 055 056, vous nous envoyez vos poules avec une joie non dissimulée. Je peux vous dire que vraiment, ça nous fait un bien fou. Je ne sais pas comment vous dire, j'en bafouille.
3: Bah nous qui sommes en ville en plus,
0: mais non, mais déjà ça fait du bien. Et puis merci, alors on est en train de découvrir aussi cette communauté incroyable dont vous doit bien ça. Quelques auditeurs.
4: Et honnêtement, je ne m'émeux pas facilement, vous le savez maintenant, depuis un peu plus d'un mois.
0: Chialer, celui-ci.
4: Mais c'est assez touchant, non, mais vraiment, alors on a une magnifique poule envoyée par Jean-Yves, Frédéric qui nous dit qu'elle en a trois, elle est à Saint-Malo. On a Sylvie, alors là c'est la poule et le chat, c'est assez magnifique. On a également Aude, il y a un petit barbecue devant avec ses poules, je ne sais pas si elles vont finir dedans, c'est notre sujet. voilà, et puis je disais tout à l'heure, qu'est-ce qu'on avait encore? Oui, bon, bah, Quentin qui a envoyé son numéro de téléphone à Elsa, mais voilà. il précise. C'est juste pour parler cocotte, pas plus.
3: Bon, écoutez, apportez-nous des œufs aussi.
0: Alors,
3: pourquoi
0: non, mais
3: pas,
0: là,
3: bien,
0: moi
3: ça.
0: Je ne sais plus quoi vous dire, c'est-à-dire que Elsa Wolanski va peut-être trouver l'amour et des poules. C'est votre antenne, hein, c'est votre émission, on est ravis d'être ensemble avec vous jusqu'à 13h tous les jours. Et ça se passe au 0810 055 056. Avec un peu plus de sérieux, on va parler de pink washing avec notre chère journaliste Elsa Wolanski. Qu'est-ce que c'est, madame ?
2: Alors, je vais vous expliquer, mais tout d'abord, j'ai envie de passer un petit coup de gueule.
0: Ah.
2: C'est peut-être pas très politiquement correct, puisque c'est le mois d'octobre, les rubans roses, les vitrines, les emballages, effectivement, tout est rose, même moi d'ailleurs, et pourtant, je vois rouge, et je ne suis pas la seule. Sur les réseaux, des femmes atteintes d'un cancer du sein ou qui l'ont traversé expriment leur ras-le-bol. Le collectif Cancer Colère a même rebaptisé ce mois Octobre Colère. Elles dénoncent notamment justement le pinkwashing, c'est-à-dire utiliser la lutte contre le cancer du sein pour vendre des produits et s'offrir une belle image avec des engagements qui ne suivent pas toujours. Moi, Octobre Rose, évidemment, ça me touche, j'ai perdu des amis, d'autres traversent la maladie. Cette cause, j'y tiens, on y tient tous, bien sûr. C'est pour ça que je me pose la question, comme elle d'ailleurs, de ce qui nous dérange. D'abord, c'est l'argent, effectivement. Quand une marque vend un produit solidaire, entre guillemets, combien finalement elle reverse-t-elle réellement ? À quelle association ? Pour financer quoi ? La Ligue contre le cancer a dénoncé des opérations opaques, mais aussi des offres où il fallait dépenser, par exemple, 59 euros pour 1 euro qui soit reversé. Mais reverser comment ? À qui ? On ne sait pas bien, en fait. Ce qui, 1 euro, évidemment, c'est utile, tout est utile. Mais on doit savoir ce qu'on donne et est-ce que la marque gagne ? Et voilà.
0: Moi, ce qui me dérange.
2: Oui, que ça soit transparent. Moi, ce qui me dérange, en fait, c'est ce marketing qui surfe sur la vague du cancer du sein. C'est vraiment ça que je voulais dire. Certaines entreprises s'engagent vraiment, mais quand la solidarité devient un argument de vente, la transparence devrait être, ce que vous l'avez dit, la transparence devrait être la première condition. Un ruban rose, ce n'est pas un reçu de don. Le week-end dernier, d'ailleurs, cette colère est descendue dans la rue, dans l'heure. Ils étaient 15 000. 15 000 à marcher vers les usines de pesticides, un rendez-vous historique réunissant des malades, des soignants, des agriculteurs et des proches. En tête du cortège, des personnes malades portaient des pancartes avec leur nom ou ceux de leurs proches et des dates de diagnostic, parfois des dates de décès. Derrière les chiffres, des visages, des familles, des vies bouleversées. Moi, ce que je voudrais dire ce matin, c'est qu'Octobre Rose, c'est bien, évidemment. Mais agir toute l'année pour réduire les expositions dangereuses, ça devrait aller avec. On demande aux femmes, Gérald, on demande aux femmes, vous nous en avez parlé, de surveiller leur sein, mais qui surveille ce à quoi on expose leur corps, justement. Le dépistage permet de détecter un cancer. La prévention cherche aussi à éviter qu'ils apparaissent. Les deux doivent avancer ensemble. Cette prévention ne peut pas se résumer à demander aux femmes de mieux manger, de mieux bouger, de mieux choisir leurs produits, comme si tout dépendait d'elles. Nous ne choisissons pas tout ce qui se retrouve dans notre eau, on en a parlé, vous en avez parlé, notre air, nos sols. Il faut des décisions collectives, des règles, des contrôles et des industriels qui prennent leurs responsabilités. Les femmes malades ont le droit de demander où va l'argent, d'interroger les pratiques des entreprises, de réclamer davantage qu'un ruban et une photo. Alors oui, on soutient la recherche, les associations, les dépistages bien sûr, mais donnons aussi une place à cette exigence, protéger les vivants, parce que prendre soin des femmes, ça commence avant la maladie et ça ne devrait évidemment jamais s'arrêter à octobre.
0: Merci beaucoup Elsa Wolinski. Je voyais le docteur Kierzek qui acquiesçait.
3: Bravo Elsa, moi je suis bénévole à l'association Rose Up. En fait le problème c'est que au mois d'octobre il y a plein d'entreprises effectivement et puis après on a l'impression qu'il faut aller chercher les sous, il n'y a plus rien après. C'est donc ça. C'est vraiment toute l'année, c'est important.
0: Bravo, merci infiniment chère Madame Wolinski, future épouse de Quentin, notre auditeur apparemment. Merci, on va accueillir le gagnant du jeu. Vous le savez, tout au long de l'année je booste votre pouvoir d'achat. 100 euros de carte carburant et 100 euros à dépenser dans une grande enseigne pour faire un plein de courses. Ça fait, si je suis bonne en maths, 200 euros dans votre poche. Et nous accueillons Thierry, bonjour, qui appelle de Château-Ponsac. Bonjour Thierry.
9: Bonjour à vous.
0: Vous appelez via ici Limousin, que nous embrassons chaleureusement, chers collègues. Vous êtes ambulancier, c'est un merveilleux métier. Ça nous fait d'autant plus plaisir de vous dire que c'est gagné.
9: Bravo. Super.
0: Ben voilà Thierry.
9: Super. Je suis trop content.
0: Eh bien vous le méritez et on vous doit bien ça. Vous êtes inscrit sur le site ici.fr. Vous avez vu, c'est très simple et c'est gagné. Je voudrais vous remercier vraiment tout particulièrement aujourd'hui, cher Valère Coréard, d'avoir lancé ce Poolgate.
4: C'est pas le bon terme, mais bon.
10: Voilà. Il y en a d'autres, des photos de poules qui continuent.
0: Voilà, on a parlé des PFAS, des bons œufs notamment, et on vous a demandé, enfin Valère Coréard vous a demandé d'envoyer les photos de vos poules sur le WhatsApp 0810 055 056. Vous avez largement joué le jeu. C'est merveilleux. On vous remercie infiniment. Pour préparer cette émission, merci à ma grande Céline à la réalisation. Et Laurie, c'était sa première avec nous à la technique, Alexandra au standard et ma chère Gwenelle à la préparation. Et merci à ma tendre équipe. Quant à moi, je vous dis à demain. Dans un instant, c'est le 13h de nos régions avec mon amie Marine Legénie. Bonjour Marine.
10: Bonjour, comment allez-vous?
0: Oh, fort bien.
10: Fort bien.
0: Nous sommes agités aujourd'hui.
10: Oui, je vois ça. Au programme du 13h, allez, je vous donne ça rapidement. Évidemment, on continue sur la mobilisation lycéenne. On a un sujet, tiens, pour Audrazo, si elle nous écoute, sur un procès pour escroquerie à la rénovation énergétique. Ça, on a l'habitude. Et puis, des fraises en octobre en Alsace, figurez-vous. Et on va terminer avec un détour par Marseille où la bonne mère est enfin inscrite au patrimoine mondial de...
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0: Merci, chers amis, d'écouter la radio ici. Il est 13h. Les informations, Marine Legénie.
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10: Bonjour à toutes et à tous, bienvenue dans le 13h de nos régions avec une large partie de ce journal consacré encore aujourd'hui à la mobilisation lycéenne entre l'acte 3 et l'acte 4. Nous vous expliquerons ce que sont les grenades assourdissantes dont l'usage est pour l'instant suspendu. La présidente de la Ligue des droits de l'homme sera avec nous. On prendra la direction de Lens où un adolescent a eu la main arrachée en marge d'une manifestation. On s'interrogera aussi sur la réponse politique que peut apporter le gouvernement. Et puis direction Périgueux où une grand-mère a défilé avec sa petite fille hier, elle qui avait déjà défilé en mai 68.
14: Je viens soutenir ma petite fille et les jeunes en priorité parce qu'ils sont dans des conditions épouvantables pour étudier.
10: Dans l'actualité également, le traumatisme encore vif pour les Juifs de France, 3 ans, jour pour jour après les attaques terroristes du 7 octobre. Les procès pour escroquerie à la rénovation énergétique qui se multiplient comme hier à Caen, des fraises en octobre en Alsace et Notre-Dame de la Garde à Marseille enfin inscrite au titre des monuments historique. C'est le 13h de nos régions. Bienvenue, on est ensemble jusqu'à 13h30. On prend d'abord la direction de Marseille où une manifestation lycéenne a dégénéré ce matin. Ça s'est passé peu avant 10h devant le lycée Marie Curie dans le 5e arrondissement. Élèves et enseignants étaient réunis de manière pacifique lorsque les CRS sont arrivés sur les lieux. Les enseignants ont alors décidé de former une chaîne humaine et un lycéen de 17 ans a été blessé au crâne, secouru par les marins-pompiers de Marseille. Samuel Tracol est professeur d'histoire, membre de la CGT Éducation. Il raconte à Ici Provence.
15: On manifeste d'une manière tout à fait apaisée et dans le cadre légal. Et la réponse du moment démocratique, c'est une charge de CRS qui est menée sur les personnels, c'est-à-dire des fonctionnaires de l'État qui font marcher les services de public d'éducation nationale et sur des jeunes gens qui, pour l'essentiel, sont mineurs. Donc nous, notre état d'esprit, il est très simple à la suite de ça. C'est évidemment la consternation, le choc. Nous refusons de reprendre le travail dans ces conditions.
10: Il y a plusieurs syndicats de l'éducation nationale, le SNES-FSU, la CGT-FO et Sud appellent à une journée de grève et de manifestation demain en soutien à cette mobilisation lycéenne. Des tensions, des violences récurrentes depuis le début du mouvement, ce qui a conduit, je vous le disais, le ministre de l'Intérieur à suspendre l'usage des grenades assourdissantes pour l'instant dans le cadre de ces manifestations. Laurent Nunez veut notamment comprendre ce qu'il s'est passé à Lens où un lycéen de 15 ans a eu sa main arrachée vraisemblablement donc par une de ces grenades. Bonjour Coralie Moreau.
16: Bonjour.
10: Vous êtes journaliste police-justice pour Ici. Alors que sont ces grenades assourdissantes pour commencer ?
16: Alors cette grenade dite ASSD se présente comme une petite bouteille d'eau. C'est tiré à l'aide d'un lanceur Cobra, une sorte de gros fusil à canon pour disperser rapidement une foule. Elle est utilisée aujourd'hui par les forces de maintien de l'ordre, CRS et gendarmes mobiles, quand la matraque ou le canon à eau ne sont pas assez efficaces et toujours sur autorisation de la chaîne hiérarchique qui peut remonter jusqu'au préfet. Son utilisation est donc encadrée. Elle ne peut se faire qu'à une distance de 50 à 80 mètres de la foule. Quand elle est propulsée, elle met 3 à 4 secondes pour toucher le sol. Une fois au sol encore, 3 secondes pour exploser. Le bruit est extrêmement fort, 160 décibels. Le seuil de douleur, je vous le rappelle, est à 120. Et ça provoque la fuite immédiate des manifestants.
10: Mais est-ce que c'est une arme dangereuse, Coralie ?
16: Eh bien, c'est toute la question qui se pose à nouveau. L'ancienne génération de grenades assourdissantes avait déjà été supprimée car responsable de trop de mutilations, une grenade dite arracheuse de main. Le ministre suspend temporairement donc l'utilisation de la ASSD pour comprendre, vous l'avez dit, si le modèle présente une défaillance. Et pour cela, il veut laisser le temps à l'enquête après le drame de Lens.
10: Alors, on précise que c'est une suspension provisoire, en effet, qui ne concerne que cette arme précisément.
16: Oui, alors en dehors des manifestations lycéennes, la grenade ASSD est toujours autorisée pour le maintien de l'ordre. Les autres armes, elles, ne sont pas mises en cause par le ministre. Grenades lacrymogènes, de désencerclement et LBD peuvent être utilisées contre les lycéens, malgré une opposition de plus en plus forte de la classe politique et des citoyens. La France est aujourd'hui le seul pays en Europe à utiliser les grenades de désencerclement, par exemple. Je vous en parlais déjà hier, une pétition pour interdire les armes mutilantes de la police est en ligne sur le site de l'Assemblée nationale. 15 000 signatures hier à 7h, 55 000 aujourd'hui. Le syndicat de police unité lui-même milite pour l'arrêt de ses équipements et l'utilisation d'armes dites intermédiaires, comme le lanceur de billes utilisé en Belgique, par exemple, beaucoup moins dangereux.
10: Merci beaucoup Coralie Moreau pour toutes ces précisions. On poursuit le débat avec notre invitée du jour dans le trésor de nos régions. Nathalie Taillot, bonjour.
17: Bonjour.
10: Vous êtes présidente de la Ligue des droits de l'homme et vous dénoncez de votre côté depuis longtemps l'utilisation de ces grenades assourdissantes lors des manifestations.
17: Oui, il n'y a pas d'ailleurs que cette grenade, il y en a plein d'autres, dont une qui est assez récente, GL67, qui a été supprimée au Brésil tellement elle était dangereuse, mais qui est utilisée. Et là, il y a une grenade qui vient d'être lancée hier soir contre les journalistes et les observateurs de la Ligue des droits de l'homme, et qui étaient ciblés puisqu'ils étaient à l'écart de la foule protestataire. Donc on est bien sur le fait qu'on empêche aussi d'observer et d'informer.
10: Ça s'est passé où, ce que vous dites, Nathalie Taillot ?
17: Ça, c'est Place de la Nation hier soir.
10: D'accord. Donc c'est une dérive globale par rapport à l'état de droit.
17: C'est une dérive globale. C'est tout à fait une dérive globale. Déjà, nous protestons contre ces grenades qui sont extrêmement dangereuses. Nous demandons à ce qu'elles soient supprimées du maintien de l'ordre, mais également le LBD, parce que la France n'est pas le seul pays d'Europe cette fois-ci, mais un des rares pays à l'utiliser en maintien de l'ordre. Donc nous réclamons ça depuis très longtemps. Nous avons même fait une procédure vis-à-vis du LBD, mais malheureusement nous l'avons perdue. Mais voilà, nous avons des dérives au sens où on utilise des armes mutilantes.
10: La France, selon vous, ne respecte pas le droit international. Vous aviez déjà alerté pendant les manifestations des Gilets jaunes, Nathalie Théot.
17: Nous avons alerté parce que c'est depuis toujours que nous luttons contre ces armes mutilantes. Et le fait est que là, il s'agit en plus d'enfants. Donc l'État est censé protéger les enfants qui ont droit en plus à la liberté d'expression, liberté de manifestation. C'est la Convention internationale des droits de l'enfant de l'ONU. Mmh. Et au lieu de quoi, il ne fait que de la répression. Au lieu d'être dans le dialogue au départ, il a laissé non seulement pourrir la situation, mais il a surtout tout de suite été dans la répression violente, ce qui a amené à une escalade des tensions.
10: Cette suspension, c'est déjà un premier pas, vous la saluez quand même, cette suspension des grenades assourdissantes?
17: S'il n'y a qu'une seule grenade, parce que là, ce que vous dites, c'est que ce serait qu'une seule grenade. En fait, il y en a plein d'autres sortes de grenades, oui. La GN2L, etc. Donc il faut supprimer toutes les grenades offensives.
10: Merci beaucoup.
17: Ça, ce n'est pas conforme au droit international. Merci.
10: Merci beaucoup Nathalie Théot, présidente de la Ligue des droits de l'homme, d'avoir été parmi nous dans le trésor de nos régions. Je précise également que vous êtes avocate, symbole de cette violence. Ce lycéen de Lensois, on en parlait tout à l'heure, qui a eu la main arrachée lors d'une manifestation. Selon le ministre de l'Éducation, environ 30 000 lycéens sont privés de cours ce matin en présentiel pour plusieurs semaines. On part à Lens. Tout de suite avec vous, Vanessa Lamar pour ici. Bonjour.
18: Bonjour.
10: Alors, comment s'est passée la matinée dans ce lycée Lensois?
18: Eh bien, la journée a commencé par un échange entre les élèves, leurs enseignants et la rectrice de l'Académie de Lille. 200 lycéens étaient présents entre 9h et 10h. Ils sont ressortis de cette réunion écœurés et déçus. Ils disent ne pas avoir été entendus sur leurs revendications. Elles concernent essentiellement l'état des bâtiments, mais ils dénoncent aussi les violences policières. Les forces de l'ordre étaient encore bien visibles ce matin, des quarts de CRS. Cet élève de 17 ans est en terminale et en colère.
19: C'est pas une fois qu'il y a un drame qu'il faut s'inquiéter de la vie des lycéens.
20: Vous êtes encore sous le choc après ce drame qui s'est produit lundi matin?
19: En fait, on est sous le choc pour plein de choses. On se fait accueillir par des centaines de CRS. On nous a pas écoutés. Lundi, ça a lancé une grenade. Malheureusement, Evan a perdu l'usage de sa main. Il n'y a plus de main. Et c'est à ce moment-là que les personnes réagissent. Non, je suis désolé, mais non.
20: Vous avez entendu que le ministre de l'Intérieur veut interdire les grenades comme celles utilisées a priori lundi matin, les grenades assourdissantes pendant les manifestations de lycéens. Qu'est-ce que vous en pensez?
19: Ben moi, ce que j'en pense, c'est que ça devrait être interdit depuis longtemps. Donc, je vois pas ce qu'ils foutent encore dans nos rues et encore plus pour des mineurs.
18: De son côté, la rectrice de l'Académie de Lille a évoqué un échange digne et constructif avec les élèves. Les cours devaient ensuite reprendre à l'issue de cette rencontre, mais les professeurs, toujours sous le choc après le drame de lundi, n'ont pas eu le cœur à reprendre les cours. Sophie Delaporte est professeure et représentante du syndicat Sud dans l'établissement.
21: Ce qui m'ennuie aussi, c'est que là, d'un claquement de doigts, hier soir, on décide que tout redevient normal. Les élèves reprennent les cours, qu'on les écoute une heure ce matin et qu'on refait cours. Et ça veut dire quoi? Du coup, il s'est rien passé. Je sais pas si c'est ça, écouter la parole des élèves, en fait.
18: Cette enseignante sera aux côtés des élèves demain matin dès 8h devant le lycée pour reprendre la mobilisation.
10: Merci beaucoup Vanessa Lamar en direct depuis Lens, ici Nord. Parmi les réponses apportées par le gouvernement, il y a aussi donc cette demi-journée d'échange. Le Premier ministre a promis, je cite, une banalisation complète des emplois du temps pour permettre à chaque équipe de direction, à chaque proviseur d'organiser ce moment. En face, les chefs d'établissement sont clairs, ils refusent tout simplement de mettre en place cette journée. Nicolas Bonnet est secrétaire national du syndicat SNP2N UNSA.
22: Personne n'avait été averti de cette annonce. On a besoin d'avoir du temps de préparation parce que pour se retrouver devant des élèves, pour organiser un débat, il faut du temps, il faut le préparer, il faut en discuter avec les professeurs. Donc on ne va pas le faire en 24 heures. Donc nous, très clairement, le SNP2N UNSA, on le dit, on ne va pas organiser ces temps de démocratie interne. Ni aujourd'hui, ni demain, ni après-demain, on le fera quand les conditions seront réunies. Donc chaque collègue, en fonction de la situation de son établissement, verra à quel moment il l'organise. Mmh. Il faut le faire dans un climat serein pour pouvoir débattre et écouter les jeunes. Vous savez, la démocratie scolaire, on la fait vivre tous les jours.
10: Nicolas Bonnet, qui est également un proviseur du lycée professionnel Henri Brulle de Libourne. Suspension de l'usage des grenades assourdissantes, mise en place d'un temps de démocratie dans les lycées. Le gouvernement est à la manœuvre, on le voit, pour désamorcer la crise, alors qu'une nouvelle journée de manifestation est annoncée demain. Bonjour Alison Tassin.
5: Bonjour.
10: Vous êtes journaliste politique au Parisien aujourd'hui en France. Emmanuel Macron a convoqué donc une réunion à l'Élysée hier soir et le Premier ministre Sébastien Lecornu s'exprimera quant à lui ce soir dans une allocution depuis Matignon sur la situation dans les lycées, entre autres.
7: Oui, et cela, Marine, est synonyme clairement d'un changement de pied total dans la communication et la stratégie du gouvernement. Après avoir pointé du doigt des manipulations politiques du mouvement par la France insoumise, cette fois, le gouvernement semble vouloir prêter une oreille attentive aux revendications des lycéens, sentant que la colère s'installe et se diffuse. Il faut dire que ce début de gestion à retardement a beaucoup agacé le président de la République en coulisses. Il considère que la réponse policière est trop dur et sans empathie. Résultat hier soir, convocation à l'Élysée des principaux ministres concernés et ce matin donc suspension de l'utilisation des grenades assourdissantes par le ministre de l'Intérieur et surtout donc cette prise de parole ce soir de Sébastien Lecornu. Alors certes, les sujets seront variés, le Premier ministre parlera aussi des carburants, mais clairement, le gouvernement veut éviter de perdre le contrôle de la situation. On est très dans la gestion de l'immédiat, regrette l'entourage d'un ministre concerné, loin d'être convaincu que cette prise de parole, je cite, pot pourri ce soir, sera audible par les lycéens.
10: Merci beaucoup Alison Tassin pour toutes ces précisions. Alors en attendant une réponse, quelle suite donner au mouvement? Les organisations syndicales étudiantes appellent à poursuivre les blocages des établissements. Aujourd'hui, participer à un acte 4 demain. Quel est l'état d'esprit à la veille de cette nouvelle journée sur le terrain, comme ici à Limoges? Les lycéens sont prêts à poursuivre.
11: Jusqu'à qu'ils changent quelque chose, qu'ils mettent l'argent au bon endroit, qu'il y ait plus d'AED ou de personnes pour aider les gens qui ont besoin d'aide scolairement parlant.
23: Je pense qu'on n'est pas prêt de s'arrêter pour le moment, parce que tant qu'on sera pas entendu, en fait, les mouvements cesseront pas.
24: De se faire entendre un maximum, quoi. Le but, c'est vraiment de changer les choses, parce qu'on se retrouve avec des classes où on est beaucoup trop, il y a des classes où il manque des tables, où il manque des chaises, où il y a les plafonds qui tombent, où il y a des cafards dans les toilettes.
25: On n'a plus de profs, on n'a plus de locaux, enfin, c'est n'importe quoi, on n'a même plus les manuels.
26: Le gouvernement actuel renie même le fait d'avoir mis en place des lois qui détruisent les services publics, qui détruisent justement l'école, le lycée, le collège, alors qu'il y a des manques de moyens partout. Tant qu'il n'y aura pas de réaction du gouvernement, on continuera jusqu'au bout.
10: Parole de lycéen au micro, ici Limousin, en première ligne aussi depuis le début de ce mouvement. Les avocats sont sur le pont pour assister les adolescents. Certains et certaines s'organisent, donnent des conseils sur les réseaux sociaux, assurent des permanences pour se relayer auprès des lycéens lors des garde à vue et de la présentation à un juge. Des avocats donc au chevet des lycéens, comme ici à Paris. Delphine Evenou.
27: Commissariat du 17e arrondissement de Paris, Anne Maïdang arrive
28: pour y assister un jeune lycéen placé en garde à vue en marge de la manifestation.
27: Elle fait partie de l'antenne des mineurs, un collectif de 200 avocats parisiens spécialisés sur le pont depuis 10 jours.
28: Pas plus tard qu'hier, mon cabinet assistait une jeune âgée de 16 ans placée en garde à vue à 8h et elle n'a été libérée qu'à 18h. Elle n'a pas été auditionnée par les policiers et elle a été relâchée avec un classement sans suite. On nous a répondu, on place en garde à vue pour pouvoir disperser les jeunes.
27: Elle repart.
28: Excusez-moi, c'est le policier qui m'appelle.
27: Des suivis de garde à vue. Prisca Ancion en fait beaucoup aussi. Elle est membre du CAJ, le collectif d'action judiciaire.
29: Quand on arrive dans un commissariat, on voit les cellules remplies de lycéens. 14, 15, 16 ans, 4, 5 par cellule, alors qu'il n'y a que deux matelas et une couverture. Unanimement, ils nous expliquent avoir subi une interpellation violente. Des gifles, des coups, des insultes, des menaces.
27: Devant le tribunal de Bobigny, Anouk Soubéran rassure une famille. Celle d'un jeune majeur interpellé en marge d'un blocus. Comparution immédiate, elle va demander un renvoi.
30: On est trop vif avec une politique pénale et des instructions qui sont très claires, très répressives. Il n'y a pas pire condition que celle actuellement pour juger sereinement et surtout pour se défendre sereinement et avec les meilleurs moyens possibles devant la justice.
27: L'affaire sera finalement jugée en février. D'ici là, le jeune homme a interdiction de participer à des manifestations aux abords d'un lycée.
10: Un reportage signé Delphine Evenou pour ici. Et puis en nous écoutant ce midi, vous vous dites peut-être que ça vous rappelle quelque chose, cette mobilisation à des heures de mai 68. C'est en tout cas ce que souhaitent certains lycéens et étudiants, que les travailleurs rejoignent le mouvement. Hier, Ayla a défilé avec sa grand-mère qui a fait mai 68. Reportage à Périgueux, Philippine Thibaudot.
0: Oui, elle l'appelle même Mamie 68. Ayla est à Jette-Beaufort en terminale et elle est très fière d'être accompagnée de sa grand-mère.
1: Quand elle a vu qu'on manifestait, elle nous a envoyé un message pour savoir si nous on manifestait. Et puis comme on sait que c'est quelque chose qui lui tient à cœur, je lui ai demandé si elle voulait venir avec nous et elle a tout de suite répondu oui pour pouvoir venir manifester avec nous. Elle est inspirante parce qu'elle a toujours défendu ses droits, même les droits des autres, et c'est beau.
0: De son vrai nom, Brigitte, sa grand-mère de 76 ans est plus timide. Elle a laissé ses pancartes au placard, mais pas son engagement.
14: Je viens soutenir ma petite fille et les jeunes en priorité parce qu'ils sont dans des conditions épouvantables pour étudier.
2: Qu'est-ce que vous raconte votre petite fille ?
14: Il manque plein de choses, les professeurs sont
3: Parcoursup,
14: pas là.
3: Mamie.
14: Parcoursup, voilà, Parcoursup.
0: Alors Brigitte, elle n'a pas connu Parcoursup. En mai 68, elle avait 18 ans, elle était dans les cortèges parisiens, les slogans sont restés les mêmes. Mais pas le reste.
14: On était beaucoup plus nombreuses, c'était différent. Je sais pas, là je crains un petit peu avec les violences qu'on entend parler. Nous sommes pas dans une période de discussion et où ils se remettent en question. On va dire ceux qui nous gouvernent.
10: Mai 68, octobre 26, Philippine Thibaudeau pour ICI Périgord. Je vous rappelle que les syndicats d'enseignants appellent à soutenir les lycéens demain par une grève. Nous n'oublions ni les noms, ni les visages. 3 ans après le 7 octobre, Emmanuel Macron réaffirme l'engagement de la France à combattre l'antisémitisme. Le 7 octobre 2023, le Hamas a mené une attaque terroriste en Israël. 1211 personnes sont mortes, en majorité des civils, près de 5000 blessés. Depuis, la riposte d'Israël dans la bande de Gaza a fait plus de 70 000 morts côté palestinien. Et chez nous, en France, les actes antisémites ont explosé. Ces 3 jeunes amis juifs de Créteil, rencontrés par Julien Raymond, parlent même de banalisation de l'antisémitisme.
4: Joshua, 20 ans, soupire. 3 ans après le 7 octobre, les juifs comme lui sont désormais tout le temps, dit-il, rangés dans des cases.
5: Ça veut dire qu'on va forcément penser que c'est un juif pro-Netanyahou qui soutient à fond la politique israélienne, qui est d'extrême droite, qui est fasciste, et donc on va essayer de s'en écarter. Et d'ailleurs, on peut être exclu. C'est ce qui m'est arrivé par exemple l'année dernière.
4: Joshua raconte avoir perdu de plus en plus de copains ces 3 dernières années.
6: Ça m'en triste.
4: Son ami Michael le rejoint dans ce centre commercial. Inscrit dans la même fac, depuis peu, ce jeune homme adopte des réflexes d'autoprotection face à la banalisation de l'antisémitisme.
6: Moi je me cache, ça veut dire que je ne vais pas afficher une tipa, je ne vais pas afficher Maga David. Toute l'année dernière, je me suis caché de ma religion. Quand je l'ai annoncé cette année, on m'a dit « Ah oui, t'es juif ». À croire que dire qu'on est juif, c'est une mauvaise réponse.
4: À côté, Thomas, le 3e ami de la bande, ses parents l'avertissent de plus en plus souvent.
6: C'est décomplexé.
4: Depuis 3 ans, il l'assure, il a vu l'accélération des attaques antisémites ainsi que le changement de ton.
6: L'antisémitisme, il est plus assumé en lui-même. C'est-à-dire qu'avant, il était toujours au minimum caché par l'antisionisme. Aujourd'hui, il y en a qui assument frontalement devant moi dire qu'ils n'aiment pas les juifs, qui disent qu'il y a trop de juifs en France.
4: Malgré tout, Thomas n'envisage pas de quitter la France. C'est notre pays, conclut les 3 amis.
10: À Créteil, reportage Julien Raymond pour ICI.
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10: La guerre au Moyen-Orient, en Ukraine aussi, ça vous fait réagir hein, dans les isoloirs. Ici, notre dispositif exceptionnel à un peu plus de 6 mois du premier tour de l'élection présidentielle. Je vous le rappelle, des isoloirs installés dans 50 lieux partout en France. Il sert de cabine, d'expression, vidéo, sonore, où vous vous installez librement pour exprimer vos préoccupations, vos craintes et vos espoirs. Annie à Rouen donc est entrée dans l'isoloir ici pour nous dire qu'elle rêvait d'un monde en paix.
12: Quel monde souhaitez-vous pour vos enfants et les générations futures ?
13: Alors moi, je souhaiterais bien un monde sans guerre et sans armes. Malheureusement, chaque pays ou chaque personne aime être, se sentir important et vouloir et profiter des biens d'un autre pays. Pour moi, ce serait qu'il y ait la paix, mais dans le monde, plus d'armes. Mais là, c'est un sujet, malheureusement, qui est utopiste. Mais ce serait vivre en paix et que toutes les générations apprennent à se connaître, quel que soit le pays d'où ils viennent, de manière à ce qu'ils puissent échanger, développer des idées et vivre surtout en paix, sans armes, sans être tués pour une idéologie ou pour une culture ou pour n'importe quoi.
10: Annie, dans l'isoloir, ici Normandie à Rouen. Pour connaître l'isoloir le plus près de chez vous, rendez-vous sur notre carte interactive sur ici.fr.
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3: Marine Le Génie.
10: À suivre, cet appel à la prudence, encore et toujours, sur les arnaques autour du dispositif MaPrimeRénov', des fraises en plein champ en Alsace au début de l'automne et la Bonne Mère à Marseille, enfin reconnue monument historique. On vous parle donc à présent de ces procès pour arnaque à la rénovation qui se multiplient en France avec de lourdes condamnations à prononcer par la justice contre les réseaux d'escrocs. Exemple hier à Caen où trois hommes comparaissaient devant le tribunal correctionnel, poursuivis donc pour abus de faiblesse, pratiques commerciales trompeuses. Un dirigeant d'une société et deux de ses commerciaux face à eux. 10 clients à qui on a promis des primes de l'État et qui ont signé pour des travaux inutiles financés par un prêt à la consommation, en majorité des personnes âgées, Nolwenn Lejeune.
7: La société appelle des personnes âgées qui ont déjà fait des travaux pour leur dire qu'elles ont droit à des aides. Elle leur fait alors signer pour d'autres travaux en souscrivant cette fois un crédit à la consommation. Et le piège se referme, dénonce Delphine Bedoué, avocate d'un couple de victimes.
11: Un emprunt de 18 500 euros à rembourser et une culpabilité de s'être fait avoir. Ils sont dans la honte. Aujourd'hui, je suis venue chercher une condamnation. C'est la seule chose qui permettra à mes clients de relever la tête, aussi de se dire qu'on n'a pas été les seuls à se faire avoir.
7: Le gérant et ses deux commerciaux disent avoir respecté la réglementation, et Kian Barakat, l'avocate du gérant, pointe une autre responsabilité.
15: Où sont les établissements de financement qui viennent accorder des crédits à des personnes dont on nous dit aujourd'hui qu'elles sont vulnérables? Alors elles sont vulnérables à l'égard de la société IPE, mais pas à l'égard des établissements de financement. Ça, c'est un vrai problème.
7: Et un autre dossier arrive derrière celui-ci, impliquant la même société. Il a été renvoyé hier au mois de septembre avec une vingtaine de victimes, dont les parents de cette Sartoise, qui ont un an à attendre dans une situation financière catastrophique.
16: Son surendettement limite la maison saisie. En plus, on a des frais d'avocat, on va encore en avoir. Moi, ça me met hors de moi.
7: Venue finalement pour rien hier à Caen, elle en profite pour appeler les personnes âgées à la plus grande vigilance. Parlez à vos enfants avant de signer quoi que ce soit, les implore-t-elle.
10: Nolwenn Lejeune, ici Normandie. Les températures, on l'a remarqué, commencent à baisser aujourd'hui après l'été indien du mois de septembre. Et il y a des conséquences très visibles dans les champs. Des fraises en ce début du mois d'octobre en Alsace, sur une exploitation spécialisée près de Colmar. Édouard Marguier, c'est exceptionnel pour la saison.
17: Des fraises aussi rouges et aussi sucrées dans ses champs à cette époque de l'année, ce producteur installé depuis plus de 30 ans n'a jamais vu ça.
18: De cette qualité, non. Parce que là, on a eu une météo exceptionnelle. Les fraises sont meilleures qu'en saison parce qu'elles ont plus de temps pour mûrir qu'au mois de mai-juin quand c'est la pleine saison.
17: Thierry Peterschmidt est à la tête de l'exploitation Fraisifay, la Rustenart, près de Colmar. C'est le manque d'humidité qui explique cette production tardive.
18: Comme il fait sec, il n'y a pas de maladie. D'habitude, sur le mois de septembre, octobre, on a des brouillards qui font que les fraises qui viennent, comme elles mettent du temps à mûrir, pourrissent. Alors que là, il y a zéro maladie, alors que... On est au mois d'octobre, quoi.
17: Il précise que les volumes ne sont pas importants. Il s'agit de quelques dizaines de kilos à ramasser et à livrer au supermarché du coin. Mais c'est déjà du travail.
18: Non, c'est là où ça change un peu. On n'a pas anticipé la chose, donc on se débrouille, on cueille de nous-mêmes. Mais moi, mes enfants, on a une petite perte aussi sur ce qui mûrit.
17: Car son seul salarié est occupé à préparer les fraisiers pour la prochaine récolte prévue début mai. Du moins normalement.
10: Allez, de l'Alsace à Marseille, dans le trésor de nos régions, puisqu'un des symboles de la ville, des Bouches-du-Rhône, est désormais officiellement inscrite au titre des monuments historiques, la basilique Notre-Dame de la Garde, la Bonne Mère, une protection qui doit contribuer à préserver ce monument emblématique pour les générations futures. Et c'est bien sûr une excellente nouvelle pour Didier Roca, recteur de la basilique depuis septembre dernier.
19: Moi, j'en suis extrêmement heureux parce que il y a des conséquences du point de vue des subventions. C'est un outil supplémentaire qui nous permettra de prendre soin. On a beaucoup parlé de la dorure. Il y a encore énormément de travaux là qui vont se dérouler avec le pont-levis, l'éclairage intérieur, un certain nombre de nettoyages des exotos. Ça va nous permettre quand même d'avoir un soutien financier ou un soutien technique qui nous permettra de redonner à Notre-Dame-de-la-Garde toute sa beauté. Ça montre que les pouvoirs publics ont vraiment le désir de prendre soin de ce monument qui appartient, on va dire, légalement au diocèse de Marseille, à l'Église, mais qui, on le sait bien, appartient à tous les Marseillais.
10: La Bonne Mère accueille chaque année plus de 2 millions de fidèles et de visiteurs selon le diocèse. Il ne reste plus que le département du Var en orange pour pluie, inondation et orage ce midi. La vigilance orange est donc levée dans les Bouches-du-Rhône et le Gard. Allez, on prend la direction de l'Indre à Levroux, une commune qui a perdu un morceau de son patrimoine après le vol d'un livre d'une valeur inestimable dans la nuit de dimanche à lundi. Ce livre, c'est l'Apocalypse de Jean Forêt, un ouvrage de 210 kilos avec une couverture en bronze conçu par Salvador Dali. De nombreux artistes, dont Jean Cocteau ou Bernard Buffet, ont participé à sa création, Manon Klein.
3: Oui, Alexis Rousseau-Joannet voulait faire revenir ce livre à l'occasion de l'opération Bourges Capitale Européenne de la Culture 2028.
20: J'ai adressé, il n'y a pas plus tard que, il y a quoi, 15 jours, 3 semaines, une lettre officielle au propriétaire de l'ouvrage pour lui demander

0: d'une tristesse absolue. Donc j'espère que cet ouvrage, L'Apocalypse, sera bientôt retrouvé.
1: Et si ce livre, estimé comme l'un des plus chers au monde et les plus lourds, 210 kilos, venait par bonheur à être retrouvé, ça aurait quand même des conséquences sur le dispositif de sécurité à mettre en place notamment.
0: On se cassait déjà un peu la tête, hein, pour tout vous dire, pour savoir comment exposer cette œuvre, puisqu'en fait les 120 parchemins sont détachables, hein, donc ils sont présentés quasiment à l'unité, donc il faut quand même un grand espace, et puis évidemment des consignes de sécurité qui sont majeures.
1: Avec un coût d'assurance qui forcément risque de grimper, mais pour l'heure tout ça c'est que de la fiction, puisque le livre est toujours porté disparu.
2: Manon Klein, ici Berry, vous retrouvez tous les détails de cette affaire sur ici.fr. Au Mondiaux de judo, c'est à Bakou en Azerbaïdjan, grosse déception pour Clarisse Agbenienou. La Française a été battue dès les quarts de finale des championnats du monde, 11-1. Elle devra passer par un tour de repêchage pour espérer donc le bronze et ne pourra pas briguer l'or. On apprend que l'élection de Miss France 2027 aura lieu au Futuroscope à côté de Poitiers. Cette édition aura une résonance particulière puisqu'elle marquera un double anniversaire, les 40 ans de Miss France à la télévision et les 40 ans du Futuroscope. L'événement sera retransmis comme d'habitude en direct sur TF1 et présenté comme d'habitude par Jean-Pierre Foucault. Sofiano en route vers la Terre, c'est en début d'après-midi que la Française doit quitter la Station Spatiale Internationale. Après près de 8 mois de mission, le départ est prévu à 14h05, heure française. C'est la fin du 13h de nos régions. On se retrouve demain, même heure, même endroit. La journée se poursuit en musique sur ICI.
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8: Trapéziste et champignon, ICI Express ne choisit pas. À Montignargues, Barry Cotretto invite le cirque Tratola jusqu'à dimanche 11. Ce week-end, des représentations à l'atelier Geste. Il y aura des acrobaties, des clowns, des trapézistes et bien sûr de la musique jouée en direct. Une compagnie qui a plus de 20 ans d'existence, une référence. Plus la restauration sur place, la soirée idéale pour les grands-parents, les petits-enfants et beaucoup de surprises. Des acrobates, on passe au trésor en sous-bois, direction les Cévennes, au Vigan, les journées mycologiques fêtent leur 42e édition, samedi et dimanche. Rendez-vous sous les halles du marché, de 9h à 18h. Plus de 350 espèces de champignons seront exposées et identifiées. Sorties sur le terrain, ateliers et débats vous attendent. Le thème cette année, les champignons et l'artisanat. Champignons ou pas, ICI Express, c'est toujours deux infos en 60 secondes.
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Bon Dieu que ça fait du bien. Blame it on the boogie, les Jackson 5. Bonjour, c'est Thierry. Les après-midi d'ici Garloser, ce sont vos titres préférés, des portraits et de l'info, au moins jusqu'à 17h. Pour démarrer, Axel Red qui chante pour elle. Il y aura aussi George Michael qui retente sa chance avec One More Try. Numéro 1 aux États-Unis, c'était en 1988. Excellent après-midi.

0: George Michael a écrit, enregistré et bouclé ce titre en 8 heures. Quel talent! Les gens d'ici, les portraits de Gardois et de Lozériens qui méritent que l'on parle d'eux. Alors vous connaissez évidemment ce bistrot de la rue Jean Reboul à Nîmes, installé d'ailleurs dans la maison natale de l'écrivain Jean Paulhan. Lorraine Deltel, vous avez un invité, il s'appelle Richard et c'est le gérant du Prolet à Nîmes.
1: Je suis arrivé, j'avais 2 ans, puisque je suis arrivé avec les pieds noirs, en 1962.
2: Des yeux bleu clair, magnifiques, une bonhomie naturelle, une chemise à fleurs et une casquette bleu marine vissée sur la tête. Quand on rencontre Richard au Prolet, le ton est donné, un grand sourire et un « venez à la table, installez-vous », très chaleureux. Ce lieu d'échange, le Prolet du centre-ville de Nîmes, n'a pas été choisi au hasard. Le Prolet est une institution nîmoise, un café associatif historique, véritable refuge de la culture populaire et des luttes. Pour Richard, c'est tout simplement une deuxième maison.
1: Je viens ici depuis que j'ai 14 ou 15 ans. C'est mon bistrot de toujours, quoi. Et donc, il y a des gens qui sont là, que je connais depuis très longtemps. Et là maintenant, je fais partie de l'association des Amis du Prolet. Et on organise des expos, des spectacles. Voilà, on réfléchit à essayer de diffuser de la culture gratuite ou très peu chère. Surtout gratuite de préférence.
2: Enfance au Mas de Mingue de Nîmes, études dans le quartier, premier boulot, Richard est un Nîmois. Et très vite, l'envie d'aller vers les autres s'impose. D'abord animateur de camp adolescent chez les Francas du Gard. Il met un premier pied dans l'accompagnement, puis vient l'encadrement des stages de préparation à l'emploi pour les jeunes chômeurs.
1: Donc on avait 15 jeunes qui ne trouvaient pas de boulot, entre 16 et 25 ans. Et on était chargé d'essayer de les aider à trouver des solutions et tout. Puis après, le contact avec les jeunes et ce contact-là m'a bien plu. Donc un poste s'est ouvert à la mission locale d'insertion des jeunes à Nîmes. Et j'ai postulé, puis j'étais embauché et j'ai bossé pendant 12 ans.
2: Par la suite, Richard se forme et rejoint le conseil départemental au cœur des dispositifs d'insertion pour les bénéficiaires du RMI puis du RSA. Travailler dans l'humain, c'est bâtir sans toujours voir ce que l'on construit. Mais parfois, au détour d'une rue, le maçon retrouve sa pierre.
1: Quand il finit la journée, il se retourne, il voit un mur qui a été monté. Ouais. Nous, quand on finissait la journée, on se retournait, on voyait rien du tout, quoi. Alors maintenant, je croise des jeunes dans la rue ou en ville qui me disent « Ah, je me souviens de toi, tu nous as vachement aidé et tout ». Ça, ça me fait vachement plaisir.
2: Aujourd'hui, l'heure de la retraite a sonné, mais pas question d'arrêter de transmettre ou d'aider. Hein. Entre un coup de main à la table ouverte, la distribution alimentaire du Secours Populaire auprès des étudiants à la faculté Vauban et l'animation culturelle au Prolet, l'agenda reste bien rempli, un engagement du quotidien, teinté quand même d'une grande liberté.
1: Je fais un peu ce que je veux, c'est-à-dire que je file un coup de main à la table ouverte. Un jeudi sur deux, je vais à la fac Vauban avec le Secours Populaire pour faire l'aide alimentaire aux étudiants. Ça, c'est cool parce que c'est plein de jeunes et ça me plaît bien. Mais quand on décide avec mon épouse de partir, on part. Et des fois, on part un mois ou deux.
2: Et quand on lui demande où il se voit dans 5 ans, pas besoin de grands discours ou de plans tirés sur la comète, la réponse fuse, simple et authentique, comme un rendez-vous qu'on prendrait avec la vie.
1: Un jeudi soir de Pentecôte du mois de mai, et pour boire un coup.
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0: tout doux, ceux de FR David. Juste après la pause, Marine avoue son syndrome de l'imposteur dans l'escroc. Et puis, Eddie Mitchell peindra le portrait de Norman Rockwell. À 14h, il y aura l'essentiel de l'actu.
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2: Avant l'acte 4 prévu demain, la mobilisation lycéenne est en net recul à la mi-journée, selon le ministère de l'Éducation, mais elle reçoit le soutien de plusieurs syndicats, notamment enseignants, qui appellent à une journée de grève et de manifestation demain. Certains jeunes ont repris le chemin des cours, d'autres continuent les blocages, comme à Sciences Po Paris, où la situation est tendue. Entre deux journées de mobilisation, le gouvernement multiplie les signaux d'apaisement. Le ministre de l'Intérieur annonce notamment suspendre l'usage des grenades assourdissantes pendant le mouvement. Sébastien Lecornu, le Premier ministre, fera une allocution ce soir depuis Matignon. Hier soir, c'est Emmanuel Macron qui a convoqué une réunion d'urgence à l'Élysée. Les boissons énergisantes seront-elles bientôt interdites aux moins de 16 ans? C'est l'une des propositions formulées dans un rapport d'une mission parlementaire qui prévoit aussi de lourdes taxes sur les canettes de cocktails alcoolisés fortement dosées en caféine, en sucre. Ces boissons énergisantes menacent le sommeil et la santé des plus jeunes. 94 000 personnes étaient privées d'eau du robinet fin septembre, soit 30 000 de plus qu'au début du mois. Ce sont les derniers chiffres du ministère de la Transition écologique, des habitants qui doivent encore être approvisionnés par des camions-citernes ou grâce à des bouteilles d'eau pour boire, pour manger ou pour se laver. Conséquence des faibles pluies et des canicules des derniers mois. Les mondiaux de judo et la déception pour Clarisse Agbenienou. Dès les quarts de finale, elle devra passer par un tour de repêchage pour espérer le bronze et ne pourra pas briguer l'or.
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4: Demain, jeudi, la matinée démarre sous un ciel gris. Quelques averses faibles passent ensuite des Cossières au Piémont-Sévenol. La vigilance jaune en crue se prolonge dans le Gard. Pour la Lozère, la journée reste fraîche, parfois humide sur le Gévaudan et les températures, donc 5 degrés seulement à Mende demain matin. On aura 11 à Alès, 15 à Bagnoles et l'après-midi, on aura jusqu'à 20 degrés à Nîmes, 19 à Alès et 12 à Mende. Et puis n'oubliez pas, toutes ces infos sont à retrouver sur notre site Ici Gare Lozère ainsi que l'appli Ici.
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0: Fernando doit son nom à un barman de Stockholm. Allez, skål. Ici Garloser vous souhaite la bienvenue si vous venez d'arriver. 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Et juste avant, un petit flirt avec Michel Delpech.
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0: Le flirt, une ancienne phase B qui est devenue un tube. Ah, deux bons plans en une minute, c'est évidemment l'ICI Express.
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0: Un défilé en récup et des tracteurs d'antan, c'est votre ICI Express. À Alès, le cratère ouvre sa saison avec rebond. C'est pas du luxe. Vendredi et samedi, c'est un festival gratuit qui réunit des artistes professionnels et des personnes accompagnées par la CLED. Alors vendredi, il y aura un défilé de mode, récup en scène. Et puis samedi, trois pièces différentes. Alors cirque, danse, création partagée, tout ça, ça se passe à la Prairie et à Barry-Centre. Une ouverture de saison populaire et solidaire dont on vous avait déjà parlé. Du spectacle vivant au patrimoine vigneron, changement d'ambiance. À Chusclan, place aux vendanges de l'histoire, un samedi et dimanche, une fête du terroir et des traditions vigneronnes dans le Gard rhodanien. Au cœur du village, une soixantaine de stands. Les produits régionaux seront présents, l'artisanat et la dégustation. Les vignerons seront en costume, les tracteurs anciens seront de sortie et on découvrira aussi les métiers d'autrefois. On mange sous la tente ou sous les stands, l'accès est libre. Une minute, deux infos, ça c'est votre ICI Express.
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0: Massia Bazar, solo tout. À noter dans vos agendas, demain, jeudi, le monde agricole monte sur scène à Nîmes. Du théâtre documentaire, tiré de témoignages d'agriculteurs belges et français, les faillites, la solitude, les reprises, les reconversions. Un rendez-vous à 19h au théâtre Christian Liger à Nîmes, et on en parlera demain à 18h15 dans l'heure de la sortie. Derrière la pub, il y aura Michel Polnareff et Marie-Lou, il y aura Benabar et puis la très belle voix de Tracy Chapman.
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2: Sébastien Lecornu s'exprime ce soir depuis Matignon. Le Premier ministre attendu évidemment sur les blocages de lycées et la manifestation de demain, l'acte 4. En attendant, les blocages se poursuivent à Strasbourg, Lyon ou Paris. Des lycéens se disent déterminés à continuer la lutte. Selon le ministre de l'Éducation, près de 30 000 élèves sont privés de cours aujourd'hui en présentiel. Pour plusieurs semaines, 24 lycées ont été incendiés ou saccagés et les dégradations atteignent, selon Édouard Geffray, plusieurs dizaines de millions d'euros. Cette vidéo très partagée sur les réseaux sociaux, filmée par un journaliste d'ici Isère. On y voit une voiture de police banalisée surgir en pleine manifestation lycéenne dans un parc de Bourgoin-Jallieu et foncer vers les jeunes. La scène choque syndicats et associations. Vidéo à retrouver sur ici.fr. 3 ans après les faits, l'homme suspecté d'avoir attaqué au couteau plusieurs personnes, dont des enfants, dans un parc d'Annecy, est renvoyé devant la cour d'assises de la Haute-Savoie. Le suspect, un homme d'une trentaine d'années, s'en était soudainement pris à ses enfants sur une aire de jeu près du centre historique et à plusieurs promeneurs. La justice avait très vite écarté toute motivation terroriste. Et puis on apprend que l'élection de Miss France 2027 aura lieu au Futuroscope à côté de Poitiers. Cette édition aura une résonance particulière puisqu'elle marquera un double anniversaire, les 40 ans de Miss France à la télé et les 40 ans du Futuroscope. L'événement sera retransmis en direct sur TF1 et présenté comme d'habitude par Jean-Pierre Foucault.
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4: Demain, jeudi, la matinée démarre sous un ciel gris. Quelques averses faibles passent ensuite des Cossières au Piémont-Sévenol. La vigilance jaune en crue se prolonge dans le Gard. Pour la Lozère, la journée reste fraîche, parfois humide sur le Gévaudan et les températures, donc 5 degrés seulement à Mende demain matin. On aura 11 à Alès, 15 à Bagnoles et l'après-midi, on aura jusqu'à 20 degrés à Nîmes, 19 à Alès et 12 à Mende. Et puis n'oubliez pas, toutes ces infos sont à retrouver sur notre site ici Gard Lozère, ainsi que l'appli ici.
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0: Ghost Me, un clip tourné dans une armoire qui finissait à la mer, fallait pas être claustro. Hein. Que vous soyez sur la route ou devant un petit écran, ici Garlozer est là pour vous accompagner. Et une fois les messages passés, il y aura Mistral gagnant, les bonbons de l'enfance, la rencontre Obispo, Cabrel et puis Michel Sardou qui nous fera tout passer en chantant.
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2: Quand j'étais petit garçon, je repassais mes leçons en chantant. Et bien des années plus tard, je chassais mes idées noires en chantant. C'est beaucoup moins inquiétant.

0: Sardou qui chante du Toto Cutugno, l'homme de l'Italiano, en chantant deux bons plans en 60 secondes. C'est votre Ici Express.
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0: Ici Express, des taureaux au soleil et une harpe sous terre. On va se projeter dans le temps. Dimanche 11 octobre, les arènes de Nîmes accueillent la finale du Trophée des As. C'est cette finale du championnat de France de course camarguaise. On en est déjà à la 75e édition et les meilleurs raseteurs de la saison vont se mesurer aux 7 cocardiers venus de différentes manades. Rendez-vous donc le dimanche 11 octobre à 15h et point d'orgue de la saison bovine, bien sûr. À Ure, la parade, la grotte de l'Avène Armand se transforme en salle de concert. Ce sera samedi 10 octobre et dimanche 11 avec le duo Here and Now qui jouera sous terre. Il y aura du chant, il y aura de la harpe classique, tout ça sur des poèmes soufis. La descente se fait en funiculaire à partir de 19h45 le samedi, 10h15 le dimanche. Alors pensez à prendre une petite veste évidemment puisqu'il fera aux alentours de 12 degrés dans la grotte. Ici Express, deux infos toutes les heures durant une minute.
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0: Oliver Cheatham, Get Down on Saturday Night. Nouveauté ici à Gare-Lozère, lundi prochain entre 11h et midi. Découvrez la Fougasse des Champions, un nouveau jeu enregistré en public. Alors il y aura Blind Test, Culture Générale, des jeux marrants. Et le prochain enregistrement a lieu ce vendredi, le matin ou l'après-midi, à la Chambre de Métiers et d'Artisanat de Nîmes. Soyez-y, hein, surtout. Juste après la pub, il y aura Black, Indochine et Véronique Sanson.
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3: Allô, ici Gare-Lozère. J'ai perdu mes points. Qu'est-ce que je fais? 12 points, c'est vrai que c'est pas assez. Hein. Il nous en faudra à peu près 50.
4: Ça veut dire une vingtaine, mais ouais, on peut pousser jusqu'à 50.
3: Ça, ce serait pas mal.
4: Alors, à quelle sauce on va être mangé? On le sait un peu déjà.
3: C'est une sauce à l'eau. Hein.
4: Ouais, c'est une sauce à l'eau.
3: C'est pas intéressant. Des orages qui se déplacent en se déplaçant, vous l'avez compris, vous l'avez entendu tout à l'heure, ils perdent de leur intensité.
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1: Ici Gare Lozère, il est 16h. Et c'est l'heure de l'info.
2: Plusieurs syndicats de l'éducation nationale appellent à faire grève et à manifester demain en soutien aux lycéens. Avant cet acte 4, certains jeunes ont repris le chemin des cours et d'autres continuent les blocages aujourd'hui. Entre deux journées de mobilisation, le gouvernement, lui, tente de désamorcer la crise. Le ministre de l'Intérieur a annoncé suspendre l'usage des grenades assourdissantes pendant ce mouvement. Sébastien Lecornu, de son côté, le Premier ministre, s'exprimera tout à l'heure à 18h30 sur la révolte lycéenne, mais aussi sur les prix du carburant et les grandes lignes du budget. Les trois adolescents de 16 ans mis en cause dans l'affaire de l'agression d'un enseignant à La Ciotat seront jugés en février 2027. Ce prof de 59 ans a été aspergé d'essence et frappé en marge d'une de ses manifestations alors qu'il tentait d'éteindre un feu devant l'établissement. Les boissons énergisantes seront-elles bientôt interdites aux moins de 16 ans? C'est l'une des propositions formulées dans un rapport parlementaire aujourd'hui. Fortement dosées en caféine et en sucre, ces canettes type Red Bull, Monster Energy ou encore Crazy Tiger menacent le sommeil et la santé des plus jeunes. Rapport qui prévoit aussi de lourdes taxes sur les canettes de cocktails alcoolisés. 94 000 personnes étaient privées d'eau du robinet fin septembre, soit 30 000 de plus qu'en début du mois. Ce sont les tout derniers chiffres du ministère de la Transition écologique, conséquence des faibles pluies et des canicules de ces derniers temps. Les mondiaux de judo et la déception pour Clarisse Agbenienou. Dès les quarts de finale, elle devra passer par un tour de repêchage pour espérer le bronze.
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4: Demain, jeudi, la matinée démarre sous un ciel gris. Quelques averses faibles passent ensuite des Cossières au Piémont-Sévenol. La vigilance jaune en crue se prolonge dans le Gard. Pour la Lozère, la journée reste fraîche, parfois humide sur le Gévaudan et les températures, donc 5 degrés seulement à Mende demain matin. On aura 11 à Alès, 15 à Bagnoles et l'après-midi, on aura jusqu'à 20 degrés à Nîmes, 19 à Alès et 12 à Mende. 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

0: matin, Vianney, le rendez-vous Nature en tête, notre chronique 100% dédiée à la nature et à la flore du Gard et de la Lozère. Alors, saviez-vous qu'il existe des tortues d'eau? Oui, il en existe chez nous. Lorraine Deltel nous les fait découvrir. Des tortues d'eau douce, oui, comme les marins.
1: Aujourd'hui, je souhaiterais vous faire découvrir une des deux seules tortues d'eau douce indigènes de notre région. C'est la Cistude d'Europe. Je suis avec quelqu'un qui la connaît très bien. C'est vous, Olivier Cher, du Seine-Occitanie, le conservatoire d'espaces naturels. Olivier, à quoi ressemble cette tortue?
2: Alors, c'est une petite tortue d'eau douce qui est, très mignonne, qui est assez sombre, avec des points jaunes sur tout le corps, à la fois sur la carapace et sur les membres et la tête. C'est ce qui permet de la différencier du premier coup d'œil.
1: Et comment elle se porte, cette petite tortue, dans notre région?
2: Alors, on fait partie, en France, des bastions de l'espèce. En particulier grâce à la Camargue. On a une grande partie de la Camargue qui est présente dans le département du Gard. On a eu des populations très très importantes, mais qui au fil des années ont tendance à quand même régresser du fait de plein de phénomènes, en particulier la salinisation des milieux aquatiques et des milieux aquatiques d'eau douce, liés aux changements globaux et au fait qu'on a un biseau salé qui a tendance à remonter sur les terres. C'est ce qui pose beaucoup de problèmes à l'agriculture dans ces secteurs littoraux et qui va aussi impacter toutes ces zones humides périphériques, c'est-à-dire tous ces étangs, ces marais qui sont autour des lagunes et qui se salinisent. Et cette tortue, elle n'est pas du tout habituée. Elle peut résister jusqu'à un certain taux de sel, jusqu'à 7 grammes. On a pu étudier ça il y a 2 ans. Et à partir du moment où ça devient trop salé, elle est obligée de fuir et de chercher de nouveaux sites. Et puis, toutes ces fortes périodes de sécheresse, et voilà, toute la problématique qui est liée à l'eau douce à laquelle elle est inféodée.
1: Donc là, on parle de son habitat. Vous avez parlé de la Camargue, donc c'est une tortue qu'on trouve principalement en Camargue, dans le coin.
2: Ah non, c'est une tortue finalement qu'on va retrouver dans pas mal de milieux différents, donc... Je parlais des bastions, donc tous ces marais avec les roseaux et autres, c'est l'endroit où on va la trouver le plus, mais on peut la trouver aussi dans des étangs, des petites mares, des milieux associés à des cours d'eau. Dans la plaine du Vistre, on la retrouve vraiment dans des roubines, donc ces petits canaux là, d'irrigation qui sont autour des champs. Donc à partir du moment où on a de l'eau douce, on peut potentiellement trouver de la cistude dans notre région.
1: La cistude d'Europe, donc cette espèce discrète qui nous rappelle que les choses les plus précieuses dans la vie ne sont pas forcément les plus voyantes. Merci Olivier.
2: Merci à vous.
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0: Et en 1981, Irène Cara repart avec un petit Oscar pour ce titre. Un petit rayon de musique pour cette fin d'après-midi. Dans un instant, Jacques Higelin, Tombé du ciel, Joseph Kamel et Vita. Et puis Jean-Louis Aubert qui remonte le temps à nouveau. Bienvenue dans les après-midi d'ici Gare-Lozère.
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0: Le temps à nouveau, nous le temps est compté, hein, c'est 60 secondes et ce sont deux idées de sortie.
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0: Manu Reva au piano et Pois Chiche en vedette, c'est ici Express. Vendredi, Alain Chamfort sera sur la scène de la Pyramide à Bagnols-sur-Cèze. Son spectacle s'appelle Le meilleur de moi-même. Un récital de chansons françaises mêlé d'échanges avec le public, le tout accompagné au piano par Vincent Bibal. Il revient sur ses débuts aux côtés de Jacques Dutronc, Claude François, la collaboration avec Serge Gainsbourg. Au programme, évidemment, Manu Reva, Bambou, Chasseur d'Ivoire et Trace de Toi. C'est vendredi à Bagnols-sur-Cèze. Après les mélodies, place aux saveurs à Uzès. Le festival Saveurs et Savoir fête ses 4 ans. Chefs, auteurs, producteurs seront au rendez-vous. Exemple, samedi 10 octobre dès 10h, une table ronde sur le pois chiche, animée par François-Régis Gaudry. Au menu, démonstration autour du piment et du praliné. Et puis dimanche, le marché Saveurs et Savoir sur la place aux herbes. Ici Express, deux infos en une minute chrono.
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0: Benjamin Biolay. On a un peu rentré l'écran total hein, depuis. Comme à chaque rentrée, il va falloir choisir l'activité physique ou manuelle qui va nous servir de défouloir après le boulot. Alors pour nous aider à trouver la bonne, Fred Ballard s'est entouré des meilleurs dans l'humour en tube.
1: Peu importe l'activité, quand t'as pas envie de la faire, c'est pas la même activité.
2: Non.
1: Alors que c'est la même activité.
3: Voilà, alors déjà, ça c'est un principe de base. Une même activité peut correspondre à certaines personnes, mais peut en refroidir d'autres. Donc, il ne faut surtout pas se laisser influencer par les autres. Sinon, on peut se retrouver au fond d'une piscine avec une ceinture de plomb autour de la taille.
1: La plongée sous-marine. Il y a des gens qui trouvent ça exceptionnel. Moi, c'est le pire truc qui peut m'arriver dans une journée. Non, je préfère les endroits où on peut respirer. Non, vraiment, je trouve ça pratique. L'oxygène, je trouve ça pratique. Moi, j'évite toutes les activités où on peut pas respirer. J'évite la plongée sous-marine, les relations de couple. J'évite.
3: Voilà, alors si comme Roman Frécinet, vous êtes claustrophobe et couplophobe, c'est vrai que déjà, ça élimine un certain nombre d'activités. Mais heureusement, il y a des activités d'extérieur hein, qu'on peut pratiquer le week-end ou en stage. Le canyoning, par exemple. Avec Laura Felpin comme mono, vous serez entre de bonnes mains.
4: Donc encore une fois, c'est pas pour les cleps, ok hein, les consignes. Quand je vous dis avant un saut de 30 mètres, c'est les bras le long du corps.
5: C'est pas j'arrive, les bras le long du corps,
4: ok. C'est les bras le long du corps. Ça va, ça? Sur 30 mètres, l'eau, c'est du béton, donc c'est directement une fracture de la malléole. Excellent. Et malheureusement, dans la plupart des cas, une hémiplégie totale des membres inférieurs de votre squelette. Ok?
3: Ok, ça fait partie des détails qui ont leur petite importance hein, avant de se lancer dans une nouvelle activité ludique et ou sportive. Pour s'éclater après le boulot, c'est important hein, de se fendre la poire, c'est vrai, mais jusqu'à un certain point.
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0: Johnny Hallyday, la voix de Nathalie Baye au début, et la guitare était celle de Peter Frampton. Ici Gare Lozère, garde le cap pour vous. À 17h, toute l'actu locale, et puis ce sera le drive avec les cadeaux, les invités, le sport. La musique revient dans un instant avec Bruno Mars et Daniel Balavoine.
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1: Eh oui, c'est vrai, il est déjà 17h. Hein. Bienvenue, c'est l'heure de l'info, Xavier Ponroy, place au nettoyage au Gros du Roi après un gros coup de vent.
2: Des rafales ont fait de gros dégâts la nuit dernière dans le secteur de Port-Camargue, un phénomène météo rare et très puissant. En quelques minutes, une cinquantaine de pins ont été déracinés, des dizaines d'autres sont endommagés, une dizaine de bateaux ont coulé, un hôtel également a été touché, des dégâts matériels, mais aucun blessé à recenser. On y reviendra dans le journal de 18h, mais vous pouvez déjà aller voir les images, elles sont impressionnantes par endroits. C'est sur le site et l'appli ici Gare Lozère. Ce soir, des orages sont à nouveau à prévoir. On fait un point météo dans un instant. À Nîmes, le crématorium est à l'arrêt ou presque, en cause un incendie qui s'est déclenché hier, parti d'un appareil de crémation. Une dizaine de cérémonies prévues aujourd'hui et dans les jours qui viennent ont dû être reportées, principalement vers le crématorium d'Alès, à Saint-Martin-de-Valgalgues, mais aussi à Montpellier. La direction espère une reprise normale du service dans les prochains jours. Des perturbations à prévoir sur les cars Lio demain. Les syndicats appellent les conducteurs à faire grève pour demander de meilleures conditions salariales notamment. 16 lignes sont concernées dans le Gard, dont les lignes Nîmes-Alès, Nîmes-Arles, Nîmes-Avignon ou encore Tarascon-Avignon qui passent par le Gard rhodanien. Des lignes scolaires aussi seront perturbées. Détails à retrouver là aussi sur le site ici.fr. Depuis des jours, c'est surtout devant les lycées que la colère se fait entendre. Le Premier ministre Sébastien Lecornu doit prendre la parole depuis Matignon ce soir pour tenter d'apaiser les tensions alors qu'une nouvelle journée de mobilisation se profile demain. Il doit également évoquer les prix des carburants qui flambent et la crise agricole de l'été. Et puis le Nîmes Olympique joue ce soir, entrée en lice en Coupe de France pour les Crocos. Quatrième tour, Nîmes affronte Lattes qui joue quatre divisions en dessous. Rencontre sous surveillance policière à huis clos ce soir à 20h à Sussargues dans l'Hérault. Un match en retard qui aurait dû se dérouler il y a 10 jours mais qui avait été décalé justement parce qu'il manquait des policiers mobilisés sur la venue du pape en France.
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2: On jette donc un coup d'œil oui. Aux conditions météo de la soirée, Thierry. Ça reste nerveux.
1: Exactement, c'est ce qu'on disait juste avant l'émission. Oui, après une nuit d'orage, il va y en avoir une autre, légère. Le Gard est sorti de la vigilance orange ce matin, mais tout de même, on garde des nuages qui sont sensibles, avec en effet quelques possibilités d'orage sur les hauteurs, sur la Lozère également. Elle garde sa vigilance jaune orage. Le tonnerre peut encore se faire entendre un petit peu partout. Demain, jeudi, le temps va se calmer. Mais franchement, et pour les températures, on aura demain au réveil 5 degrés à Mende. Oui, ça va commencer à grelotter.
2: Ah oui, ça commence à faire froid là, oui. On y arrive.
1: 5 degrés à l'Est, 13 à Uzès. Et puis alors l'après-midi, on va s'étaler à Aigues-Mortes avec 22 degrés, une vingtaine de degrés à Uzès. Et Mende sautera à 12 degrés demain.
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0: Ah ben voilà, l'après-midi qui continue bien avec Quincy Jones, I Know Corrida. Et j'espère que vous avez passé une bonne nuit quand même.
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0: Encore une fois, c'est bien tombé hein, cette nuit. Bon, ça va, nous c'est le drive d'ici Gare Lozère, on est reparti. Et si ce week-end vous éteignez la lumière pour regarder les étoiles dans une dizaine de minutes, Patrick sera là avec nous. Il est astronome amateur depuis 50 ans. Et il aura 2 minutes chrono pour nous convaincre de filer à la Nuit-Jaule pour aller voir samedi soir. Aller voir quoi? Ben, aller voir la nuit. Vous verrez que la nuit, on voit beaucoup de choses. 60 ans de carrière et toujours sur les routes. 17h35, Émilie Mazoyer vous dit tout sur la nouvelle tournée d'Hervé Villard. Et puis à 17h45, pile, ici Gare Lozère vous fera gagner le pass famille pour la fête foraine de Nîmes. Ils sont encore là jusqu'à dimanche. 15 tours de manège à la clé, c'est sympa, hein, bonne humeur au volant, on roule tranquille. Et on roule avec Boulevard Désert et Carbone.

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1: Parce qu'on commence à en avoir besoin, on a décidé de vous mettre plein de soleil dans la radio. Avec en plus un nouveau rendez-vous d'ici Garloser. Le principe est simple, hein. 2 minutes chrono pour vous convaincre de venir assister à un événement. Et alors ce samedi, à Lagnéjolles, en Lozère, les lampadaires vont s'éteindre pour laisser place aux étoiles. Ça s'appelle le jour de la nuit. Alors c'est une conférence débat, on va parler de pas mal de choses. Et j'ai appelé Pierre Chevalet, qui est avec nous. Patrick Chevalet, bonjour.
2: Bonjour.
1: Patrick, vous êtes donc astronome amateur depuis 50 ans. Et quand je vous ai appelé, vous avez dit, écoutez, je vais relever le défi. J'ai envie de parler de ma passion, de Lagnéjolles également et de ce qui va s'y passer. Alors, Patrick, vous allez avoir 2 minutes pour nous convaincre de monter samedi soir à Lagnéjolles. Patrick, vous êtes prêt ?
2: Oui, bonjour.
1: Top chrono.
2: Bonjour. Donc, ce samedi, la commune de Lagnéjolles organise un événement pour le jour de la nuit. Mm-hmm. Le jour de la nuit, c'est quelque chose d'important. On va éteindre les lumières dans le village pour pouvoir mieux profiter de la nuit étoilée. Donc, c'est quelque chose qui ne se passe pas toujours. On ne peut pas toujours observer dans de bonnes conditions depuis un centre de village.
1: C'est vrai.
2: Et c'est important de venir participer, de pouvoir rêver avec les étoiles dans des bonnes conditions pour les voir. Surtout que maintenant, en automne, donc la nuit tombe suffisamment vite. Ouais. On n'a pas besoin d'attendre le milieu de la nuit. Dès 21h, on pourra observer. À 20h, à 20h30, avant, il y aura une présentation sur les éclipses pour nous faire patienter jusqu'à la tombée de la nuit.
1: Ouais.
2: Et ensuite, l'observation du ciel. Alors en ce moment, il y a des très belles constellations qui sont visibles.
1: Alors voilà, qu'est-ce qu'on va voir ? Vous allez nous emmener où, Patrick ?
2: Et également la planète Saturne.
1: Ah.
2: Donc on observera simplement depuis la place du village. Et il y aura quelques instruments, mais principalement des jumelles, parce que j'aime bien montrer le ciel tel que chacun peut l'observer ensuite depuis chez lui.
1: Donc si on a des jumelles, déjà, on peut observer le ciel, Patrick.
2: Alors on peut très facilement observer le ciel simplement avec des jumelles.
1: Ouais.
2: C'est très beau et ça vaut la peine d'être un peu guidé pour démarrer. Et donc, je vous encourage vivement à passer nous voir pour ça.
1: Ouais.
2: Donc, pour l'organisation, c'est donc ce samedi, à partir de 20h30, à Lagnéjolles, donc sur le Coast Noir, dans le Gard.
1: Ouais.
2: Et, mais, donc c'est pas un endroit, si on habite loin, qui est facile à atteindre la nuit.
1: Ouais.
2: Mais je vous encourage quand même, parce qu'il y a, à cette occasion du jour de la nuit, des centaines d'animations qui sont organisées dans toute la France.
1: Et oui, c'est un événement national, effectivement. Eh bien, écoutez, Patrick, national. Vous avez bien défendu vos deux minutes pour convaincre. On a dépassé le temps. Donc, on va vraiment s'arrêter là, parce que la règle, c'est la règle. Donc, on va quand même féliciter Lagnéjolles qui prend cette idée, effectivement, d'éteindre toutes les lumières. Ça, c'est sympa. Tous les membres de l'association dont vous faites partie, vous aussi, puisqu'on vous retrouvera, hein, Patrick, pour nous présenter et animer cette soirée, nous parler des éclipses et beaucoup d'autres. Et si on veut tous les renseignements, on peut passer par l'office de tourisme Montégoal-Cosséven, par exemple, où il y a des tas d'idées. Patrick, merci d'avoir été avec nous et de nous avoir fait voyager comme ça jusqu'à Saturne, dans cet univers que l'on connaît si mal. À très prochaine. Et
2: merci beaucoup de nous donner la parole pour ça. Merci beaucoup.
1: Continuez à rêver surtout. Des étoiles, il y en aura aussi dans les chansons, puisque dans quelques minutes, Émilie Mazoyer sera avec nous. Elle va revenir sur 60 ans de carrière d'Hervé Villard. Mais pour l'instant, c'est la musique avec Electric Light Orchestra. Il est toujours question de lumière.

0: des éclairs.
1: Zao de Sagazan, c'est une Nîmoise, enfin c'est une Nîmoise, c'est quelqu'un qui vient régulièrement à Nîmes et que l'on adore. Dans un petit instant, un coup de tchiki-boom, ça vous dit ?
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4: Allô, ici Gare Lozère, j'ai perdu mes points, qu'est-ce que je fais ? 12 points, c'est vrai que c'est pas assez. Hein. Il nous en faudra à peu près 50.
5: Ça veut dire une vingtaine, mais ouais, on peut pousser jusqu'à 50.
4: Ça, ce serait pas mal.
5: 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On le sait un peu déjà.
4: C'est une sauce à l'eau. Hein.
5: Ouais, c'est une sauce à l'eau.
4: C'est pas intéressant. Des orages qui se déplacent, en se déplaçant, vous l'avez compris, vous l'avez entendu tout à l'heure, ils perdent de leur intensité.
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0: Alors, il était bon ce petit Cheeky Boom signé Nagara.
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0: Un coup d'œil sur la circulation et la sortie des bureaux se fait sentir, hein, autour de Nîmes. Il y a un bouchon sur la RN 106 au sud de la ville, dans les deux sens d'ailleurs.

0: Pour la Lozère et la 75, il y a un chantier entre le Monassier et le Buisson. Une voie est fermée, donc il y a quelques ralentissements. Comptez en plus de la pluie, vous l'avez entendu il y a quelques instants sur la Lozère, donc prudence partout.
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0: Tiens, si vous passez par là, il sera à l'Opéra Confluence d'Avignon, c'est pas bien loin, hein. Ce sera le 29 novembre prochain, et ce sera bien sûr Garou.
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0: Pour l'instant, la musique, l'actu, ça c'est son domaine, les sorties d'albums, les anniversaires, les retours surprises, et aujourd'hui, un monsieur qui fête ses 60 ans de carrière, il s'appelle Hervé Villard, Émilie Mazoyer, dites-nous tout, salut Émilie.
3: Salut tout le monde. Émilie, au rapport pour votre dose quotidienne d'actualité musicale. Une heure de guitare, une heure de poésie, une heure de muscu, c'est le programme pour célébrer comme il se doit l'anniversaire du jour.
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Idole. Bernard Lavillier, 80 ans ce mercredi. On lui souhaite un très bon anniversaire et aussi plein de succès avec Rite Cruel, son 24e album qui sortira à la fin du mois. 5 ans après avoir représenté notre pays à l'Eurovision, la chanteuse Natacha Saint-Pierre est officiellement devenue une citoyenne française.

française. C'est une démarche très complexe, explique Natacha Saint-Pierre, qui tient à préciser qu'elle n'a pas bénéficié de passe-droit. J'ai fait la queue comme tout le monde, dit-elle. Natacha Saint-Pierre raconte aussi le test de culture française vraiment pas facile, où on lui a demandé le nombre de pièces qu'il y a au château de Versailles. Alors comme je suis pas sûre que tous les Français aient la réponse, enfin moi en tout cas je l'avais pas, la réponse c'est 2300. Voilà, et félicitations Natacha, bienvenue chez toi. Quand on lui demande s'il pense à la retraite, Hervé Villard répond « Mais pourquoi arrêter ? Pour l'instant, je suis en pleine forme. » Et son premier tube, c'était il y a 60 ans.

Dès la fin du mois, Hervé Villard entame une nouvelle tournée française pour ses 60 ans de carrière. Et au printemps 2027, direction l'Amérique latine, où il est très populaire depuis ses débuts. Chili, Uruguay, Paraguay, Colombie, Pérou. Là-bas, il est surnommé El Diablito de Paris, le petit diable de Paris. Incroyable, mes amis, quelle vie! Comme Bernard Lavillier et Hervé Villard, le Québécois Robert Charlebois fait partie du club des jeunes octogénaires toujours fringants sur scène. Il vous donne rendez-vous à Paris, au Grand Rex, les 16 et 17 mars prochains. Et demain, à 19h, sur votre radio ici, il est l'invité de Décibels.

Émilie Mazoyer, on vous retrouve ce soir à 19h avec un invité dans Décibels et ce sera Saint-Clair. Une inforoute qui vient de nous être communiquée par Sylvie qui nous annonce que la ligne haute tension est tombée sur la départementale 9. Donc ça représente un énorme danger, bien sûr, la police est déjà sur place. Les véhicules légers peuvent passer mais pas les poids lourds. Merci donc pour cette information. Si vous avez d'autres infos concernant l'évolution de cette situation, vous nous faites signe, vous continuez à nous appeler au 04 66 21 36 37. Et merci Sylvie Delaudin. Dans un instant, vous allez être occupé à jouer pour gagner des tours de manège. Ce sera après Marc Lavoine et Patrick Fiori.

0: Occupé, Marc Lavoine, Patrick Fiori.
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0: Ça vous dirait d'aller faire un petit tour sur un manège, les cheveux au vent, le rire qui part tout seul et les parents qui vous font coucou à chaque tour. Ça, c'est toujours très sympa. Ce plaisir-là vous attend à Nîmes. C'est la fête foraine d'automne. Oui, elle est installée sur le parvis du stade des Costières. C'est jusqu'à dimanche, donc il faut en profiter rapidement. Et les manèges, vous attendez. Il y en a vraiment pour tous les âges. Hein. Il y a les manèges qui font comme ça, il y a les manèges qui font comme ça, et puis il y a les manèges qui font comme ça. Et comme ça, il y en aura vraiment pour tous les goûts. Alors ici, Gare Lozère vous offre ce passe famille. Au total, c'est une quinzaine de tours de manège hein, que l'on vous offre. Et je vous préviens, aujourd'hui, la question est très difficile. C'est pour ça que je l'ai appelée la question dit facile. La question dit facile, facile. Des pommes d'amour sont de quelle couleur? Rouge et brillante ou bleu à pois jaune? Les pommes d'amour sont-elles rouges et brillantes ou bleues à pois jaune? Vous réfléchissez, mais pas trop longtemps. Et vous nous appelez surtout au 04 66 21 36 37, d'accord? On se retrouve juste après Heart. Hard on my heart, pardon, rend mon cœur plus dur, plus résistant, vous voyez. Endurci mon cœur, voilà, c'est le mot que je cherchais. Quarter Flash, à tout de suite hein, pour les tours de manège qui vont dans

0: 45 ans, on était tous à fond sur ce son-là. Quarter Flash Harlem, My Heart. Il venait des États-Unis. Pour l'instant, on va en rejoindre un qui se réjouit déjà. C'est Thierry à Saint-Gilles. Bonjour Thierry.
1: Oui, bonjour Thierry.
0: Alors, ne pas tomber dans le piège. Hein, la question dit facile. Ces pommes d'amour donc sont rouges et brillantes ou bleues à pois jaunes?
1: Rouge et brillant.
0: Ah bon, très bien. Vous me rassurez, vous êtes tout à fait normal, tout va bien. Ouais, je ne vous fais pas d'ordonnance. Impeccable.
1: Merci.
0: C'est la bonne réponse. Vous pouvez aller faire un tour sur les manèges à Nîmes.
1: Les petites filles vont être contentes.
0: C'est les petites filles qui vont être contentes. Vous y êtes déjà allé cette année ou pas encore?
1: Non, pas encore.
0: Faut
1: pas
0: se dépêcher, hein, ça dure jusqu'à dimanche. Ok.
1: Ouais, bon. Pas de soucis.
0: Thierry, vous m'avez dit que vous aviez lâché la queue de la poêle et de la cuillère.
1: Tout à fait.
0: Vous êtes en pleine cuisine. Qu'est-ce que vous préparez là?
1: Je prévois des filets de poisson,
0: ouais,
1: avec courgettes à la poêle et puis du riz basmati.
0: Eh ben voilà, très bien. Quel poisson avez-vous choisi?
1: Oula, je m'en rappelle plus, c'est du lieu noir. Voilà.
0: Du lieu, ça, du lieu, c'est pas un poisson carré avec les yeux dans les coins. Non, c'est du vrai poisson quand même.
1: Non, on pense
0: à... Bon, ah ben voilà.
1: À la maison, ça.
0: Un bon cuistot. Thierry, vous saluez votre épouse, vous saluez toute la famille et surtout, vous restez sur Ici Gare de Zère, notre...
1: Pas de problème, merci à Ici Gare de Zère pour ces émissions et pour les places pour la fête foraine.
0: Bon manège, à bientôt.
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0: Le sax du sexy Rod Stewart, Baby Jane. Sylvie nous a passé un coup de fil il y a quelques instants. La ligne haute tension est tombée sur la départementale 9. La police est sur place. Les poids lourds ne peuvent pas passer. Où en est-on de cet incident? 04 66 21 36 37.
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0: Charles Doré qui nous émeut encore, qui nous met la larme à l'œil avec hyper sensible. Encore un candidat révélé par une émission de télé-réalité, la Starac. Charles Doré à suivre.
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0: Ici Gare Lozère, belle fin d'après-midi, il est 18h. L'info arrive, Xavier Ponroy, bonsoir.
2: Bonsoir Thierry, bonsoir à tous.
0: Le Grau du Roi, touché par un phénomène météo très rare.
2: Des vents soudains, très forts, accompagnés d'orages et de pluie en fin de nuit dernière. En quelques minutes, le secteur de Port-Camargue a été balayé. Une cinquantaine de pins ont été déracinés, des dizaines d'autres endommagés avec des branches cassées sur les routes. Une dizaine de bateaux ont coulé, emportés par les bourrasques qui ont pour certains cassé les mâts. Des scènes impressionnantes pour les habitants que vous avez rencontrés, Hervé Salafranque.
3: Au petit matin, les riverains sont nombreux à venir constater les dégâts, à l'image de Marie-Hélène qui a connu une énorme frayeur.
4: On aurait dit un avion qui s'écrasait tellement qu'il y avait le bruit, bien sûr des éclairs, le tonnerre. Puis alors moi j'habite au dernier étage, donc c'est impressionnant, ça fait 27 ans que je suis là, j'ai jamais vu ça. Je le vois d'habitude à la télévision, c'est tout. Là on le vit.
3: Un peu plus loin, Annie, elle aussi, est sous le choc.
5: J'ai entendu donc une pluie diluvienne et tout, je surveillais de façon à ce qu'il n'y ait pas la grêle pour ma voiture. Et donc je vois tous les dégâts, les pins déracinés et tout, c'est effrayant.
3: Ce qui est impressionnant aussi, c'est le côté très localisé du phénomène, sur à peine quelques centaines de mètres, constate Claude.
6: Ça fait un passage qui s'allonge sur plusieurs centaines de mètres. Quand on voit ça, oui, c'est un cataclysme, sûrement une tornade, je sais pas, je m'avance peut-être.
3: Le mot tornade n'est pas officiellement retenu, le maire Charlie Crespe parle plutôt de phénomène de vent violent, mais peu importe le terme, les dégâts restent considérables, heureusement seulement matériels.
7: Le seul et le vrai point positif de cette journée, c'est qu'il n'y a aucune vie humaine à déplorer, et c'est une chance qui est à mon avis le résultat de l'horaire, un moment où la plupart des personnes sont chez elles ou en train de dormir. À un autre moment de la journée, ça aurait pu être bien pire quand on voit les dégâts. C'est assez impressionnant.
2: Un reportage au Gros du Roi, Hervé Salafranque. Les images de ces dégâts sont à retrouver sur le site et l'appli ici Gare Lozère.
0: Et puis le crématorium de Nîmes au ralenti.
2: La structure a été touchée par un incendie hier. Conséquence, des cérémonies ont dû être reportées. Les familles doivent s'organiser, Tony Cellier.
8: Une dizaine de cérémonies en fait ont été reportées dans les structures des environs, principalement vers le crématorium de Saint-Martin-de-Valgalgues à côté d'Alès, donc, mais aussi à Montpellier. Le feu s'est déclenché en fait au niveau d'un appareil de crémation. C'est ce qu'indique Funepac, c'est l'entreprise en charge de l'exploitation du site à Nîmes. Il a fallu l'intervention des pompiers pour éviter la propagation des flammes au reste du bâtiment. Et par sécurité, l'électricité et le gaz ont été coupés. Alors qu'est-ce qui a causé ce début d'incendie ? Pour l'instant, pas de réponse. Un diagnostic doit être réalisé. Les familles et les opérateurs funéraires ont donc été prévenus afin de s'organiser. Le deuxième appareil qui équipe le crématorium de Nîmes, lui, n'a toutefois pas été endommagé. La direction espère une reprise normale du service dans les prochains jours.
2: Tony Cellier, merci.
0: Une nouvelle journée d'action est à prévoir aux abords des lycées demain.
2: L'intensité du mouvement semble diminuer, mais la colère, elle, ne retombe pas. Nouvelle opération d'apaisement ce soir pour le gouvernement. Sébastien Lecornu doit prendre la parole depuis Matignon. Cet après-midi, le Premier ministre a aussi échangé avec la présidente de la région Occitanie, Carole Delga. Les régions qui financent les lycées sont en première ligne de la mobilisation concernant les revendications sur la vétusté des locaux. Mais pour avancer, il faut que l'État cesse de couper dans les finances locales. Carole Delga.
9: Là, c'est simple. Il faut qu'on nous divise par deux la baisse des dotations. Voilà. Moi, je demande que nous ayons une baisse de dotations qui soit aujourd'hui de 1 milliard, qui descende à 500 millions. Et ensuite, il faut qu'il y ait un fonds vert. Et là, le fonds vert, nous avons toutes et tous demandé, que ce soit pour l'ensemble des établissements scolaires et pour également les hôpitaux, les maisons de retraite, enfin, tous les bâtiments pour les personnes vulnérables. Là, je pense qu'on est sur des dispositifs qui vont concerner plusieurs milliards d'euros et qui peuvent être financés par et des fonds européens et par un partenariat. Nous avons fait des propositions et nous sommes responsables et par la Banque des Territoires également.
2: Certains cars LIO ne rouleront pas demain dans le Gard. Force ouvrière et le CNT appellent les conducteurs à faire grève pour demander de meilleures conditions salariales. 16 lignes sont concernées, dont Nîmes-Alès, Nîmes, Arles ou encore Tarascon, Avignon qui passent par le Gard rhodanien. Des lignes scolaires aussi seront touchées. Les détails complets sur le site et l'appli ici.
0: Appel à la grève aussi dans les crèches demain à Nîmes.
2: Le syndicat Sud, cette fois Sud de la mairie, relaie un appel national du secteur de la petite enfance pour dénoncer, je cite, une précarisation constante des métiers et des salaires trop bas dans des conditions épuisantes. Des agents seront en grève dans les 3 crèches municipales nîmoises, mais les établissements toutefois devraient rester ouverts. La mairie de Nîmes qui lance son conseil local de santé mentale. Le but, réunir tous ceux qui sont concernés, à la fois les personnes souffrant de troubles psychiques, mais aussi les médecins et les institutions. Le sujet est prévalent à Nîmes, où, selon des chiffres relayés par la ville, le taux de prise en charge pour une maladie psychique est supérieur au niveau national. Toujours d'après la mairie, les habitants des quartiers populaires exposés à des conditions de vie difficiles, notamment liées au narcotrafic et au mal logement, sont les plus affectés. Et puis, il y a du foot ce soir. Match en retard pour le Nîmes Olympique en Coupe de France contre Lattes, qui joue 4 divisions en dessous. Le match devait avoir lieu il y a 10 jours, mais comme il nécessite une présence policière du fait de la rivalité avec les Héraultais, il avait été déplacé. Les policiers étaient mobilisés sur l'avenue du Pape. Ce soir, le match est à huis clos à Sussargues dans l'Hérault. Coup d'envoi à 20h. À voir si là aussi la météo ne risque pas de perturber la rencontre.
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2: Parce qu'on a parlé des dégâts au Gros-du-Roi, mais les orages, c'est pas tout à fait fini, Thierry.
0: Exactement, on va en avoir tout au long de cette soirée. Alors le Gard n'est plus en vigilance, bien sûr, mais soyez prudents, parce que les orages vont continuer à tonner, les averses à tomber, du côté du Vidourle, du Gardon, d'Anduze, bref, soyez prudents. Sur la Lozère, hein, également, on va avoir des averses orageuses. Alors tout ceci va s'essouffler en fin de nuit, ça nous donnera simplement des averses prévues pour la journée de demain, jeudi, qui s'annonce beaucoup plus tranquille, beaucoup moins nerveuse. Au petit matin, Mende va frissonner donc avec quelques 5 degrés. On aura 11 degrés à Alès, une quinzaine à Bagnols-sur-Cèze. Et puis dans la journée, on remontera jusqu'à 22 degrés à Aigues-Mortes, une vingtaine de degrés à Nîmes. Et puis côté circulation, on a reçu un appel de Sylvie, il y a une vingtaine de minutes, qui nous a appelé de Laudun, qui nous annonçait que la ligne haute tension est tombée sur la départementale 9 à Laudun, précisément. Donc la police était sur place il y a une vingtaine de minutes. Les véhicules légers peuvent passer, mais pas les poids lourds. Vous avez d'autres infos si vous passez par là, faites-nous signe. Merci d'avance. 04 66 21 36 37.
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0: Jean-Jacques qui va fêter ses 75 ans, c'est dimanche. Jean-Jacques, il faudrait peut-être revenir, hein. On t'attend, on t'aime toujours, c'est quand tu veux que tu remontes sur scène, fais une petite chanson à la guitare, simple, vous voyez.
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0: Allez, peut-être une soirée tranquille, un peu chill qui se profile à la maison, peinard, le drive vous accompagne, oh là là, bien plus loin que le portail de la maison. Dans quelques instants, on vous racontera une belle histoire. Que se passe-t-il quand un fils d'agriculteur monte sur scène pour raconter ce qui nous nourrisse? C'est ce qu'on appelle du théâtre documentaire. Et Charles Culot sera avec nous d'ici quelques petites minutes pour nous parler de son spectacle qui donnera demain soir à Nîmes. Patrice Gascoin l'a rencontré. Philippe Lachaud a une carrière qui n'avait rien de gagné d'avance. Il nous dira tout dans 35 minutes à peu près. Et puis, on parlera sport, bien sûr, avec l'USAM qui part défier Limoges. Donc, direction le pays de la porcelaine. J'espère qu'il n'y aura pas trop de casse avec Alex Montfort.

0: Un petit détour par la Belgique. Pierre Demar. Je pense à vous très bientôt à Paloma, bien sûr, vous l'avez déjà noté. Demain soir à Nîmes, le théâtre se transforme en cuisine de ferme avec Nourrir l'humanité, c'est un métier. C'est un spectacle qui donne la parole aux agriculteurs et agricultrices. Et dans l'heure de la sortie, ça a été mon choix aujourd'hui parce qu'il y a des personnes à qui il faut donner la parole. Et j'ai invité Charles Culot, qui est lui-même fils d'agriculteur, comédien et créateur de ce spectacle. Charles, bonsoir.
1: Oui, bonsoir.
0: Bienvenue sur Ici Gare Lozère. Vous avez vu le petit clin d'œil, hein, Pierre Demar, le Belge, parce que vous êtes aussi d'origine belge, hein, c'est ça Charles?
1: Oui, on est belge. Toute l'équipe de tournée ici avec nous, on est tous belges, oui, tout à fait.
0: Alors vous parlez, ouais. Tenez, d'une équipe de tournée, vous êtes combien sur scène?
1: Mais sur scène, on est deux. Après, on tourne avec toute une équipe de techniciens et on tourne en France pour le moment, le spectacle. Là, on a été joué à Alençon, en Normandie. Et là, par exemple, on a fait 10 heures de route aujourd'hui.
0: Oui.
1: On arrive à Nîmes là pour préparer le spectacle,
0: voilà.
1: Pour monter pour demain. Donc,
0: ce sera demain. Ouais. Alors, voilà. 2011, c'est ça. Vous avez écouté des dizaines d'agriculteurs et vous êtes allé les revoir. Qu'est-ce qui a changé? Qu'est-ce qui ressort de toutes ces rencontres, Charles?
1: Bon, bah écoutez, Nourrir l'humanité, vous parlez de 2011, moi en fait je suis fils d'agriculteur, donc en Belgique, et donc je me suis dit, pendant la crise laitière de 2011, je me suis dit qu'est-ce que je peux faire pour parler du monde agricole, parce que j'ai senti qu'il y avait un énorme malaise, et beaucoup de gens qui ne connaissaient plus le milieu agricole. Donc, avec l'équipe ici, on a été les rencontrer. On a été rencontrer ma famille, on a rencontré tous les agriculteurs de mon village. Et puis la recherche a étendu avec leurs paroles. Nous avons créé un spectacle avec leurs mots sur scène. Le public, demain soir à Nîmes, va avoir des agriculteurs qui s'expriment avec leurs mots, leur accent, leur geste, sur leur quotidien, leur espoir, leur futur, sur leurs problématiques, avec de l'émotion, avec des interrogations, avec voilà. Et donc, c'est ce qui ressort de nos rencontres, c'est de l'inquiétude, de la peur pour l'avenir, ne pas pouvoir transmettre les fermes qui sont devenues très grandes aujourd'hui, c'est la peur de ne pas pouvoir faire son métier correctement, la peur que les prix ne soient pas assez hauts, et de qu'est-ce qu'on fait finalement de ce monde agricole, qu'est-ce qu'on fait de notre nourriture, de quelle qualité, voilà, en faisant plein de questions, les pesticides, les problèmes des cancers dans l'agriculture, et autres. Et donc, au fil en aiguille, comme ça, le spectateur assiste à, en étant au contact des agriculteurs dans des témoignages souvent émouvants à qu'est-ce qu'on fait de notre agriculture demain.
0: Exactement.
1: Et donc, ça nous permet d'aborder tout un tas de sujets.
0: Charles, voilà. Comment ça va se passer véritablement sur scène? Alors vous êtes deux bien sûr, mais il y a aussi l'aide de vidéos. J'ai entendu parler de théâtre documentaire. C'est quoi l'idée?
1: L'idée, en fait, c'est que nous, on travaille comme des journalistes. Donc, pour travailler les sujets que nous voulons mettre en place sur scène, on va à la rencontre des gens avec notre caméra et on les filme, en fait. On fait des interviews.
0: Voilà, c'est ça. Ouais.
1: Pour savoir de quoi on parle. Alors, moi, je suis agriculteur, mais il y a plein d'autres, je ne connais pas tout. Et donc, avec Valérie, qui m'accompagne dans ce travail, en tant que comédienne, on va toquer à la porte des fermes et là, pendant une heure, deux heures, trois heures, les agriculteurs nous parlent et nous, on rend sur scène leur voix, leur hommage, leurs préoccupations, en les imitant et en étant clairement avec. Et le public vit un peu ce qu'on a vécu, en fait, au contact de ces agriculteurs dans les fermes. Et on traverse toute une série de sujets, évidemment, pour avoir une cartographie, une photographie de l'agriculture aujourd'hui, parce que c'est pas un travail qu'on a mené en quelques semaines. Ça fait 15 ans, nous, qu'on parcourt les fermes, et donc on a une expertise assez importante du sujet, qu'on propose à donner à voir aux gens qui viennent nous voir en salle, et après, avec le public a toujours envie de parler.
0: Alors voilà, après, il y a un échange, hein, Charles, avec le public, parce que le spectacle dure une heure et quart, et ensuite, on peut échanger, donc 20 minutes, une demi-heure, enfin le temps qu'il faut pour véritablement discuter avec vous échanger des émotions.
1: Oui, il y aura des agriculteurs dans la salle et tout ça, donc c'est vraiment l'occasion aussi d'avoir, au-delà d'un beau moment de théâtre, c'est l'occasion d'avoir un beau moment citoyen aussi, sur qu'est-ce qu'on fait dans nos communes, dans nos mairies, qu'est-ce qu'on fait au niveau national, où est-ce qu'on en est, la politique agricole commune. Donc voilà, c'est vraiment une grosse remise à niveau sur tout le milieu agricole, c'est assez large, et donc on a envie d'un peu changer le monde après avoir vu cette pièce, on a envie de se préoccuper son alimentation de manière différente. Parce que
0: on sent effectivement, Charles, que ça vous tient au cœur. Hein. Alors Charles Culot, vous ne partez pas tout de suite, vous allez rester avec nous parce que dans un petit instant, on reparlera indirectement de Nourrir l'humanité, c'est un métier. Hein. Ce sera demain à Christian Liger à Nîmes à partir de 19h. Mais vous allez nous livrer votre coup de cœur. Vous ne nous dites rien pour l'instant, il sera certainement question de l'agriculture, tout ça, ce sera après Beverly Craven. Promise me, à tout de suite.

0: Beverly Craven, promesse tenue hein, depuis 35 ans. Beverly Craven qui continue à faire quelques petites salles en Angleterre, mais petites, hein, rien à voir avec les salles qu'elle a fait au moment de son grand succès. Retour avec Charles Culot, fils d'agriculteur et comédien, je vous le disais, qui jouera demain. Nourrir l'humanité, c'est un métier. Ça sera au théâtre Christian Ligier à partir de 19h. Alors Charles, deuxième partie de notre rencontre. Le coup de cœur, le vôtre, très personnel. Qu'est-ce que vous avez choisi, Charles ?
1: Eh bien alors, comme coup de cœur, moi, nous, on a rencontré dans nos rencontres avec les agriculteurs, dans toutes les fermes qu'on a rencontrées, figurez-vous que c'est un coup de cœur français. On l'a rencontré en Poitou-Charentes. Mmh. C'est un agriculteur qui s'appelle Benoît Biteau, qui on a rencontré, et en fait, ça m'a beaucoup touché son histoire. Pourquoi ? Parce que en fait, son père avait la plus grosse ferme de monoculture de maïs irrigué de toute la région de Poitou-Charentes. Et en fait, cet homme-là, il a décidé de pas reprendre la ferme de son père. Au départ, il a été ingénieur agronome, il a étudié dans les OGM, il a étudié beaucoup de choses. Et puis, à 40 ans, il a décidé de reprendre la ferme de son père, les 300 cultures irriguées de toute la région, pour la transformer en un modèle d'agriculture biologique agroécologique. Mmh. Et en fait, c'est un pari qui a été très dur. Il y a un conflit de génération avec son père qui ne comprenait pas pourquoi il reprenait son outil et qui voulait le casser ainsi. Et donc, ça a été très, très dur émotionnellement donc pour la famille, parce qu'il y a des grosses résistances pour changer de modèle agricole hein, au niveau de l'agriculture. Mmh. Et lui, il a commencé à planter des arbres, là où on avait arraché des arbres 50 ans auparavant. Il a commencé à remettre des prairies, il a arrêté l'irrigation,
0: remorceler
1: tout ça, pour prouver à un moment donné, et il a réussi au bout de quelques années à avoir une productivité telle que à l'époque, il y a quelques années, il a reçu le prix de l'agriculture durable, et il a emmené son père avec lui prendre ce trophée à Paris, et son père s'effondrait dans ses bras carrément pour dire bah voilà mon fils, on m'avait appris quelque chose au niveau de l'agriculture chimique il y a 50 ans, et je me suis rendu compte que peut-être que je ne savais pas tout et qu'il y avait moyen faire autrement. Cette histoire m'a vraiment bouleversé parce que ça m'a montré qu'en fait, les gens étaient capables de pouvoir se mettre en question, de pouvoir changer.
0: De pardonner, aussi, c'est important.
1: Pardonner ces agriculteurs qui ont rien à faire en mettant des pesticides dans leur champ parce qu'enfin, on leur a dit que c'était le modèle à faire.
0: Non, mais là, quand le père tombe dans les bras de son fils, c'est un véritable... Bon, Charles, on va vous interrompre là, on viendra voir la suite demain. Moi, j'ai juste une dernière toute petite question à vous poser, Charles. Est-ce que dans vos interviews, il y a des agriculteurs gardois ou lausérien?
1: Oui, alors on a interviewé des agriculteurs en Lozère il y a 5 ans, mais nous n'en avons pas gardé dans le spectacle, parce qu'en fait, il y en a partout à travers la France.
0: Il n'y en a
1: pas précisément de la région ici. Oh, ouais. Ça parlera à tous les agriculteurs, puisque c'est un peu c'est la même chose que ce soit en Belgique ou en France.
0: Ça se partage tout ça. La politique agricole. On attend déjà un deuxième spectacle avec les agriculteurs du Sud. Charles, on entend que vous êtes en train de vous installer. Rendez-vous demain à 19h30 au théâtre. Christian Ligier anime à partir de 19h. Nourrir l'humanité, c'est un métier. Il y sera, et vous l'avez entendu, Charles aime parler de ses collègues, il parle de son équipe et des autres. Quelqu'un de généreux. Merci Charles, à demain. La chaleur, elle est là. Elle est signée Glenn Frey. Tiens, du sax encore. The Heat Is On. Mmh.

0: Hit is on Glenn Frey. Dans un instant, la musique continue et puis point route important, vous nous appelez si vous constatez des perturbations, 04 66 21 36 37.
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0: musicien, faiseur de rêves, Christophe Mahé, il n'y a que de l'amour chez toi.
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0: On va commencer par le message de Christiane. Elle nous l'a envoyé il y a 5 minutes tout pile. Elle nous annonce qu'il y a eu un orage à Quissac aux alentours de 18h. Ça a duré une quinzaine de minutes et il est tombé beaucoup de pluie. Merci Christiane pour ce message recueilli sur WhatsApp au 04 66 21 36 37. Vous continuez comme ça à nous informer. Et puis côté route, bon, à Nîmes ça bouchonne sur le périph' à l'approche du boulevard Pasteur Marc Bockner. Au sud de la ville, il y a un bouchon jusqu'au rond-point du commandant Cousteau. Parce qu'il y a des travaux dans ce secteur, donc on avance au coup par coup, tranquillement. Sur la 113 également, bouchon entre Galargues, Le Montueux et Collognan. Là encore, c'est dû à des travaux. Et puis à Alès, on a des bouchons sur la Nationale 106 à l'entrée de la ville, dans les deux sens, sur la Rocade. Ça coince un petit peu. Dernière information sur la Lozère, la 75, avec des chantiers entre le Monastier et entre Nasse.
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0: Il se pourrait que l'on parle télé, il se pourrait que l'on parle sport. Ce sera juste après Bonnie Tyler, It's a Heartache.

0: Mais il va y arriver à nous faire chialer. Matt Pokora, quand même, sublime.
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0: Parmi les préoccupations, oui, il y a les spaghettis ce soir et puis il y a la télé avec Patrice Gascoigne qui en est le spécialiste. Il connaît tout, il rentre partout, il ne revient jamais les mains vides. Aujourd'hui, vous avez rencontré l'un des acteurs et réalisateurs les plus populaires du moment, Philippe Lachaud. Présentation.
3: Parfois, quand tu dis du bien d'un artiste, il s'interroge.
4: Il y a un piège.
3: Alors si je vous invite en plus à ne pas manquer la série documentaire que j'ai adorée, Fifi et sa bande, c'était pas gagné.
4: Il y avait un piège.
3: Mais non, mais c'est vrai que des pièges, il en a eu pas mal sur sa route, Philippe Lachaud. Et c'est ce que vous allez découvrir demain soir, jeudi, sur Canal+. En 4 épisodes, on découvre le parcours assez improbable de Fifi et de sa bande, des premiers sketchs bricolés entre copains et filmés en VHS chez les parents, Huguette et Gérard, à la télévision, notamment sur Canal+. Et enfin, avec la consécration au cinéma, où cette bande cartonne 6 millions d'entrées pour le Marsupilami, Fifi et sa bande, c'était pas gagné, c'est l'histoire d'un enfant qui veut faire rire ses parents. Et à qui j'ai demandé si la télévision, et notamment le Club Dorothée qu'il regardait beaucoup dans son enfance, n'avait pas façonné son imaginaire, Philippe Lachaud.
4: C'est sûr, mais pas que le Club Dorothée. J'ai eu envie de faire ce métier grâce à la télévision, à la base, puisque les films de Francis Weber passaient à la télévision. Je voyais mes parents se marrer devant ces films. Ça m'a donné envie de faire ça. Et de l'humour aussi, c'était pas que le cinéma, parce que je me souviens qu'il y avait Les Nuls à la télévision, il y avait Les Inconnus, il y avait même à l'époque l'arrivée de Jamel Debbouze, et en fait toutes ces influences-là m'ont vraiment inspiré et donné envie de moi aussi de faire de la comédie.
3: Alors la première personnalité de la télévision qui vous a filé un coup de main, c'est Michael Youn.
4: Absolument, et faut remettre en plus dans le contexte, à l'époque, Michael, c'était vraiment la star de la télévision du moment. Surtout chez les jeunes. Moi, c'était notre idole, Michael. Et donc, effectivement, une de mes cassettes arrive chez M6. Et un matin, alors que j'étais absolument pas au courant, mes parents me réveillent pour me dire que Michael Youn est en direct à la télévision et voudrait me parler au téléphone. Je suis en pyjama chez mes parents, c'est complètement improbable. Et je me retrouve effectivement avec Michael qui m'explique avoir reçu ma cassette et va passer un sketch. Donc la première fois que je passe à la télévision, c'est grâce à Michael qui diffuse un sketch à la télévision. C'était un moment complètement irréel. Et aussi, l'étincelle, le début de tout.
3: Fifi et sa bande, c'était pas gagné. C'est drôle, touchant, toujours sincère, même pour raconter les années galères. C'est ce jeudi soir sur Canal+.
0: Écoutez, c'est bien noté. C'est vrai qu'on ne regardera plus ces comédies tout à fait pareil. Merci, hein, Patrice. Dans 5 minutes, direction le pays de la porcelaine avec Alex Montfort. L'USAM s'attaque à Limoges. Et nous, on s'attaque à la bonne humeur, au sourire et au soleil avec Manucha Clandestino. Voyage autour du monde.

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1: Quoi, voyager partout. Pour l'instant, c'est Alex Montfort qui nous rejoint avec nos clubs du Gard et la Lozère et on les suit absolument partout. Direction donc le pays de la porcelaine, Limoges. L'USAM part défier les Limougeaux. Et dans quel état d'esprit l'USAM aborde-t-il ce déplacement? Alors Alex, vous êtes glissé au sein de l'équipe. On a le bonjour de qui ce soir?
2: Salut, c'est Soren Billy Legrand, gardien de l'USAM. Ce week-end, c'est Limoges.
3: Soren Billy-Legrand, engagé cette saison en tant que troisième gardien de l'USAM Nîmes-Gard. Il multiplie les apparitions convaincantes, Soren, depuis le début du championnat. Dimanche dernier au Parnasse, il a réussi 12 arrêts face aux Aixois. 21 ans, du talent, vous l'avez dit, une révélation et un prénom très répandu en Suède et au Danemark, Soren.
2: J'ai aucune origine danoise dans ma famille. C'est mes parents qui, je pense que lorsque ma mère était enceinte, mon père lui a proposé. Et ça leur a plu. Mais c'est il y a aucune raison familiale ou historique. Oui, bah je suis né à Montpellier, j'ai grandi à Montpellier. J'ai commencé le handball à 6 ans au MHB, de septembre 2011 à juin 2026. Je jouais au MHB. J'étais au pôle, j'étais au centre de formation en moins 18 en N1. C'est comme ça.
3: C'est comme ça, un Montpellierin qui aime Nîmes et qui porte le même prénom que Soren Strieger, l'ailier droit de la grande équipe danoise des années 2000. Soren Billy-Legrand, lui, trace son chemin loin du Danemark et loin du glorieux passé. Forcément, il a tout l'avenir devant lui. Un avenir qui s'annonce radieux. En octobre 2026, à Nîmes, en tout cas, tout va bien.
2: Ouais, vraiment. On a juste une défaite dans le derby contre Montpellier. Ensuite, on a gagné tous nos autres matchs. Le groupe est super. Il y a un nouveau coach. Moi aussi, bon, je viens d'arriver, mais nouveau coach. Tous les joueurs adhèrent à ce qu'il dit, à ce qu'il nous propose. Il met une vraie énergie dans les entraînements, dans les réunions, dans les vidéos. Évidemment, dans les matchs, mais ça, tout le monde le voit, je pense. Ça lui tient vraiment à cœur, son métier, et ça se voit qu'il est passionné. Et il nous transmet sa passion, et ça joue énormément dans notre début de saison, je pense.
3: Guillaume Sorina, le nouveau coach de l'USAM, fait des émules et les résultats sont là. Après 5 journées de championnat, les Nîmois pointent à la 3e place au classement. 3e derrière Nantes et Paris, les ogres du championnat. 4 victoires contre une seule défaite, c'est brillant. Jusqu'ici, tout va bien. Et vous l'avez entendu en introduction de cette chronique, ce week-end, c'est Limoges.
2: Limoges, ça fait quelques années qu'ils s'installent comme la 4e équipe du championnat, derrière le top 3. Ils ont perdu deux très forts joueurs de leur base arrière cette année. Mais ils ont aussi récupéré Tom Pelayo. Donc on peut dire que ça va. C'est une très forte équipe, vraiment. Sur les dernières années, je pense même qu'on pouvait distinguer le top 3, puis Limoges qui était top 4, et peut-être le reste du championnat. Et dans leur salle, c'est toujours très très dur. On les a joués deux fois en prépa, lors de deux tournois. On avait gagné le premier match, il me semble. Puis le deuxième, on avait perdu. Mais oui, une top équipe et peut-être qu'ils n'ont pas les résultats qu'ils espéraient. On va quand même se concentrer sur nous et on est dans une super dynamique, donc on veut la faire perdurer.
3: Limoges et Tom Pelayo, meilleur buteur et meilleur arrière-droit du championnat de France la saison dernière. Un gros morceau au menu des Nîmois samedi soir. Limoges-Nîmes, 6e journée de la Daikin Star League, l'élite du hand français. Coup d'envoi 19h ce samedi en direct sur Handball TV.
1: Merci Alex, et c'est vrai que ça fait plaisir d'entendre des gens qui aiment ce qu'ils font. Toute l'actu de nos clubs et la Lozère, ainsi que la chronique Ça bouge d'Alex Montfort. C'est à réécouter hein, sur l'appli et sur le site ici Gard Lozère.

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0: La vraie poésie du quotidien, c'est Benabar, extrait du Soleil des absents, qui évidemment ont toujours tort. Dans un instant, ce sera la diva, Diana Ross, toujours brune et frisée.
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0: Diana Ross, Upside Down. Émilie Mazoyer vous attend hein, juste après le journal de 19h. Elle ne sera pas toute seule puisqu'elle sera en compagnie de Sinclair qui viendra nous présenter son nouveau single Je rêve. Il sortira dans quelques jours, le 18 septembre prochain. Côté circulation, grande prudence hein, effectivement, parce que les orages, c'est pas terminé. Ça va continuer une partie de la nuit, certes beaucoup moins important que la nuit dernière, mais certains ponts sont fermés. Des routes sont parfois coupées. Vous avez d'ailleurs toutes les infos sur le site ici, Gare Lozère.
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0: Bonne soirée, tranquille, tranquille, il est 19h. Et à 19h, qu'est-ce qu'on fait? On prend l'info. Bonsoir.
2: Sébastien Lecornu va-t-il apaiser la colère lycéenne? Le Premier ministre est en train de s'exprimer dans une allocution depuis Matignon, qui vient tout juste de commencer il y a quelques minutes. Sébastien Lecornu est d'abord revenu sur les violences qui émaillent les manifestations des lycéens.
3: Ce qui se passe dans les lycées nous touche toutes et tous, élèves, parents, enseignants ou simplement citoyens. Des lycéens manifestent, c'est leur droit, y compris pour contester le gouvernement. Mais nous avons également vu ces derniers jours des violences. Des élèves et des personnels agressés, des policiers et des gendarmes blessés, des établissements incendiés ou dégradés, des milliers d'heures de cours perdus, sans oublier les menaces et les insultes. Je veux donc être clair. Contrairement à ce que certains racontent et répètent, les forces de l'ordre n'ont pas pour instruction d'affronter les lycéens. Leur mission est de protéger les biens, mais surtout les personnes, de faire respecter la loi et de permettre l'accès aux établissements scolaires. Elles doivent agir pour cela de manière proportionnée, dans un contexte souvent très difficile, il faut le reconnaître, et je veux leur redire notre soutien. Mais lorsqu'un jeune est gravement blessé, les enquêtes doivent en établir les circonstances en toute transparence. Le respect de l'état de droit s'impose à chacun.
2: Sébastien Lecornu, qui est toujours en train de s'exprimer depuis Matignon, il annonce que la plateforme ouverte par le ministre de l'Éducation nationale a déjà accueilli plus de 40 000 contributions, que les premières décisions du gouvernement sur les lycées seront présentées à la fin du mois d'octobre. Demain, autre journée de manifestation, donc c'est l'acte 4. Plusieurs syndicats de l'Éducation nationale, le SNES-FSU, la CGT, FO et Sud appellent à une journée de grève et de manifestation en soutien à la mobilisation des lycéens. Le Premier ministre qui s'exprime également à l'instant sur le chèque énergie, il sera versé dès janvier et non plus au printemps pour les ménages les plus modestes, annonce ce soir le Premier ministre. Vous avez un résumé en détail de cette allocution sur notre site ici.fr. Deux arrestations dans le nord de la France, annonce de la procureure de la République de Paris ce soir. Il s'agit d'une affaire particulièrement grave, une plateforme proposant à la vente des packs de contenus intimes volés à des femmes. Coralie Moreau, les deux hommes arrêtés sont soupçonnés d'administrer cette plateforme.
4: Deux jeunes hommes interpellés chez eux, entre Valenciennes et Douai. Âgés de 21 et 25 ans, ils sont suspectés d'être les administrateurs principaux de ce service Nudelix Teens. Une plateforme alimentée par des contenus intimes, volés de plusieurs façons. Piratage de comptes de réseaux sociaux, grooming, une méthode qui consiste à manipuler des mineurs pour obtenir des vidéos et photos sexuelles, ou encore, grâce au revenge porn, la diffusion malveillante de contenus pornographiques. Ces images étaient ensuite proposées à la vente par pack. Les clients étaient invités à aider à l'identification des victimes, qui étaient ensuite classées par âge, lieu de résidence, profession et niveau de beauté, avec une note attribuée de 1 à 10. Au total, ce sont 17 000 femmes victimes qui ont été recensées, de toutes nationalités, dont certaines sont mineures. Les enquêteurs français de l'unité nationale cyber de la gendarmerie nationale ont saisi plus de 700 000 euros en actifs numériques, comme les bitcoins. Ils invitent toute personne susceptible d'être victime à se signaler.
2: Coralie Moreau, journaliste police-justice pour ICI. Sophie Anneau, en route vers la Terre, la Française a quitté la Station spatiale internationale en début d'après-midi, aux côtés des trois autres astronautes arrivés comme elle en février dernier dans l'espace. Olivier Aymon, ce voyage retour va prendre plus d'une journée.
5: Oui, un voyage qui a symboliquement débuté quand le sas d'accès entre le vaisseau Crew Dragon et la station spatiale a été fermé autour de midi. Les quatre astronautes, dont Sophie Anneau, se sont alors installés dans leur siège en combinaison avant d'entamer la procédure de départ. À 14h05, leur capsule, qui était accrochée à l'ISS par le nez depuis son arrivée en février dernier, s'est détachée, s'écartant doucement de la station grâce à ses moteurs. Depuis, l'équipage du vaisseau poursuit une lente descente vers les couches supérieures de l'atmosphère. Une mise en orbite qui doit durer jusqu'à demain après-midi, avant la phase la plus sensible, la traversée de l'atmosphère, moment toujours critique où les frottements entre la capsule et l'air font monter la température extérieure au-delà des 1000 degrés. Après quelques minutes, le vaisseau réapparaîtra dans le ciel, freiné par ses parachutes, avant d'amerrir à 17h34, heure française, très exactement, au large de la Californie, où l'attendent des équipes et bateaux de récupération.
2: La précision signée Olivier Aymon pour... Ici, le Premier ministre, je vous le disais en début de journal, qui est en train de s'exprimer sur la crise dans les lycées, mais aussi sur la crise du carburant. Il annonce la libération de 10 millions de barils qui pourraient faire baisser le prix du litre de gasoil à la pompe de 12 à 18 centimes, dit Sébastien Lecornu. Vous retrouvez toutes ces annonces en détail, bien sûr, sur notre site ici.fr.
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0: Demain, jeudi, la matinée démarre sous un ciel gris. Quelques averses faibles passent ensuite des Cossières au Piémont-Sévenol. La vigilance jaune en crue se prolonge dans le Gard. Pour la Lozère, la journée reste fraîche, parfois humide sur le Gévaudan et les températures, donc 5 degrés seulement à Mende demain matin. On aura 11 à Alès, 15 à Bagnoles et l'après-midi, on aura jusqu'à 20 degrés à Nîmes, 19 à Alès et 12 à Mende. Je vous rappelle que si vous avez des photos à nous faire passer, des vidéos aussi, utilisez le WhatsApp 04 66 21 et 1-36-37.
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2: Salut à toutes, salut à tous et bienvenue sur votre radio. Ici, c'est Décibel, votre rendez-vous musique jusqu'à 20h. On est ensemble en direct. Ce soir, on fêtera l'anniversaire de Bernard Lavillier. Bernard, idole, il a 80 ans aujourd'hui, dites donc. Ah bah oui, ça, on va évidemment lui rendre honneur. Il y aura aussi ce soir un petit blind test autour des chansons de l'année 1996, les chansons qui ont 30 ans. On vous parlera du succès incroyable, énorme, de Zao de Sagazan en Allemagne, ou encore notre coup de cœur du jour, une jeune artiste belge à tomber, elle s'appelle Camille Yembe. Mon invité de ce soir, vous le connaissez par cœur, lui aussi depuis les années 90, un peu comme mon blind test. L'excellent Sinclair est de retour. Il vient de sortir coup sur coup deux très très bonnes nouvelles chansons qu'on va découvrir ce soir dans Décibel. Il a aussi annoncé une grande et belle tournée qui s'arrêtera au Zénith de Paris au mois de novembre prochain. Sinclair, bilan et perspective, c'est le programme de ce soir dans Décibel. Et son dernier album en date, So Sorry, est à gagner au Blind Test. Alors n'hésitez pas à vous inscrire. On vous attend au standard. C'est Sadika au bout du fil ce soir. Car oui, dans ma génération, il y avait encore des fils au téléphone. 0810 055 056. Appelez-nous! Allez, comme promis, on démarre l'émission en faisant un petit tour en Allemagne avec Zao de Sagazan. Zao de Sagazan, vous le savez, énorme succès avec son premier album, La Symphonie des Éclairs, certifié triple disque de platine en 2023. Il est sorti ce disque et en 3 ans, elle a fait plein de trucs. Elle a fait 400 concerts, elle a chanté aux Jeux Olympiques, elle a chanté au Festival de Cannes, elle a gagné une foultitude de victoires de la musique et elle a joué dans une série allemande. Alors pas d'Eric, j'aurais adoré, mais ce n'est plus possible. Non, dans Babylone Berlin, qui est une super série policière allemande pour le coup. Et elle joue le rôle de Madame Libertine, une chanteuse de cabaret qui chante le titre emblématique de la série. Attention pour une fois, mon allemand LV2 va me sortir. Zu Arsch, zu Staub, voilà. Et elle cartonne, les Allemands ont adoré l'interprétation de Zao de Sagazan. En plus, elle parle parfaitement allemand. Elle peut donc donner chez eux des interviews. Et puis son style de musique, évidemment, est très apprécié là-bas. Elle aussi, ceci dit, elle aime l'Allemagne, la preuve, quand il y a quelques années, elle avait sorti un EP de reprise, elle avait repris Nena et son Neun und Neunzig Luftballons, Zao de Sagazan, auf Deutsch, sur ICI.

0: Zao de Sagazan, la nouvelle star en Allemagne. Elle est au casting donc de la cinquième et ultime saison de la série Babylone Berlin.
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0: L'artiste coup de cœur du jour s'appelle Camille Yembe. Elle vient de Belgique et moi je me souviens la première fois que j'ai entendu parler d'elle, c'était dans la bouche de Stromae qui disait « Cette fille-là, elle est terrible ». Oui, parfois il imite Johnny, je vous jure que c'est vrai. Non, c'est faux. Mais en tout cas, il le pense et ça, c'est très beau. Camille Yembe, donc artiste belge, il y a un côté pop évident qui donne envie de chanter et de danser avec elle, mais une plume acérée et assumée, Camille Yembe a appelé son album « Jeune et laide ». Ça vous rappelle peut-être un magazine qui nous tyrannisait quand nous étions ados. Mesdames, « Jeune et laide », donc Camille Yembe, surtout jeune et talentueuse, elle vient d'être récompensée. Elle a eu la doublette du prix Joséphine. Les artistes l'ont récompensée en disant que c'est son album, « Jeune et laide », qui était l'album de l'année à découvrir. Et le prix jeune aussi, 18-20 ans, du prix Joséphine, a distingué Camille Yembe. La vie est belge, les amis, avec elle. Elle est en tournée, je vous donne les dates. Après sa chanson, rien à fêter.

0: bravo les Belges. Vous perdez peut-être de temps en temps au foot, mais franchement, en musique, tout va bien. Elle s'appelle Camille Yembe. Son excellent album Jeune et Laide et les concerts, eh bien, par exemple demain soir à la Lune des Pirates à Amiens ou encore à Nancy avec Suzanne et Mickey pour le Nancy Jazz Pulsation, ça sera le 13 octobre. Bougez pas les amis, j'ai un Sinclair sur le feu. Sinclair est ce soir l'invité de Décibel, à tout de suite.
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1: Youpi, mon invité de ce soir c'est Sinclair, bienvenue.
3: Bien, merci, ça va?
1: Bah ça va super bien, cher Sinclair, toujours ravi de vous recevoir ici dans Décibels. J'avais envie qu'on compare la toute première chanson de vous qu'on a entendue et la toute dernière qui est sortie. La toute première c'était 93 et c'était Votre Image.

0: Moi, j'ai dit, on fait une émission bilan et perspective.
1: Moi, j'ai
0: là, on commence direct.
1: Alors.
0: Déjà, la voix, je trouve que votre voix, évidemment, elle a changé, elle a évolué, mais vous n'avez rien perdu du tout. Vous bossez beaucoup la voix?
1: Jamais, justement.
0: Ah, c'est ça le secret, c'est rien.
1: Travailler, c'est mourir. Non, en fait, c'est pas ça. C'est que quand j'ai commencé, je me suis dit que j'étais chanteur.
0: Ouais.
1: Mais j'avais jamais pris de cours de chant. Après, je me suis rendu compte que c'était difficile d'obtenir ce que je voulais, mais j'obtenais autre chose. Après, pour les concerts, je me suis rendu compte qu'il fallait bosser. Parce
0: oui,
1: que sinon, au bout du deuxième concert, il n'y a plus de voix déjà.
0: Ouais.
1: Donc c'est un peu compliqué. En fait, ça, elle a un peu changé la voix. Elle a un peu mûri. Il y a des choses que je peux moins faire, mais des choses que je fais beaucoup mieux. En fait, on gagne, on perd, c'est un peu toujours pareil. Quoi.
0: Ouais. Et alors après, sur la liberté, la production, moi j'ai l'impression que ça a toujours été là. Qu'en fait, le projet Sinclair, de toute façon, depuis le départ, si ça existe, c'est parce que vous avez toujours pu faire exactement ce que vous vouliez.
1: C'était le deal.
0: Ouais.
1: C'était le deal, c'était d'être producteur de mon travail, c'est-à-dire de décider de ce que je faisais. C'est aussi ce qui mène à des périodes de vide et de rien. Parce que d'un coup, quand il n'y a rien, il n'y a rien.
0: Ouais. Mais après, c'est vrai que cette liberté-là, moi je parle avec des artistes qui en sont au troisième, quatrième album, qui disent « Ah ça y est, j'ai touché un peu à la production ». C'est un truc qui se gagne. Vous, non, vous n'avez jamais voulu faire autrement de toute façon?
1: Je ne sais pas faire autrement. C'est pas, on pense que c'est de l'orgueil, de l'ego. Non, c'est que je ne sais pas faire autrement que ce que j'ai envie de faire. C'est terrible. À l'école, c'était déjà un énorme problème.
0: Oui, je veux bien le croire. Alors, on va écouter une toute nouvelle chanson, version 2026, du coup. Elle est sortie au printemps, elle s'appelle Jane Jane. Mmh. Et les paroles sont signées par un certain Boris Bergman.
1: Exactement.
0: Alors, on va faire un petit blind test Boris Bergman à la maison, hein, parce que je pense que Sinclair, il les a normalement. Boris Bergman, il a écrit des paroles pour... Alain Bachung, mais aussi Eddie Mitchell. 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

0: Boris Bergman, c'est lui aussi le Fio Maravilla de Nicoletta. Le tété ou de Lio. Alors, comment vous l'avez abordé, le grand Boris Bergman?
1: Mais ça s'est fait un peu dans mon dos, quelque part. C'est ça qui est marrant, c'est qu'on était en train d'enregistrer un album il y a une dizaine d'années, ce titre Jane Jane a 10 ans. On l'a retouché, on l'a refait depuis, mais je trouvais pas de parole. Et la personne avec qui je bossais me dit, mais attends, je connais Boris, peut-être ça peut l'intéresser. Et le lendemain, ou le surlendemain, il est revenu avec la chanson et le texte, et je me suis dit, mais c'est génial. Et c'est comme ça que j'ai rencontré Boris. C'est pas moi en direct.
0: D'accord.
1: Et après, on s'est super bien entendu. Le titre n'a jamais vu le jour pour une simple et bonne raison, c'est qu'à l'époque, j'étais en train de faire un album avec des clins d'œil à Prince, mais Prince meurt pendant qu'on est au studio. Et là, c'était tellement horrible, le bad. J'ai dit, non, je peux pas continuer à faire ce disque comme ça. Donc j'ai tout mis, pas la poubelle, mais de côté. Et puis en bossant, là, je retrouve le titre, je me dis, il est vraiment super ce titre. Alors j'ai coupé dedans parce qu'il y a des trucs qui allaient pas. Et donc j'ai refait bosser Boris pour rien. Mais donc ce qui nous a permis, en fait, de nous reparler, ce mec est génial.
0: Et ça nous fait à nous une bonne chanson, 2026, 10 ans après la mort de Prince. Ouais. Voilà, là, on peut lui rendre hommage, ça va être trop triste.
1: Ouais, et puis sans être trop dans un truc bizarre, c'était tellement étrange d'être là, essayer de faire des sonorités de Prince alors qu'il meurt. Ça n'allait pas, mais là, ça marche bien.
0: Elle est incroyable, cette chanson. Jane Sinclair est de retour, et c'est une très bonne nouvelle.

0: Jane, Jane, c'est le nouveau Sinclair, enfin le nouveau. Il est sorti au printemps, il y a une autre chanson qui est sortie là au mois de septembre qu'on écoutera tout à l'heure qui s'appelle Je rêve. Est-ce que ça sent l'album ou pas, Sinclair ?
1: Au final, ce sera un album, ouais. Certes, mais j'ai envie de faire les titres au fur et à mesure. Donc en fait, on va en studio quand on a le temps de faire les titres. Comme ça, quand ils sont finis, on les sort direct. Comme ça, ils n'ont pas le temps de vieillir.
0: J'aime bien, ça fait très Motown, ça.
1: Ouais, c'est ça, exactement.
0: T'as une chanson, bim, ouais, allez, on l'enregistre, on la sort.
1: Donc là, on vient de faire deux nouveaux titres qui sont terribles aussi.
0: Ah.
1: Qui vont sortir dès qu'on a le temps, parce que là, on est en tournée, le temps de finir. Je dis on, parce qu'on fait ça en équipe.
0: C'est qui l'équipe ?
1: Alors, j'ai l'équipe sur scène, ils sont des musiciens terribles.
0: Ouais. Parce que là, pour faire Jane Jane, j'ai l'impression qu'il faut être 14 sur scène.
1: Exactement.
0: C'est un peu ça, non ?
1: Donc là, il y a l'équipe et une équipe de producteurs dont Thibaut, le bassiste, et Loïs qui enregistre et qui mixe, et ça sonne. Voilà, je suis trop content d'avoir trouvé ces gars qui me poussent vers le haut.
0: Vous les avez trouvés comment ?
1: En cherchant. Enfin, pas vraiment, maintenant, en trouvant, c'est ça. Je cherchais pas, je me suis dit, allez, il faut que je remonte un groupe. Et ça a commencé en bas de chez moi, c'est ça qui est marrant. Ça a commencé avec Antoine, le guitariste qui habite à Arles, et puis on a commencé à réfléchir. Et puis j'avais rencontré Johan, le batteur, au café, qui faisait un bœuf. Et puis je me suis dit, bon, on va faire un groupe local, mais en fait, c'est un groupe de tueurs.
0: Alors c'est génial de parler de Arles, parce que je vous avais entendu parler de cette ville, de son aura et de ce que ça vous avait apporté musicalement et tout. Je m'étais dit, ouais, il plane un peu le mec. Et en fait, je suis allée là-bas pour la première fois l'hiver dernier et j'ai compris. En fait, il y a effectivement dans cette ville de Arles, mais c'est pour les arts en général, c'est pas que pour la musique, je trouve, si on est peintre ou si on écrit. Elle est inspirante, elle est nourrissante. Ça a changé votre vie d'aller vivre là-bas ?
1: Complètement. C'est une ville qui est extrêmement puissante. Il faut savoir aussi qu'on est collé au Rhône. Au Rhône est un des plus grands virages du Rhône qui amène pour moi, enfin ça, c'est mon explication, énormément d'énergie. Alors l'hiver, il faut s'accrocher parce qu'il n'y a pas grand monde, c'est assez intense, ça pourrait être une série, et l'été, il y a énormément de gens. Donc c'est marrant parce qu'elle recharge et en même temps, on est content de la quitter, de la retrouver, c'est la vie. C'est pas mal ce que je raconte.
0: C'est beau, franchement. Alors Sinclair et son gang arlésien, donc en tournée, ça c'est une super bonne nouvelle. Je l'ai dit, j'ai déjà donné la date de Paris, mais je la redonne. Zénith de Paris le 25 novembre prochain. Mais la tournée vraiment passe partout en France. Il y a, mais oui, dès après-demain. Pas oublié, mais oui, on est le 7. Eh ben oui, le 9, Ormesson au Festival de Marne. Et puis Velo, Limoges, 3 au mois de novembre, Strasbourg, Dijon, Metz, Saint-Chamond, Clermont-Ferrand, Arès, Nantes, La Rochelle, Andrézy, c'est la maison, ça. Angers et Poitiers. Et puis ensuite, ça reprend en mars 2027. Poitiers, Lyon, Colombes, Toulouse, Montauban, Lille et Lens. Évidemment, on espère aussi sur les festivals d'été.
1: Oui, évidemment, voilà, bien sûr.
0: 2027. Et on se souvient que Sinclair en live, c'est très bon.
1: Lâchez-vous. Ah ouais.

0: chantait haut à l'époque. Hein.
1: De toute façon, le public chante tellement fort.
0: Ouais, c'est ça.
1: Ça, c'est un kiff quand même.
0: Ouais,
1: non,
0: c'est bon ça.
1: Est-ce que c'est le meilleur moment du concert?
0: Non.
1: C'est quoi le meilleur moment du concert?
0: C'est le moment où on sent qu'on est avec les autres. C'est-à-dire que c'est pas le moment où tout le monde chante, c'est le moment où on a dépassé l'introduction. C'est le moment où on est en phase avec ce qui se passe sur scène et dans la salle, quand tout le monde est connecté. Ouais. Ça prend du temps, ça dépend des endroits, ça dépend des concerts. C'est une forme de magie, quoi. Et à partir du moment où on y est et on sait qu'on est là, ça c'est génial.
1: La tournée s'appelle Lumière.
0: Ouais.

0: faire.
1: Lumière avec Sinclair, donc la tournée qui passera par Paris au Zénith le 25 novembre prochain. Bougez pas les amis, on revient avec Sinclair dans une minute.
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1: Sinclair est avec nous et vous allez aller streamer fort cette chanson.

0: faut que je vous dise un truc, Saint-Clair. On est jumeaux astrologiques.
1: Mais c'est vrai.
0: 19 juillet.
1: Mais oui.
0: Mais voilà.
1: Mais voilà.
0: Mais voilà, c'est pour ça, moi j'adore. Dès qu'il sort un truc, mais même il fait un message sur un répondeur, moi je trouve ça génial. On est jumeaux astrologiques. Je sais pas si ça veut dire quelque chose pour vous, mais quand je vous ai entendu parler de l'énergie de l'eau du Rhône, je me suis dit, il y a peut-être un truc.
1: C'est ça, 19 juillet.
0: Ah oui, les meilleurs.
1: Ah ouais.
0: Voilà. Voilà, ça n'amène rien d'autre, mais je voulais le placer. Il est temps, les amis, de passer au questionnaire des choix cornéliens. Saint-Clair, il va falloir choisir. Vous préférez une victoire de la musique pour une chanson ou un César pour une musique de film?
1: Franchement, j'ai arrêté de rêver, je vais prendre une victoire de la musique.
0: Ok, bah pourtant vous aviez été nommé pour une musique de film au César, vous êtes passé tout près.
1: Oui, c'est pour ça.
0: Ok, d'accord. Bah, au moins la victoire, vous l'avez déjà.
1: C'est vrai.
0: Plutôt bonnet de nuit ou fêtard?
1: Je suis passé bonnet de nuit là, franchement.
0: Ça va mieux, du coup.
1: C'est franchement. Ah bah ça fait des meilleurs matins.
0: C'est ça.
1: Et des meilleures chansons aussi, j'avoue.
0: Ensemble ou chacun sa merde?
1: Ah, ensemble, franchement. Regardez ce t-shirt.
0: Il a le t-shirt. Hey, j'ai mis le t-shirt. Ensemble. C'est un très très bon t-shirt à ramener du concert.
1: Non, franchement, je l'ai mis, je me suis dit, allez, qui d'autre peut mettre ces t-shirts de promo à part moi? Bah moi.
0: Ensemble.
1: Il est bien.
0: Il est très beau. Ouais. Il est magnifique. Tourbus ou avion?
1: Tourbus. Franchement, même si franchement le tourbus, c'est quand même une épreuve, il faut le dire.
0: Faut s'aimer.
1: Faut s'aimer. Pas longtemps. Ouais, mais tourbus, c'est quand même marrant. Là, on n'est pas en tourbus, mais l'avion. Ah non, pas l'avion.
0: Pas l'avion, hein.
1: Non.
0: Bravo. Petit déj, salé ou sucré?
1: Salé.
0: Nikos ou Hanouna? Rien à voir.
1: Nikos.
0: Électrique ou acoustique?
1: Électrique.
0: Vous préférez, pour le même nombre de spectateurs, faire un Stade de France ou 40 Olympia?
1: J'ai déjà fait 4 Stades de France. Alors, je vais. Ouais, j'avoue. J'aime bien frimer ce truc-là.
0: J'adore, c'est quoi?
1: Bah ouais, moi je fais partie de ceux qui ont fait 4 Stades de France. J'ai fait la première partie de Johnny, sauf qu'il y a un soir qui a été annulé, sauf ma prestation.
0: Ah ouais, ça a été annulé après?
1: Juste après.
0: La première partie.
1: Ouais.
0: Incroyable, donc 4 Stades de France.
1: Ouais, donc je vais prendre les 40 Olympia.
0: Ouais, je comprends. Alors, Stevie Wonder qui célèbre les 50 ans de Songs in the Key of Life.
1: Ça, c'est fantastique, ça.
0: C'est génial. Ouais. Il vient en concert à Paris. Mm-hmm. Là, attention, choix cornélien. Une place pour le concert de Stevie Wonder, mais tout au fond de Bercy, on voit rien, mais on entend. Mm-hmm. Ou alors, une place pour Céline Dion, mais au premier rang.
1: J'ai toujours été un mec du fond, moi. De toute façon, c'est vraiment tranquille.
0: Donc Stevie au fond.
1: Stevie, mais attends.
0: Stevie au fond.
1: Ouais, Stevie au fond.
0: Préférez percer le secret des algorithmes, des plateformes de streaming, ou alors découvrir enfin ce que veulent vraiment les femmes?
1: Ouh là là, c'est vraiment une drôle de question.
0: Oui, je sais, je suis désolée. C'est tombé sur vous.
1: Franchement, c'est pas très compliqué de comprendre les algorithmes. Je vais me pencher sur la question de ce que veulent vraiment les femmes, ce qui est plus intéressant quand même.
0: Et enfin, vous pouvez réaliser un de vos rêves maintenant. Ce serait

0: C'est dur, ça c'est la pire question qu'on m'ait jamais posée.
1: C'est bien fait de venir.
0: Franchement, merci, ça y est, je m'aperçois que mes rêves, je n'ai plus de rêves.
1: Mais la chanson Je rêve, c'est une façon parfaite de la lancer. Il faut m'aider, Sinclair. Merde.
0: Le 19 juillet.
1: Un rêve, je sais pas, un rêve de Stevie Wonder.
0: Un rêve bleu.
1: C'est parti.
0: Allez, c'est bon.
1: Sinclair est l'invité de Décibel. Je rêve vient de sortir. C'était au mois de septembre.

0: Saint-Clair qui donne envie de se barrer loin et en avion là pour le coup, vraiment.
1: Ouais, les nuages, tout ça, ouais.
0: Chanson qui donne envie de voyager s'appelle Je rêve et donc elle fait partie d'un hypothétique album mais qui sortira quand il sera prêt.
1: Exactement, voilà, c'est au fur et à mesure on le fabrique. C'est marrant ça.
0: C'est plaisant.
1: Ouais, c'est super.
0: De prendre son temps.
1: Ouais, ouais. C'est un peu coûteux mais c'est vraiment plaisant.
0: Bon, alors, ouais,
1: bah, c'est super, ça vaut vraiment le coup.
0: Ça vaut la peine. Je repensais à ces années où vous avez été, Saint-Clair, juré de la Nouvelle Star, 2008-2009, notamment Camilla Jordana.
1: Exactement.
0: C'était un grand moment. Ouais. Et puis après, vous avez refait une incursion chez Nouvelle Star en 2012. C'était une petite qui était super, c'était Sophie Tite qui avait gagné, mais dont on n'entend plus tellement parler.
1: Non.
0: Mais voilà, Camélia Jordana, vous avez croisé aussi Amandine Bourgeois, Benjamin Sixou. Et je me suis fait cette réflexion qu'à l'époque, en fait, quand vous tentiez de mettre ces jeunes artistes en avant, c'était vraiment pas facile. Ils étaient très, très snobés, et par l'industrie, et par les victoires, et par même la presse, les radios. Et aujourd'hui, ça a complètement changé. Vous y retourneriez maintenant que ça peut vraiment lancer des vraies grosses carrières?
1: Je suis pas sûr. Je suis pas sûr que...
0: La Starac, s'il vous appelle.
1: Je suis pas sûr de refaire de la télé. Je
0: pense.
1: Je suis pas sûr. Je l'ai fait. J'y ai trouvé des choses, mais je suis pas sûr. Je suis pas sûr d'être, en fait. J'avais quelque chose à amener. Je suis pas sûr d'avoir quelque chose à amener aujourd'hui à la télé.
0: Il était bien votre jury. Il y avait Manoukian, Manœuvre, vous et Lio. Vous étiez super.
1: Ouais. Après, il y a eu Élodie Frégé qui est arrivée. Il y a eu.
0: Et Morane aussi, non, avec vous.
1: Ouais, Morane. Il y a eu Yarol. Il y a eu Joe Star. Ouais. Enfin, il y a eu plein de gens. Mais c'est une super expérience. Vraiment, hyper bonne expérience. J'ai un peu de doute sur l'intérêt de ce genre d'émission aujourd'hui. Vu ce qu'on est capable de diffuser, la manière dont en fait la musique se fait, se diffuse, même, je sais pas, je me pose plein de questions, n'est-ce pas?
0: Non, mais c'est intéressant. Et vous direz que ça vous a changé quand même en tant qu'artiste de vous être retrouvé du côté de celui qui juge? Est-ce que vous avez plus d'empathie ou...
1: Oui, il y a de ça. Il y a aussi le fait de démonter le processus, d'essayer de comprendre pourquoi cette personne a quelque chose, pourquoi il se passe un truc à ce moment-là et pas à la chanson d'avant, et pourquoi telle personne donne des frissons ou pas.
0: Ouais.
1: Donc ça m'a permis de mettre des mots sur des émotions, sur des ressentis. Donc ça aiguise le sens de l'écoute et ça aiguise le producteur, surtout. Ça permet de savoir ce qui se passe, quoi.
0: Mais ça, c'est vrai que c'est la grande injustice de votre métier, c'est-à-dire que la même note, avec la même justesse, même dans des voix très similaires, il y a une personne, ça va nous faire rien du tout, une autre, on va avoir envie de lui raser la tête tellement elle nous énerve, et une autre, on va l'aimer pour toujours, quoi.
1: Ah ouais, c'est assez incroyable.
0: Et ça ne tient pas qu'au boulot ou... Non, hein,
1: c'est... Non, c'est une magie, ça peut tenir de l'instant, mais l'instant, ça se crée parce que d'un coup, des gens sont captés. Gens, c'est ça en fait, il y a une histoire de présence et puis il y a aussi une histoire d'urgence. Il y a des gens qui arrivent, qui créent une urgence, il y a des gens qui arrêtent le temps, il y a des gens qui gonflent.
0: Il y a des gens qui rallongent le temps. C'est vrai.
1: Comme ça partout.
0: Et alors vous parliez du métier de producteur, à part pour vous-même, vous auriez envie de produire d'autres artistes?
1: J'ai produit un artiste arlésien il n'y a pas longtemps qui s'appelle Aïssa Malouk, qui sera avec nous en tournée, en première partie. C'est un travail assez particulier, c'est assez génial de faire ça.
0: Vous arrivez à quel moment de son process? Il vous apporte des chansons ou bien dès la création des chansons,
1: dès
0: vous êtes avec lui?
1: Ça c'est vraiment hyper intéressant, c'est plus dans la rencontre que ça doit se faire, en tout cas pour moi, qu'une recherche de production. Puis là en plus je viens de rencontrer deux producteurs qui assurent vraiment, donc je me dis... C'est à eux de passer le travail, quoi.
0: Ah ouais.
1: Ah ouais, je trouve ça très intéressant. En tout cas, ce qui est très intéressant, c'est de se mettre dans le travail des autres et puis de laisser d'autres s'occuper de votre travail. Donc il s'est passé des choses pendant ce temps-là. J'ai ouvert d'un côté comme de l'autre.
0: Et alors vous aimeriez genre avoir des grands studios à Arles et on parle parfois de grands studios. Je pense aux studios à Bruxelles.
1: ICP.
0: ICP, voilà, qui accueillent les artistes pendant un mois parfois. Ils sont là, ils dorment sur place, ils mangent sur place, ils font la musique et tout. Vous vous verriez à la tête d'un truc comme ça?
1: Alors faudrait pas me laisser à la tête d'un truc comme ça. C'est pas le genre de mec qu'il faut laisser tout ça.
0: Les clés,
1: c'est la gestion.
0: Ah, d'accord.
1: Plus les clés, ça va encore. Les clés, je me démerde plutôt pas trop mal.
0: Mais non, mais c'est vrai, il faut choisir du coup les instruments.
1: C'est sûr, c'est le rêve. Mais il se passe des choses. À Arles, on a une salle de spectacle qui s'appelle le Cargo, qui vient d'être faite, qui est géniale. Et donc, il y a possibilité qu'il se passe des choses aussi là-bas. Donc, voilà.
0: Ben voilà le rêve.
1: Ouais, ouais, ça avance.
0: Tout à l'heure. Ouais. Ben voilà, on a trouvé le rêve de Sinclair, les amis. Je rêve et Jane, c'est des chansons qui sont déjà disponibles. Guettez les suivantes et ne ratez pas Sinclair en concert à Paris le 25 novembre au Zénith et puis en tournée dans toute la France, au moins jusqu'au mois d'avril prochain. Mais vous savez, c'est comme au théâtre, on mettra succès, prolongation et on le retrouvera sur le festival d'été. Merci Sinclair,
1: merci beaucoup,
0: bonne route.
1: Merci.
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2: Il est 19h46, merci d'avoir choisi Ici et Décibel pour bien démarrer votre soirée. Hier, je voulais vous passer les nuits d'une demoiselle de Colette Renard, puisque c'était l'anniversaire de sa mort, elle était morte le 6 octobre 2010, et je vous ai passé par erreur une version censurée de cette chanson, qui est une des chansons paillardes les plus chouettes du répertoire français, vu que c'est une chanson très osée, mais sans aucun gros mot, ce que je trouve absolument merveilleux. Sauf qu'hier, donc par erreur, je vous ai passé la version censurée. Et on s'est un petit peu fait chier. Oui, là, moi, j'ai dit un gros mot. J'ai pas le talent de Colette. Et donc, voilà, je vous avais promis hier qu'on vous passerait la bonne version ce soir. Elle arrive, la bonne version des Nuits d'une demoiselle. Mais avant, nous passons au blind test avec Frédéric et avec Manuel. Bonsoir à tous les deux.
3: Bonsoir,
2: merci de venir jouer avec moi, messieurs. Le thème du blind test de ce soir, ce sont des chansons de l'année 1996, des chansons qui fêtent donc leurs 30 ans cette année. À gagner, c'est le dernier album en date de Sinclair en version vinyle. Il les a apportés avec lui tout à l'heure, So Sorry, donc, que je suis ravie de vous offrir. Avant même que nous commencions à jouer, voilà, vous en avez chacun un exemplaire, Frédéric Emmanuel.
3: C'est pour vous.
2: Plaisir, plaisir. Est-ce que vous avez de quoi écouter des vinyles d'ailleurs? On en est où là des équipements chez Frédéric?
3: On a toujours ça, ça c'est fonctionne très bien. Et on écoute beaucoup ça parce que mes deux fils font de la musique.
2: Ah, c'est vrai, ils font quoi?
3: Il y en a un qui est guitariste et l'autre clavier.
2: Ah génial, ah mais oui, mais on peut faire un groupe, il faut chanter Frédéric, alors, ou faire de la batterie.
3: Oui, mais moi j'ai vendu la batterie, ça fait longtemps.
2: Ah donc, mince. Ah là là, et chez Manuel, alors est-ce qu'on a un lecteur de vinyle?
4: Non, j'ai encore des lecteurs de cassettes, mais pas pour la musique.
2: Ah, cassette vidéo?
4: Oui. J'ai une collection de films noirs, des films noirs américains des années 40 et 50.
2: Oh, wow.
4: Et je l'ai pour partir en DVD, pour partir en cassette. Alors, je suis... J'ai même un magnétoscope d'avance.
2: J'adore ça, c'est des vrais cinéphiles. Waouh! Alors tiens, d'ailleurs, Manuel et Frédéric, en plus de l'album de Sinclair, j'ai la joie de vous offrir deux places chacun pour aller voir le film La Maison de nos rêves qui sort aujourd'hui au cinéma avec ici. C'est avec Chantal Latsou et Kev Adams. Et en fait, c'est la charmante Chantal Latsou qui vient samedi dans l'émission pour partager avec vous ses chansons préférées. Elle est tellement drôle, Chantal Latsou, tellement sympa. Et du coup, elle nous a filé plein de places pour aller voir le film. Donc voilà, vous en recevrez deux chacun. Frédéric Emmanuel.
3: Merci beaucoup.
2: Voilà, pour ce week-end, un petit rencard au cinéma, ça peut être pas mal. Allez, maintenant que je vous ai gâté, on va jouer. Manuel, Frédéric, je vais vous passer trois chansons de l'année 1996. Il faut retrouver le plus rapidement possible le nom des interprètes de ces chansons et bien me donner votre prénom avant de me donner la réponse. Voilà, pour que je sache lequel de vous deux est en train de parler. Ok?
3: Okay.
2: Allez, c'est parti. Une première chanson de 1996. Il y a 30 ans, on écoutait ça. Mais qui chantait ça?
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3: Frédéric.
2: Frédéric.
3: Les To Be Free.
2: Bravo!

0: J'embrasse sincèrement celles et ceux qui ont encore la chorégraphie des To Be Free en tête. Les petits pas chassés, les petits lancers de bras, c'était magnifique. Frédéric, bravo, un point.
1: Avec... Mon petit frère était fou sur ça.
0: C'est vrai, il dansait.
1: Ah ouais, un énervé.
0: Bah voilà, voilà, bah ça sert. Voilà, 30 ans plus tard, on peut dire merci au petit frangin. Allez, on continue. 1996, il y avait aussi un énorme tube qui venait d'Amérique. Strumming my pain with his fingers, singing my life with his words. La chanteuse s'appelait Lauryn Hill et eux c'était un groupe hip-hop avec une chanteuse avec une voix de soul incroyable qui rappait aussi d'ailleurs. Ça commençait, c'était les, puisque c'était un groupe, et ça commençait par Fou.
1: Frédéric. Les Fugees.
0: Oui. Bravo Frédéric, 2 à la suite. Je vais voir Manuel, mon fan de films noirs américains des années 30 et 40. Je pense qu'il aurait adoré que je balance un truc un peu jazzy, un Sinatra et tout, mais en 96, c'était pas trop la DA, hein. Je suis désolée Manuel.
1: Je félicite Frédéric.
0: Allez, on s'en fait une petite dernière, c'est pas fini. Écoute, Emmanuel, on sait pas, peut-être la dernière, ça marchera. Et de toute façon, quoi qu'il arrive, le vinyle de Sinclair et les places de ciné pour la maison de nos rêves, c'est gagné.
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0: Frédéric.
1: Ophélie Winter.
0: Dieu m'a donné la foi, grand tube de cette année-là. Elle a 30 ans, donc cette chanson d'Ophélie Winter. Manuel, c'est pas grave, c'était vraiment pas indiqué.
1: Je mérite rien.
0: C'est pas grave, les auditrices et les auditeurs de Décibel méritent absolument tous les égards et tous les cadeaux du monde. Moi, je vous offrirais des perles de pluie venues d'un pays où il ne pleut pas, si je le pouvais. Mais voilà. Des cadeaux tous les soirs, ça me fait plaisir. Merci beaucoup d'avoir joué avec nous, Manuel et Frédéric.
1: Merci beaucoup, merci Émilie, bonne soirée à tous.
0: À la prochaine, bye bye, merci. Et allez, à 19h52, il est temps, avec 24 heures de retard, d'écouter enfin la bonne version des Nuits d'une demoiselle, sans doute la chanson la plus connue hein, de Colette Renard. Toutes les façons donc de passer une excellente nuit... Raconté par des périphrases sans aucune grossièreté, mais pourtant, Dieu que

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1: Eh voilà, il y a chansons paillardes et chansons paillardes. Hein. Hommage à Colette Renard, dont c'était l'anniversaire de la disparition hier.
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1: Et on termine en souhaitant un joyeux anniversaire à Bernard. Idole ! Bernard Lavilliers, qui sera l'invité de Décibel début novembre, puisqu'il va sortir son tout nouvel album. Bernard Lavilliers qui a sorti un premier extrait, qui s'appelle Corias, qui est génial. Là, on écoute, pour ses 80 ans aujourd'hui, un classique noir et blanc.

0: anniversaire, Bernard Lavillier, 80 ans aujourd'hui et début novembre dans Décibel. Merci à l'équipe de l'émission. Il y avait ce soir Élorie Roussillon, Sadi Karaou, Iris Guitoni, Thierry Boffa et Mélodie Chaïb. À demain avec un invité exceptionnel dans Décibel, Robert Charlebois.
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0: Mais il va être 20h, dites donc, il n'y a pas que Paris dans la vie. Dans la vie, arrive. Où ça ?
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0: Eh oui, bisous, il est 20h.
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4: Bonsoir à tous et bienvenue sur Ici. Très bon début de soirée. Je suis très heureux de vous retrouver pour partager une heure autour de parcours, d'itinéraires inspirants avec une personnalité. C'est à travers les villes, les régions que nous retraçons chaque soir aussi tous ces mécanismes de construction. Et puis chaque soir, on se balade dans vos régions. On va à votre rencontre, on vous donne la parole. Ce sera encore une fois ce soir d'ici 21h, l'occasion de mettre en avant vos initiatives. Je reçois ce soir une femme au parcours extraordinaire, entrepreneuse franco-américaine, investisseuse, ambassadrice de la gastronomie française, fondatrice de D'Artagnan, entreprise américaine de gastronomie haut de gamme créée à New York, fille du chef étoilé André Daguin. Elle va développer la promotion de la gastronomie, de la culture gascogne dont elle est originaire aux États-Unis. Une aventure majeure et un héritage culinaire familial au cœur de Y a pas que Paris dans la vie. Bonsoir Ariane Daguin.
5: Bonsoir, merci beaucoup de m'accueillir.
4: Voilà, accent, on peut pas le louper là.
5: Quel accent ?
4: Ah là là, oui.
5: Alors je ne comprends pas de quoi vous parlez.
4: Mais je comprends. C'est moi qui ai un accent en fait pour vous.
5: Ouais.
4: Exactement. Je suis d'accord. Je suis très heureux de vous accueillir. Je suis très content que vous soyez avec nous parce que vous avez un parcours, je l'ai dit, extraordinaire, résolument positif et très inspirant. Alors pour comprendre, vous avez compris le mécanisme de cette émission, on remonte le temps pour comprendre comment vous êtes arrivé à construire tout ce que vous avez mis en place. Vous êtes né à Paris, Ariane. Mais alors.
5: C'était une erreur.
4: J'allais le dire. C'est parce que vos parents étaient à l'école hôtelière à ce moment-là.
5: C'est ça. Oui. Je suis rentré très vite. Je pense que je marchais pas encore. Hein. Je devais avoir 8-9 mois.
4: Oui, parce que vous êtes arrivé après dans le Gers à 7 mois, hein, 6-7 mois, quelque chose comme ça.
5: Ouais.
4: Vous regrettez que ce soit marqué Paris sur la carte d'identité
5: un
4: ou pas
5: peu,
4: J'imagine. Bon, alors très rapidement, voilà, vos parents l'ont dit, sont à l'école hôtelière. Votre histoire, elle commence à Hoche. Enfin, en tous les cas, voilà, sur cette belle région, le Gers, la Gascogne. Sans qu'on rentre dans le détail, quelles sont les images tout de suite qui vous viennent en tête quand on parle de cette belle région, qui est la vôtre ?
5: Alors, pour moi, c'est mon enfance. Donc, c'est des terrains vallonnés où, avec mon cheval ou mon vélo, je partais galoper. Et avec les copains, on faisait les 400 coups dans la campagne. Hoche, c'est une petite ville. Donc à vélo, on est à 5 minutes de la campagne de suite. Mais c'est aussi, c'est un peu le caractère de D'Artagnan. Ben c'est ça, c'est aimer faire la fête, aimer manger, aimer boire, danser, chanter avec les copains, en parler après.
4: Il y a un bon état d'esprit, c'est
5: convivial. Être un peu grande gueule et raconter après les exploits.
4: Okay.
5: Et quand on fait des exploits, c'est un peu avec panache pour pouvoir en parler après, justement.
4: Alors, on va justement l'évoquer tout ça. Vous êtes issu de toute une lignée de restaurateurs, 7e génération, je crois, avec vous. Vos arrière-grands-parents avaient une auberge que vos arrière-arrière-grands-parents possédaient déjà.
5: À Saint-Jean-Poudre,
4: Vous demander où c'était.
5: Oui.
4: Territoire céréalier, viticole, ça fait 7 générations.
5: Polyculture. C'est très important, la polyculture, parce que c'est, en fait, c'est l'avenir du monde. De la polyculture, il faut retourner à la biodiversité. Et le Gers et la Gascogne, c'est l'exemple de ça. Il y a deux générations, il y a même une génération où l'homme était dans les champs, il s'occupait du bétail et des champs, et la femme était près de la maison avec les jardins, les volailles, gaver les canards et les oies, s'occuper du cochon et des poules.
4: Vous avez une enfance qui est géniale, elle se passe dans l'hôtel-restaurant de vos parents, c'est là où vous grandissez, vous partagez cette enfance, je crois que vous avez des frères et sœurs, hein, vous n'êtes pas toute seule.
5: Un petit frère et une petite sœur.
4: Et ben voilà. À quoi ressemblait l'hôtel-restaurant dans les souvenirs que vous avez de votre enfance ? Quelles sont les odeurs qui remontent comme ça ?
5: Alors bon, il y avait les endroits permis, les endroits interdits. Ouais. On n'avait pas trop le droit de se balader dans le restaurant pendant le service. Ouais. Bon, on enfreignait un peu, hein, de temps en temps quand même.
4: Un restaurant étoilé, hein, précisons-le.
5: Oui, de macarons. Oui. Mais quand même, c'était une vie de rêve. Enfin, les copains, les copines, j'avais le droit de les amener à... après l'école à 5h de l'après-midi dans le garde-manger. On faisait des raids dans le garde-manger. Dans le garde-manger, il y avait des saucissons, les jambons qui pendaient, on se faisait des goûters extraordinaires.
4: Vous mangez les biscuits, les glaces à la maison, les saucissonnades, et vous tranchiez les jambons
5: c'est vrai.
4: Vos copains devaient être contents. Ils avaient une copine qui était cool, là.
5: J'étais très populaire à l'école.
4: Oui, j'imagine. C'est comment, derrière l'hôtel, restaurant, il y a l'environnement, il y a la nature, il y a des forêts. Vous grandissez quand même dans un endroit qui est quand même sympathique.
5: Oui. Non, c'est très rural. On sort, je vous dis, en 5 minutes, même pas, on sort de la ville. Bon, nous, on est en haute ville, donc il faut descendre à vélo. C'est un peu plus dur de remonter après. Mais là, de suite, c'est la campagne. Oui. Et la campagne rurale avec, justement, cette polyculture, un peu de tout. Et ce goût de tout, et ce bon goût, parce que, justement, on apprécie les bonnes choses qu'on a en petite quantité, mais bonnes.
4: Notre papa André Daguin, c'est l'inventeur, le promoteur du magret qu'il met à son menu dès 1959. C'est des plats audacieux comme un foie gras aux langoustines ou encore une glace de haricots blancs. Vous alliez à l'école juste derrière,
5: oui.
4: Parce que votre école était quasiment derrière l'hôtel-restaurant,
5: oui.
4: C'est ça ?
5: Oui, dans la rue Guinemer, la rue à côté. Oui.
4: Qu'est-ce qui vous revient comme ça quand vous pensez à la cour d'école ?
5: La cour d'école, une cour d'école normale, la maternelle, puis les...
4: Pas normal, il n'y avait pas de garçon.
5: Non, c'est une école de filles, ouais. Oui, effectivement. Tout près de... Il y avait qu'à monter un peu la côte, passer le virage. En passant le virage, il y avait à l'époque la caserne des pompiers, là, donc on s'arrêtait toujours un petit moment pour les regarder jouer à la pétanque, faire des étincelles quand ils faisaient des carreaux. Et le jardin du musée, qui était là aussi à côté, ouais. Où on allait essayer d'attraper les têtards et où on tombait une fois sur deux dans la petite mare, là. Et puis voilà, on rentrait à la maison et on allait directement au garde-manger.
4: Ouais. Le souvenir marquant, vous l'avez évoqué, c'est la mairie et son alarme qui était liée à la caserne des pompiers. Vous ne rentriez pas tout le temps faire vos devoirs, rien de rien, parce que je crois que vous les observiez comme ça du coin de l'œil, les pompiers.
5: Ces batailles qu'il faisait, enfin ces concours de pétanque, c'était ouais. Assez extraordinaire. Ouais, il y avait un gars en particulier, je ne me rappelle plus son nom, mais il faisait des carreaux sans arrêt et on était là à lorgner, à essayer de voir, parce que ça faisait des étincelles.
4: Bien sûr. Ouais. Alors, les petits plats dans les grands, 100% produits locaux, vous avez beaucoup de chance parce que vous avez le droit de manger dans la salle du restaurant les jours de fête, les dimanches, c'est des moments privilégiés. Vous observez beaucoup vos parents travailler et vous partirez aussi un peu en dehors de cette région et dans un instant, on parlera de votre grand-mère paternelle et de sa sœur, votre grande-tante, qui, elle, vous emmenait dans les Pyrénées.
5: Oui.
4: Parce qu'on pouvait respirer. C'était oui. Bon pour les poumons, c'est ça ?
5: Ben, à l'époque, oui, c'était ça. Il y avait encore... Enfin, je ne veux pas être quand même l'ancêtre là, hein, sur ce plateau, mais il y avait, enfin, surtout dans les yeux de ma grand-mère, il y avait cette hantise de la tuberculose.
4: Ah, oui, oui.
5: C'était le truc. Et donc, il fallait aller prendre l'air. Donc, on allait prendre l'air dans la montagne.
4: Eh ben, on ira dans les Pyrénées et on observera les souvenirs que vous en avez gardés. Allez, on change de région, si vous voulez bien, avec plaisir, ce soir, Ariane Daguin. Chaque jour, Benoît Prospero passe en revue les idées de celles et ceux qui consacrent leur vie au monde du vivant. Et dans la Revue des Merveilles, aujourd'hui, on vous emmène dans une brasserie pas comme les autres. On rappelle, et on en a parlé juste avant pour l'antenne, que l'abus d'alcool est dangereux pour la santé.
6: Alors, est-ce que produire en respectant les ressources que nous offre la planète, c'est possible ? On a trouvé le brasseur du futur qui fabrique sa bière grâce au rayon du soleil. Bienvenue avec ici Belfort-Montbéliard en Franche-Comté, dans le Doubs, dans le pays de Montbéliard, dans un village qui s'appelle Dampierre-les-Bois. C'est ici, donc, qu'il existe depuis 2023 une microbrasserie qui fabrique sa bière grâce à un four solaire. Ah bah exactement, et cet enfant s'appelle Romain Zamboni. Et donc, un four solaire, est-ce que vous voyez à quoi ça ressemble ? Vous voyez, c'est cet appareil, vous savez, composé de petits miroirs qui réfléchissent les rayons du soleil en un seul point, ce qu'on appelle le concentrateur solaire donc. Et de ce point, l'énergie est renvoyée. Alors par exemple ici, pour alimenter un chauffe-eau qui va donc chauffer ce qui deviendra la bière. Plus clairement, Romain Zamboni...
7: C'est comme avec une loupe par exemple, on va concentrer le soleil, on va empiler, on pourrait dire, les rayons du soleil. On arrive à être largement au-dessus des 100 degrés. degrés qui sont nécessaires pour faire bouillir.
6: Et alors, on se dit, bah, du coup, on est dans un système inépuisable.
7: Pour tout ce qui est chaleur, oui, effectivement, c'est une énergie qui est gratuite, qui est inépuisable, et qui est disponible gratuitement et partout.
6: Eh ben oui, ça paraît fou, mais c'est vraiment vrai. Et là, eh ben on vous voit arriver. Qu'est-ce qui se passe s'il n'y a pas de soleil? Eh ben Romain va nous le dire.
7: C'est pas grave, parce que on n'est pas obligé de brasser tout le temps. Donc on choisit les jours de brassage en fonction de l'énergie qu'on a qui est disponible, donc en fonction de l'ensoleillement.
6: Et voilà. Et juste une précision, autant Romain, c'est le premier brasseur à faire ça, autant dans d'autres métiers en France, hein, certaines et certains utilisent des fours solaires, par exemple, des cuisiniers pour cuire des plats, des boulangers pour le pain, des traiteurs lors d'événements, des agriculteurs pour sécher les fruits, les légumes, encore les céréales. Bref, oui, un four solaire, c'est possible et ça existe. Ah, et au fait, si l'on revient à Romain, en plus du solaire, il utilise quel produit? Vous n'êtes pas prêt?
7: Du malt qui vient d'une petite malterie en Haute-Savoie, en bio évidemment, et puis le houblon vient d'Alsace, donc français et bio.
6: Non mais juste, merci. Une production à la chaleur solaire, des ingrédients bio et on rajoute une consigne appliquée sur les bouteilles qui sont en verre, plus valorisation des déchets, plus une sensibilisation active auprès du public. Que dire à part que c'est une merveille. Est-ce que le public est au rendez-vous? Il a décidé de passer de 150 à 500 litres par jour. Voilà, merci ici Belfort-Montbéliard et merci Romain Zamboni de Dampierre-les-Bois. Le site microbrasserieeli.fr. L'alcool est dangereux pour la santé.
4: Ariane Daguin, vous avez envie de réagir, c'est sympa, c'est bio, c'est artisanal tout ça.
5: Ça me fait penser à des vacances avec ma fille, hein. Qui maintenant a la ferme, oui, All One One All avec moi, All ouais. For One One For All, qui est une ferme en permaculture. Hein, et peut-être que c'est là que ça a commencé, l'énergie solaire. Hein, je lui ai montré, on était en vacances au Mexique, il y avait des geckos, vous savez, ces espèces de lézards qui ressemblent à des dragons. Ouais. Là, et il faisait très très chaud. Et on était dans un restaurant où j'ai piqué un œuf cru. Je l'ai mis à midi sur une pierre brûlante au soleil. Et l'œuf, je voulais lui montrer que l'œuf allait cuire de suite. Ouais. Et je pensais lui faire goûter l'œuf, sauf que les geckos sont arrivés, ont tout bouffé.
4: Ariane Daguin est votre invité ce soir jusqu'à 21h. La suite de son parcours, c'est dans quelques minutes sur ICI.
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4: Do you really want to hurt me? Voyez les efforts que je fais depuis la rentrée en anglais. Voici Culture Club sur ICI.

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2: Avec votre invitée Ariane Daguin, entrepreneuse, consultante, autrice, personnalité culinaire, défenseuse de l'agriculture régénérative, ou comment passer de la Gascogne à New York en transformant un héritage familial depuis 7 générations, une aventure entrepreneuriale de renom. On parlait de votre enfance à Auch et on évoquait un instant, pour ceux qui nous rejoignent, vos vacances dans les Pyrénées avec une grand-mère, avec une tante, parce que c'était bon pour les poumons. Quels souvenirs vous avez des Pyrénées ou des Hautes-Pyrénées? Vous vous souvenez de l'endroit où vous alliez précisément, Ariane Daguin?
3: Oui, alors bon, souvent à une petite ville qui s'appelle Argelès-Gazost, ouais. Mais aussi à Luchon.
2: Ah,
3: à Luchon, où un hôtelier était aussi un grand copain à mon père. Il avait l'hôtel Postégolf. Il s'appelait Père Affite, hein, et on est devenu très copine avec sa fille, hein, et je l'ai retrouvée. Elle est venue aux États-Unis relativement plus récemment. Je l'ai retrouvée, elle habite à Brooklyn, et maintenant ensemble on fait un petit truc sur Instagram, ça s'appelle Voilà Voilà Kitchen.
2: C'est génial.
3: Et on fait des petites recettes et on s'amuse, ouais, beaucoup. Ouais.
2: Argelès-Gazost, c'est près de Lourdes. Salut les Argelésiens et les Argelésiennes qui nous écoutent au cœur du château et des anciens lavoirs. Ce sont vos souvenirs d'enfance, d'adolescence, mais deux salons, deux ambiances, parce que les Pyrénées, d'accord, mais il y avait Cannes avec l'autre grand-mère.
3: Oui. Ouais, ouais, ouais.
2: Alors là, c'est les Alpes-Maritimes, c'est encore autre chose là.
3: C'est ça, du côté maternel, on avait la honte de la famille paternelle, on avait les grands-parents végétariens.
2: Ouais, c'est terrible ça. Vous n'aimiez pas du tout, parce qu'elle vous a nourri au Pombania.
3: Elle faisait très très bien la cuisine. Hein.
2: Elle faisait du poisson au fenouil, je crois.
3: Oui, oui, oui, elle rôtissait des poissons entiers au fenouil, elle faisait des pembania délicieux.
2: Mais
3: nous on râlait tout le temps, on appelait la maison, mais enfin, comment? On ne mange pas de viande ici, on va dépérir.
2: Ouais, ouais.
3: Alors qu'on était très très bien nourris et très heureux, et j'ai un souvenir, j'ai encore l'odeur, là, en vous parlant, de ce pembania et cette allée dans les îles de l'Hérens, qu'on traversait ces allées d'eucalyptus pour aller dans la petite crique secrète, pour aller faire le pique-nique. Et on savait que le pembania était là dans le panier, et puis on avait hâte d'arriver.
2: Parce que justement, hein, les îles de l'Hérens, ça fait aussi partie de ces lieux que vous aimez. Vous avez des images, j'imagine, du massif de l'Estérel là, qui arrive, par exemple.
3: Alors, c'est marrant, dans les oreilles, j'entends la mer, je sais pas, c'est bizarre.
2: C'est tout à fait par hasard.
3: Incroyable.
2: Qu'est-ce qui vous vient, Ariane Daguin, quand vous entendez la mer comme ça et qu'on parle de
3: eh ben, le pembania. Mais aussi les oursins.
2: Ah,
3: ça c'est quelque chose. J'adore les oursins.
2: C'est vrai ?
3: Vous aimez les oursins ?
2: Pas du tout. Moi, ils m'ont piqué un jour, donc je leur en veux toujours.
3: Moi, j'adore ça. On y allait avec les ciseaux, on ouvrait les oursins, les ciseaux, on les mangeait comme ça, là, dans l'eau. Ah, même dans l'eau.
2: Bon, alors, les Reims, ce sont des deux grandes îles, hein, Sainte-Marguerite et Saint-Honorat. Vous vous souvenez de ces îles-là, vous les avez visitées, j'imagine, il y avait un monastère. C'est des lieux où vous retournez, vous parlez de l'eucalyptus, de ces odeurs qui reviennent. Quel lien vous entretenez avec ces lieux aujourd'hui?
3: Je n'y suis jamais revenu.
2: C'est pas vrai.
3: Non.
2: Donc depuis
3: jamais.
2: Gamine, depuis adolescent.
3: Oui.
2: Vous n'avez pas envie d'y aller?
3: Ben, j'ai le souvenir de mon grand-père, de ma grand-mère, et je pense que ça me manquerait, tu vois, d'y aller et de voir qu'ils sont pas là, quoi. Mais et aussi quand, enfin, de façon générale, hein, faut pas. Mais quand je reviens dans un lieu où j'étais quand j'étais petite, tout d'un coup, ce lieu me paraît beaucoup plus petit, beaucoup moins impressionnant.
2: C'est toujours la même impression qu'on a chacun. Donc
3: Le lycée de filles à Auch, les copains Cassassus qui ont repris l'hôtel depuis, ont ouvert un restaurant, là, la cantine, dans l'ancien lycée. Maintenant, c'est devenu une opération immobilière. Et quand je vois les classes et le préau et là où on batifolait, je trouve tout très petit, très étriqué, alors qu'à l'époque, c'était immense.
2: Alors, vous faites bien de parler de batifoler. On a compris tout à l'heure, hein, que vous aimiez faire la fête, que c'est propre aussi à votre région. Vous étiez au lycée Pardaillan, hein, il me semble, le nom de votre lycée.
3: Oui.
2: Une époque où, voilà, qui est intéressante, parce que vous qui portiez le tablier rose dans une école, vous en parlez tout à l'heure, où il n'y a que des filles. Là, c'est la mixité.
3: Oui.
2: Donc, c'est l'adolescence. J'imagine aussi que c'est les premiers émois, les premières émotions et les premières fêtes. Et chez vous, quand on fait la fête, on peut entendre ça. Alors pour ceux et celles qui ne connaissent pas, Indaya, qu'est-ce qu'on entend là?
3: Alors on peut dire occitan, mais en fait c'est du gascon.
2: Ouais.
3: Il y a notre hymne national en Gascogne, c'est le Secanto. C'est pas tout à fait celui-là, mais ça ressemble un peu.
2: C'est le train, celui-là. Ouais. C'est le train qui va ouais. vers Pau, je crois.
3: Ouais, ouais. Alors que le secanto, c'est plus je chante pas pour moi, je chante pour mamie, etc. Et ce sont des chansons qu'on chante régulièrement chaque année pour Pentecôte à Vic Fezensac, pour les fêtes de Vic, où je retrouve chaque année mes amis d'enfance pour 3 jours, 3 nuits de fête. Voilà.
2: Votre adolescence, c'est les premiers petits boulots, c'est en cuisine. Vous avez des souvenirs où vous faisiez les concerts avec votre grand-mère, le foie gras, les cèpes. Vous vous souvenez de cette période-là?
3: Oui. C'était dans la cour intérieure de l'hôtel.
2: C'est génial de partager ça avec des grands-pères, des grands-mères. Tout le monde n'a pas la chance de connaître ses grands-parents, encore une fois.
3: C'est vrai. Et c'est par elle que j'ai appris autant, sinon plus, qu'à la cuisine de mon père. Puisque à la cuisine de mon père, c'était clair, ça n'a jamais été dit, mais c'était clair que c'est mon frère qui allait reprendre. Et donc, il avait son plan de stage.
2: Ouais.
3: Et moi, j'aidais là où il fallait. Quoi, hein. Je plumais les canards quand ils arrivaient. Voilà,
2: depuis 20 heures, on vous écoutait, hein, on se dit, bon, bah, voilà, elle va aller travailler dans la gastronomie, elle va peut-être passer derrière les fourneaux, elle va faire autre chose. Et vous décidez d'être journaliste.
3: J'adore écrire. C'est clair qu'on me veut, on ne me veut pas dans la, dans la gastronomie. Il y a une espèce d'atavisme. J'étais dedans, enfin, dans la marmite.
2: Bien sûr.
3: Tout autour de moi, c'était que la gastronomie. En Gascogne, on ne vit que pour la gastronomie. Soit on est dans le vin de Madiran ou de Saint-Mont, l'Armagnac, soit on fait des foie gras, soit on est fermier ou on fait pousser du tournesol, du maïs. Enfin, tout le monde est dans la gastronomie d'une façon ou d'une autre, pas que dans la restauration. Et donc, je voulais voir qu'est-ce qu'il y avait d'autre. Et en plus, j'aime beaucoup écrire. Donc, je me suis dit, pourquoi pas journalisme.
2: Et vous partez à Toulouse?
3: À Toulouse, un an. Ça n'a pas duré très longtemps.
2: Qu'est-ce que vous faites à Toulouse?
3: Sciences Po. Je démarre Sciences Po pour devenir journaliste après.
2: Ouais. Ouais. Ça va un peu bien, un petit canard quand même de la famille. C'est vrai? Parce que vous me dites, on ne voulait pas de moi dans la cuisine, dans la gastronomie.
3: On ne voulait pas de moi. À nouveau, ça n'a jamais été dit. Hein. C'était quelque chose qui, à l'époque, était normal. Les filles partaient, suivaient un mari, et les garçons restaient et reprenaient la boîte. C'était normal.
2: Bien. Toulouse, vous y restez un an, mais il y a l'appel de l'ailleurs. Et dans un instant, on ira, alors on va aller loin, vous allez partir aux États-Unis, un peu comme ça, je vous poursuis sur un coup de tête, hein, vous nous le direz, vous allez peut-être vivre votre American Dream, et puis alors vous allez surtout découvrir des choses extraordinaires qui fait que vous allez y rester et y faire une carrière superbe. On va en parler dans une poignée de secondes avec vous, Arène Daguin. On reste en France avec une autre belle initiative, ici ça entreprend, c'est votre rendez-vous quotidien pour soutenir les entrepreneurs. Aujourd'hui, Catherine Quicandon, vous nous proposez une jeune femme qui a décidé de prendre en main un problème féminin, les douleurs menstruelles. Une idée qu'elle a eue pendant ses études et qu'elle a concrétisée.
4: À Wettolsheim, au sud de Colmar, dans le Haut-Rhin, on a chaud.
5: Attention, c'est très chaud. J'ai réussi à le récupérer, ça sort du four, c'est brûlant.
4: Alors non, ce n'est pas si chaud que ça et ça ne sort pas du four, mais de la tête d'une jeune entrepreneuse de 24 ans, Salomé Kloumann. Il s'agit de Warmly, une culotte chauffante pour soulager les douleurs des règles, d'endométriose ou de lombaire.
6: Il y a des filaments en fibre de carbone sur le devant et sur le derrière et dans la petite poche, il y a une batterie qu'on place et elle est toute légère et ça va chauffer le devant, le dos et le bas.
4: 3 niveaux de température pour s'adapter à l'intensité de la douleur. La batterie a une autonomie de 4 heures environ. Salomé se fournit en Chine, mais elle organise seule toute la logistique depuis l'Alsace. Les culottes sont en vente depuis février seulement, mais elle a déjà des commandes de Belgique, du Pays-Bas, du Royaume-Uni et de l'Allemagne. C'est plutôt classe et les retours clientes sont très positifs.
6: Notamment de mamans qui ont acheté pour leur fille en me disant que leur fille adore, ça leur permet aussi de prendre beaucoup moins d'antidouleurs durant la journée ou de se sentir moins gênées à l'école parce qu'elles n'ont plus besoin de prendre leur grosse bouillotte. Mais aussi surtout des mamans qui me disent qu'elles sont très reconnaissantes que je fasse ça pour les femmes et qu'elles auraient trop aimé avoir ça quand elles étaient plus jeunes.
4: C'est vrai que l'on a tout essayé de multiples remèdes et d'astuces de grand-mère, pas toujours efficaces à 100%. Le prix de cette culotte chauffante, un peu moins de 90 euros, un prix qui se justifie par la technologie intégrée et par le fait qu'elle se met par-dessus votre culotte, donc vous n'êtes pas obligé d'en avoir plusieurs et surtout, elle se lave sans problème. Par ailleurs, Salomé commence à développer des partenariats avec des mutuelles. Comment Salomé a eu envie d'entreprendre dans ce domaine?
6: Alors simplement, je souffrais énormément au ventre et au dos et je trouvais que les solutions actuelles, c'était pas du tout optimal. Par exemple, la bouillotte, elle n'est pas du tout discrète ni pratique, un peu lourde et on doit réchauffer l'eau toutes les demi-heures. Donc j'ai pensé aux habits de ski qui sont chauffants, comme par exemple les gants, et je me suis dit qu'on pouvait simplement intégrer cette technologie dans une culotte.
4: Plus d'infos sur warmly.fr, W-A-R-M-L-Y. Merci à Ici Alsace pour cette idée qui apaise. Ici, ça entreprend dans le Haut-Rhin avec Warmly, une culotte chauffante qui change la vie des femmes et des autres. Oui, parce que quand on a mal au ventre, tout le monde a mal au ventre.
2: Merci Catherine Kikandor. Nous, on n'a pas du tout mal au ventre avec Ariane Daga. On est même en train de se régaler. On va aller faire un tour aux États-Unis dans un instant. Vous allez y partir à l'âge de 18 ans, c'est jeune, hein, de partir comme ça.
3: Oui, mais j'avais rien à perdre.
2: C'est vrai, bah vous avez même tout à gagner parce que vous allez y vivre une aventure totalement extraordinaire. Vous allez surtout découvrir qu'ils ne savent pas vraiment faire du foie gras là-bas. C'est un peu de la conserve, que ce n'est pas terrible et vous allez avoir une belle idée de génie. Vous allez créer une entreprise, notamment d'Artagnan. On en parle dans un instant, avec plaisir. Ariane Daguerre est votre invité. Parcours très inspirant ce soir sur Ici.
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2: Bon, elle est quasiment française, hein, elle est même parisienne. En ce moment, Céline Dion à la Plénitude Arena. C'est à Nanterre pour une série de concerts. La voici avec son tout nouveau single sur Ici.

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15: C'est une jolie passerelle entre la France et les États-Unis qui se dessine ce soir avec notre invitée Ariane Daguin, chef d'entreprise franco-américaine, aujourd'hui fondatrice de D'Artagnan, dont nous allons parler dans un instant. C'est toute sa culture gastronomique gasconne qui s'invite dans sa vie. Mais là, tout de suite, on va prendre la direction de Big Apple. À 18 ans, vous partez aux États-Unis, vous êtes fan des grands espaces. De toute façon, vous êtes fasciné par l'idée de cette notion de liberté. Puis en plus, vous avez parlé de chevaux tout à l'heure, vous adorez les chevaux.
16: Oui.
15: Et les cow-boys.
16: Oui.
15: Du coup, vous allez aux États-Unis.
16: Oui. Et je me suis complètement trompé, j'arrive à New York, il n'y a pas de cow-boys.
15: C'est pas ça, quoi. C'est pas cette ambiance.
16: Grosse erreur.
15: Qu'est-ce que vous dites? Alors, s'il n'y a pas de cow-boys, il y a quoi? Il y a qui?
16: Alors, c'est quand même très grand. Il n'y a pas les grands espaces, mais. Tout est trop grand, tout est trop gros, les bagnoles sont énormes, les verres d'eau sont énormes, les glaçons sont énormes, tout est énorme.
15: Et ça vous convient pas?
16: Non, c'est surprenant. C'est pas, non, ce qui me convient pas, c'est que j'arrive et que y a rien à manger. Enfin, c'est vraiment pas bon. Mais vraiment pas bon. Enfin, le premier poulet que j'ai mangé aux États-Unis,
15: ouais.
16: Je vous promets, je pense que je me suis dit, il faut que je rentre à la maison. C'est pas possible.
15: Alors, vous n'allez pas rentrer tout de suite à la maison. Vous allez rentrer d'abord à la Columbia University en deuxième année de Sciences Po, hein, ce que vous avez entamé à Toulouse juste avant, mais vous laissez tomber une fois de plus, hein, assez rapidement tout ça. Vous devenez jeune fille au pair, vous cherchez à financer vos études. Mais du coup, vous dites, bah mince, j'ai 18-19 ans, mais j'ai quand même une sacrée expérience. Connaissance dans la gastronomie, de par votre enfance, et vous dites qu'il y a peut-être un truc à faire là.
16: Ou pas encore. Là, au départ, c'était pas ça, c'était la survie. C'était les études sont très très chères aux États-Unis.
15: Ouais.
16: J'en avais pas conscience quand j'y suis arrivé. Donc, il a fallu trouver des petits boulots. J'ai trouvé un petit boulot dans la première et la seule charcuterie de New York, qui s'appelait Trois Petits Cochons à l'époque, pour me permettre de payer les études. Sauf que ça suffisait pas.
15: Ouais.
16: Donc, à la rentrée, d'abord, il s'est passé deux choses. Mes patrons, ils étaient deux associés, m'ont proposé de me garder à plein temps et de me faire la carte verte, hein, avec leur avocat, ce qui est assez rare et une bonne occasion aux États-Unis.
15: Carte de résident aux États-Unis, ouais.
16: C'est ça. Et d'un autre côté, de toute façon, j'avais pas assez d'argent pour revenir aux études. Qui me poursuivaient plutôt que je les poursuivais. Donc, c'était pas, peut-être pas plus mal. Ouais.
15: Alors, vous dites qu'effectivement, vous vous rendez compte que c'est pas terrible ce qu'on y mange. Vous observez les productions, les chefs américains. Vous trouvez que le foie gras, ils y connaissent rien, que c'est des produits en conserve.
16: Ils les
15: font venir à droite à gauche. Bon, ils les retravaillent peut-être. Bon, puis il y a histoire, à un moment donné, il y a deux personnes qui arrivent avec un foie gras sous le bras, là.
16: Oui.
15: Et c'est l'idée.
16: Alors, c'est vrai qu'il y a ce contraste aux États-Unis entre. À ce moment-là, entre d'un côté une alimentation et un choix d'alimentation vraiment, vraiment pas bon, ce poulet qui sentait le poisson, qui était nourri de je sais pas, de protéines de poisson, je sais pas de qu'est-ce qu'il leur donnait, et puis qui était vraiment mou et il n'y avait pas besoin de couteau pour de la bouillie, quoi. Et de l'autre côté, on sentait poindre quand même cette envie des Américains, cette curiosité vers la gastronomie et l'art culinaire.
15: Très vite, vous décidez de créer votre propre entreprise, D'Artagnan, non logique, qu'on a évoqué tout à l'heure, puisqu'on rappelle qu'il est né près de Lupiac, dans le Gers, au début du XVIIe. D'Artagnan, c'est né en 1985. Alors, c'est pas que le foie gras, c'est le gibier, c'est le magret, c'est le jambon, c'est le canard, c'est les terrines, c'est tout ça. Vous devenez, je survole, parce qu'il nous faudrait plusieurs émissions, à un moment donné, avec cet American Dream, vous devenez premier distributeur mondial de foie gras et de volaille aux États-Unis.
16: Mondial, aux États-Unis.
15: Un peu le monde, les États-Unis. Mais vous devenez premier distributeur aux États-Unis sur l'ensemble des États, des 51 États. Donc,
16: S'il faut plusieurs heures, je reviens. Hein. Vous me dites quand vous voulez que je revienne.
15: Avec plaisir. Mais la progression, elle est extraordinaire. Je ne sais pas si vous avez le sentiment que ça va vite. Parce que vu
16: ça va très vite. Ouais, ça va très vite. Les deux gars en question dont vous parliez arrivent avec un foie gras dans les mains. Ils avaient tout prévu, de la ferme, de l'éclosoir, à l'élevage, au gavage, à la

0: battage, sauf la commercialisation. Donc ils sont venus nous voir, Trois Petits Cochons, mes patrons n'ont pas voulu rentrer dans le truc, et moi je me suis dit, c'est historique, enfin c'est pas... C'est tout ça, c'est un peu par hasard quand même, hein, de revenir dans la gastronomie et là, comme foie gras arrive, voilà, devant moi, c'est je ne pouvais pas laisser passer ça.
1: Alors ça va aller tellement vite, et quand je vous parle de numéro 1, on pourrait se parler de ce sommet du G7 où vous êtes sous-chef de votre papa à ce moment-là. Ça se passe à Paris, on est de retour à Paris.
0: Sous la pyramide.
1: Exactement, ouais. Pyramide du Louvre, G7. Ouais. Alors il y a François Mitterrand, il y a Helmut Kohl, on est en 1989. Hein. Ouais. Il y a Margaret Thatcher, il y a George Bush. Et vous faites goûter le foie gras à George Bush.
0: George Bush senior.
1: Ouais. Bien sûr, père. Faites goûter.
0: Si, si.
1: Il y a
0: si,
1: un goûteur.
0: Si. En fait, ce qui s'est passé, c'est que mon père me dit, tu viens me donner un coup de main. Moi, je vois une espèce de possibilité de faire un peu de pub pour D'Artagnan qui venait de naître, ma boîte. Et donc, j'arrive tout de suite et j'arrive avec des foie gras. Déjà, petite transpiration à la douane, parce que j'amène des foie gras américains en France. Ouais. Je ne sais même pas si c'est légal ou pas. Ça passe, et puis ensuite, le chef du protocole de l'Élysée, qui était là, et on avait fait le menu, enfin mon père avait fait le menu, dit il n'est pas question de mettre un foie gras américain avec les autres foie gras sur le, dans l'assiette. Et on l'a fait quand même. Et donc l'assiette avait 4 foie gras, dont le foie gras américain à 6 heures. Et à 6 heures dans l'assiette. Et à la fin du repas, on a eu l'opportunité d'aller et voir un peu comment ça s'était passé et si ça leur plaisait. Ouais. Mon père est allé en ligne droite voir le président Mitterrand et moi je suis allé directement voir le président Bush.
1: Avec, peur de rien.
0: J'avais dans la main une terrine pour lui montrer que c'était bien du foie gras américain. Je lui ai dit, écoutez, vous avez apprécié le foie gras, j'ai vu les assiettes revenir, vous avez mangé, c'était celui qui était là en bas. Et il a dit, effectivement, ça m'a beaucoup plu. Je lui ai dit, c'est du foie gras que vous pouvez absolument avoir aux États-Unis. Et depuis, donc, nous sommes fournisseurs de la Maison Blanche.
1: Extraordinaire dans votre parcours, parce que vous venez de le dire, vous êtes aujourd'hui encore un fournisseur officiel de la Maison Blanche. Vous avez, vous fournissez en foie gras et en volaille Barack Obama, Bill Clinton, Donald Trump encore aujourd'hui. Ça me paraît dingue. Hein.
0: Ouais. Enfin, Trump pas trop, c'est pas son truc. Et Bill Clinton, c'était bien un moment, jusqu'au moment où Hillary a mis Bill
1: à la rue.
0: Non. Au régime sec.
1: Ah, pardon.
0: Au régime sec.
1: Ah, beaucoup de régimes, elle l'a mis. Hein.
0: Ouais. Non, mais là, il a eu quand même une alerte cardiaque.
1: Ouais. Ah oui, quand même.
0: Et. Et là, après ça, alors il continuait à acheter des pentas, des trucs comme ça pour la maison. Et puis, évidemment, tout ce qui était un peu plus luxueux ou gras pour les dîners de prestige. Mais pour l'appartement, c'était plus que des pentas. Après, des volailles très...
1: Très au garde à vous de me dire que vous avez fourni à Barack Obama, par exemple, les foie gras et les volailles. On va revenir sur cette relation que vous avez avec...
0: Très gourmand.
1: Je sais, fait partie des plus gourmands. Oui. On va reparler avec Gourmandise d'ici 21h de ce parcours impressionnant d'Ariane Daguin. Ça marche ici, qu'en pensez-vous? Ça a marché pour vous, ça marche aussi en France. Je ne sais pas si vous lancez des défis, des challenges, ou si vous avez en tête un projet pour les prochaines semaines ou les prochains mois. L'homme que nous allons vous présenter ce soir va peut-être vous inspirer. Ça marche ici, qu'en pensez-vous? Un reportage dans le Grand Est avec Robin Bernot et Maxime Dillinger.
2: Pour tourner une page, un homme a parcouru 24 000 km à vélo.
3: Écoutez, je pense que c'est ressourçant.
2: Cet homme, c'est Thomas Billot et il s'est lancé un défi hors norme, passer à vélo devant tous les McDo de France sans jamais s'y arrêter. C'est ainsi qu'il a souhaité se servir de son passé pour avancer. Cet aventurier, conférencier et ancien obèse vient tout juste de boucler ce Tour de France pas comme les autres. Avec ses 24 000 km, il est forcément passé ici, dans notre département, des journées bien chargées qu'il raconte à Maxime Dillinger.
4: Une journée, ça ressemble à 4h15 debout. 5h20 sur le vélo où je mets le casque, c'est un peu comme je dirais comme la personne qui pointe au boulot, et je roulais entre 10, 11, 12, 13 heures, 14 heures suivant les journées, et 18 heures, 20 heures, j'enlève le casque et la journée est finie. Je mange, je me lave, je mange et au lit.
2: Alors, cette aventure, Thomas l'a imaginée après un changement de vie. Il cherchait un moyen de marquer ce nouveau départ. Alors ici, ça marche, enfin, ça roule même. Mais vous, quel regard portez-vous sur ce défi? Sophie, par exemple, trouve ça génial.
3: Ça permet justement de couper le quotidien, de se reconnecter à la nature, de méditer, de se retrouver soi, de faire une pause dans un monde où on n'a pas forcément le temps de faire des pauses. Et oui, c'est un bon challenge.
2: Et vous, tiens, est-ce que vous auriez pu le faire?
3: Non. Pourquoi? Parce que des petits challenges, oui, mais partir avec mon vélo, mon sac à dos, comme ça, j'ai un petit côté trouillard de m'aventurer comme ça, non, voilà.
2: Bon, parcourir plus de 20 000 km à vélo, peut-être pas, mais se lancer régulièrement des défis, tiens, est-ce que c'est important?
3: Les projets, bah, c'est des moteurs, hein. Que ça soit personnel, familiaux, entre amis, ou voilà, enfin, c'est vraiment un moteur qui permet d'avancer, de pas se ratatiner, de s'ouvrir au monde. Non, je trouve que c'est vraiment... ça, c'est indispensable.
2: Si vous voulez en savoir plus sur l'aventure de Thomas Bio, je vous conseille d'aller sur son compte Instagram Bio. Ça s'écrit B-I-2-L-O-T. Il a documenté dessus toute son aventure.
1: Voilà, aussi qui a eu la même audace que vous, Ariane Daguin. 24 000, alors c'est un autre sujet, mais 24 000 kilomètres.
0: Ah non, mais moi j'ai mal aux fesses, rien que d'écouter ça.
1: Fournisseur officiel de la Maison Blanche en foie gras et en volaille, la Gascogne qui s'invite aux États-Unis grâce à la croissance de votre entreprise D'Artagnan. Véritable passerelle entre la France et les États-Unis, on vous voit dans les médias à ce moment-là. Vous côtoyez les grands dons, vous devenez évidemment une ambassadrice de la gastronomie, une ambassadrice française aux États-Unis, avec ces bons produits du terroir que nous allons peut-être déguster avant 21h avec votre invité Ariane Daguin.
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1: Et la musique de Boney M avec Sunny, c'est sur Ici.

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1: Avec mon invité Ariane Daguin, c'est grâce à son savoir et sa région gasconne qu'elle va construire l'essentiel, ou en tous les cas une grande partie de sa carrière aux États-Unis. Elle est devenue une personnalité reconnue, fournisseur de foie gras, de volaille à la Maison Blanche. Elle nous a même confié que c'était Barack Obama qui était le plus gourmand de son enfance du côté de Hoche dans le Gers. Elle a le désir de tracer justement cette propre voie, un héritage qui perdure aujourd'hui avec non plus la septième mais une nouvelle génération. Oui, parce qu'on va parler de votre fille quand même dans un instant. Comment on emporte sa région avec soi lorsque l'on construit sa vie à l'étranger, Ariane Daguin ?
2: Dans la gastronomie, c'est pas très difficile. Hein. Il suffit d'aimer de convaincre. Aimer convaincre qu'on a raison, que nos produits, ce sont les meilleurs, et qu'il faut bien manger, manger sain et équilibré, mais bien manger, et que c'est ça la vérité. Et donc, la gastronomie gasconne, ben, c'est ce qu'il y a de mieux, c'est bien connu, c'est évident.
1: Ariane, vous avez quitté la Gasconne pour construire une trajectoire différente de celle de votre papa, dont vous souhaitiez aussi vous distinguer, ce qu'on a compris en tous les cas, avant de transformer cet héritage en entreprise, et puis plusieurs décennies plus tard, vous travaillez donc avec Alix, qui est votre fille, pour un projet centré sur la terre, l'alimentation, la transmission. Finalement, vous voyez, c'est des trajectoires qui sont différentes par rapport à ce que vous avez pu faire, notamment avec votre papa. Est-ce que vous faites aujourd'hui avec Alix ?
2: Oui, mais quand même dans la même lignée.
1: Bien sûr.
2: Plus ou moins. Et bon, c'est extrêmement réjouissant de pouvoir travailler avec sa fille, de bien s'entendre. Enfin, il y a des crises, bien sûr. Hein, les relations mère-fille, ouais, c'est pas tout le temps. Mais de faire un projet comme ça, qui est enthousiasmant, où on arrive à convaincre, et ça, j'adore, c'est ça qui me fait vibrer, c'est tous les week-ends, on reçoit le public, et tous les week-ends, on arrive à les convaincre que cette carotte qui vient de sortir de la terre, ou cet œuf qui a été fait par une poule qui a couru partout et qui a mangé les restes des légumes et puis les petits insectes, et il n'y a rien de meilleur. Et c'est aucune comparaison avec ceux qui peuvent trouver dans le supermarché ou qui a été élevé de façon industrialisée. Alors, je distille, je fais mes propres alcools, mes liqueurs, on a un petit café, je fais les soupes.
1: Il est où ce café ?
2: Eh ben dans la ferme, à All for One, One for All, à Goshen, New York. Mais il faut venir.
1: Alors, j'en reviens en région française, parce que je parle de votre fille, l'Alix. Est-ce que c'est cette même Alix que vous emmeniez à Montpellier, dans les grands hôtels, dans les beaux hôtels ? Il n'y a pas qu'à Montpellier, d'ailleurs.
2: Pas qu'à Montpellier, on piquait la décapotable de ma mère, et je l'emmenais dans les grands restaurants. Donc là, une année, on a fait les Frères Porcel à Montpellier, puis après, on s'est arrêté à Lousteau de Beaumanière, puis on montait à Vézelay, monté jusqu'à Paris même, mais à chaque fois, donc on s'arrêtait sur les coups de midi, on montait dans la chambre, on se mettait en maillot de bain, on redescendait, on faisait un petit plouf avant le déjeuner, et on se faisait vraiment un très bon déjeuner. Et donc, Montpellier, oui, Beaumanière, oui, Vézelay, oui, on arrive au Crayères à Reims, pareil, on arrive. On nous montre notre chambre, une chambre magnifique avec la vue sur le parc, le petit balcon, le grand balcon. Donc, maillot de bain, Paris Match sous le bras, crème solaire. On descend, c'est midi, les gens commencent à rentrer. Où est la piscine ? Il n'y en a pas. Et alors là, un peu ridicule quand même, demi-tour, hop, ascenseur, on remonte tout de suite. Et petite honte quand même, et ils en parlent toujours, hein. Apparemment à l'époque c'était les Boyers, ils en parlent toujours, Ariane, oui, celle qui cherchait la piscine.
1: Est-ce qu'il y a des régions de France comme ça que vous appréciez, que vous avez découvert à l'occasion de déplacements ? Voilà, on a beaucoup parlé de certaines régions, on a évoqué la vôtre évidemment, mais je sais que par exemple la Bretagne c'est une région que vous connaissez moins et que vous aimeriez découvrir davantage.
2: Oui, parce qu'évidemment on a tendance à revenir vers un peu la famille. Alors la source, en Gascogne chaque année obligatoire, et puis après, si on doit bouger un peu, ça sera plutôt vers les autres grands-parents ou alors les cousins en Provence.
1: Sont-vous en Provence ?
2: Saint-Rémy.
1: Ah voilà.
2: Cabane et Saint-Rémy. Oui. Et ma petite sœur était restée là-bas longtemps d'ailleurs. Elle s'est installée là-bas. Elle avait une petite pâtisserie qui s'appelait Le Petit Duc.
1: Quand on est loin de la France et qu'on vit aux États-Unis, il y a des régions comme ça au-delà de la vôtre qui vous manquent. On réfléchit parfois. On se dit, tiens, je voudrais bien, quand je reviens, profiter de mon temps pour découvrir la Normandie que je ne connais pas, ou aller en Creuse par exemple.
2: Tout à fait. Enfin, la Creuse, je ne sais pas. Mais
1: je dis ça par hasard.
2: Mais la Normandie, oui, tout à fait.
1: Ne me fâchez pas avec la Creuse.
2: Non, mais bon, c'est vrai, l'Alsace, et puis c'est vrai que la Bretagne est un endroit où je ne suis pas allé, il faut que j'aille voir un peu.
1: Ici, paraît que chaque année, vous faites venir des gastronomes américains en Gascogne, justement, pour leur faire découvrir plein de belles choses.
2: C'est la même technique qu'à la ferme. J'adore convaincre et faire découvrir et voir dans l'œil des gens cette découverte et cette joie de découvrir les bons produits, la bonne gastronomie. Et la Gascogne, pour ça, c'est fabuleux. Et donc, chaque année, au moins une fois par an, j'amène un petit groupe, alors entre 12 et 14 personnes. Ce sont des gens qui sont des gastronomes, amateurs, hein, c'est pas des professionnels. Mmh. Enfin, des fois, je fais des chefs pros, mais j'adore venir avec des gens qui aiment cuisiner, mais qui savent pas trop, qui connaissent de la France Paris et la Riviera, point barre, et qui sont assez ouverts pour aller découvrir avec moi une région complètement inconnue. Et là, je leur fais faire des trucs, ils en reviennent pas, quoi. On va ce matin au marché, on achète chacun le canard avec le foie gras encore à l'intérieur, puis on va au labo et je leur montre, on ouvre le foie gras, on fait les terrines, on fait les confits, on fait on fait la terrine de foie gras, on fait les magrets, je les fais cuisiner en groupe, il faut aller au marché en groupe pour faire chacun son plat et faire le menu par rapport au marché et rien d'autre. On va voir les leveurs de porc noir de Bigorre et on goûte à tous les jambons. Enfin voilà, et que des trucs comme ça. Les Armagnacs, bien sûr.
1: Quel ancrage, quel territoire. Alors l'Armagnac, vous auriez pas dû me lancer là-dessus. Ah. Mais quoi cette histoire selon certains amis, c'est un grand renfort d'Armagnac que des copains ont réussi à vous convaincre de reprendre l'épicerie de la comtesse du Barry.
2: Eh ben oui.
1: Ils vous ont eu, c'est ce qu'on s'est dit, vous les avez eu aussi. Bref, vous êtes à la tête de la comtesse du Barry.
2: Oui. Enfin, la comtesse du Barry.
1: Avec c'est... modération, j'ai oublié de le préciser.
2: Oui, il faut le dire.
1: Pas la comtesse du Barry, l'Armagnac, bien sûr. D'accord.
2: Une entreprise historique qui date de 1908. Cette femme qui n'était pas du tout comtesse, d'ailleurs, qui s'appelait du Barry, mais en un seul mot, pas en deux.
1: On nous a menti.
2: Tous les villageois commençaient à appeler la comtesse. C'est ça qu'elle a mis ça sur son étiquette. Elle était charcutière. C'était la première à mettre du foie gras en conserve et à l'envoyer par correspondance dans les grandes villes de la France. Et elle a bien réussi. Elle faisait le meilleur foie gras du coin. Ouais. Il y a eu un engouement terrible. Sa fille a repris très bien. C'est les deux petits-enfants, les deux frères, la croix très bien. Moi, c'est comme ça que je les ai rencontrés, que j'ai eu conscience de la comtesse du Barry. Quand j'étais jeune en Gascogne, c'était vraiment l'entreprise du coin qui comptait. Quand ils venaient au restaurant chez mes parents, les gens les attendaient dans le hall de l'hôtel pour leur passer un message, pour leur dire bonjour. Enfin, on sentait les dignitaires du coin. Et puis, c'est tombé. Ça a été vendu, c'est tombé, ça s'est endormi. Et là, c'était à vendre. Et c'était pas en très bon état. Et donc, l'idée était pour des amis à moi de reprendre. Ils ont essayé de me convaincre. Je dis non, il n'en est pas question. Et puis, on est allé chez Michel Guérard.
1: Et voilà, c'est le piège, ça. Voilà, c'est le piège. Voilà. Alors, on a compris maintenant, vous êtes à la tête de ces épiceries. J'en cite quelques-unes. Versailles, Vincennes, Neuilly, Paris, Saint-Germain-en-Laye. Il y avait un événement, d'ailleurs, hier à Paris, du côté du boulevard Haussmann. Voilà, on a pu déguster de bonnes choses, comme la terrine de foie gras entier à l'ail noir ou les ballotines de foie gras à la truffe. Voilà quelques exemples pour la comtesse du Barry, dont vous avez repris l'épicerie. Vos clients, au-delà d'être Barack Obama, et vos amis, Robert De Niro, Gwyneth Paltrow et Jean Reno. Je voudrais qu'on se dise un mot sur Jean Reno, parce que vous l'avez un peu taquiné. Il a un très beau domaine qui est au Beau de Provence.
2: Oui.
1: Il fait de l'huile, Jean.
2: Oui.
1: Il vous a un peu demandé d'exporter son huile, finalement, aux États-Unis.
2: Jean, c'est un grand cœur. On dirait pas comme ça, hein, grand bonhomme avec les lunettes, des fois une vue. Mais il a un cœur énorme. Et puis, alors on s'est lié d'amitié très vite. Et puis il m'a tanné pendant un an. Est-ce que tu pourrais distribuer mon huile d'olive à tes copains restaurateurs de New York, parce que j'en fais pas assez pour distribuer en grande quantité, mais quand même ça me ferait plaisir de l'avoir un peu. Et puis moi je lui disais, mais moi, tu vois, D'Artagnan, c'est des produits carnés, tout est réfrigéré, on n'a pas de bouteille en verre, je suis pas équipé pour ce genre de truc, c'est pas possible.
1: On va lui avoir mis un test quand même, hein.
2: Ben, il a continué pendant un an, il a insisté. Donc, du coup, je me suis dit, bon, ben, on va faire une dégustation à l'aveugle avec tous les copains chefs. Ouais. Et donc, j'ai invité tous les grands chefs de New York autour d'une table, des bouteilles enveloppées de papier alu, dans sa bouteille au milieu.
1: Il a gagné. C'est énorme, c'est magnifique. Et du coup, il l'avait pris.
2: Ah ben, obligé. Ben
1: voilà,
2: obligé.
1: Maintenant c'est fait. Ouais. On pourrait parler pendant des heures, je ne sais pas quel regard vous portez sur votre parcours, sur cette jeune fille née à Paris par hasard, mais qui va grandir dans le Gers, avec tout ce qu'on vient d'évoquer, avec cette arrivée aux États-Unis, ce que vous devenez. Vous êtes fier, j'imagine, quand même, des gens qui ont travaillé avec vous et de vous-même.
2: Absolument, oui. Et de ce que la comtesse est en train de devenir. Tout à fait.
1: On suivra les actualités de la comtesse qui n'en était pas une, mais vous êtes vraiment une comtesse du cœur et de la gastronomie. Merci. Bon oui, c'est un joli titre.
2: Merci Eric.
1: Vous avez compris que maintenant avec Ariane, on va aller se faire un petit foie gras avec de l'armagnac avec modération, bien sûr. Ariane Daguin, merci d'avoir été notre invitée. C'est un plaisir. On se retrouve dès demain sur Ici avec d'autres invités. Ici.fr pour podcaster l'émission. J'ai envie de dire bon appétit.
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1: Zaz nous rejoint le long de la route Petit Souvenir sur Ici.

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1: Passez une excellente soirée. Merci d'écouter ici. Il est 21h. Ce soir, on a aimé le foie gras, mais on aime aussi la musique. 100% années 80, c'est avec Laurent Petit-Guillaume.
2: Bonsoir à tous, j'espère que vous avez passé une bonne journée. Allez, je vous propose comme chaque soir un petit revival années 80, quand la télé n'avait que 3 chaînes, et que la bande FM commençait à s'agiter. 100% années 80, ça commence comme ça.

0: Pump, c'était Englishman in New York.
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0: Et cet anglais à New York pour qui Sting a dédié cette chanson, c'est son ami écrivain Quentin Cripps qui avait quitté la capitale anglaise pour s'installer aux États-Unis. Un succès de l'année 88. Allez, aujourd'hui, c'est l'anniversaire de celui qui a toujours su décrire en chanson avec force, vérité, les lieux qu'il a croisés. Bernard Lavilliers fête ses 80 ans. Son nouvel album Rite Cruel sort à la fin du mois, mais ce soir, on le retrouve avec Pigalle la Blanche, sorti en 1981. Bon anniversaire.

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À l'origine, ce titre était destiné à une comédie musicale. Mais le projet est abandonné. La chanson, elle, est gardée. Marc Lavoine décide de la proposer à Catherine Ringer. Il la connaît pas. Du coup, quand elle est contactée, elle refuse, pensant à un canular. Bon, bah finalement, la rencontre se fait, le titre est enregistré, mais la maison de disques hésite à la sortir en single. La suite, vous la connaissez. C'est évidemment un des plus grands tubes des années 80. Allez, ambiance disco pour la suite, avec le groupe Imagination. À l'époque, c'était Just an Illusion.

0: Phil Collins, In the Air Tonight. Il paraît que le son de la batterie, le break, qu'on appelle le drum break, est l'un des plus mémorables de l'histoire du rock. Bon, c'est vrai qu'avec Phil Collins, on est sûr d'avoir le son, la production la plus spectaculaire du moment. Mais n'oublions pas que ce titre raconte le chagrin ressenti lié à son divorce avec sa première femme. Bon allez, on se réjouit dans un instant, c'est Kate Bush qui arrive avec Babouchka.
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0: Hervé Christiani, il est Libre Max.
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0: Et quand on voyage dans les années 80, on rencontre aussi des poètes qui ont inscrit leur nom dans l'histoire de la musique grâce à parfois seulement un titre. Même si la carrière d'Hervé Christiani ne se résume pas à ce « Il est libre Max », c'est cette chanson qui est vraiment ancrée dans nos mémoires parce qu'elle est juste exceptionnelle et tellement actuelle. Il faut rester libre et continuer à rêver, c'est le message. Autre poète, autre messager, tout de suite Daniel Balavoine, « La vie ne m'apprend rien ».

Julie Pietri, c'était Ève, lève-toi. Elle voulait en même temps évoquer ses racines orientales, mais aussi transmettre un message, invitant les femmes à s'émanciper, à prendre leur destin en main. C'est pourquoi ce Ève, lève-toi est parfois considéré comme un hymne au féminisme. En novembre 86, Julie est numéro 1 du top 50, et ce titre restera 27 semaines dans le classement. Pas de parole, pas de message, juste de la musique. Lily Was Here, Dave Stewart.

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1: 100% années 80, c'est tout pour aujourd'hui. Mais surtout pas de panique, on revient demain, hein, dès 21h. Et pour le surplus de musique ce soir, c'est 100% chansons françaises dans un instant. Alors belle fin de journée à tous. À demain, vous écoutez ici votre radio. Il est 22h.
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2: Saviez-vous que la chanson « Que je t'aime » de Johnny Hallyday a failli ne jamais exister?
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2: En 1969, Johnny prépare un show colossal au Palais des Sports à Paris. Mais il lui manque le titre phare. Les producteurs télé de l'époque font la fine bouche sur ses nouveaux morceaux. Dans l'urgence, Johnny appelle ses auteurs, le texte est greffonné avant une séance de ciné et la musique composée en une seule nuit. Quand Johnny entonne pour la première fois « Que je t'aime », c'est le show.

0: Johnny délaissera ce tube pendant 10 ans avant que Michel Berger ne le ressorte en 1987 pour lui offrir un second souffle magistral à Bercy. Et depuis, ce cri du cœur n'a plus jamais quitté nos mémoires.
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3: L'amour à la plage, le tube le plus insouciant des années 80, est né pour nous faire oublier une année absolument catastrophique.
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3: En 1986, on parle de Tchernobyl, de l'épidémie du sida et la France pleure Coluche. C'est dans ce climat anxiogène que déboule le duo Niagara. Avec l'amour à la plage, les Rennais cassent les codes. Ils nous offrent un tube entre mambo et pop kitsch, porté par un clip aux allures de vidéo amateur. Même la chaîne américaine MTV tombe sous le charme de cette French Touch. Et les

0: Mais derrière la légèreté, le duo rêve de rock. Il finira par se séparer en 1993 avec quelques autres tubes à son actif.
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2: Voilà l'ami Tom Aubry qui nous a rejoint. Salut Tom.
3: Salut Quentin, bonjour à tous.
2: On se dit qu'on allait au musée aujourd'hui, on ne savait pas lequel choisir. Bah toi, tu nous en as trouvé.
3: Oui, parce qu'on va construire bientôt trois grands parcs d'attractions sur l'univers des mangas. Alors moi, je vous propose un musée azuréen pour découvrir la culture asiatique.
2: Allons-y, ouvrons le livre.
3: C'est la raison 299, le musée départemental des arts asiatiques de Nice. Alors c'est un bâtiment exceptionnel qui se trouve dans le quartier de l'Arenas, collé au parc Phoenix, et il borde un lac artificiel qui donne l'impression que la bâtisse flotte sur l'eau.
2: Mais alors qui est derrière ce musée?
3: Alors il a été imaginé par l'architecte Kenzo Tange. C'est pas n'importe qui, hein. C'est l'une des plus grandes figures de l'architecture japonaise du XXe siècle. Juste pour vous dire, à tel point, en 1987, il devient le premier architecte japonais à recevoir le prix Pritzker. C'est une sorte de prix Nobel, mais pour l'architecture.
2: Oui, pour son musée niçois, Kenzo Tange choisit deux formes simples.
3: Oui, c'est aussi beau que poétique. Le carré représente la terre, le cercle symbolise le ciel. Le marbre blanc donne au bâtiment une impression de solidité, tandis que les grandes parois vitrées lui apportent de la légèreté.
2: Ouais, c'est ce qui donne l'impression que le musée flotte sur le lac.
3: Exactement, Kenzo Tange le décrivait lui-même comme un cygne qui flotte sur un lac paisible. Mais avant de devenir un musée, ce bâtiment a connu une histoire compliquée. En fait, la première pierre a été posée en 1990, sauf que le projet initial rencontre plusieurs difficultés et n'aboutit pas comme prévu. Le bâtiment reste alors inoccupé pendant plusieurs années.
2: Ça fait un musée vide, ça c'est incroyable.
3: Ah oui, mais le département des Alpes-Maritimes décide finalement de lui offrir une nouvelle vie. Il reprend le lieu et le transforme en musée. Et là, je peux vous dire, il y a du boulot. Il faut aménager les salles et surtout constituer entièrement les collections. Finalement, après plusieurs années de travail, le musée départemental des arts asiatiques de Nice est inauguré le 16 octobre 1998. Un lieu qui nous fait voyager donc entre la Chine, le Japon et l'Asie du Sud-Est. Et en ce moment, ce voyage prend la forme d'une aventure en bande dessinée avec l'exposition Mortimer et le Japon de papier.
2: Justement, allons dans le détail. Qu'est-ce qu'on peut voir dans cette expo?
3: Espionnage, robots et innovation scientifique. En fait, on plonge dans les coulisses d'une aventure située dans le Japon des années 70. On observe donc les liens entre la bande dessinée et l'art japonais. Et chose intéressante, Edgar Jacobs, le créateur de Blake et Mortimer, n'avait jamais mis les pieds au Japon. Alors pour dessiner le pays, il va rassembler une documentation impressionnante. Il étudie ses paysages, ses traditions, ses objets du quotidien. Et en fait, l'exposition, elle permet de découvrir ses croquis, ses archives et toutes ses estampes. Et au total, ce sont près de 160 œuvres qui sont présentées avec un spectaculaire robot samouraï spécialement imaginé pour l'exposition. C'est Mortimer et le Japon de papier, c'est à découvrir jusqu'au 31 janvier 2027 au musée départemental des arts asiatiques de Nice.
2: Et ça, c'est une bonne raison d'aimer la Côte d'Azur.
3: En plein dans le mille.
4: Et Tom, tant que t'es avec nous, on te garde parce qu'il y a bientôt les journées européennes du patrimoine.
3: Oui.
4: Et on a une grande mission à lancer auprès de celles et ceux qui nous écoutent.
3: Bien sûr, s'il y a un lieu qui vous intéresse, qui vous intrigue, vous passez devant et vous vous dites, mais qu'est-ce que c'est quoi son histoire? Et bien vous savez quoi? Vous faites une petite photo, vous me faites une petite description et moi je mène l'enquête et je vous raconte son histoire et dans puis, mille raisons d'aimer la Côte d'Azur.
4: La photo, faut nous l'envoyer. Oui. Et pour le faire, et bien vous passez par le WhatsApp 04 93 82 03 04.
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5: 6h19, c'est votre rendez-vous les gens d'ici. Tous les jours, nous mettons en lumière une personnalité qui fait briller notre région. Elle se confie au micro de Romain Bruno et aujourd'hui, sortez vos crayons de couleur. À l'honneur, une personne qui, grâce à son invention, transforme les dessins de vos enfants en véritables dessins animés. Direction le 11e arrondissement pour retrouver Romain Bruno. Romain, vous êtes avec cette créatrice de génie.
6: Eh oui, je suis avec Claire Failly. Elle est artiste et auteure. Claire, bonjour.
7: Bonjour.
6: Vous donnez vie aux dessins des enfants avec cette collection de livres, cahier de dessins animés. On ouvre ce livre. Qu'est-ce qui se passe? Expliquez-nous un petit peu votre idée.
7: Alors, c'est magique, ça marche très simplement. C'est un livre à lire et colorier qui se transforme en dessin animé. Je colorie ma page, je la prends en photo à travers l'application Bling Book et instantanément, mon coloriage se transforme en dessin animé qui me raconte une histoire. La page d'après fait la suite du dessin animé et quand on a tout colorié, ça crée un dessin animé complet de 4 minutes pour les petits livres, de 8 minutes pour les grands livres qui raconte une histoire continue.
6: Il y a plein de thèmes.
7: On a plein de thèmes. On a par exemple les sciences avec les dinosaures ou la mer. On en a sur les contes avec les fables de La Fontaine. On en a sur les héros avec le petit prince, le petit Nicolas, les Schtroumpfs, etc. Et puis on en a sur les artistes avec Monet, Van Gogh, Picasso et plein d'autres.
6: D'où vous est venue cette magnifique idée de cahier de dessins animés?
7: L'idée de départ, c'était de donner un nouveau souffle au livre sans le remplacer. Et là, on va ramener la force du numérique avec la force du travail de l'auteur et qui rassemble les générations, puisqu'on travaille même avec des EHPAD. On a 300 EHPAD en France qui utilisent nos livres pour faire colorier les grands-parents avec les petits-enfants de passage, tous ensemble y créer des dessins animés.
6: J'ai même entendu dire que ça va encore plus loin que l'animation du dessin, puisque même l'enfant qui colorie peut apparaître au final dans le dessin animé.
7: C'est ça qui est formidable, c'est qu'une fois qu'on a fait son dessin animé, l'enfant peut aussi, avec l'application Bling Book qui est gratuite, faire un selfie et même enregistrer sa voix. Et là, il devient le héros du dessin animé. C'est lui l'acteur, il va répondre aux questions que ses propres coloriages lui posent. Donc, il écoute l'histoire qu'on lui raconte, ou bien, en plus, il peut raconter la sienne et jouer tel un acteur.
6: Une idée comme ça, création de ce cahier de dessins animés, c'est forcément récompensé?
7: Alors, nous avons été récompensés par le concours Lépine. On a eu la médaille d'or du concours Lépine en 2018. Donc, merci pour la médaille d'or.
6: Cahier de dessins animés, Blink Book. On avait avec nous Claire Failly. Merci Claire.
7: Merci beaucoup.
6: Maintenant, je vais prendre mes petits crayons de couleur et je vais m'attaquer à créer un dessin animé. Promis, je déborde pas en plus.
7: Ah, si vous débordez, c'est pas grave, puisque la technologie va reconnaître le dessin. Et donc, au final, le résultat est très beau, même si l'enfant de 3 ans a gribouillé son dessin.
6: J'ai 40 ans.
7: Ça marche aussi.
5: Merci beaucoup Romain, Bruno et merci à votre invité Claire Failly, artiste et auteur des cahiers de dessins animés. Et pour voir ce que ça donne, et c'est vraiment très étonnant, n'hésitez pas à aller retrouver dès maintenant la vidéo étonnante de ce cahier animé filmé par Romain sur nos réseaux sociaux Instagram et Facebook, ici Paris Île-de-France. Vous tapez ça dans la barre de recherche et vous allez nous trouver très très vite.
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4: Eh ben Adichat, Camille.
11: Adieu.
4: Toi, tu vas nous raconter une trop belle surprise qui t'est arrivée il y a 2 ans et demi, c'est ça?
11: Luca, Kari, Anso, Delame, Maïboun. J'étais chez ma mamie et nous m'explique Kari, Banta, Minja, Dapnozout. Mes parents, ils arrivent pour manger et qu'ils me disent ça aide à nous out à la béiture, qu'elle suit une grosse colis qui t'attend. Et ils me disent viens à la voiture, il y a un gros colis qui t'attend. Et vous copez Caribbean à la béiture, couvrez la porte, et les belles y passeraient. Je vois rien dans la voiture. Et au pied de Seti, qui a eu boule des peus. Je vois une grosse boule de poils à mes pieds. Car Lumeka, c'est mon chien. Lumeka qui s'appelle Soleil. Mon chien s'appelle Soleil.
4: Oh, parce qu'il a mis du soleil dans ta vie?
11: Pas tout le temps. Pas tout le temps. Quelqu'un t'arrive, la bestesse d'Aumeka, il n'y a aucun cop. Je vous raconterai les bêtises de mon chien une prochaine fois.
4: Eh ben, j'ai hâte. Merci Camille.
11: Merci, salut.
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1: À 40 minutes de Perpignan se trouve l'abbaye Saint-Michel de Couchat à Caudalet. Il s'agit de l'un des plus grands cloîtres romans du monde. Bernard, guide depuis 40 ans à l'abbaye, est toujours aussi émerveillé.
2: Alors là, on est à l'entrée des visites devant le cloître.
1: De Saint-Michel de Couchat, fameuse abbaye située sur le territoire de Caudalet. Et vous, Bernard, vous êtes guide ici dans cette abbaye?
2: Depuis plus de 40 ans déjà.
1: On ne se lasse pas de ce panorama.
2: Tous les jours, quand je rentre, je suis émerveillé. Émerveillé par le paysage, avec le pic du Canigou derrière, là, c'est magnifique.
1: Donc là, c'est le cloître?
2: Voilà, c'est le cloître du XIIe siècle de l'abbé Grégoire. L'un des plus grands cloîtres romans au monde, d'ailleurs, hein, par les dimensions.
1: Ça fait une superficie incroyable.
2: Voilà, la plus longue galerie fait 54 mètres, mais il nous en manque la moitié. L'autre moitié est à New York, voilà, vendue au début du XXe siècle par les propriétaires de Saint-Michel de Couchat. C'était une société industrielle alsacienne, la société Holzer, qui a vendu la moitié du cloître à un Américain, George Barnard. Donc si vous voulez voir la suite, eh bien, il faut aller à New York, au nord de Manhattan, dans un cloître à marbre rose de Villefranche de Conflans. Et tous les chapiteaux, les colonnes sont authentiques, sauf trois là-bas, dans cet angle isolé, voilà, qui sont des copies de chapiteaux qui sont à New York, mais des chapiteaux très simples.
1: Et ensuite, vous m'amenez où, Bernard?
2: Et si vous voulez, on va rentrer dans l'église abbatiale.
1: Alors, cette abbaye Saint-Michel de Couchat appartient à qui aujourd'hui?
2: À l'abbaye de Montserrat, près de Barcelone. Voilà, nous entrons dans la grande église abbatiale, qui date du Xe siècle. Donc, c'est l'une des nombreuses églises de Saint-Michel de Couchat, puisqu'il y en a trois dans la crypte.
1: On a une hauteur incroyable.
2: Alors, c'est un édifice immense, hors norme pour l'époque. Couchat, déjà en son temps, c'était l'une des plus grandes églises. Un édifice très haut, avec trois nefs, vous voyez.
1: Donc, c'est ici qu'ont lieu certains concerts du festival Pablo Casals.
2: Voilà, exactement.
1: Parce qu'il y a une belle acoustique.
2: Entre autres, mais c'est surtout parce que c'est le lieu où voulait jouer Casals, Pablo Casals. Et Casals, on lui doit en particulier le début des travaux à Saint-Michel de Couchat. C'est grâce au premier concert qu'il a donné en 1950 qu'ont pu commencer les travaux de restauration.
1: Bonjour, vous venez d'où?
3: De Barcelone.
1: C'est la première fois que vous venez ici?
3: Oui, c'est la première fois. C'est spectaculaire. C'est très très joli, c'est très très intéressant.
1: Merci à vous.
3: Merci à vous.
1: Alors Bernard, vous m'emmenez où maintenant?
2: Maintenant nous allons descendre dans la crypte qui se trouve à un niveau inférieur par rapport à l'église, mais devant.
1: Alors là, on arrive...
2: Là, on est devant la maquette qui fut installée dans la chapelle Saint-Gabriel.
1: Donc ça, c'est la maquette de l'abbaye.
2: L'abbaye telle qu'elle était au XIe siècle, sous l'abbé Olive, le grand abbé Olive.
1: Ah, alors là, on déboule dans une pièce qui est circulaire.
2: Voilà, c'est la chapelle de la Mare de Déu del Pessebre, donc Notre-Dame de la Crèche, où l'on vénérait en particulier des reliques de la crèche de Bethléem. Donc vous vous rendez compte, des reliques de la crèche de Bethléem, ça devait attirer beaucoup de monde. Et les pèlerins tournaient autour de ce pilier central, en passant devant les reliques. Et cette chapelle, ma foi, c'est un lieu extraordinaire, quoi.
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4: À la menuiserie Pelé, fondée en 1926, elle est située à Montenay, le long de la route Lavalernay. Quand on arrive sur place dans le hall d'entrée, on passe d'ailleurs devant une machine qui, elle aussi, a 100 ans. Elle était utilisée au début de l'entreprise. Et je rejoins Laurent Pelé, le directeur. Il représente la troisième génération de la famille. Et dans son bureau, justement, il y a quelques portraits de famille.
5: Là, vous êtes devant les photos de mon grand-père et de mon père qui sont dans l'atelier à Montenay, derrière l'église, ce qui est l'origine de l'entreprise.
4: Oui, parce qu'évidemment, elle a changé d'endroit, même si on est toujours à Montenay, mais vous avez déménagé il y a combien de temps?
5: Il y a un peu plus de 20 ans, c'était janvier 2005.
4: On va s'avancer, Laurent, on va quitter votre bureau. Alors, je vois qu'il y a l'atelier sur la droite, mais là, d'abord, on est dans une autre pièce.
5: Donc là, vous êtes au bureau d'études, où vous avez trois personnes qui y travaillent, où on prépare tout ce qui va être fabriqué en atelier.
4: Alors, justement, vous intervenez sur quel type de chantier tout au long de l'année?
5: Donc nous avons gardé les particuliers qui représentent à peu près 20% de notre chiffre d'affaires. Et autrement, nous travaillons aussi sur des chantiers publics et des marchés privés.
4: Parmi les très gros chantiers réalisés par l'entreprise Pelé, on peut citer la conception et la pose de toutes les menuiseries du 40, le conservatoire de Laval. En ce moment, Pelé travaille sur la future médiathèque de Lassay-les-Châteaux. Et une grosse partie du boulot s'effectue dans l'atelier.
5: On va aller vers l'atelier, il y aura un petit peu de bruit.
4: Il y a combien de personnes d'ailleurs qui travaillent chez vous maintenant, Laurent Pelé ?
5: On est plus de 30 aujourd'hui, compris des alternants, des jeunes en formation, du CAP jusqu'à la licence.
4: J'adore parce que, alors évidemment on entend le bruit des machines, mais il y a cette odeur du bois qui en fait est assez agréable d'ailleurs.
5: Ah oui, on a la chance d'avoir vraiment un très beau métier, on travaille. Le bois, c'est une matière très noble, donc toutes les essences du chêne, du hêtre, du châtaignier, du frêne.
4: Je vois plein de machines, il y en a une à ma droite, il y en a une à ma gauche qui est assez impressionnante. Qu'est-ce qu'elle fait là, la machine qui est sur notre gauche et on s'en rapproche?
5: Donc ça c'est un centre d'usinage numérique qui nous permet d'usiner un peu tout ce qui peut être fait en menuiserie. Elle est à 5 axes, donc on peut faire un ballon de foot en deux fois sur ce genre de machine. Mais elle ne sert pas à ça, évidemment. Elle sert surtout à fabriquer toutes nos portes, tous nos châssis, tous nos agencements.
4: Et alors, quand on s'avance dans votre atelier, on voit qu'il y a eu différentes constructions de cet atelier. Là, j'ai l'impression qu'on est dans une partie très récente.
5: Oui, donc l'atelier a été construit en 2004. On l'a agrandi 3 ans après, en 2008. Et puis, il y a 2 ans maintenant, on a agrandi 600 mètres carrés et on a mis du photovoltaïque sur le toit.
4: Bon, alors ça se trouve, si je reviens dans 100 ans pour les 200 ans, je ne suis pas sûr que ce soit possible, mais ce sera 2 fois plus long alors l'atelier.
5: Voilà. On sera dans le champ à côté.
4: Alors Laurent Pelé nous a dit que l'une de ces machines pilotées par ordinateur est capable de fabriquer un ballon de foot. Il en a d'ailleurs un exemplaire dans son bureau. J'ai essayé de faire des jongles avec et alors je me suis fait mais très très mal. Je ne vous raconte pas l'état de mon pied, c'est une catastrophe.
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6: Mathilde Perretta, la directrice de la vernoiserie à Marly. Et justement, la boulangerie va passer sur M6 dans la meilleure boulangerie de France. Bonjour Mathilde.
7: Bonjour Jérémy.
6: Quand on reçoit
7: Merci
6: l'appel.
7: Pour l'invitation.
6: Avec plaisir. Quand on reçoit l'appel d'M6, on se dit quoi en premier? Il y a de la fierté ou il y a un petit coup de pression quand même?
7: Les deux. Quand même beaucoup réfléchi avant de répondre favorablement. Mais non, on est flatté aussi. On était flatté d'un côté, et puis on a mis une petite semaine à se décider à participer à l'émission.
6: Est-ce que vous pouvez nous raconter comment s'est déroulé le tournage, les coulisses, l'arrivée des caméras dans la boulangerie? Ça doit être assez impressionnant.
7: Alors c'était impressionnant, oui. On a eu un gros travail en amont, donc on a dû préparer ce qu'on allait présenter. On a dû faire des propositions aux personnes du casting pour savoir quel produit passerait le mieux, etc. Et du coup, on a dû faire des tests de nos produits, nos fiches recettes. Et donc, c'était un gros travail avec nos cuisiniers, avec notre personnel de vente. On a vraiment fait un gros travail pour accueillir correctement que le tournage se passe bien et réponde aux critères de l'émission.
6: Vous avez seulement 24 ans et déjà un parcours très riche. D'où vous vient cette passion pour la pâtisserie?
7: Je pense que déjà, j'adore manger. Et c'est en partie pour ça que j'ai décidé aussi d'en faire mon métier. Et donc depuis toute petite, je suis passionnée par la pâtisserie. J'ai décidé d'entreprendre des études, donc lycée hôtelier pour apprendre davantage la cuisine, la pâtisserie, la gestion hôtelière. Et ça me semble un univers que j'adore. Et ensuite, j'ai poursuivi en BTS en cuisine. J'ai beaucoup travaillé en pâtisserie. Ma vie tourne autour de la nourriture, on va dire.
6: Votre histoire est aussi une belle aventure humaine et entrepreneuriale avec Thomas Bouhollier. Comment cette collaboration est née entre vous?
7: Ben, j'ai commencé à travailler chez Vernois Traiteur en 2022. Ça a matché professionnellement. On s'est très bien entendu sur plein de points. J'ai surtout un bon couteau suisse, je pense. Donc, j'allais autant au laboratoire filer un coup de main que sur prestation. Je faisais beaucoup de les photos sur prestation au laboratoire pour ensuite mettre sur les réseaux sociaux. Cette complémentarité qui a fait qu'ensuite on a réussi à bien travailler avec Thomas et puis qu'on a monté ensemble ensuite le projet de la première boulangerie, donc on s'est associé à Verny, donc la Vernoiserie, en septembre 2023. Et puis ensuite, j'ai commencé à aussi beaucoup travailler pour le traiteur. Et puis la deuxième boulangerie est née à Marly. Et puis c'est fait ainsi de suite.
6: Si vous deviez justement choisir une seule spécialité de la Vernoiserie, ce serait laquelle à conseiller aux auditeurs d'ici Lorraine?
7: Croissants, ils sont pur beurre. C'est un délice. Dès que ça sort du four, on est obligé de craquer en fait.
6: Ils sont généreux, un peu comme vous.
7: Voilà, un peu comme nous. Ils sont à notre image.
6: Merci Mathilde Perretta. Et puis rendez-vous ce soir sur M6 à partir de 18h35 pour votre passage dans la meilleure boulangerie de France, hein, c'est sur M6 et on est sûr que tout va bien se passer pour vous deux. Merci beaucoup.
7: Merci Jérémy.
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8: Une fois n'est pas coutume, je vais aujourd'hui vous parler de radio et de nos programmes à nous.
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8: Car concernant votre radio préférée, il y a plein de choses à dire. En premier, la radio, c'est Ar Post Beyond, le petit poste. Ar Post Beyond. Ou alors, Ar Skingombs, les ondes parlantes. Ar Skingombs. Donc ça, c'est la radio. Et dedans, on en met des choses. Des journalistes, Kazetenerienne. Kazetener, c'est un seul, ça vient de Kazeten, la gazette. Kazetener, un journaliste, Kazetenerienne. Des journalistes, il faut des animateurs aussi, animatourienne. Et nous vous proposons des contenus tout au long de la journée en Abadennu, les émissions. Abaden, c'est une partie, un jeu, une émission. Abadennu, je le donne en mille, c'est le pluriel. Et entre les émissions, on vous parle d'actualité. Quelle est hier? Les nouvelles, les informations. Heurhelou, une nouvelle. Arheleyer, des nouvelles ou le journal Les Informations. Kazetener, Kazetenerienne, Animatour, Animatourienne, Abaden, Abadennu, Kelou, Keleyer. Voilà pour les premiers mots d'aujourd'hui.
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8: Et on enchaîne avec un nom de famille bestial. C'est le nom Thor ou le Thor. Bon, aucun doute là-dessus. Écoutez bien, votre ancêtre était un cochon. Voire un très gros cochon. Car Thor, en breton, c'est le Vera. Le gros verra, évidemment, en tort ou en tour. Donc, en surnom, ça paraît pas très flatteur. Pourtant, Thor servait en ancien breton à désigner un sanglier. C'est un mot qui est venu du gaulois. Et si c'est devenu un surnom, c'est parce que votre ancêtre était comparé à un sanglier. Alors, pas par ses grognements, ni ses poils, mais plutôt par rapport à sa force brute comme celle d'un sanglier, ce qui, à une époque lointaine, était utile sur les champs de bataille. Alors, libre à vous maintenant, si on vous demande ce que signifie votre nom, le tort de répondre, Vera ou sanglier. Moi je propose, et vous, vous en faites ce que vous voulez. Je vous dis à demain, même heure, Ken Warhois.
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11: Je rêvais d'avoir une maison à la campagne. Cette maison, c'est comme si j'y étais née. C'est ma maison de famille.
12: Ma maison s'appelle l'Ostao de la Mar.
13: C'est une maison un peu envoûtante.
14: Eh bien, vous voyez, des livres et trois fenêtres qui me donnent le paysage du pays, comme si c'était trois tableaux.
15: Ils ont vécu ici.
16: Thibaut Gaudry.
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18: En juillet 1968, Huguette Carin, présidente du comité des fêtes du charmant village de Cotignac, écoute son transistor quand elle entend Joe Dassin chanter « Siffler sur la colline ». Et c'est là que germe une idée un peu folle.
19: J'ai demandé donc au maire, je lui ai dit « Qu'est-ce que vous pensez si nous donnions un terrain de Cotignac, si toutefois la mairie est d'accord, pour que Joe vienne chanter ?» Et il me dit « Bon, ben d'accord, fais-moi une lettre, je vais le proposer. » Ce qui a été fait et accepté. Donc, il est venu chanter une vingtaine de jours après. Et dès qu'il avait un gala sur la côte, il venait coucher chez nous. Et voilà comment ça s'est passé.
18: Joe Dassin donne un concert mémorable le 12 août 1968 dans la cour de l'école. Après sa prestation, Huguette l'accompagne visiter le terrain proposé. Un bel emplacement que le chanteur estime néanmoins trop proche du village. On lui en propose alors un autre, dans le quartier Saint-Joseph, sur les hauteurs, près d'un monastère. Enthousiaste, il l'accepte illico. Séduit autant par le lieu que par son nom. Il faut dire qu'il s'appelle Joseph Dassin.

0: Joe ne fera construire une maison sur le terrain que 10 ans plus tard. Mais il revient souvent à Cotignac et loge au Look Allen, l'hôtel-restaurant créé par Huguette en plein cœur du village. Il y prend toujours la chambre 6. Look Allen, où l'on peut croiser les Pink Floyd ou Yvonne de Gaulle. Et la chambre 6, où Joe dormira le 14 janvier 1978, mais pas seul.
1: Joe Dassin va chanter dans un instant. Joe Dassin a vécu hier un moment important dans sa vie, puisqu'il s'est... un moment troublant. Il avait sans doute plus le trac hier à Cotignac dans le Var que sur scène, devant M. Martin, le maire de la localité, qui a uni Christine et Joe pour le meilleur et pour le pire.
0: Après avoir hésité avec Tahiti, c'est finalement à Cotignac que Christine dit oui à Joe. Ce jour-là, ce n'est pas vraiment l'été indien, mais un déluge, qui cependant ne gâchera pas la fête pour les 500 invités conviés par le couple. On chantera une partie de la nuit, un concert improvisé qui se terminera en duo avec l'ami Serge Lama.
2: Samedi 14 janvier, contrairement à l'habitude, il pleuvait sur Cotignac. Était-ce les larmes des admiratrices de Joe Dassin qui, ce jour-là, épousaient dans la mairie du village la ravissante Christine Delvaux? Enfin, malgré le mauvais temps, tout Cotignac était là, dans les rues, aux abords de la mairie, pour saluer celui qu'il considère maintenant comme un enfant du pays, puisque Joe Dassin y possède une fort belle maison. C'est monsieur le maire en personne qui, vers 15h30, procédait à la cérémonie, ponctuée par le crépitement des appareils photos, tandis que la musique des sapeurs-pompiers de Brignoles interprétait les succès de Joe Dassin.
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0: Pour le dessert, un pâtissier a créé un gâteau géant, reproduisant la maison que Joe vient de faire construire, dans la Pinède, en haut de la colline. Si un jour, vous allez visiter Cotignac, labellisé plus beau village de France, et que vous souhaitez dormir au Look Allen, demandez la chambre 6.
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Pendant 20 ans, Jules Laverte, originaire des déserts près de La Fécla dans les Bauges en Savoie, sort son premier single, Courant éclair. Étudiant en triple diplôme et sportif de haut niveau, Jules a aussi participé à The Voice Kids il y a quelques années.

0: Jules Leverte, courant éclair.
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1: À Villebois-Lavalette, il suffit de lever les yeux pour comprendre que ces halles ne sont pas ordinaires. Sous cette charpente de 350 ans, des générations de marchands et d'habitants se sont retrouvés, faisant de ce lieu le cœur battant du village. Les halles de Villebois-Lavalette ont été construites au XVIIe siècle, probablement autour de 1665. Elles auraient été édifiées par les mêmes ouvriers que ceux qui travaillent, à la même époque, sur la partie princière du château voisin. Et d'ailleurs, qui mériterait lui aussi une chronique, hein, d'ailleurs. Mais le site des halles est plus ancien encore, hein, puisque les halles d'aujourd'hui reposent de toute évidence sur un soubassement du XIIe siècle, ce qui montre, ce qui traduit que le commerce s'organise ici depuis le Moyen-Âge. Au XVIIIe siècle, un certain Daubé d'Aubeuf de Villers, qui était seigneur de Blanzaguet et capitaine du château auquel les halles appartenaient, eh bien, il entreprend d'importants travaux. Les bases des piliers en bois, qui étaient d'ailleurs vermoulus, sont renforcées par des dés de pierre et la charpente est consolidée. Puis, en 1806, sous le Premier Empire, les halles deviennent propriété communale en même temps que le champ de foire. Et pendant un temps, elles vont même accueillir la mairie et la justice de paix, une sorte de tribunal de proximité. En 1855, le maire décide de reculer la façade qui longe la route pour faciliter la circulation. C'est à ce moment-là qu'on remplace 11 piliers en bois par 7 colonnes toscanes en pierre. On aménage aussi des escaliers et on modifie une partie de la toiture. En fait, c'est en grande partie l'aspect que nous connaissons aujourd'hui. Après la Seconde Guerre mondiale, l'entretien des halles coûte cher, trop cher pour la commune. Un projet de démolition est même envisagé en 1946. Mais finalement, les halles sont classées monument historique le 10 mai 1948. Et ce classement, eh bien, il est décisif. Parce qu'il faut imaginer qu'à cette époque, en France, beaucoup de halles des 16e, 17e siècles sont détruites. Suite à cet épisode, le monument va connaître plusieurs phases de travaux. La toiture est restaurée en 1976, le pavage est refait quelques années plus tard, et puis l'ensemble va être rénové au début des années 2010. Aujourd'hui, chaque samedi matin, eh bien, le marché anime toujours les halles. La preuve que ce monument n'est pas seulement un superbe patrimoine, c'est aussi un véritable lieu de vie.
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1: Bonjour à toutes et tous, Thierry Sagardoyto pour Affaires Classées, le podcast. Nous sommes en juin 1884. Un vieil homme habitant le village sous le teint d'Escul est sauvagement assassiné dans une auberge du village voisin de Lannes en Barritousse. Qui lui en voulait donc et pourquoi? Réponse dans un instant.
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1: Au village sous le teint d'Escul vivait naguère un certain Joseph Larras. Cet ouvrier d'origine espagnole, âgé de 58 ans, était vaillant, bien que de santé assez faible. Sa sobriété et ses habitudes économes le rendaient, disait-on, à l'abri du besoin. D'origine modeste, Joseph n'hésitait jamais à faire état du fruit de son labeur, des espèces sonnantes et trébuchantes qu'il trimbalait fièrement dans sa ceinture. Le soir venu, au troquet du coin, cela devenait même un sujet de plaisanterie. Combien avait-il exactement dans sa poche? 1600, 1800 francs? Nul ne savait vraiment. Nous sommes en 1884 et pour l'époque, ce joli pécule a de quoi susciter l'admiration, la jalousie, voire même aiguiser l'appétit de sujets peu fréquentables. Joseph eut un jour le malheur de prêter une somme d'argent à une certaine Madeleine. L'intéressé était connu dans les environs et pour cause. Elle tenait dans le village de Lannes en Barritousse un cabaret où les hommes du canton venaient volontiers s'encanailler lorsqu'ils le pouvaient. Des dames de joie y servaient de l'alcool à volonté avant de faire commerce de leur charme. Ladite Madeleine flaira sans peine le pigeon. Malgré son inconduite notoire, elle put approcher Joseph et le convaincre de lui prêter une petite partie de son bas de laine. Les mois passèrent et le brave ouvrier eut toutes les peines du monde à se faire rembourser. Le 1er juin, il finit par se rendre chez sa débitrice, laquelle, pas gênée pour deux sous, le reçut très amicalement en lui offrant à boire et à manger. La nuit suivante s'avéra cauchemardesque pour le pauvre Joseph qui fut pris de fortes douleurs au ventre.
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1: Trois jours durant, Joseph fut contraint de garder le lit, incapable de tenir sur ses deux pieds. Quand son médecin se présenta, il diagnostiqua sans mal une tentative d'empoisonnement. Un crime très en vogue à l'époque. Il lui fallut une bonne semaine pour se rétablir. Une fois remis, le brave ouvrier aurait fort bien pu s'empresser de déposer plainte à la gendarmerie. Sauf que, en agissant ainsi, il risquait de faire une croix sur sa créance. Joseph choisit donc de ne rien dire afin de revenir de plus belle à la charge auprès de la vilaine Madeleine, laquelle ne fut guère rebutée par l'insuccès de son premier essai de l'empoisonner. Excitée par la convoitise du magot de Joseph, elle se décida cette fois à l'assassiner, non sans voler au préalable, le pognon avant de faire disparaître sa dépouille. Un projet préparé 13 jours durant. Le 10 juin 1884, comprenant que Joseph rechignait à se présenter au cabaret, Madeleine eut l'idée de solliciter l'aide d'un certain Bidard. Et selon le plan ourdi par la maquerelle du village de Lannes, le Basque devait se rendre au domicile du vieux Larras afin de lui demander un petit service. Bidard, recherchant soi-disant un guide connaissant comme sa poche les routes du royaume d'Espagne, devait accompagner deux dames qui se disaient désireuses de faire un pèlerinage à Saint-Jacques-de-Compostelle. L'idée consistait donc à mettre le marché en main à Joseph. Ah, la belle histoire. Sachant la perversité de sa voisine, Bidard eut un mauvais pressentiment et il se garda bien d'honorer la mission. Deuxième échec pour Madeleine, qui ne songea pas un instant à lâcher prise. Elle revint à la charge le lendemain, mais Bidard ne bougea pas.
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1: Peu importe, le 22 juin, la tenancière de cabaret change son fusil d'épaule. Elle recrute cette fois deux autres acolytes, Thérèse et Jeanne-Marie qui iront frapper séance tenante à la porte du vieux Larras afin de lui demander de l'aide. Prétextant se rendre demain à Raqqa, les deux dames ont pour mission de convaincre le futur pigeon de leur montrer la route. Moyennant finance, évidemment. Flairant l'entourloupe, Larras refuse. Il profite de cette visite inattendue pour leur demander de passer le mot à Madeleine, qu'elle se dépêche d'éteindre sa dette, sans quoi il n'hésitera pas à la traduire en justice au tribunal d'Oloron. Ne voyant rien venir, l'ouvrier espagnol se présente le lendemain dès 7h chez la Madeleine, laquelle l'envoie promener au motif qu'elle dort et qu'il vaudrait mieux qu'il revienne à 16h. Assuré que Jo Larras se pointera ce soir, la tenancière de cabaret lui prépare cette fois un comité d'accueil plutôt musclé. Elle sollicite une nouvelle fois ses deux complices, Thérèse et Jeanne-Marie, afin qu'elles lui prêtent main forte. Et le plan fonctionnera à merveille. Tout commence vers 15h30. La fille aînée de Madeleine, postée en sentinelle sur le chemin, court à l'auberge afin de prévenir les trois mégères de l'arrivée imminente du vieil homme. Quelques instants plus tard, Larras frappe à la porte de l'auberge. L'endroit a l'air désert. Il entre. À peine franchit-il le seuil que Madeleine se rue sur lui afin de le jeter au sol, tandis que Jeanne-Marie claque la porte et ferme le loquet intérieur. Les deux dames empoignent violemment Joseph, le tirant dans une chambre de la maison. Mais vous l'avez compris, le pire est à venir.
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1: Thérèse, la troisième comparse, les rejoint. Elle s'empare des jambes de Joseph tandis que Jeanne-Marie lui maintient les bras. Madeleine exulte, elle peut enfin faire la peau de son créancier et pour cela, elle l'étrangle de toutes ses forces avant de s'emparer d'une corde qu'elle a préparée pour l'occasion. Quelques minutes plus tard, le vieux Joseph pousse son dernier souffle. L'horrible Madeleine va enfin pouvoir s'emparer de la fameuse ceinture qui recèle les économies du malheureux. Le fameux magot caché n'était donc pas une légende. La tenancière sans scrupule arrache les liasses de billets. Elle en distribue quelques-uns à ses deux complices. 35 francs pour Thérèse, 25 francs pour Jeanne-Marie et le reste pour Madeleine. Leur bonheur sera pourtant de courte durée car et elle ne l'avait pas prévu. Il y avait un témoin dehors et c'est très gênant. Marc, un domestique trentenaire, a scruté le manège depuis la maison voisine. Il a vu l'arrivée du vieux Larras, il a surtout entendu ses cris et, ne le voyant pas reparaître, il a décidé d'aller jeter un œil dans l'auberge de l'horreur. Madeleine l'accueille, pas gênée pour deux sous. Aucune émotion ne traverse son visage. Marc jette un rapide coup d'œil, sans résultat. Il quitte les lieux, puis fait un rapide tour de maison, quand soudain, il aperçoit par une fenêtre le corps du malheureux gisant au sol d'une chambre du rez-de-chaussée. Le jeune domestique fait part de la macabre découverte à sa maîtresse, laquelle s'empresse d'alerter monsieur le maire. Le soir même, les gendarmes rappliquent à l'auberge de l'âne, suivi du juge de paix et du procureur. La perquisition commence. Elle durera toute la nuit.
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1: Après de longues recherches, on finit par retrouver le cadavre du vieil homme. Il a été enveloppé dans un sac de toile, dissimulé entre le matelas et la paillasse d'un lit où dormait, détail macabre, le plus jeune fils de la maîtresse des lieux. Surprise en quasi flagrant délit, croyez-vous que les trois femmes avoueraient leur forfait? Même pas! Elles commencent par nier effrontément l'assassinat de leur proie, avant de se rejeter mutuellement les responsabilités les unes sur les autres. Les gendarmes n'auront pourtant guère de mal pour les confondre. Les trois mégères n'ont même pas eu le temps de dépenser l'argent qu'elles ont volé et qui traîne dans leur poche. La fouille des lieux livrera un autre indice. L'arsenic utilisé lors de la tentative d'empoisonnement du vieux Jo repose dans une boîte en métal. Détail accablant. Embarrés tous, comme en saoule, l'arrestation des trois mégères criminels sème l'émoi. On savait certes que Madeleine traînait une sale réputation de mère maquerelle, mais de là à assassiner de sang-froid un vieil homme sans défense parce qu'il a eu le tort de réclamer le remboursement d'un prêt, somme toute modeste, il y a un pas. Voilà 10 ans que Joseph habitait la France. Le décès de son épouse n'a sans doute rien arrangé à son tempérament radin. N'ayant plus de contact avec ses 3 enfants, il tuait donc le temps dans les troquets du coin, parlant sans doute beaucoup trop de ses économies planquées dans sa ceinture. Moralité, ton secret est ton sang, et si tu le partages, tu meurs. Le procès s'ouvre à Pau, devant la cour d'assises des Basses-Pyrénées, en décembre 1884. Verdict, Madeleine finira ses jours en prison, au bagne. Ses 2 comparses purgeront, elles, 20 ans au cachot.
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1: 3 mégères dans le box, nous étions en 1884 sur les hauteurs de Soule et aux confins avec la vallée du Barétous. Je vous propose dans un prochain épisode d'aller dans la cour de l'hôpital de Bayonne un après-midi de mars 1980. Soudainement, en milieu d'après-midi vers 16h, une voiture explose. C'est la voiture du sous-préfet. Pourquoi cette explosion et par qui? Réponse dans un prochain numéro intitulé « Cheval de Troie ». À bientôt.
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1: Ce matin, je vous propose de faire connaissance avec un véritable phare de la vie locale de Saint-Colomban, au sud de Nantes. Pendant des décennies, elle a été en effet le témoin de la vie du centre-bourg jusqu'à la cession de son activité de tenancière de bureau de tabac presse en 2021. Elle, c'est Martine, et malgré ses années depuis sa retraite, de sa routine, elle n'oublie rien, avec presque un petit brin de nostalgie.
2: Bah oui, il y a une routine. Bah, les premières années, quand on est très jeune, le problème se pose pas, on est toujours en pleine forme. Arrivé à un certain stade, parce que j'ai été fait presque 48 ans de travail, donc les dernières années ont été difficiles, ce qui fait que j'ai quand même des clients, une clientèle gentille qui le matin me sortait mes paquets de journaux pour les rentrer dans le magasin pour m'éviter des efforts. Enfin bon, c'est aussi la vie d'un tabac et de les relations avec les gens aussi. Donc ça c'est le côté sympa, puis des discussions avec les gens viennent se confier aussi. Donc on a plein d'histoires. Bon, je raconterai pas toutes les histoires, mais mais c'est passionnant et c'est ce côté qui me manque aussi. Donc mais bon, il suffit que je sorte un petit peu dans la commune pour rencontrer tous les anciens clients avec lesquels je peux discuter et voir tout ce qui se passe dans leur vie aussi. Donc.
1: Après avoir cédé votre bureau de tabac, qu'est-ce que vous pouvez désormais faire aujourd'hui que vous ne pouviez pas faire auparavant ?
2: Prendre du temps pour moi déjà, lire un peu plus que ce que je disais, parce que j'adore lire, mais j'avais pas assez de temps. Et puis prendre son temps pour tout. Voilà, le matin, prendre tranquillement son café en faisant sudoku ou autre jeu. Voilà, ce que avant on n'avait pas le temps de faire. Et puis prendre du temps pour les petits enfants aussi, parce que du coup là, ça nous permet de les voir un peu plus grandir, moi les petits quoi.
1: Et puis vous ne manquez pas d'idées pour vous impliquer dans la vie locale, des initiatives autour de l'histoire des commerçants de Saint-Colomban, c'est ça, hein, Martine?
2: Oui, c'est vrai que des idées j'en ai un petit peu, sauf que physiquement, j'ai un peu plus de mal à réaliser tout ce que je peux penser. Mais là, il y a des gens qui m'ont demandé, parce que j'avais fait une exposition avec les anciens commerces, des photos avec les anciens commerces de Saint-Colomban. Et on m'a demandé de refaire un petit peu ça, sous quelle forme, je ne sais pas. Mais il me manque beaucoup de photos d'anciens commerces de la commune. Donc, s'il y a des gens qui sont issus d'ici ou qui retrouvent dans leurs archives des photos, moi, je suis preneuse. Donc, pour justement pouvoir refaire quelque chose dans l'avenir, quoi. Donc, s'il y en a qui en ont, par rapport au tabac de Saint-Colomban, il sait où me trouver. Donc, on arrivera toujours à trouver une solution pour que je récupère les photos. Mais oui, voilà, s'il y en a qui avaient, parce qu'il y en a que j'ai pas du tout. Donc, ce serait bien.
1: Et c'est un appel sincère qu'elle formule, hein, car Martine a envie de voir cette vie commerçante colombanaise se pérenniser, mais sans toutefois oublier l'histoire de la localité. Bien au contraire, aujourd'hui, elle souhaite contribuer d'une autre manière à l'existence de son village.

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2: Pluie, neige, canicule, brouillard, la météo décide si on va râler ou si on va râler autrement, si vous voyez ce que je veux dire. Mais dans le fond, qui décide des prévisions météo? Qui observe? Qui calcule? Qui c'est qui tranche à la fin? Et surtout, pourquoi ils disent qu'il va y avoir du soleil alors qu'on se prend une rincée? Eh bien, réponds tout de suite dans les coulisses de Météo France Alsace que je teste pour vous aujourd'hui. Je suis à Ilkirch-Grafenstaden. Ici, on estime, on calcule le temps qu'il fera demain. Et à côté de moi, voici Simon. Simon, c'est le technicien météo. C'est lui qui surveille des capteurs, des antennes, des machines qui parlent. Bref, tout le langage, c'est des chiffres. Entre le vent, la pression, l'humidité, tout est mesuré en continu avec des stations météo basées un peu partout en Alsace, à des endroits stratégiques, en altitude, dans les vallées, en plaine ou encore en ville, au nord, au sud, bref, un peu partout. Et à cela, on peut ajouter aussi d'autres outils comme les radars, les satellites. Et chaque jour, c'est des millions d'observations qui arrivent dans les ordinateurs de Météo France Alsace. Et avec des équations très, très, très complexes. Et cette complexité est en lien avec notre prochaine découverte. Direction, le bureau des modèles météo. Ça, c'est avec Théo. Théo, il est météorologiste et il m'explique qu'on ne prédit pas le futur. Mais en revanche, on calcule des scénarios et leurs probabilités. Certains modèles, par exemple, simulent l'atmosphère avec comme résultat, écoutez bien, 350 prévisions possibles chaque jour. Ah bah oui, hein, la machine, elle calcule tout ce qui est possible. Hein, et c'est l'humain, enfin, qui va trancher. Parce que oui, la météo, en bout de ligne, c'est pas juste une machine. Hein, c'est aussi un cerveau. Il y a un cerveau qui tranche. Et en parlant de cerveau, en voici un autre bien rempli. C'est celui de Cédric. Il est climatologue. Et Cédric, lui, va nous emmener littéralement dans un autre monde. Parce qu'avec ses analyses à Cédric, on ne regarde pas demain. Non, on va regarder 100 ans en arrière. Car Météo France conserve en quelque sorte la mémoire du climat depuis plus de 150 ans. Parce que le passé, il nous permet quoi? De comprendre l'avenir. Surtout avec les notions du dérèglement climatique qui nécessite une véritable expertise. Alors, après ce dévoilage d'outils, de calculs, d'équations et d'expertises en tout genre, comment se fait-il qu'en 2026, on puisse encore se tromper dans les prévisions? J'ai posé la question et la réponse de mes spécialistes est claire. Prévoir la météo, c'est comme essayer de prédire la forme exacte des vagues dans une soupe qu'on remue en permanence, sauf que la casserole fait la taille de la planète et que la cuillère tourne toute seule. Et en plus de ça, il y a quelqu'un qui joue avec le feu. On continue. Bref, vous l'avez compris, impossible d'être parfait, seulement de se rapprocher de probabilités, mais avant tout, le rôle de Météo France Alsace, c'est d'anticiper au maximum les risques.
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3: Salut la Bretagne, c'est l'heure de la bonne idée 100% pur beurre. Vous connaissez le tire-bouchon, le train qui circule l'été entre Auray et Quiberon dans le sud de la Bretagne? C'est mon train préféré. Bon, pas parce qu'il passe juste devant la maison de ma grand-mère, quoique, mais parce qu'il permet d'éviter les embouteillages de la Presqu'île en polluant moins et surtout depuis que la région Bretagne a choisi d'alimenter les locomotives avec du B100. Le B100, c'est un biocarburant fabriqué à partir de colza français. Il remplace le diesel qui servait auparavant à faire circuler les trains sur cette ligne, puisque, je précise, elle n'est pas électrifiée. On parle pas du TGV non plus. Avec le B100, c'est 60% de CO2 en moins qu'avec du diesel, mais 25% de coût en plus, car oui, ce serait trop beau. C'est un carburant qui coûte plus cher, pas cool, j'avoue. Mais en même temps, si on veut polluer moins, parfois il y a des choix à faire. Le tire-bouchon circule jusqu'à mi-septembre, alors si vous ne l'avez pas encore pris, faites vite. C'est vraiment trop chouette comme trajet à faire. Vous pourrez même faire coucou à ma grand-mère à Plouarnel. Après cette date, la région et la SNCF comptent bien continuer sur leur lancée et faire rouler d'autres TER au biocarburant. Des stations de B100 sont prêtes à Carhaix, Quimper, Saint-Brieuc et bientôt à Rennes. Le chiffre du jour maintenant, 112 300 familles bretonnes vont recevoir l'allocation de rentrée scolaire cette année. Ah, ça me rappelle l'époque où j'adorais faire des courses de fourniture pour avoir un stylo qui sentait le pop-corn. Allez, à demain pour une nouvelle bonne idée.
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4: Ici, c'est Toulouse. Et à Toulouse, il existe un pavillon. Un grand bâtiment carré, caché dans une cour intérieure en plein centre-ville. On part à sa découverte avec Céline, qui est guide à l'Office de tourisme de Toulouse. Bonjour Céline.
5: Bonjour.
4: On se balade dans Toulouse aujourd'hui et on arrive dans des petites rues, donc dans le quartier de la Bourse.
5: Oui, c'est cela.
4: C'est quoi l'histoire de ce quartier, de cette rue Sainte-Ursule par exemple? Qu'est-ce qu'on y trouvait au début, fin 18e, début 19e siècle?
5: Alors, en fait, on avait beaucoup d'activités de mercerie, bonnetterie, de confection dans cette rue-là. On a eu le commerce de gros assez longtemps, des chemises, du tissu en gros, et donc ça jusque dans les années 70-80.
4: Écoutez, on va se balader un petit peu dans cette rue parce que je crois que dans cette rue Sainte-Ursule se cache un bâtiment assez incroyable. Donc je vous suis, hein, je vous suis. On arrive donc sous un porche. Ah oui, un pavillon devant nous.
5: Oui, voilà, c'est ce que vous aviez envie de voir, hein, je crois. Vous
4: bien
5: m'avez
4: sûr.
5: Parlé du pavillon Mazars.
4: Pavillon Mazars, oui.
5: Voilà, on voit le nom ici. Alors, Mazars viendrait plutôt peut-être de bazar, puisqu'il faut imaginer, on vient de parler du commerce de confection. Et devant nous, on voit le nom manufacture de chemise.
4: Et oui, il y a encore des pancartes, c'est ça, manufacture de chemise, la Tolosane.
5: Donc, d'abord, on est dans un espace très ouvert,
4: ouais.
5: Qui est un ancien couvent. Donc, c'était le couvent des Ursulines.
4: Donc, on est au milieu d'un ancien couvent. Comment ça se fait qu'un pavillon comme celui-ci se trouve ici?
5: Alors, après la Révolution, on va construire une petite halle, qui était une halle de marché au drap. Et ensuite, au début 20e siècle, il y a un marchand de chemises qui va créer en fait ici sa confection de chemises.
4: D'accord, donc des chemises au pavillon Mazars. C'était à ça que ça servait. Comment on l'a construit ce pavillon? Parce qu'on est quand même passé par un tout petit passage. Compliqué de construire un grand bâtiment comme celui-ci dans une cour fermée.
5: Certainement. Alors après, il y a une autre ouverture là-bas qui est plus grande que celle par laquelle on est passé.
4: Il y a deux accès, donc un accès rue Sainte-Ursule,
5: un accès un peu plus grand, alors aménagé aujourd'hui. Donc là, cet accès donne sur la rue du Prieuré. Voilà, puisque les Ursulines ont pu acheter différentes maisons qui donnaient sur la rue du Prieuré et sur la rue Pérolière également.
4: Et donc aujourd'hui, désormais, le pavillon est inoccupé.
5: Voilà, c'est ça.
4: Bon ben maintenant, quand on marchera rue Sainte-Ursule, on saura ce qui se cache derrière, le pavillon Mazars. Et ça, c'est à Toulouse.

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1: Vous êtes dans un club de quelque chose, vous? Genre, vous faites du foot le dimanche matin ou du tennis le mardi soir, à moins que vous attendiez impatiemment le mercredi après-midi pour aller vous éclater au club des cheveux d'argent. Cathy, elle, son club à Bois-Guillaume, il s'appelle Invigno Meritas. Bon, je vous le dis, Cathy, dans son club, on cultive du raisin. Par contre, j'ai du mal à la trouver.
2: Ah, si on se carre pas au même endroit aussi, hein?
1: Bah oui.
2: Comment tu vas?
3: Bien, et toi?
2: T'as vu le soleil?
3: Bah écoute, regarde, l'exposition, il est
2: magnifique, hein?
1: On est au pied du conservatoire de musique de Bois-Guillaume.
3: Oui!
1: Et ici, Cathy et ses copains ont planté des vignes pour faire du vin.
3: Bah oui, le vin de Invigno Meritas.
2: Bon, tu me les montres de plus près, là?
3: Allez, on y va.
1: Il y en a pas mal des vignes dans l'agglo rouennaise.
3: Il y en a à Bois-Guillaume, il y en a à Biorel, il y en a à Mont-Saint-Aignan.
1: Et les copains d'Invigno Meritas n'en ont pas qu'au conservatoire de Bois-Guillaume.
3: Deux arts sur le Mont-Fortin, avec 1431 pieds.
1: Ouais.
3: Et tu peux voir les vignes de Rouen. Quand tu es en bas de la rue Jeanne d'Arc, tu lèves le nez au-dessus de la gare, tu vois les vignes.
2: Alors qu'est-ce qui vous a pris de monter cette association-là de viticulteurs amateurs?
3: Une idée folle de Philippe Rivals, qui est d'une famille de vignerons dans le Tarn. Ouais. Et il habite à Bois-Guillaume, en face d'un terrain. Et il disait, ça serait bien de mettre des vignes sur ce terrain. Et avec le propriétaire du terrain, Monsieur Humann, il nous a mis à disposition gracieusement son terrain. Et puis, courageusement, les vignerons de Bois-Guillaume ont planté différents cépages. Ça fait 10 ans.
1: Elle n'est pas toute jeune, l'association.
3: Ça fait 10 ans que l'association existe. On apprend sur le tas.
2: Tu connaissais rien avant, toi?
3: Rien du tout.
1: Rien du tout.
3: Rien du tout.
2: Là, t'es venu avec ton sécateur et tout.
3: Ouais, moi, je peux te montrer comment on taille une vigne maintenant.
2: C'est la période, en fait.
3: Hein? On va le faire, là, ça y est, on commence.
2: Ouais.
3: On attend un petit peu parce qu'on ne voudrait pas se taper des petites gelées le mois prochain.
2: Quand t'étais gamine, tu gaulais les pommiers?
3: Oui, plutôt les pommiers que les vignes.
2: Aujourd'hui, tu tailles les vignes.
3: C'est ça.
2: Il a fallu prendre des cours ou quoi, alors? Comment vous avez
3: On fait des cours ouverts à tout public. On a eu la semaine dernière une session de taille.
2: Ah, vous en donnez en plus?
3: Bois-Guillaume, les gens viennent.
1: Il y avait du monde à la dernière session de taille.
3: On était une quinzaine de personnes quand
2: c'était
3: même.
2: C'était une session de taille.
3: Tu veux essayer?
2: Vas-y, mais il faut pas trop couper alors. Mars, c'est pas encore trop le moment. Là.
3: On peut commencer là. Sur le dessus, tu vois, t'as des départs comme ça.
2: Ouais.
3: Et à partir de là, tu comptes 1, 2 bourgeons et tu coupes.
2: Tout simplement.
3: Voilà.
2: Tu mets tout par terre.
3: Tout ce qui est mort, hop, tu coupes.
2: Combien il y a de pieds en tout à...
1: Elle te l'a dit tout à l'heure.
3: 1431. Et tu sais pourquoi?
2: 1431.
3: Ça te rappelle pas une date?
2: C'est pas Waterloo.
3: Non.
2: C'est pas...
3: C'est chez nous quand même, hein. Rouen.
2: Ah, Jeanne d'Arc.
3: Eh ben oui.
1: C'est en 1431.
2: Quelle était... Est-ce que vous avez une cuvée Jeanne d'Arc au moins?
3: Pas encore.
1: Mais c'est une idée.
3: Bien vu, Fred.
1: Et il est comment ce vin?
3: Il est bon.
1: Il est bon.
3: Très très bon.
1: Il leur reste des bouteilles des premières cuvées.
3: Oui, plein. Ouais.
1: Ouais. Il était pas aussi bon.
2: Vous les gardez pour la postérité, quoi.
3: Exactement.
2: Pour la collection.
3: Pour les gens qu'on aime pas.
2: Ouais. Tiens.
1: Vous savez ce qu'ils font avec les feuilles de vigne?
3: On fait des feuilles de vigne farcies.
1: Rien ne se perd.
3: C'est très très bon.
1: Tapez une Invigno Meritas sur un moteur de recherche, vous aurez toutes les infos.

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1: Ils sont jeunes et ont un avis sur tout. 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
2: C'est quoi la confiance en soi ?
3: Bah, si t'as pas confiance en toi, c'est tu dis je fais mal mes trucs alors que bah faut se dire j'ai confiance en moi, je vais réussir mon truc et tout.
4: La confiance en soi, c'est pas forcément bah se dire je vais réussir forcément, mais se dire bah si je réussis pas c'est pas grave, mais si je réussis c'est bien, il faut que je fasse de mon mieux.
5: Avoir confiance en soi, c'est par exemple on sait qu'on sait faire cette chose, mais on a peur, on va pas réussir en fait. Et après il y a des gens, la confiance c'est une émotion. En fait, la confiance en toi, par exemple, tu peux sauter à l'élastique d'un immeuble.
6: C'est avoir une confiance dans ton corps et te dire tu vas le faire et si tu n'y arrives pas, c'est pas grave, tu recommenceras si tu veux. Par exemple, tu dire bah, j'aime bien ce pantalon, si on se moque de moi, c'est pas grave, je m'en fiche, je l'aime bien. Enfin, moi, c'est tout l'inverse, quoi.
2: T'as pas confiance ?
6: Non, quand j'étais plus petite, j'avais pas très confiance en moi.
7: Pour moi, la confiance en soi, bah, tu t'en fiches du jugement des autres parce que les autres ils peuvent te décourager, mais toi, tu es défini parce que tu veux être. C'est pas les autres qui vont te définir. Exemple, hein, si tu veux devenir médecin et que les autres disent tu pourras jamais y arriver, c'est si tu te décourages par les autres, tu vas pas pouvoir devenir médecin, même si je le voulais. Mais c'est seulement si tu crois en toi que tu pourras y arriver. Mais les autres, elles vont te décourager, ils vont faire tout leur possible, mais toi, tu vas réussir.
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8: On a retrouvé la bonne mère ?
9: Oui, ça y est, la bonne mère a retrouvé sa couronne, surtout. C'était décidément le thème ce week-end, hein, avec la couronne de l'impératrice Eugénie volée au musée du Louvre, puis retrouvée. Pendant que Donald Trump diffuse des images de lui générées par IA avec une couronne sur la tête et aux commandes d'un avion sur lequel il lâche littéralement du caca, oui, de la merde sur le peuple américain. La classe. Revenons à notre couronne plus noble. C'était évidemment l'événement majeur de la semaine dernière que nous avons suivi avec passion, hein. Nous avons tous et toutes été émus de ces images avec l'hélicoptère qui porte dans le ciel de Marseille la couronne de la bonne mère. 150 kilos quand même. C'est un peu plus que celle que j'ai au fond de la bouche.
10: Elle tient bien.
9: Elle tient bien, ouais, ça va. Et donc voilà, ça a fait la joie de tout le monde. Oh, bonne mère. C'était l'occasion ou jamais de lancer cette interjection qui fait partie d'une série d'expressions comme monter à la bonne mère, porter un cierge à la bonne mère ou on peut y voir la bonne mère au travers. Ça, c'est pour quelqu'un de très très maigre comme moi, si vous.
10: Non, oui, non, peut-être pas. J'imagine.
9: La bonne mère, c'est du patrimoine à la fois religieux, spirituel, architectural, culturel, linguistique et elle est inspirante. Dans son roman Les Nistons d'Arenc, de Robert Dagani, un personnage se souvient du cantique des poissonnières à Notre-Dame de la Garde, en Provençal, perti canta di sa manière, vierge vaquilei pessounière, sous verbes ao et crédum prune. Pour te chanter à leur façon, vierge, voici les poissonnières, leur verbe est haut et elle crie fort. Alors, puisqu'on parle de verbe haut, prenons un peu de hauteur sur les hauteurs de la colline de la Garde, justement. Et on va le faire avec quelques citations d'Henri-Frédéric Blanc, ce qui nous permettra de penser à lui parti trop tôt en début d'année et maintenant sous la protection de la bonne mère. C'est le sentiment qui traverse le personnage de Job. Il lève les yeux et voit là-haut la bonne mère toute dorée, toute paisible. C'est comme s'il la voyait pour la première fois. Dans Cagole Blues, c'est Marie Zoura qui raconte. Avec des collègues, on est monté regarder la nuit. En grimpant à la bonne mère, tu as plus de ciel qu'ailleurs. Tu peux voir des étoiles en pagaille. C'était beau comme à la fête foraine. L'univers, ça doit être chouette à visiter. À force de regarder les étoiles de la nuit, tu as l'impression que c'est elle qui te regarde. Tu te sens un petit rien et d'un coup, tu te sens tout. Il m'est venu la chair de poule métaphysique. L'immensitude, c'est pas juste poétique, c'est aussi philosophique. Ouvrons l'épître aux Marseillais maintenant. La bonne mère ne délaisse personne. Sa volonté prévaut sur toute chose. En tout et pour tout, à elle la louange. Aïoli sur vous. Et pour finir, laissons Henri-Frédéric Blanc, dans le livre de Job, et encore, nous laisser entrevoir la dimension transcendantale de la bonne mère. Il est question de plein de gens, pas trop tranquilles, bruyants, qui arrivent plein d'histoires. La suite, je la lis. Alors ils montent se dépayser à peu de frais, voir la mer en cinémascope, histoire de se donner de la poésie, de la respirance, une bonne claque de Mistral pour se secouer l'âme. Ça fait du bien d'exister sans personne sur votre tête, sauf la bonne mère. Mais elle, elle ne vous commande pas, elle ne vous humilie pas, elle ne vous gueule pas aux oreilles, elle ne vous menace pas de vous jeter à la rue, elle ne vous fait pas mille tracasseries pour vous dégoûter de l'existence, elle ne vous écrase pas de son silence, elle ne vous éhantit pas de son indifférence. C'est la bonne mère de tous les Marseillais qui veille sur eux et, quand elle a le temps, sur le reste de l'univers.
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1: Une escapade très nature aujourd'hui, à la découverte des tourbières des Landes. C'est une spécificité de notre département, un milieu préservé. Karine Dos Santos est naturaliste au département des Landes.
2: Ah, les tourbières, elles sont plutôt nichées au cœur du massif landais. Ce sont des véritables joyaux écologiques. Ce sont des zones humides qui sont composées d'un sol qu'on appelle la tourbe. Cette fameuse tourbe est constituée de 20 à 30% de débris de végétaux et de 70 à 80% d'eau. Les végétaux qui composent cette tourbe sont essentiellement des sphaignes, donc ce sont des mousses de la famille des bryophytes. Et la particularité de ces mousses, c'est que ce sont des véritables éponges. Elles sont capables d'absorber jusqu'à 30 à 40 fois leur poids en eau. Alors, pour un titre d'information, un tapis de sphène de 1 mètre carré de surface sur 20 cm de hauteur peut stocker jusqu'à 70 kg d'eau. Et forcément, ces sphènes vont interagir avec le milieu en absorbant des sels minéraux, en échangeant des ions, ce qui va conduire de façon simplifiée, parce que c'est un peu plus complexe au niveau chimique, à acidifier ces milieux. Donc, on a généralement des tourbières landaises qui sont plutôt acides, avec des pH de 4 à 5, donc relativement acides, ce qui va induire des conditions de vie très particulières pour les espèces qui vont y vivre. On va dire qu'une tourbière est active si les sphènes continuent à se développer. Par contre, si elles commencent à régresser, elles vont plutôt être en voie de dégradation. Et à ce moment-là, on va voir d'autres espèces apparaître, des bruyères, du chouin noirâtre, de la moulinie, des arbustes tels que les saules, voire du piment royal, et forcément tout le cortège d'espèces qui vont avec. Donc on va diviser deux catégories en fonction de l'alimentation en eau, celles qui vont alimentées par les fameuses nappes phréatiques, les nappes souterraines, et celles qui vont être plutôt alimentées par le réseau hydrographique ou les eaux de ruissellement. Donc ça va être plutôt des tourbières qu'on va trouver en proximité des rivières ou en périphérie des étangs. Alors, on ne va pas oublier le secteur des Barthes de la Dour, qui est quand même très connu et qui surtout regorge de tourbières. Mais on va dire que les espèces les plus impressionnantes pour les enfants, notamment quand on fait des animations scolaires, ce sont les fameuses plantes carnivores. Drosera, donc les Drosera à feuilles rondes et à feuilles intermédiaires, et la grassette du Portugal. Au niveau de la faune, on a le fameux lézard vivipare qui va être inféodé à ce type de milieu, et certains libellules dont la Cordulea corphea et le fameux papillon emblématique un peu des tourbières qui est le fadet des lèches, dont le département a une responsabilité assez forte pour sa conservation.
1: En raison de la fragilité du milieu, une seule tourbière est ouverte au public, la tourbière de l'Estanque à Metz, aménagée avec panneaux, pontons d'observation, circuits de randonnée et accessible aux personnes à mobilité réduite. Recommandée par Ici Gascogne.
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2: Salut Brésisel.
3: Comment elle s'appelle?
2: Alors, je m'appelle Oriane, j'ai 33 ans.
3: Et tu fais quoi dans la vie?
2: Et mon job, je suis graphiste.
4: Je voyais plus le genre graphiste, une bonne trentaine.
5: Ah oui, c'est étonnant.
6: Qu'est-ce que vous foutez là?
2: Je suis dans les petits bonheurs.
7: Le bonheur aussi peut arriver comme ça.
8: Vous habitez où, vous m'avez dit?
2: J'habite à Quimper et je suis arrivée ici parce que je voulais vivre en Bretagne et j'ai trouvé un emploi ici, dans le Finistère.
9: Comment tu as trouvé du travail?
10: Comment tu as fait pour deviner? Elle est extraordinaire, ta mère.
2: J'ai cherché dans les 4 départements et c'est tombé dans le Finistère, et moi j'adore Quimper, donc je suis ravie.
11: Pourquoi croyez-vous qu'on l'adore?
2: Ça s'explique pas trop, j'avais l'impression que j'appartenais à cette région. J'ai tout fait pour arriver ici, mais je sais pas trop pourquoi, et je suis super heureuse.
12: Heureusement que vous avez pas compté sur moi, hein, parce que sinon il fera ça le temps.
13: On ira se balader ensemble un de ces jours, tu veux?
2: Mon coin préféré quand je me balade, c'est au bord de la mer et surtout la plage de Sainte-Marine.
14: Quelle plage?
2: Combris de Sainte-Marine, puisque la plage est sublime avec les dunes assez nature. Ça a été le coup de foudre avec cette plage-là.
15: Sur la plage, j'irai te chercher des coquillages.
16: Et le premier baiser, quand est-ce que vous vous l'êtes donné?
2: Alors moi, je me souviens que quand j'étais en primaire, il y avait beaucoup de garçons qui s'intéressaient à moi. Mais alors moi, j'y connaissais rien, donc j'ai eu des cadeaux, j'ai eu des bagues, j'ai eu des trucs comme ça.
17: S'ils veulent te faire un cadeau, refuse pas, hein.
2: Et je pense que les pauvres, ils n'avaient pas beaucoup de réponses. Et moi, après, c'est arrivé assez tard, ouais. Oui, si, c'était au lycée. Mais pareil, c'était pas moi qui étais intéressée, c'était toujours le garçon, quoi. Je me cherche encore, je pense.
18: Moi, je m'en fous parce que j'ai un amour chez moi et un amour à l'école. C'est qui? C'est mon cousin, mais je suis comme ma mère, je préfère les célibataires.
5: Prononcez trois fois la phrase impossible.
2: Ok. La jolie rose jaune de Josette Johnny dans le jardin. La jolie rose jaune de Josette Johnny dans le jardin. La jolie rose jaune de Josette Johnny dans le jardin. Ça va?
6: D'où elle sort cette Josette? Qui a lancé cette Josette?
2: Moi, je connais Tadery. T'adora tenter.
9: Bravo! Merci! Bravo!
2: Allez, salut!
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0: Stéphanie Hackette, Amour charnel, un coup de cœur ici au Serre.
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2: Il s'appelle Frédéric Brand et ça fait maintenant 17 ans qu'il travaille à l'élaboration des créments, des 4 millions de bouteilles de créments de l'entreprise Louis Bouillot à Nuits-Saint-Georges. Il nous fait voir l'envers du décor, mais d'abord on s'équipe de chasubles orange fluo.
3: Sur le site, il y a une centaine de personnes qui travaillent sur le site. Et c'est un site classé IFS BRC, c'est-à-dire qu'on respecte des normes qualité et sécurité consommateur. Et donc, mettre des chasubles qui permettent l'identification des visiteurs avec un enregistrement bien adéquat.
2: Eh bien, allons-y, ouvrons cette porte.
3: Oui, on va y aller.
2: Oula !
3: Donc, en fait, ici, nous n'avons pas de cave enterrée. Les cuves font jusqu'à 7 mètres de haut.
2: Wow.
3: 7 mètres de haut et une seule cuve représente le volume d'un petit domaine viticole. Ça représente environ 520 hectolitres de vin. Ici, nous avons dans cette cuverie-là 50 cuves différentes. Et cette diversité de cuves, cette quantité de cuves est importante parce qu'en Crémant de Bourgogne, nous sélectionnons les zones géographiques. Mais également, nous avons un grand travail au pressurage où nous séparons la cuvée et la taille que nous vinifions séparément. Et afin d'avoir une grande diversité de profils aromatiques qui vont nous servir de nos assemblages créments futurs, nous avons besoin d'avoir une grande quantité de cuves qui vont pouvoir mettre en musique nos assemblages par la suite.
2: Donc malgré le fait qu'on soit dans un environnement plus ou moins industriel et gigantesque, on a quand même cette notion de terroir, c'est important de le rappeler.
3: C'est important. Si maintenant je mélange tout, parce que c'est...

0: 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Wikizef, petit guide à l'usage des étrangers du sud du péage d'Arras en vacances dans notre belle région.
1: Votre cousine a décidé d'organiser son anniversaire, seulement les temps sont durs. Elle voudrait réunir la famille, mais faire ça à moindre frais. Vous savez, les réceptions dans les grandes familles, ça fait vite cher, hein, rien que la famille proche, ils sont 25. Deux, trois cousins en plus avec les gosses, on monte vite à 50. Alors elle a une idée. Elle se dit, je vais faire à manger des pentières au four avec des saucisses au barbecue. Et ils ramèneront chacun une ou deux bouteilles. Et là, votre cousin, il dit, Valius, je vais faire une paire de bouteilles. Ne paniquez pas, Wikizef est là pour vous aider. Votre cerveau s'est mis en route à essayer de compter. Et vous ne parvenez pas à trouver comment une trentaine d'adultes en ramenant une ou deux chacun, voire trois, on arrive à une simple paire.
2: Définition.
1: Une paire de bouteilles ? Beaucoup de bouteilles. C'est simple, hein. Mais attention, quand on dit une paire de bouteilles, c'est quand on sait qu'il va y en avoir beaucoup, peut-être même de trop, mais on ne sait pas combien. Et en acceptant ce qui va par paire naturellement, les chaussures, les tototes, les chaussettes, les prunes et les jumeaux. Par contre, un colloque de jumeaux, on peut dire, des jumeaux là-bas, il va y en avoir une paire. Et si on va par là, dans le dressing de votre femme, je suis sûr que des chaussures, il y en a aussi une paire.
2: Exemple.
1: Une paire de manifestants selon la police, une belle paire de manifestants selon les syndicats. Je crois qu'on a fait le tour. Depuis le temps des Wikizef, je crois, j'en ai fait une paire, je suis sûr.
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3: En vous baladant du côté d'Ain, dans le bourg, peut-être que vous avez déjà fait une petite pause pique-nique au jardin Jacques Lagrange, qu'on appelle aussi le jardin lapidaire. Mais c'est quoi son histoire ?
4: Nathalie Manot, je suis animatrice à l'Office de tourisme Creuse Sud-Ouest. C'était le jardin de la maison qui est là face à nous, ce très bel hôtel particulier, l'hôtel Joran. Mais avant même d'être le jardin de cet hôtel Joran, on imagine qu'ici nous sommes dans les fossés de la ville médiévale. Et ce jardin, il donne de la profondeur avec cette grande allée et ça donne encore plus de valeur et d'importance à cette belle maison. C'est vraiment une mise en scène architecturale. Le premier portail semble suffisamment large pour qu'un petit véhicule y passe. Le deuxième est tout petit, mais ça donne cet effet de longueur.
3: Pourquoi on appelle aussi ce jardin le jardin lapidaire ?
4: Parce que autour de nous, il y a plein de pierres. Alors, ce sont toujours des pierres anciennes qui sont là pour témoigner de l'histoire d'Ain. C'est un peu comme un musée à ciel ouvert qui nous raconte l'histoire d'Ain depuis l'époque gallo-romaine, Assitodunum à l'époque, jusqu'à nos jours. Jacques Lagrange, il a acheté dans les années 90 cette maison et à sa mort, sa compagne a légué le jardin à la municipalité et elle a demandé à ce que ce jardin devienne un jardin lapidaire, donc un jardin souvenir, historique, promenade. Jacques Lagrange, c'était un artiste. Alors, il n'était pas creusois d'origine, mais il a beaucoup aimé la Creuse. Il est venu ici pour aller auprès de Jean Lursa faire des tapisseries à Aubusson. Il était peintre, il était cartonnier, il était grand collectionneur. C'est aussi pour ça qu'il voulait une grande maison. Il collectionnait les horloges de gare, les enseignes de magasins. Ça prend beaucoup de place. Il a contribué à l'architecture. Enfin, c'était vraiment un artiste avec plusieurs facettes. Et il aimait se trouver ici, dans la Creuse, dans cet espace très naturel, avec une histoire riche. Alors, je vais te dire mon coup de cœur. Et en regardant bien la frise végétale qui est là sur le pignon, on va le trouver ce cœur. Il est en bas, à gauche, il est très stylisé. C'est vraiment un motif que Jacques Lagrange utilisait beaucoup dans ses tapisseries, dans ses peintures. Donc cette frise, elle représente une branche. Il l'avait dessinée pour illustrer le poème d'un de ses amis, Eugène Guivic. Et ce poème s'intitule « Temple du Merle ».
5: Marie-Ève,
6: et Geoffroy.
5: Notre fille prend des cours de piano juste à côté. En attendant son cours, on aime bien se promener ici, oui.
6: Il y a des urnes funéraires. C'est un petit site archéologique. C'est sympa, puis il y a de jolis des petits buis qui sont bien taillés. C'est un joli jardin.
3: La prochaine fois que vous passez par le jardin Jacques Lagrange, jetez un œil à ce petit cœur sur la façade.
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7: Ça fait toujours rire parce que les gens, à la rigueur, j'ai pu les faire sourire seulement en mettant des arrosoirs contre une maison. Essayez de faire sourire maintenant, vous pouvez toujours y attendre et rigoler.
8: Ici Belfort-Montbéliard, les comptoirs qui comptent. Nous sommes à Rougemont-le-Château, devant une façade incroyable, ornée de plus de 1000 arrosoirs. J'ai rencontré le créateur de ce lieu, Bruno. Bruno, 1000 arrosoirs sur une maison. Est-ce que c'est un défi un peu fou que vous vous êtes lancé?
7: Ah non, même pas du tout. Là, c'est quand j'allais au puits, je voyais un petit arrosoir abandonné là, à 5 francs. Je dis, viens vite à la maison. Alors, 1, 2, 3, 4, c'est pas du tout le but, en fait.
8: Parce qu'il y a une histoire particulière avec l'arrosoir, l'objet en lui-même, ou c'était un objet qui était arrivé à ce moment-là et vous êtes rentré dedans?
7: Non, je pense que de toute façon, c'est une histoire. Si je vends des fleurs et je cultive des fleurs, il faut quand même leur donner à boire. Donc, par logique, il fallait quand même un arrosoir. Donc, c'est un complément de ce que je fais, en fait.
8: Quand on voit votre façade, vous l'avez dit, plus de 1000 arrosoirs qui sont disséminés sur la façade, autour également de votre belle boutique. Est-ce que des clients, est-ce que des proches, du coup, ça devient quelque part un cadeau, ça devient un présent qu'on reçoit à force?
7: Oui, c'est vrai que sur les 1000, il y en a peut-être 100 ou 200 que des gens m'ont amené parce qu'ils vidaient la maison de leurs grands-parents ou autres, donc automatiquement j'en ai eu des quantités qui me laissent devant la porte. Je ne peux même pas leur dire merci puisqu'il n'y a pas de mots, mais merci à ceux qui m'ont donné des arrosoirs.
8: C'est vrai que vous mettez ces arrosoirs sur votre façade. À l'intérieur, quand on rentre dans votre boutique, les fleurs, on a l'impression de rentrer dans un conte de fées. C'est ça en fait, vous avez envie de partager du positif, quelque part un peu de rêve quand on passe la porte de votre boutique?
7: Moi je pense qu'à la rigueur, déjà les fleurs ça donne de la couleur, donc de l'énergie et compagnie. Et je pense que de se promener dans les plusieurs pièces du magasin, ça fait du bien. C'est pas moi qui le dis, c'est aussi les clients qui viennent à la rigueur, aussi bien à Noël, à Pâques et autres. Ils me disent, quand on passe chez vous, on a de nouveau de l'énergie et compagnie. Moi, je répète.
8: Et vous-même, quand vous voyez tous les jours cette façade, quand vous rentrez dans votre boutique avec toutes ces fleurs, toutes ces couleurs, ça vous procure quoi?
7: Bah, en fait, j'ai fait plus ou moins l'univers, donc ces couleurs correspondent à ce que j'ai bien voulu faire. Mais le résultat, c'est surtout le brillant des gens qui me racontent et qui sont contents de venir. C'est surtout ça qui est le résultat de tout ce que j'ai fait.
8: J'ai cru comprendre aussi que les gens s'arrêtent aussi, notamment pour prendre en photo votre façade. On peut la retrouver sur les réseaux pour partager aussi ce lieu quelque part insolite. Ça vous fait quoi quand vous voyez que votre façade est prise en photo avec tous ces arrosoirs?
7: Bah, ça me fait toujours rire parce que les gens, à la rigueur, j'ai pu les faire sourire seulement en mettant des arrosoirs contre une maison. Essayez de faire sourire maintenant, vous pouvez toujours y attendre, rigoler. Donc ça, je suis déjà arrivé sans sortir, sans que les personnes rentrent dans le magasin. Donc c'est déjà un bon point, en fait.
8: Un immense merci à Bruno pour son accueil, cette énergie communicative à Rougemont-le-Château. Et si vous avez besoin d'une dose de merveilleux pour attaquer 2026, levez les yeux juste devant sa façade et le sourire est garanti.

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1: L'ail est un des condiments les plus incroyables. Il peut transformer un plat simple en un plat remarquable et aromatique. Il faut rappeler qu'en fait, chez nous, en Occitanie, on a trois eaux remarquables. L'ail blanc de Lomagne qui est IGP, l'ail rose de Lautrec qui est IGP et label rouge, et l'ail violet de Cadour qui est AOP. Bon, la récolte pour ces eaux-là se fait en début d'été. C'est comme tous les légumes avec une production saisonnière, on dira. Comme on en trouve toute l'année sur les étals, on oublie souvent que l'ail est un produit de saison.
2: Alors l'ail que l'on trouve toute l'année, il vient d'où ?
1: En majorité, il vient de Chine ou d'Argentine. Or là, il faut savoir que c'est une plante qui se nourrit de son terroir, un peu comme la vigne. C'est une plante qui est très sensible aux intrants qui vont être utilisés pour la culture. Donc les eaux qui arrivent du bout du monde, outre un bilan carbone qui est catastrophique, sont également remplies pour la plupart de pesticides et d'autres produits chimiques joyeux. Donc en fait, ils sont très mauvais et pour la planète et pour notre santé.
2: Ok, mais si l'ail est un produit de saison, comment peut-on faire pour en utiliser toute l'année dans les recettes ?
1: Alors du coup, on l'achète correctement. On achète nos eaux à nous. On achète une jolie tresque et on va la suspendre dans un endroit frais, sec, aéré, à l'abri de la lumière. Et puis, on va aussi pouvoir congeler l'ail. Et ça, c'est une solution incroyable parce qu'il va conserver l'essentiel de son arôme. Et je vous assure que ça marche. Vous pourrez le conserver jusqu'à 6 mois, ce qui est plutôt pas mal. Alors, il va devenir un peu plus mou après décongélation, mais ça n'a pas d'importance puisque dans la plupart de vos préparations, vous allez le faire cuire en sauce, en soupe, en poêlée, en plat mijoté. Ça va être idéal pour avoir toujours de l'ail prêt à l'emploi. Vous allez éviter qu'il ne germe, qu'il ne se sèche dans le placard. En fait, vous avez tout à y gagner. Zéro déchet. Alors, comment on fait ? On va hacher l'ail ou alors on va le ciseler, le mettre en lamelles, on fait un petit peu comme on a envie. On va prendre un bac à glaçons, par exemple, et on va mettre des petites proportions d'ail haché, d'ail râpé, d'ail en lamelles, enfin, vous faites comme vous voulez, vous pouvez mettre des gousses entières aussi, si vous voulez. Vous allez mettre à congeler. Et puis quand c'est congelé, vous récupérez tout, vous démoulez et vous mettez ça dans un sac plastique en mettant bien la date. Vous n'avez pas de bac à glaçons parce que tous vos bacs à glaçons sont utilisés par l'eau pour faire les glaçons, pour des boissons fraîches, nous dirons. Eh bien dans ce cas-là, vous prenez une plaque, vous mettez un papier cuisson dessus et vous allez à la petite cuillère faire des petits tas. Vous allez mettre à congeler et quand c'est congelé, de la même façon, vous récupérez les petits tas, vous mettez ça dans une poche congélation que vous étiquetez, vous chassez bien l'air pour fermer hermétiquement et quand vous avez besoin pour votre recette, vous ouvrez le sac, vous prenez une petite proportion et vous mettez dans vos plats. Vous êtes sûr de savoir d'où vient l'ail, vous n'avez pas fait de déchets, vous n'avez pas fait de pertes et vous avez été hyper éco-responsable. Elle est pas belle la vie, ça marche quand même.
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3: C'est la Camini Minute, votre chronique de la joie et de la bonne humeur. Comment ça va les amis ? Enfin, je dis comment ça va les amis, je pourrais dire CMTV. Oui, parce que je ne sais pas si vous avez remarqué, mais je ne sais pas si c'est la nouvelle génération, mais il y a des gens, quand ils parlent, ils mettent de moins en moins de voyelles, de moins en moins de lettres. Pour dire il n'y a rien, ils disent il y a R. Pour dire « mort du rire », ils disent « MDR ». Pour dire « péter de rire », ils disent « PTDR ». Et pour dire « à ce qui paraît », ils disent « à skip ». Il y a de moins en moins de lettres, de moins en moins de mots. Mais si on continue comme ça, ils vont parler comment dans 10 ans, les gens ? C'est quoi cette façon de parler, là ? Je veux dire, il n'y a rien, c'est pas une longue phrase. Je comprends qu'on veuille écourter des trucs, mais il n'y a rien, c'est pas long, il y a R. Comment on va parler dans 10 ans ? Moi, je dis... on parle de plus en plus des extraterrestres et des ovnis. Moi, je pense que si les extraterrestres viennent sur Terre, c'est à cause des gens qui parlent comme ça, qui réduisent les mots. C'est quoi cette façon de parler, franchement ? C'est abusé, quoi ! Parler français, c'est une belle langue, le français. Il y a R, MDR, PTDR, ASKIP, il est BG pour dire beau gosse. Mais c'est bien de dire qu'on est beau gosse, ça fait plaisir d'entendre beau gosse. C'est plus plaisant que BG. Ils enlèvent les voyelles comme ça. Ça me rappelle les films coquins qu'on voyait sur Canal+, au début du mois, le samedi du mois, quand c'était encrypté. Vous vous rappelez ça ? Faites pas semblant. Hein. Lui, à tous les auditeurs d'ici Picardie, vous aussi, vous êtes tombés au moins sur du crypté sur Canal+, dans les années 90. bah c'est pareil, cette nouvelle façon de parler là, des mots courts, de plus en plus courts. Et d'ailleurs, même les rappeurs de nos jours ont des noms de, d'artistes de plus en plus courts. ZKR, PLK, SCH, MHD. Après, il y en a qui gardent même les voyelles, Gims, Jules, Vald. Et bien sûr, on terminera par les groupes asiatiques, les Coréens de BTS. Alors eux, ils n'ont pas mis de voyelles, mais BTS, c'est quand même Bac plus 2.
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4: Oui, alors vous l'avez certainement déjà remarqué, j'adore les noms de communes avec des noms rigolos. Et j'adore essayer de comprendre d'où ça vient aussi. Alors aujourd'hui, je vous emmène en Vendée à chantonner. La la la la la la la. Ben oui, ben, chantonner pour moi c'est ça, pousser la chansonnette. Je sais pas du tout pourquoi j'ai chanté une chanson de Noël, bref. D'ailleurs, le petit Robert est d'accord avec moi et donne cette définition. Chantonner, c'est chanter à mi-voix. Bon, d'accord, chantonner la commune de Vendée, ça s'écrit pas du tout pareil que chantonner du verbe chanter. Mais quand même, vous pouvez me l'accorder, c'est troublant. Est-ce que les gens chantonnent à chantonner? C'est une vraie question. Et la réponse est oui, mais pas plus qu'ailleurs, d'après des études approfondies réalisées par moi-même. Et si l'on en croit l'histoire relayée par la mairie de Chantonner elle-même...
5: Ipsos mieux sec, hein. Chantonner, ça viendrait d'un camp romain qui se serait installé dans le coin, c'est ça?
4: Oui, exactement. Il y a fort, fort longtemps. Camp apparemment dirigé par un certain Antoine, puisque ce serait le camp d'Antoine, Campus Antonini. D'ailleurs, cette histoire fait sens puisque Chantonner est pile poil au croisement de deux anciennes voies romaines et que des fouilles ont montré des vestiges de villas gallo-romaines. Bref, il y aurait donc eu le camp d'Antoine, nom qui aurait dérivé pour arriver aujourd'hui à Chantonner. Le nom de la commune n'a donc rien à voir avec la chansonnette, même si, fun fact, entre parenthèses, ça veut dire anecdote rigolote pour les non-initiés, le chanteur Philippe Catherine a grandi à Chantonner. Coïncidence? Je ne crois pas.
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2: Bonsoir à tous et bienvenue sur ICI. Très bon début de soirée. Merci d'avoir noté ce rendez-vous dans vos agendas 20h, 21h. Bon, c'est une heure pour se détendre, pour découvrir des merveilles, celles de notre pays, nos territoires, nos régions, à travers vos villes, à travers vos villages. On va sans doute aller chez vous, peut-être ce soir, ou en tous les cas, on parlera de votre région. On ira en Lozère d'ici quelques minutes pour rencontrer un professeur de mathématiques pas comme les autres. Nous irons en Lorraine, retrouver des animaux. Enfin, direction la Côte Basque, qui propose de passer des entretiens d'embauche en tenue de sport originale. Intéressant, on va en parler. Jusqu'à 21h, nous retraçons le parcours, la personnalité, la vie d'un invité à travers les lieux qui ont compté. Une balade dans la France, pas comme les autres. C'est un auteur de bande dessinée, un dessinateur de presse, un caricaturiste qui a travaillé pour plusieurs journaux. Fluide Glacial, Charlie Hebdo, durant 23 ans, grand musicovore également. Il a collaboré avec les Inrock. Le 14 janvier 2015, il devient mondialement célèbre pour la une du numéro 1178 de Charlie Hebdo. Je suis Charlie, une semaine après les attentats dont il réchappe. Il sort en librairie Un diamant dans les gravats. C'est son premier récit aux éditions Ma Nuit au Musée chez Stock. Je reçois avec beaucoup de plaisir et d'émotion Luz. Bonsoir Luz.
3: Bonsoir.
2: Comment ça va?
3: Super Eric.
2: Ça me fait plaisir de vous recevoir, vraiment.
3: Eh ben moi aussi.
2: Je tenais à vous remercier. Merci d'avoir accepté l'invitation de cette émission. D'autant que je vous cite tout de suite pour débuter. Je reçois celui qui a commencé à devenir le dessinateur que vous êtes, vous le dites, lorsque vous avez compris que vous n'étiez plus en ruine, mais en chantier. Ça veut dire que quand tout est pulvérisé, on peut se reconstruire?
3: Oui, c'est pas tout à fait évident. Il faut un petit temps d'attente. Il faut se regarder en chantier, il faut regarder les ruines qui sont à terre avant de se dire qu'on est capable de tout reconstruire. C'est pas simple, mais à un moment donné, quand on comprend que finalement on s'est en chantier toute sa vie, ça détend. Il y a moins d'injonctions, on se met moins de poids sur les épaules. Et finalement, être en chantier... travailler, ramasser tous ces petits gravats, bah ça fait quelque chose à faire de sa vie.
2: On parlera de ce livre avant 21h. Cette reconstruction, elle passe aussi par l'écriture, elle passe bien évidemment par le dessin. Pour comprendre comment le dessin, lui, est arrivé dans votre vie, c'est ce qu'on va faire ce soir. On va retracer ce parcours à travers les lieux, les ancrages qui ont pu être pour vous très importants. Puis c'est hyper intéressant pour ceux et celles qui peut-être ont envie de faire le même métier que vous, ou alors qui ont envie de s'inspirer d'un tel parcours. Bon, tout commence à Tours, j'ai envie de dire, et presque tout à Tours. Parce que on pourrait résumer votre vie entre Tours et Paris.
3: Ouais, c'est vrai que Tours c'est la moitié de ma vie, et puis après je suis parti, je suis monté à la capitale comme ouais. On dit, même géographiquement, et puis voilà, je fais partie de ces provinciaux régionaux français qui sont happés par la capitale. Et puis après j'en suis sorti aussi, puisque à Charlie Hebdo je faisais des reportages. Oui. Et je me suis répandu dans toute la France pour ramener des choses.
2: On va rester à Tours parce que c'est là que tout a commencé. Si je vous demande, alors bien sûr on va parler de Tours, on va parler des bâtiments où vous avez vécu. Si vous m'écrivez une carte postale, vous me ferez un petit dessin d'ailleurs.
3: Oui, bien sûr.
2: Sur les cartes postales, il y a toujours 2-3 photos. 2-3 images comme ça qui tout de suite à l'esprit sans vraiment réfléchir, Luz, vous viennent de Tours.